0: permettre à nos auditeurs de prendre connaissance de quelques anecdotes sur le sujet. Est-ce que vous êtes prêts?
1: Oui. Prête.
0: Dans les questions faciles. Dans la version en prise de vue réelle de La Belle et la Bête, sortie en 2017, quelle actrice campe le rôle de Belle?
1: Emma Watson.
0: Effectivement, c'est Emma Watson hein, qui tient le rôle principal aux côtés de Dan Stevens, qui incarne la bête, et de Luke Evans, qui tient le rôle de Gaston. Et même si le film est critiquable, nous en reparlerons un peu plus tard dans les coups de cœur live. Dans le même niveau de difficulté, voici celle-ci. Dans le film Aladdin, de 2019, quel célèbre acteur américain incarne le génie de la lampe, succédant ainsi à la performance vocale légendaire de Robin Williams dans le dessin animé de 92.
1: Je te laisse, François.
2: Voilà, il y a Muriel, vous ne le voyez pas, mais elle me fait un signe, et c'est super sympa, parce que je marque au moins un point à ce quiz, c'est bien évidemment Will Smith.
0: Ah oui, hein, il n'est pas rare de voir d'ailleurs des acteurs hein, prendre un malin plaisir à incarner des personnages dans les live-action. Will Smith l'a fait avec Aladdin, et puis Dwayne Johnson a aussi pris son pied à jouer Maui dans Vaiana, même si The Rock avec des cheveux, c'était déjà un gag en soi. Hein. Alors, question plus difficile. Dans le film La Petite Sirène, sorti en 2023, deux chansons cultes du film d'animation original, Pauvres âmes en perdition et Embrasse-la, ont vu leurs paroles légèrement modifiées. Et pour quelle raison Disney a-t-il fait ce choix?
1: Oups.
0: Donc les titres étaient Pauvres âmes en perdition et Embrasse-la. Et les paroles ont été adaptées pour la ressortie live de 2023. Pourquoi?
1: Je sais pas, les paroles étaient un peu tendancieuses, quand même pas dans un Disney, je sais pas.
0: Bah, elles le sont en tout cas, effectivement c'est un peu l'effet Me Too, mais oh, sauf qu'ici c'est dans l'autre sens, parce que le prince Eric était un peu forcé à embrasser Ariel pour les circonstances du film d'animation, et on a jugé que c'était un petit peu hors propos, donc ça a été réécrit pour justement mettre une espèce de focus sur le fait qu'on n'embrasse pas quelqu'un sans son accord, donc c'est un peu par rapport au respect voilà, des gens et de leurs envies, donc comme quoi les films de Disney continuent à porter les valeurs de leur
1: Faudra
0: temps.
1: Faudra dire ça au prince charmant dans Blanche-Neige.
0: C'est vrai. Mais dans la nouvelle version, finalement, c'est un peu une histoire d'amour. C'est vrai que c'est moins appuyé hein, que dans l'animé de l'époque. Alors, on est déjà à la quatrième question. Dans le remake de Peter Pan et Wendy de 2023, qui est sorti directement sur la plateforme Disney+, quel acteur britannique prête ses traits au redoutable Capitaine Crochet?
1: Jude Law.
0: Oui, alors moi j'ai pas vu le film hein, personnellement, je savais déjà même pas qu'il était sorti, mais effectivement c'est Jude Law qui incarne le Capitaine Crochet, alors je sais pas si c'est de façon efficace.
1: Bah écoute, c'est un film de Daniel Lohéry qu'on aime bien, mais ouais, le Capitaine Crochet est très bien, Wendy est très bien, le jeune acteur qui joue Peter Pan m'a moins convaincu, mais ça reste un film pas vraiment nécessaire. Malheureusement. Et Wendy est jouée par, si je ne me trompe pas, la fille de Mila Jovovich.
0: Ah oui.
1: Je ne sais plus son prénom.
2: Je suis resté à la version de Spielberg, mais qui est aussi Hook.
1: Hook, ouais.
2: Qui est aussi
0: une adaptation live.
2: Voilà.
0: Enfin, dernière question pour la version en live action du film Le Roi Lion, sorti en 2019. Quelle superstar de la musique pop R&B prête sa voix au personnage de Nala dans sa version originale?
1: Je sais plus.
2: C'est trop pointu.
0: Donc Nala est un personnage féminin. C'est une star de la musique pop R&B qui incarne
1: Beyoncé.
2: Kiss. Ah, Alicia Keys, non
0: Beyoncé. Non, c'est effectivement Beyoncé. Hein. En plus de doubler Nala, elle a interprété la chanson inédite Spirit pour la bande originale du film. Alors c'est vrai que les bandes originales des films Disney, c'est quand même quelque chose. Hein. Et qu'on aime ou qu'on n'aime pas, elles sont en général remises au goût du jour avec plus ou moins de succès. Pour vous donner quelques petits exemples, le compositeur Hans Zimmer, qui avait déjà signé la bande originale du chef-d'œuvre en 1994, est revenu aux commandes du film en 2019, mais il a voulu donner une dimension plus puissante encore et plus réelle au film du Roi Lion, et il n'a pas simplement réutilisé ses anciennes partitions, il a réécrit des versions pour que ce soit modernisé tout comme l'a été le film. Et ça a été d'ailleurs aussi le cas pour Alan Menken, qui est revenu adapter son propre travail dans la version portée par Emma Watson, on en parlait tout à l'heure, pour la chanson inédite de La Bête, qui s'intitule « Ensemble à jamais » dans la version française. Il a révélé qu'il s'est inspiré des chansons et musiques qu'il avait écrites dans les années 90, mais qu'il ne voulait pas que ce soit poussiéreux entre guillemets. Il a souhaité, pour pouvoir inclure ses chansons dans le live action, réécrire, réinterpréter et mettre ça donc au goût du jour. Donc comme quoi, on peut boucler la boucle 26 ans plus tard sans non plus effectuer un simple copier-coller. Alors c'est un petit peu l'idée hein, des live action, reprendre des films qui sont sortis il y a 10-20 ans, les dépoussiérer, les réinventer ou pas, hein, c'est l'objet justement de notre émission. Je vous propose déjà la toute dernière question de notre questionnaire. Ça, elle est pour le coup beaucoup plus pointue. Pour quel film de 1994, réalisé par Stephen Sommers? Alors, Mireille, lève la main.
2: Ah oui, parce que c'est rapide. Hein.
0: Quel film de 1994 réalisé par Stephen Sommers est officiellement considéré comme le tout premier remake en live action d'un grand classique Disney, bien qu'après, il y a eu cette grosse vague des années 2010.
1: C'est Le Livre de la Jungle avec Jason Scott Lee en Mowgli.
0: Exactement.
1: Et une toute jeune Lena Headey.
0: Et c'est ça, c'est effectivement un film donc, qui est sorti, qu'on l'a dit, en 1994, hein, qui a été revu après par Jon Favreau en 2016. Il s'agit bien du Livre de la Jungle. Voilà, on reparlera un petit peu de tous ces live-action, mais même si on a la sensation que le phénomène est récent, tu l'as dit ici, Muriel, ça a commencé bien plus tôt et on est parfois étonné des informations que l'on va découvrir ici. Alors, avant d'ouvrir nos échanges sur ces live-action Disney, je vous propose de découvrir ce que pensent les personnes interrogées dans notre micro-crottoir des live-action, leur préféré, leur amour ou leur désintérêt pour les films. Voici ce qu'ils ont répondu.
3: Oh, j'ai bien aimé La Belle et la Bête pour l'univers.
4: Blanche-Neige.
5: Et t'as aimé ?
4: La Belle et la Bête, il est très très similaire au dessin animé, pratiquement. Blanche-Neige, voilà, il y a des... Ouais, il y a des choses à dire, je pense.
6: Le Roi Lion en film ? Parce que c'est touchant, parce que ce sont des animaux, parce que voir les animaux en vrai, ça me touche plus que les êtres humains.
7: J'ai vu Le Roi Lion.
5: T'as vu Le Roi Lion et tu as aimé Le Roi Lion ?
7: Oh oui.
8: La Belle et la Bête.
5: Est-ce que tu as aimé l'adaptation ?
8: Oui.
9: Stitch, c'est ça ?
5: Ah oh oui, Stitch, ça a été c'est vrai, ouais. Tu vois, j'avais oublié. Dans ma liste, j'y ai pas pensé. Est-ce que tu as aimé ?
8: Oui.
5: Ou tu préfères l'animé ?
8: L'animé.
5: Tu préfères l'animé ? Pourquoi tu préfères l'animé au live action ?
8: Je ne sais pas.
5: Est-ce que tu en as déjà vu un ?
7: Non.
5: Est-ce que ça t'intéresserait d'en voir un ?
7: Je suis pas spécialement attiré par ce type de film, Walt Disney, tout ça, c'est pas mon truc, quoi.
10: Parce que je ne savais même pas que ça existait, la version avec des acteurs chez Disney.
5: Bah genre Le Roi Lion, il le refait en numérique, La Belle et la
10: Bête. En fait, si tu veux, je ne regarde pas trop ce genre de choses.
5: Ok, et pourquoi ?
10: Bon, je trouve que c'est plus pour les enfants, peut-être.
5: Non, jamais. Et pourquoi ? Par manque d'intérêt ou...
11: Manque d'intérêt, oui.
12: La Belle et la Bête, je l'ai déjà vu en film, ouais.
5: Oui.
12: Et je cherche un autre.
5: Est-ce que t'as aimé ?
12: Oui.
5: Et pourquoi ?
12: C'était assez fidèle et étant donné que c'était Hermione Granger qui jouait le rôle, enfin Emma Watson qui jouait le rôle de la Belle, je trouvais que c'était parfait.
13: Oui, La Belle et la Bête.
5: Et est-ce que t'as aimé ?
13: Très fort.
5: Pourquoi ?
13: Parce que je sais pas, je trouvais ça trop beau, mais je ne sais même pas expliquer, ça fait tellement longtemps.
14: Aucun, j'aime pas Disney.
0: Alors voilà, hein, on l'entend dans le micro-trottoir, hein, les live-action ça divise, ça intéresse ou ça désintéresse les gens. C'est pas évident en fait de se plonger dans cet exercice. Hein.
1: Ouais, mais les mecs, je suis sûre qu'ils les regardent en cachette, mais ils osent pas le dire parce qu'ils ont honte.
2: Non, mais il y a une vraie question qui est posée, et moi je vais vous la poser. Est-ce qu'il y a des cas où le live-action est supérieur au dessin animé d'origine ? Et avant que vous répondiez, j'ai envie de... Moi, mon opinion, c'est que non. C'est qu'on cherche, on passe notre temps à comparer à l'original, et je n'ai pas, à ma connaissance, et on peut en parler, c'est le cadre de l'émission, je n'ai jamais vu, ressenti un plaisir plus grand que celui qui était le mien enfant dans les salles obscures.
0: Mais, je sais pas... Moi, oui.
1: Oui, moi aussi. Je pense que justement, c'est l'effet nostalgie. Quoi. On a un souvenir de les avoir vus enfants et d'avoir été marqués par ça. Aussi parce que nous, à notre époque, enfin à la vôtre, comme à la mienne, on était moins sujet à de multiples sources. Enfin, on n'y avait pas tant d'écran. Donc, les Disney, c'était un énorme événement. C'était une sortie familiale, vraiment. Il n'y avait pas énormément de films où on pouvait aller en famille dans les années 80-90. Mais est-ce que si nous, on était enfants maintenant, est-ce qu'on serait aussi marqué par les nouveaux films Disney, enfin par les Pixar par exemple ? Est-ce que ça nous marquerait autant si on était enfants maintenant que les Disney de l'époque nous ont marqués ? C'est aussi ça, quoi.
0: Moi, très clairement, j'ai des lives que j'ai préférés aux animés.
1: Ouais, moi j'en ai un ou deux aussi, ouais.
0: Si je prends le livre de la jungle de Jon Favreau, pour moi j'ai trouvé, les dessins sont très beaux, l'animé est très bien, mais moi j'ai été beaucoup plus...

0: que je ne montrerai pas à notre petite fille parce qu'il est très réaliste, mais à choisir entre le livre de la jungle animé et le live, je préfère mille fois le live.
1: Et aussi la qualité de l'animation. C'est vrai que typiquement, cette période des années 60-70, où l'animation, enfin Disney essayait autre chose en style d'animation, je pense au 101 Dalmatien, Merlin l'Enchanteur, l'animation n'est pas exceptionnelle. Non. Si on montre ça à un enfant maintenant qui est habitué à la 3D, etc., qu'est-ce qu'il en penserait ? Et je trouve que dans ces cas-là, c'est bizarre d'ailleurs que le Merlin l'Enchanteur, enfin, il y a eu un espèce de remake là, l'apprenti sorcier ou quelque chose comme ça, mais il n'y a pas eu de remake officiel en live de Merlin l'Enchanteur.
2: Non,
1: mais c'est ça que je me pose la question, est-ce que les enfants de maintenant, qui sont le premier public visé par les live action, est-ce qu'ils ont connaissance en fait des originaux ?
2: Mm-hmm. Moi je pense aussi, mais quand tu prends par exemple le parc Disney, c'est vrai que tu n'as aucune trace de Merlin. Si, il y a Excalibur, c'est vrai qui est mise, mais bien cachée. Et un autre, moi qui est mon gros coup de cœur, c'est le numéro un de mes dessins animés d'enfance, c'est Robin des Bois. Robin des Bois n'apparaît pas non plus au studio. Il n'y a pas de remake, mais j'ai envie de te dire, heureusement qu'il ne touche pas à ce petit joyeux de mon enfance. Et pour répondre à ta question, moi j'ai l'impression que même si ce sont des enfants, même si les dessins, la technique a évolué, elle nous paraît plus désuète actuellement, moi j'ai l'impression que c'est une éducation. Moi je pense que c'est comme une éducation à un média, à une époque, et que quand t'es enfant, que tu as l'âge de regarder ça, mais tu peux le faire. Bah, d'ailleurs, Raphaël, on lui a montré des extraits, Merlin, elle connaît, Robin des Bois aussi, elle apprécie.
0: Elle apprécie parce qu'elle est jeune et je pense que l'animé permet la distance avec l'histoire, là où le live inclut beaucoup plus. Je prends l'exemple, je suis allée voir Vaiana lorsqu'il est sorti au début de l'été. Je n'aurais pas emmené un enfant de moins de 6 ans voir Vaiana pour diverses raisons. Déjà parce que le film est long, il fait 1h55, là où les animés, certains sont longs, mais en général, ils tiennent en 1h20, 1h30. Parce qu'il y a un réalisme, entre guillemets, hein, apporté par le numérique et les effets spéciaux, les monstres que rencontre Vaiana sont impressionnants pour les petits-enfants. Quand tu regardes en animé, il y a cette distance, tu sais que c'est un dessin animé, donc l'enfant se dit ça n'existe pas. Le live, c'est difficile d'expliquer que ça n'existe pas, on a l'impression de voir un film aussi. Et puis aussi parce que les gags visuels qui fonctionnent très bien dans l'animé fonctionnent parfois dans le numérique, mais moins. Je prends l'exemple de Hey Hey, qui, dans le numérique, c'est hyper poussif, les scènes avec ce poulet un peu bête, ça a été très accentué dans le numérique. Quand on regarde l'animé, il suffit de voir sa tête, parfois on a des petits personnages qui apparaissent au-dessus, des petits démons, le gag visuel fonctionne beaucoup plus dans le dessin animé, j'ai l'impression en tout cas, que dans le live. Ouais. Mm-hmm. Après, on ne peut pas tout adapter non plus, certains sont plus réussis que d'autres, mais là où l'enjeu finalement du livre de Kipling, si je reviens au livre de la jungle, c'était de raconter, ce sont différents contes d'animaux qui existent dans différents coins du monde, et on a fait un focus sur ceux qui sont dans la jungle avec Mowgli. Et donc ça a été repris par Disney pour en faire quelque chose de le gentil Balou, le méchant Shere Khan, attention cas, ne pas accorder sa confiance. Donc il y a des petites valeurs qui sont distillées, donc Disney a déjà réécrit le matériau d'origine. Et à côté de ça, quand on voit le film, le film de Favreau, je suis très fan de Favreau, Le Roi Lion j'ai beaucoup aimé aussi, on en reparlera plus tard, mais il appuie en plus l'empreinte de l'homme sur la nature, les conséquences de l'homme sur la nature et la solidarité qui peut exister entre les animaux, là où en fait le dessin animé de base, le livre de la jungle, ne fait que raconter une aventure, un petit garçon qui va croiser des petits animaux qui vont le ramener dans le village des hommes. Ici on voit que l'homme est un danger pour la jungle, on comprend effectivement pourquoi c'est pas facile d'accueillir le jeune Mowgli, pourquoi est-ce que Shere Khan en veut vraiment à mort à Mowgli, pourquoi le roi Louis veut avoir le feu, c'est très, très vite expédié dans l'animé, c'est beaucoup plus important ici, le feu c'est le pouvoir.
2: Et le mythe de Prométhée dedans, à travers le feu.
0: Et oui, mais c'est appuyé dans le live. Mais donc le live, je ne le montrerai pas à un enfant pour le divertir, je le montrerai à un enfant pour le divertir et lui expliquer aussi certaines choses. Donc je pense que la mission n'est pas tout à fait la même. Attention, Lilo et Stitch animé ou live action, c'est juste, on raconte une histoire, Mais j'ai, à mon sens, parfois l'impression que certains animés banalise entre guillemets ou en tout cas survole certaines thématiques là où des lives se permettent de l'appuyer
1: de moderniser
0: plus. Oui. Toi, tu t'en parleras aussi plus tard, Muriel. Tu as choisi un très bon exemple pour évoquer ça avec les thématiques de l'écologie. Je crois que Disney a un peu envie d'appuyer sur la thématique de l'écologie.

0: On le disait, la notion de respect de consentement. Et donc, les héroïnes ne sont pas tout à fait les mêmes héroïnes princesses naïves qu'on a dans les animés. Parce que certains films datent des années 50, 60 et que maintenant on vit en 2020. Donc, voilà. Effectivement, on pensait que cette émission serait juste du divertissement. Et on va voir que Disney permet d'approfondir certains sujets. Voilà. Sous différents angles. Et d'ailleurs, on parlait d'adaptation, on l'a évoqué déjà tout à l'heure, en évoquant Will Smith et son rôle de génie. Tu as choisi, toi, François, comme musique du jour, un extrait du film Aladdin.
1: Oui, c'est la fameuse scène où Aladdin se transforme grâce donc au génie en prince Ali et fait son entrée dans la ville d'Agrabah. Et déjà à l'époque, cette musique était vraiment réjouissante et pleine de folie, de grandeur, hein, comme ça, vraiment très opulente, presque. Et ici, c'est pareil. Et là, vraiment, on peut critiquer le film, et je serai le premier aussi à critiquer. Il y a des choses qui m'ont vraiment dérangé, mais cette scène-là, elle est grandiose, et Guy Ritchie, donc le réalisateur de la version live, l'a très bien mise en scène.

0: Voilà, alors comme vous avez pu l'entendre, donc il y a tout hein, dans ce titre qui est vraiment qui fait plaisir. Hein, c'est vraiment un bel essai transformé donc pour ce live action. Alors moi, ce que je vais vous proposer, c'est en regardant pas à droite à gauche, hein, j'ai trouvé des anecdotes hein, liées à cette production. Et puis j'ai envie de faire quand même un petit coup de gueule pour cette adaptation. Tout n'est pas parfait. Alors un tel film repose sur un casting solide et c'est vrai qu'ici, Disney a eu beaucoup de mal à trouver les acteurs qui constituent le film, parce qu'il fallait trouver un acteur aux origines du Moyen-Orient, voire d'Asie du Sud. Et donc c'est vrai que Disney, il a lancé très tôt une audition planétaire et il y a eu plus de 2000 acteurs qui ont été auditionnés pour les différents rôles. Et d'ailleurs, la production a été retardée tellement on traînait à trouver donc les heureux élus. Alors Will Smith, lui, il a accepté, il a hésité, mais il a accepté de reprendre le rôle de la voix donc de Robin Williams, qui était aussi, qui incarnait le génie à l'époque, mais parce que le défi était colossal, donc il a pris peur, puis il a décidé donc finalement d'accepter. Et puis il a mené, bah oui, parce qu'il fallait quelqu'un qui chante très bien, Will Smith, bah on ne le présente plus, et donc il a mêlé à travers ses interprétations le hip-hop des années 90, hein, avec des influences hein, du Prince de Bel-Air, donc ça c'est pas mal. Et d'ailleurs, si vous faites attention, il y a un petit clin d'œil pendant la chanson, à la chanson Je suis ton meilleur ami, à un moment donné, le tapis volant reproduit la célèbre danse de Carlton. Je ne sais pas si vous voyez Carlton Banks dans... mais d'ailleurs, qui a sa danse hein, derrière Will Smith, donc il y a vraiment ces clins d'œil qui apparaissent un peu ici et là.
1: Mais il lui dit un Fresh Prince de Bel-Air à un moment donné. Hein,
0: ah oui,
1: la chanson.
0: Dans les paroles, mm-hmm. Clairement, oui, ça a été adapté pour Will Smith. Alors, ce qui est drôle, et ça, j'ai été assez surpris, depuis 92, il y avait une théorie de fans hein, qui affirmait que le colporteur, alors attention, hein, souvenir, le colporteur au tout début du dessin animé de 92, hein, donc le marchand, mm-hmm. Qui casse une lampe d'ailleurs, qui évoque cela, eh ben certains disent non, c'est en fait le génie qui est sous les traits d'un être humain pour nous raconter l'histoire. Alors ça a été démenti à l'époque, ils l'avaient envisagé mais ne l'ont pas réellement fait. Mais par contre, Guy Ritchie a pris cette idée des fans, comme ça, cette théorie avancée par les fans, et le film de 2019 donc, s'ouvre sur Will Smith qui est là en humain, qui est sur un bateau avec sa femme et ses enfants. Et donc c'est une manière pour les réalisateurs d'écouter un peu les fans et alors finalement de transposer ça dans le scénario. Alors moi je vous parlais bien sûr de cette musique complètement folle, elle a nécessité 250 danseurs et 200 figurants pour arriver à ce résultat. Et d'ailleurs, ça c'est assez chouette parce que juste avant le défilé, il y a Jasmine qui pose un verre d'eau. Et le verre d'eau se met à vibrer parce que l'éléphant va arriver.
1: Oui, on sent le poids de l'armée, entre guillemets.
0: Exactement, on sent le poids. Et là, il y a une référence à Jurassic Park, à la scène du verre d'eau dans Jurassic Park.
1: Un côté Bollywood aussi, hein, dans cette espèce de chanson chorale, dans les vêtements déjà, dans les danses.
0: Oui, ils ont voulu trouver une texture hein, vraiment propre à cela. Et puis, ben, à Grabat, il y a une petite sauce Game of Thrones parce qu'en fait, voilà, pour concevoir la ville, Guy Ritchie, il a voulu le faire le mieux possible et le plus naturellement possible. Et donc, il a engagé Gemma Jackson, qui était la chef décoratrice qui sévissait hein, sur Game of Thrones avec notamment les décors de Port-Réal. Donc voilà, c'est grand, c'est bien fait. Ça, c'était pour les petites anecdotes que j'ai pu trouver ici et là. Globalement, moi, j'ai bien aimé. C'est pour ça que j'ai choisi Aladdin. C'est le dessin animé, un des dessins animés de mon enfance qui a été relativement bien transposé. Moi, mon bémol et ma carte rouge concernant ce film, tiens justement à un membre du casting. C'est l'acteur qui joue Jafar, c'est Marwan Kenzari. Et Marwan Kenzari, je suis désolé, il est nul. Enfin, pardon.
1: Il n'a pas l'épaisseur de Aladdin.
0: Il n'a aucune épaisseur. Il est petit, il est un peu sautillant comme ça. Quand vous prenez le personnage de Jafar, il est inquiétant, la voix est grave. Vous voyez qui j'aurais vu pour ce rôle-là. On le connaît tous. Vous prenez Mission Cléopâtre. Alors oui, il est français, ça n'aurait pas été. Mais un Gérard Darmon, souvenez-vous, à mon beau-fils, quand il s'adresse à Astérix Obélix et qu'il prend, quand il dit pas de palais, et qu'il conspire, il a cette présence qu'a Jafar. mais absolument pas. Donc,
1: soyons
0: Marwan,
1: fous, un Roche dizem.
0: Mais tu vois, on s'approche nettement plus en prenant ce genre d'acteur.
2: En tout cas, oui, un acteur capable de nuances. Et c'est vrai que cet acteur-là, il est très lisse. À aucun moment, il est menaçant. Ouais, c'est vraiment une grosse erreur de casting. Alors que j'aime bien les deux jeunes, en fait, qui jouent. Je ne retiens pas le nom de l'acteur qui joue Aladdin. Il fallait un vrai danseur, vrai chanteur, et je trouve qu'il s'en sort très bien. Il a ce côté sympathie tout de suite. Et Naomi Scott en Jasmine est très très bien aussi.
0: C'est vrai que l'aura de Jafar était tellement élevée, et tout film doit reposer sur un bon méchant, et là on est loin du compte.
1: Oui, en parlant d'ailleurs de Naomi Scott, hein, c'est vrai qu'elle fait le job de à la fois incarner Jasmine, mais pas que, elle donne vraiment de sa personne dans toute la construction du film.
2: Oui, on lui a donné un vrai rôle, hein, parce que c'est vrai que dans le Aladdin, bah, c'est lui le rôle-titre, donc c'est vrai que le personnage de Jasmine est juste là pour servir le personnage d'Aladdin. Donc ici, il fallait un peu équilibrer, donc effectivement, son rôle est épaissi, c'est sûr.
1: On parlait tout à l'heure que dans les bandes originales Disney, il y avait des remakes de chansons, hein, qui sont à quelques exceptions près, parfois adaptées au niveau des paroles, mais il y a aussi des chansons originales. Hein, on a envie d'ajouter, soit pour découvrir la psychologie du personnage ou les émotions des personnages, toute une série de chansons, et ça a été ton choix d'ailleurs, Muriel.
2: Eh bien oui, c'est amusant, mais moi aussi, j'ai bien réfléchi, il y a énormément hein, de chansons cultes ou de chansons qui nous ont marquées, pour une raison ou une autre, dans le catalogue Disney. Et justement, pour en revenir à ce personnage de Jasmine qui est plus important dans le remake d'Aladdin, il y a une chanson originale qui a été écrite exprès pour le film et qui s'appelle Speechless. C'est que donc Naomi Scott, qui est aussi chanteuse, interprète. Et ça donne en fait cette fameuse épaisseur qu'on attendait tous. Hein, en fait, c'est ce qu'on attend d'un remake. C'est pas juste une pâle copie, parce qu'alors quel est l'intérêt vraiment? Mais c'est d'ajouter de l'épaisseur au personnage, d'ajouter des couches qu'on peut pas mettre dans les animés réellement. Et donc voilà, c'est cette chanson Speechless où elle exprime le fait, bon, elle est fille de roi, on va dire, et elle exprime le fait qu'elle n'a pas droit à la parole, donc elle doit être mariée, elle peut pas choisir avec qui elle sera mariée parce que c'est des questions de politique essentiellement, alors que voilà, elle veut pouvoir choisir, elle veut pouvoir avoir sa propre vie, et dans cette chanson-là, elle exprime tout ça, quoi.
1: Et donc on va écouter Speechless de Naomi Scott.

0: Et voilà pour ce Speechless de Naomi Scott, extrait de la bande originale du film Aladdin. Alors on en parlait avec vous tout à l'heure, hein, on a tous nos petites préférences pour les films live action. Toi François, c'était donc Aladdin. Et toi Muriel ?
1: Bah écoute, moi j'avais deux choix. Donc je peux pas choisir entre les deux parce que je les aime tous les deux pour des raisons différentes. Moi j'ai beaucoup aimé le Cendrillon de Kenneth Branagh en 2015. Parce qu'on y retrouve tous les éléments de la comédie musicale avec une belle histoire. Bon, l'histoire, on la connaît. Mais je trouve que c'est bien fait. Les costumes sont magnifiques. Et puis les acteurs. Moi, je suis désolée, mais avec Cate Blanchett en méchante, belle-mère, moi, ça prend, quoi. J'ai vu ce film deux fois, je pense, depuis qu'il est sorti. Et Lily James, c'est très bien, en Cendrillon, mais effectivement, c'est pour Cate Blanchett que je le revois, parce que je trouve que c'est truculent la façon dont elle reprend et elle s'approprie ce personnage. Dans le rôle du gentil prince charmant, qui a son rôle un petit peu plus étoffé que dans le dessin animé, on a Richard Madden, hein, qu'on connaît bien.
0: Ah oui.
1: Les fans de Game of Thrones. Voilà, moi je trouve que c'est un film. J'y ai retrouvé, en fait, moi qui adore les comédies musicales, j'y ai vraiment retrouvé aussi un peu dans La Belle et la Bête, mais là, comme il y avait beaucoup de numérique, ça m'a moins ému. Ce côté comédie musicale hollywoodien, avec les shows en grand, quoi, les grands bals, les magnifiques robes, les hommes. En costume impeccable avec les bottes bien cirées. Enfin voilà, j'ai retrouvé un peu cet amour du grand show à l'américaine. Et ouais, je trouve ça fonctionne bien, parce qu'on peut aussi se poser la question. Bon, il y a la marraine, la fée, qui est jouée par Helena Bonham Carter. Donc voilà, moi c'est plein de choses comme ça qui me parlent forcément. Mais ça c'est vraiment le côté. Le côté nostalgie, quoi. Maintenant, si je dois choisir vraiment un film, si on me menace et qu'on me demande de n'en choisir qu'un, alors je vais plutôt aller vers un film. Et c'est ce que j'aime, la seule chose que j'aime vraiment dans les live action, c'est quand on nous raconte une autre histoire. Mm-hmm. Qu'on prend le thème du dessin animé et qu'on va vers autre chose. On va le développer, quitte à transformer les personnages. Et donc, moi, c'est Peter Elliot le dragon. Alors déjà parce que j'ai un attachement particulier au dessin animé de 1977, je pense que c'est un des premiers, en tout cas un des premiers dont je me souviens de l'avoir vu au cinéma, et j'étais folle du dragon, en fait. J'étais folle de Elliot, je le trouvais hyper drôle.
0: Attachant, une espèce de grosse vache.
1: Mais oui, et sa façon de parler, là, boum boum boum boum, enfin moi j'adorais ce dessin animé. Donc déjà, il y avait cette curiosité de voir ce qui allait en être fait. Et puis, énorme surprise, parce qu'effectivement, on ne sait pas à quoi s'attendre. Et ils ont ajouté tellement de réalisme et tellement de profondeur au personnage et à l'histoire que ça en fait un film complètement différent, mm-hmm. qui ne dénature pas, au contraire, mais qui, je ne vais pas dire qu'il améliore, parce que le dessin animé est très bon en lui-même aussi, mais voilà, on le doit à David Lowery, donc
0: oui.
1: Voilà, c'est un bon c'est un bon, quoi, je veux dire, lui quand il s'empare d'un sujet, c'est pas juste pour faire du business, quoi, c'est pas voilà, il a quelque chose derrière à raconter, et d'ailleurs il est co-scénariste aussi du film, et puis voilà, c'est une fable écologique ici à fond. On reprend plus ou moins le même départ de l'histoire, donc c'est un petit garçon, Peter. Si je me souviens bien, dans le remake, ça se passe aussi dans les années fin septembre, début 80, ou en tout cas, quand le gamin... c'est un gamin qui disparaît, quoi, quelque mm-hmm. part, il disparaît, et il est seul en forêt, et il est élevé, on va dire, par son ami, le dragon. Alors, dans le dessin animé... il y avait toute cette question de savoir est-ce que le dragon était imaginaire ou pas, parce qu'il disparaissait, hein, il apparaissait, oui. Il disparaissait sur demande. Donc voilà, il y avait ce côté affabulation du gamin. Ici, dans le film, donc il y a les personnages, il y a Bryce Dallas Howard,
0: oui.
1: qui joue une garde forestière, si je mm-hmm. me souviens bien. Donc forcément, un attachement particulier... à sa forêt. Est-ce que c'est son père qui est joué par Robert Redford,
0: Robert Redford,
1: est sculpteur sur bois.
0: C'est ça.
1: Et lui raconte cette histoire en fait. Il raconte aux enfants, il racontait à sa fille quand elle était petite une histoire de dragon, mais forcément comme si c'était du folklore quoi, comme si c'était une histoire inventée. Et puis finalement non, c'était basé dans la réalité aussi. Et alors il y a ce petit garçon Peter donc, qui apparaît parce qu'on s'attaque à la forêt, donc on s'attaque à son habitat et on risque de découvrir finalement son ami dragon, et on se doute bien que les hommes, les humains voilà, c'est un peu l'histoire à la King Kong quoi.
0: Oui c'est ça, oui, mais avec la Syrie qui vient vraiment gratter le territoire.
1: Donc on se doute que le sort du dragon sera pas très positif s'il est découvert. Et donc voilà, il y a toute cette fable écologique où il faut absolument défendre son habitat, défendre la nature. Et voilà, c'est tout ça qui... C'est un bon film en lui-même déjà, quoi. C'est un film, y a du drame, il y a de l'aventure, il y a énormément de cœur, je trouve, dans l'histoire. Donc voilà, c'est un film, je pense que je pourrais le revoir et redécouvrir en fait quelque chose que j'aurais peut-être pas vu à première vision.
0: Ça avait du sens d'ailleurs que Robert Redford s'implique dans le projet, déjà parce qu'il a tourné The Old Man and the Gun avec David Lowery, donc ils ont collaboré ensemble plusieurs fois, mais surtout parce qu'on sait que c'est une notion qui lui est très chère, hein, la sauvegarde du patrimoine, de la nature. Et donc c'est vrai que rien n'est choisi au hasard, ni la thématique, ni l'angle, ni les acteurs. Effectivement, c'est vrai que j'ai été assez décontenancée à la base de me dire que je m'attendais à voir le remake avec... Passer à Makwadi, la chanson emblématique, je t'aime beaucoup. Enfin, on s'attendait à voir ça, et absolument pas, c'est pas du tout la même histoire. Et au départ, on se dit, oh, mais je vois pas ce que j'ai vu. Et en même temps, comme tu le disais, on n'a pas besoin de revoir quelque chose qui a déjà existé. C'est là où c'est surprenant, c'est super bien amené, et les effets numériques sont super bien intégrés. Donc c'est un film qui est propre à tout point de vue, en fait.
1: Bah, c'est un film qui a été tourné en Nouvelle-Zélande. Et donc, forcément, c'est le studio Weta qui s'est occupé des effets spéciaux. Donc, forcément,
2: Seigneur des Anneaux.
1: Voilà, c'est une bonne référence aussi.
0: Et c'est vrai que ce qui est interpellant, tu en parlais tout à l'heure quand tu évoquais Cendrillon, c'est qu'ils sont nombreux, en fait, les grands réalisateurs, je ne dis pas qu'il y a des petits et des grands, mais je veux dire, des grands noms, en tout cas, de la réalisation, qui sont prêtés au jeu du live action. Tu parlais de Kenneth Branagh, on a Tim Burton, qui est quand même allé à deux reprises avec Alice et Dumbo, on a aussi Bill Condon, on en a parlé tout à l'heure, John Favreau, Mark Webb, qui avait quand même pas mal réussi ses Spider-Man, ce sont quand même pas des amateurs qui se lancent dans les adaptations de live, mais on a quand même l'impression, malgré tout, à l'exception de David Lowery que tu viens de citer, qui n'arrive pas à totalement mettre leur
1: patte.
0: Oui, leur patte, leur univers, quoi. Ils sont au service d'une demande. Et je pense que dans Peter et l'autre le dragon, on reconnaît vraiment bien la patte de son réalisateur, peut-être au contraire de tous ses autres.
1: Et c'est compliqué parce qu'effectivement, quand on regarde ces films-là, ceux qui s'éloignent un petit peu trop, ce sont ceux qui plaisent le moins au grand public, alors que ce sont ceux qui plaisent le plus aux cinéphiles, ou en tout cas aux fans de cinéma. Je pense au Dumbo de Tim Burton. Moi j'ai aimé parce que justement c'est pas un copier-coller,
0: c'est ça,
1: et moi je vais pas voir ce genre de film pour voir un copier-coller. Moi le Roi Lion, le Livre de la Jungle, ça me laisse un peu de marbre, en fait, parce que ça raconte exactement la même chose, et du coup, ça ne me surprend pas, ça ne m'émeut pas, et voilà, moi, je suis pas cliente de ce genre de pur copier-coller, quoi.
0: Oui, moi je suis plutôt dans la team copier-coller ou adaptation fidèle, on l'appellera un peu comme on veut. Et il est vrai que dans les films de mon enfance, j'ai découvert au cinéma deux films qui sont sortis à quelques années de suite. Bon, bien sûr, il y a eu le Aladdin, mais surtout le Roi Lion, qui reste pour moi le numéro un des films Disney, des studios Disney, hein, j'entends pas du tout Pixar, mais vraiment Disney films originaux, et La Belle et la Bête, et ce sont les deux qui sont effectivement des copier-coller voilà, très très bien exécutés malgré tout. Et je comprends l'idée de, il y a moins d'âme ou moins d'intérêt, et clairement, moi je le revois juste parce que c'est beau, en fait, hein, mais ça, les émotions, je les ai eues avec les animés de base. Et comme titre de musique, avant d'expliquer un petit peu pourquoi ce sont ces deux-là mes coups de cœur, j'ai décidé de vous faire entendre la version L'amour brille sous les étoiles. Alors j'aurais pu pu prendre la version originale d'Elton John, mais j'ai préféré mettre la version française parce que c'est la version que j'ai chantée des centaines de fois dans ma chambre et dans les cours de récréation avec mes copines, et puis parce que ça reste pour moi une des plus belles musiques Disney, bah parce que tout simplement elle est associée à mon enfance.
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0: Alors pour la petite anecdote, hein, au départ, l'équipe de production de Disney avait trouvé la balade un petit peu trop classique, un petit peu trop romantique, et se sont dit que pour un film pour enfants, ça aurait pu être un peu ennuyeux. Et du coup, les scénaristes, ils avaient eu l'idée de faire chanter l'intégralité du morceau par Timon et Pumba, qu'on vient d'entendre au début et à la fin de la chanson. Sauf que Elton John, qui avait livré les maquettes des chansons, hein, les maquettes audio, a appris après coup qu'il voulait que la chanson ne soit pas chantée par un couple, mais par les deux comiques de la situation. Et en fait, il est rentré dans une colère en disant mais qu'il ne voulait absolument pas que ce soit un gros facocher puant qui chante sa chanson d'amour. Et il a dit, je ne veux absolument pas que ce soit ce choix-là qui soit opéré. Si vous faites ça, non, quoi. Ce n'est pas du tout l'idée de base de la chanson. Et donc, du coup, ils ont accédé à la demande d'Elton John de garder justement les personnages principaux pour en faire une chanson d'amour. Mais il y a eu ce mini-compromis de venir inclure malgré tout dedans Pumba et Timon, pour garder ce côté un peu comique dans la situation. Donc les romantiques, ils voient une chanson romantique. Les enfants voient peut-être le côté un peu plus comique de Timon et Pumba, qui s'amusent de la situation qui évolue, un peu comme dans La Belle et la Bête, avec Zip et Madame Samovar qui assistent au premier pas dans l'histoire d'amour de La Belle et la Bête. Et donc voilà, je trouvais assez comique finalement que cette chanson aurait pu avoir deux angles d'attaque totalement différents selon les personnages qui auraient chanté cette chanson. C'est vrai que pour moi, Le Roi Lion, ça a été un des films que j'ai vu sur grand écran, que j'avais en cassette. J'avais la cassette karaoké Disney, parce qu'à l'époque, il sortait des espèces de compilations. Et pour moi, ça reste le film de mon enfance, parce que j'aime les animaux, parce que j'aime la tragédie qui est dans l'histoire, parce qu'elle est, elle est folle, cette histoire. Il y a plein de choses sur... le deuil, sur la culpabilité, sur la manipulation, sur l'exploitation des territoires qui ne sont pas les nôtres. Il y a comme une association quand même assez radicale par rapport aux extrêmes qui est illustrée avec les hyènes, la manipulation des foules, hein, je veux dire, et des masses. Et puis il y a cette magnifique idée de se dire qu'on n'est jamais... Enfin, je veux dire, on est ce qu'on voit à travers nos propres yeux, mais que les autres peuvent voir en nous autre chose de ce qu'on est. Et voilà, pour moi, c'est une histoire magnifique parce qu'elle a énormément de thèmes dans un film qui est relativement court, aussi bien dans son exécution animée que live action. Et voilà, puis la bande originale d'Elton John, magnifique. On sait qu'il y a une énorme comédie musicale qui reprend ses thèmes à Paris et ailleurs dans le monde. Et c'est fabuleux d'assister à ça sur scène. Donc vraiment, gros coup de cœur pour l'animé et gros coup de cœur pour le live, hein, je vous en parlais tout à l'heure. Je trouve que l'exécution des effets numériques, elle est très jolie, elle est très réussie, et on retrouve la Terre des Lions avec cette sensation d'être dans la vraie Afrique, dans la savane africaine. Voilà, donc pour moi, c'est un spectacle magnifique. Maintenant, effectivement, on n'y croit pas, hein, des animaux qui parlent et qui évoluent. On sait qu'on est dans de la fiction pure et dure et pas du tout dans une histoire réelle. Et puis, je l'ai dit tout à l'heure, hein, à la même époque était sortie La Belle et la Bête en version animée. Et là, pour le coup, c'est le côté conte de fées qui m'avait énormément séduite. Alors, je sais que c'est très loin de l'histoire originelle, mais malgré tout, il y a ce côté, princesse, prince, malédiction, ces chansons qui sont aussi, je trouve, fabuleuses. J'aimais beaucoup l'exécution de l'animation. J'avais l'album Panini avec les autocollants de La Belle et la Bête. C'était vraiment, pour moi, tout un moment de ma vie, quoi. J'étais belle, quoi. Et je crois que n'importe qui peut être belle. On veut tous avoir un peu de féerie dans nos vies. On veut tous avoir ce côté un peu... quelle aventure nous attend au tournant. Donc, quand j'ai vu le live action, je me suis dit, je vais y aller... En sachant que je ne vais pas retrouver la féerie que j'avais dans l'animé. Et ça, c'est vrai. Là, pour le coup, j'ai été assez déçue parce que moi, je ne trouve pas qu'Emma Watson, elle soit très charismatique. Je ne trouve pas que c'est une belle. Enfin, elle est jolie physiquement, mais belle, elle est un peu courageuse. Je n'ai pas retrouvé ça chez Emma Watson, que je trouve vraiment plus classique, sans épaisseur. Le Gaston de l'animé n'est pas le Gaston du film. La bête est très bien réalisée, puisque de toute façon sont beaucoup des effets numériques, mais les décors par contre là pour le coup sont bien faits. Donc autant pour Le Roi Lion je signe des deux mains, je peux le revoir aussi bien en animé qu'en live, autant pour La Belle et la Bête, pour moi très clairement ça reste l'animé. Le live pour moi n'a absolument rien apporté. Je me suis ennuyée presque devant le live de La Belle et la Bête, comme quoi nos coups de cœur d'enfance ne sont pas forcément nos coups de cœur live action.
1: Moi, La Belle et la Bête, c'est mon dessin animé préféré, je pense, de Disney, encore en tant qu'adulte. Déjà parce que c'est vrai que le thème, La Belle et la Bête, c'est... Enfin, moi, j'adore le film de Jean Cocteau.
0: Mmh. Ah oui, c'est vrai, avec Jean Marais, oui.
1: Du coup, déjà, ça, l'histoire me touche. Et je trouve que dans le dessin animé, c'est très subtil pour un dessin animé tout public qui parle aux enfants. Il y a plein de petites délicatesses dedans. Le personnage de la bête, il est extraordinaire, il est touchant. Enfin, moi, j'adore ce personnage. Et Belle aussi. Bon, c'est quand même la première héroïne qui lit. En tout cas, qui montre qu'elle sait lire et qui préfère passer son temps à la bibliothèque qu'à avoir des contacts avec les autres personnes autour d'elle. Donc, c'est un personnage aussi qui m'interpelle aussi. Dans le film live, ce qui m'a dérangé, c'est la bête numérique. Pas le fait qu'elle soit numérique, parce que je vois pas comment on aurait pu faire avec un acteur avec du maquillage, en costume avec du maquillage. Je pense pas que ça aurait été très crédible. Mais je trouve que son look, en fait, le design de la bête du film est pas génial. Enfin, moi, je le trouve pas très réussi. Il fait même un peu plus peur que la bête du dessin animé, ce que je trouve un peu dommage. Par contre, le travail de la voix, donc c'est Dan Stevens dans la version originale qui prête sa voix et qui a appris à chanter pour le film. Bon, sa voix est un peu gonflée hein, pour aller un peu plus dans les graves, mais je trouve qu'il a, rien qu'avec sa voix, il parvient à donner vie en fait à cette bête qui numériquement est peut-être un peu plus plate. Et puis c'est le casting aussi des personnages secondaires. Oui. Moi j'ai beaucoup apprécié Luke Evans en Gaston, qui a été édulcoré. Hein. Il est moins, est moins
0: rustre.
1: C'est ça, il est moins dégueulasse, on va dire, que dans le dessin animé. Ils ont un petit peu édulcoré. J'aime bien sa relation avec son faire-valoir. Là,
0: le fou.
1: Oui, il est joué par Josh Gad. Dans le film. J'ai bien aimé ça. On a aussi un de mes personnages préférés de La Belle et la Bête dans l'animé, ben c'est la maman, là, la théière.
0: Ah oui, Madame Samovar.
1: Madame Samovar. qui dans le dessin animé en anglais, elle était doublée par Angela Lansbury. Et qui chante aussi hein, la chanson. Enfin, moi, j'écoute beaucoup les chansons en anglais plutôt que doublées en français. Donc, c'est une chanson voilà, qui fait partie de mes standards. Et ici, bah, c'est l'autre Emma Thompson, qui prête sa voix à Madame Samovar. Et voilà, quoi, avec tout son talent qu'on connaît, cet humour toujours très contrôlé. Voilà, mais c'est vrai que c'est un film que moi, j'ai apprécié. J'ai pas honte de le dire. J'ai bien aimé aussi la version live. J'ai beaucoup écouté la BO en boucle. Quand elle est sortie. Oui, c'est vrai. C'est pas aussi marquant, c'est sûr. Je pense pas. Enfin, c'est difficile pour nous de nous mettre à la place de jeunes, quoi. Mm-hmm. Quelqu'un de 10-15 ans qui a vu le live de La Belle et la Bête, qu'est-ce qu'ils en ont pensé ? Est-ce que ils font comme nous des comparaisons finalement ? Est-ce qu'on a raison de comparer ? Est-ce qu'on devrait arrêter de comparer et juste apprécier le spectacle qu'on nous propose ? Ouais, ça, il y a plein de questions là autour.
0: Et dans les projets, hein, tu évoquais Gaston. Il y avait à un moment donné dans les tiroirs l'idée de faire un spin-off sur Gaston dans les live action. Alors, est-ce que c'est nécessaire ou pas ?
1: Je pense pas.
0: L'avenir nous le dira. Dans les projets avortés, hein, Bambi et les Aristochats ont été définitivement abandonnés par Disney parce que ça marchait moins bien. Par contre, dans les idées de remake, on sait que Lilo et Stitch 2 va nous arriver en 2028. On a le temps de le voir venir. Hercule qui va être adapté par Guy Ritchie.
1: Ça, je suis curieuse.
2: Ah ouais, hein, aussi.
0: On en parlait, il a eu un beau succès avec Aladdin, donc ils lui ont confié les manettes de Hercule. Pourquoi pas ? Parce que c'est vrai que l'animé est assez particulier dans ses dessins, à voir ce que ça donnera en live. Bah, réponse, forcément, on pouvait s'y attendre, va aussi connaître son live action, ainsi que le bossu de Notre-Dame. Ce serait visiblement porté dans quelques années. Et puis, bah, forcément, ceux qui ont fonctionné, hein, Cruella va revenir, Maléfice, quand Jenny Lazzoli va revenir hein, pour une suite. Et puis, bah, puisque ça a bien fonctionné à l'époque, ils ont dans les tiroirs un Aladdin 2 et un Livre de la Jungle 2. Oh là là. Bon, déjà, les animés sont pas...
2: Ah ben, le 2 est nul.
0: Oui.
2: Et d'ailleurs, il suffit de voir
0: le Livre de la Jungle,
2: oui, mais dans Aladdin 2, il suffit de voir le l'aspect mm-hmm. l'appareil graphique.
1: C'était
2: direct ou DVD, direct, en VHS pardon, à l'époque. Et à l'époque, mais c'est vrai que le dessin animé était moche, était beaucoup plus laid que qu'Aladdin au premier du nom. Par contre, la série de la trilogie, parce qu'il y a eu un troisième, Le Prince des voleurs, avec le père d'Aladdin dans le scénario, ça relève un peu le niveau. Donc c'est le 1 reste le meilleur, le 2 à oublier et le 3 un peu meilleur tout de même.
0: Bon, ce serait confié de nouveau à Guy Ritchie pour Aladdin 2 et à Jon Favreau pour Le Livre de la Jungle 2. C'est logique, c'est dans la continuité de ce qu'ils ont fait. Bon film ou mauvais film, l'avenir nous le dira. On sera là pour vous le dire en tout cas. Nous espérons que vous avez apprécié ce numéro spécial Disney Animation Live Action. On vous retrouvera au mois d'août pour d'autres émissions thématiques un peu différentes de celles de ce mois de juillet. Comme à chaque fois, je laisse le mot de la fin à mes acolytes et je vous donne rendez-vous le 5 août prochain.
2: C'est toujours un plaisir d'échanger avec vous et puis rester curieux.
1: Oui, et puis c'est l'occasion de revoir des films.

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0: La venue de Jésus est un grand bonheur pour l'humanité. Jésus-Christ est le Fils du Dieu vivant. Il illumine nos cœurs, il est la paix, il est la joie.
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Jésus-Christ de Nazareth, un nom qui est au-dessus de tous les noms. 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Ta merveilleuse naissance éblouit et émerveille les êtres humains.

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Music Fall, c'est terminé pour aujourd'hui. À la technique Sachel, au micro Constancelle. Restez branchés sur les ondes de la RCF. Bonne fête de Noël. À très bientôt. Ciao.

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1: Le figuier, à l'ombre de la sagesse, nous échangeons avec le père Xavier Dijon. Bonjour père Xavier Dijon.
2: Bonjour Véronique.
1: Dans notre série d'émissions pour y voir clair, vous avez abordé la dernière fois ce don naturel qu'est la vie en société, en précisant que si ontologiquement ce don-là est issu de la bienveillance du Créateur, il faut reconnaître que historiquement, les humains ont souvent préféré être eux-mêmes, chacun, à l'origine des liens qui les font vivre. Vous avez aussi ajouté que cette dualité d'approche forme la base d'un discernement pour y voir clair dans les différents milieux sociaux que connaissent les hommes. Et je voudrais que vous nous précisiez encore, pour poursuivre cette réflexion, quels sont ces divers milieux sociaux ?
2: Eh bien, on peut dire qu'il y a la famille et il y a la vaste humanité. Et entre les deux, la communauté nationale, la nation. Alors, je crois qu'il n'est pas très nécessaire de revenir longuement sur la famille, parce que nous en avons parlé à propos de ce bien naturel qu'est la différence sexuelle qui est assumée dans le mariage. Mais pour le sujet qui nous occupe ici, c'est important de voir la famille comme élément fondamental de la société.
1: Oui, c'est important. La vie en famille aura des répercussions sur l'ensemble.
2: Exactement. Et c'est un petit peu ce que dit l'article 16 de la Déclaration universelle des droits de l'homme, son aliéna 3. La famille est l'élément naturel et fondamental de la société et a droit à la protection de la société et de l'État. Alors, ce rapprochement des deux adjectifs, l'élément naturel et fondamental, c'est intéressant, c'est significatif.
1: Pourquoi ?
2: Parce que ce qui est fondamental, donc littéralement ce qui fonde la société et finalement toutes les autres sociétés, c'est un élément naturel. C'est un fait de notre nature. Pas seulement la nature animale, mais c'est un fait de notre nature humaine. Donc, il est clair que la famille, venant de la rencontre charnelle de l'homme et de la femme, donnant naissance à l'enfant, c'est le fondement de la société. Le lien social n'existerait pas s'il n'y avait pas, pour fonder ce lien social, un élément tout à fait naturel, qui tient à notre nature, de la rencontre de l'homme et de la femme. Et ce fondement-là, il ne se vérifie pas seulement sur le plan de la démographie, parce que c'est sûr que pour qu'il y ait une société, il faut qu'il y ait des enfants, et pour qu'il y ait des enfants, il faut cette rencontre de l'homme et de la femme. Mais, plus fondamentalement aussi, ça se vérifie sur le plan culturel de l'éducation.
1: Est-ce que vous pouvez préciser ça ?
2: Un enfant aura besoin d'être éduqué. Éduqué, en latin, educare, educere, c'est tirer hors, conduire hors. C'est-à-dire que l'enfant va devoir, à l'intérieur de sa famille, les parents vont devoir tirer hors de lui tout ce qu'il y a de bon pour qu'il puisse vivre à la hauteur de son humanité. Il ne peut pas vivre comme un sauvage. Il doit vivre en faisant attention à autrui. Il doit être capable du lien social. Et c'est là qu'il va faire l'expérience fondamentale, s'il a la chance d'avoir des frères et sœurs, et c'est là qu'il va faire l'expérience de devoir laisser place à autrui. Donc, sur le plan culturel, sur le plan spirituel, la famille est un élément fondamental, je le répète, pas seulement parce qu'il y a des enfants. La famille est l'endroit où naissent les enfants qui vont accroître la démographie. Non, c'est aussi spirituellement là qu'il va apprendre le lien social et apprendre cette fraternité. Et justement, la fraternité est présentée comme l'idéal de notre lien social.
1: Pourquoi ? Et
2: à l'échelon de l'humanité. Parce que c'est précisément l'endroit où il y a eu de l'attention réciproque et où il y a une origine aimante, si vous voulez. Et si je lis l'article premier, cette fois, de la Déclaration universelle des droits de l'homme, « Tous les êtres humains naissent libres et égaux, etc. Ils doivent agir les uns envers les autres dans un esprit de fraternité. » Donc, on prend le même mot de la fraternité qui existe à l'intérieur de la famille, et cette fraternité à l'intérieur de la famille est tellement fondamentale qu'on la reprend à l'échelle de l'humanité entière. Et on se prend à rêver, si je puis dire, c'est comme idéal, on se prend à rêver que tous les hommes seraient frères, comme ils sont frères dans une famille, et qu'ils s'acceptent parce qu'ils ont même origine, on rêve que tous les hommes seraient frères. Ça fait penser à la fois à Fratelli Tutti du pape François, mais ça fait penser peut-être aussi au fait que pour qu'il y ait des frères, il faut qu'il y ait un père.
1: Donc on revient à l'origine créatrice.
2: À la bienveillance créatrice. Mais alors, il y a une autre question qui se pose ici, Véronique. C'est que entre la fraternité à l'intérieur de la famille et la fraternité qui est souhaitée à l'intérieur de l'humanité, il se place un lieu particulier qui est la communauté nationale, la nation. Nous avons déjà eu l'occasion de parler de la nation dans nos émissions consacrées à nos lieux de naissance. Rappelez-vous, il y avait la famille, la nature, la nation et l'Église. Alors, qu'est-ce que c'est cette nation qui est nécessairement particulière, qui est plus large que la famille, mais qui est plus étroite que l'humanité entière? Donc, c'est quand Thomas d'Aquin dit que ça fait partie de la loi naturelle pour l'homme de vivre en société, eh bien, il faisait allusion, à la suite d'Aristote d'ailleurs, il faisait allusion à cette cité particulière, à cette particularité politique. Politique vient du mot polis, qui signifie en grec la cité. Et donc, si vous voulez, l'état social que nous connaissons, concrètement, c'est celui de la cité, de la nation, du pays. Donc, c'est plus que la famille, je le répète, et ce n'est pas encore l'humanité comme telle. Et c'est dans la cité, qui est un élément de notre nature, que nous éprouvons que la construction, que le lien social ne dépend pas d'un contrat dont nous disposerions.
1: Pourquoi peut-on dire ça ?
2: Parce que il est inhérent à nous-mêmes de poursuivre ensemble un bien commun, d'emblée un bien commun.
1: Sinon, on ne s'entend pas. S'il n'y a pas de bien commun...
2: Voilà. Il faut que notre vivre ensemble soit finalisé par un bien commun. Non pas simplement comme dans l'état de nature dont nous avons parlé la fois dernière, à partir de la philosophie des Lumières, où cet état de nature était un état où chacun avait tous les droits individuels pour préserver son existence. Non, il y a quelque chose de plus positif dans le lien social. Et donc, le libéralisme nous induit en erreur sur notre propre nature en faisant croire que penser à autrui, c'est un pis-aller par rapport à notre état de nature où l'on a tous les droits. Non, nous sommes en naissant à l'intérieur d'une cité, et cette cité qui va cultiver sans cesse ce lien social en vue du bien commun, nous comprenons que c'est notre véritable identité de vivre dans une cité, un pays, qui a sa caractéristique propre et qui entretient ses liens selon des normes de justice. Avec cette caractéristique-ci, que cette société est particulière. La cité d'Athènes n'est pas la cité de Sparte. Et disait Aristote, donc chaque cité a sa couleur, et la Belgique n'est pas la France, ni l'Allemagne, ni la Colombie. Donc chaque nation a sa propre façon de vivre sa norme de justice. Mais, et donc, curieusement, il fait partie de notre nature universelle, de notre nature d'homme, de vivre dans une cité particulière. Et chacun, chaque nation, va développer sa propre originalité à l'intérieur de ses frontières, qui sera différente de celle d'autrui.
1: Père Xavier Dijon, il reste alors encore à comprendre de l'intérieur ce qu'on a appelé la convenance de cette société politique particulière à côté d'autres sociétés politiques également particulières, alors qu'on pourrait imaginer une humanité qui vivrait comme telle, comme humanité, la recherche de son bien commun universel, sans chercher à découper cette humanité en diverses nations qui vont éventuellement se faire la guerre. Et je pense que les jeunes sont facilement liés au-delà des nations maintenant, par Internet, par leurs voyages.
2: Oui, c'est sûr. Et on peut rêver, Véronique, de se passer de la particularité politique, mais ce rêve risque fort de tourner en cauchemar.
1: Pourquoi ?
2: Si je prends empiriquement l'internationale communiste d'une société sans classe et sans État, si je prends la globalisation capitaliste d'un vaste marché universel, si je prends ce que disent les théoriciens de l'État mondial qui serait dirigé par le maître du monde, qu'est-ce que ça donnerait ? Perdre cette diversité de la particularité politique, ce serait un dommage assez grand. Et il faudrait pouvoir expliquer l'origine de cette particularité politique, mais je vous propose de prendre déjà maintenant la pause musicale qui parlerait de justement

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1: Père Xavier Dijon, avant la pause musicale, vous nous expliquiez qu'entre l'étroite entité familiale et la vaste humanité, la société politique particulière fait partie de la nature proprement humaine. En d'autres termes, nous ne sommes pas hommes en général, nous sommes d'emblée reliés à une société politique qui cultive son humanité de façon particulière. Mais d'où viennent ces particularités ?
2: Eh bien, je crois qu'on peut revenir, Véronique, à ce que nous disions de la famille. Je pense que s'il y a une nation, que nous avons défini comme un lieu de naissance aussi, nation, il y a le mot naissance dans nation, c'est à cause de cet autre lieu de naissance qu'est la famille. Parce qu'il y a dans la famille une part d'affection et une part de, je dirais, de puissance.
1: Ça Alors, veut dire
2: Je m'explique. On peut imaginer que la société soit le fruit, comme nous l'avons vu, d'un calcul rationnel. Mais si le lien social se noue d'abord dans la chair conjointe d'un homme et d'une femme qui sont uniques l'un pour

0: l'autre, il faut pouvoir tenir compte de tout le caractère affectif de ce lien, y compris dans la société politique, qui n'est pas un pur fruit rationnel. Donc, entre la famille où l'homme trouvait une attention spéciale à son égard et la vaste humanité où il ne serait que un parmi d'autres, l'homme souhaite trouver, à l'échelle de la cité, un lien proprement politique qui dépasserait le cercle étroit de la famille, mais qui garderait tout de même le côté affectif de ce lien, qui fait parler de la nation, par exemple, en termes de mère. Notre pays nous enfante. On parle de patrie aussi, dans la patrie, il y a le mot père. Donc, il y a du vocabulaire de la famille qui entre dans la constitution de la nation. Donc, sur le côté affectif. On aime bien être ensemble. Nous parlons la même langue, nous nous comprenons. Nous sommes différents des autres et on va jouer au football, le match, et on va tenir avec son pays parce que... Donc il y a une proximité, il y a quelque chose qui joue entre nous. Il y a un hymne national, il y a un drapeau, il y a des gens qui se sacrifient pour leur pays. Donc il y a une part d'affectivité, d'affection. Ça, c'est un premier point. L'autre point, c'est la puissance. Parce que une nation ne naît pas comme ça, comme des champignons en une nuit. Il y a quelqu'un, il y a un groupe, il y a une volonté de faire nation. Il y a une puissance qui rassemble. Alors, pour la famille, cette puissance qui rassemble, c'est celle des parents. Donc, l'homme et la femme décide de créer, de fonder une famille. Donc, une nation, ça doit aussi se fonder. Et il y a des pères, peut-être pas assez de mères, fondatrices d'une nation. On voit que la famille peut servir d'exemple pour la nation. La nation n'est pas une famille, mais elle peut servir d'exemple. La famille fonde la nation. Et l'origine du lien social ne se situe pas, donc, d'abord dans la figure juridique abstraite d'un contrat, mais dans une volonté. La volonté des fondateurs, et puis de tous ceux qui les suivent, et cette volonté proprement politique de vivre ensemble. Et donc, si on a la force du leader d'un côté et l'affection des citoyens pour leur patrimoine commun de l'autre, on aboutit à la définition que donnait Ernest Renan dans sa célèbre conférence « Qu'est-ce qu'une nation ?» Eh bien, Renan définit la nation comme portée par le désir de vivre ensemble, la volonté de continuer à faire valoir l'héritage qu'on a reçu. Donc, voyez, cette particularité politique issue de la famille va s'organiser selon les règles de justice déterminées par le pouvoir qui aurait été mis en place à l'intérieur de cette société. Donc, la société va s'organiser, par exemple dans le régime démocratique, avec le concours de tous les citoyens, pour organiser d'abord le fonctionnement des pouvoirs, et puis veiller comment on va protéger la famille, comment on va assurer la prospérité économique, comment on va veiller au bien-être social et culturel, comment on va entrer en relation avec les autres. Donc la cité va s'organiser selon son génie propre et déployer là-bas sa liberté au pluriel, de même que chaque sujet est original par rapport aux autres sujets et déploie sa personnalité. Chaque nation va pouvoir déployer son propre génie par rapport aux autres nations.
1: Mais alors, idéalement, elle doit respecter les autres nations.
0: Alors, voilà, nous y sommes. Parce que si la société particulière, la société politique particulière, doit se rappeler qu'elle vient de la famille et donc protéger la famille, elle doit se rappeler aussi que elle fait partie de l'humanité et elle doit cultiver son humanité. Alors c'est vrai que en corollaire de la liberté que déploie chaque nation, il y a un principe de souveraineté, c'est-à-dire que la nation doit précisément être laissée libre de se déployer. Mais laissée libre jusqu'à un certain point, parce que sinon, elle risque de prendre sa liberté, comme dit saint Paul, comme un prétexte pour la chair. Et la chair, ici, ce serait l'égoïsme nationaliste, ou carrément, alors, l'immoralité d'un régime. Donc, la société particulière est tenue par des normes universelles. Alors, autrefois, on les appelait le droit naturel. Je pense à Francisco de Victoria, par exemple, au moment de la conquête de l'Amérique, qui rappelait à ses compatriotes espagnols que même s'il n'y a pas de traité international entre l'Amérique et l'Espagne, il y a un droit qui régit naturellement les choses. Ici, on a remplacé, nous avons déjà traité ce sujet-là, on a remplacé le droit naturel au singulier par les droits de l'homme, avec les droits civils et politiques, puis les droits économiques, sociaux et culturels, et puis les droits de la solidarité. Et donc, la communauté internationale va s'organiser pour que les pays, avec plus ou moins de bonheur, respectent ces droits de l'homme.
1: Mais par exemple, Dijon, on pourrait voir clair, est-ce qu'on pourrait prendre un exemple précis? Je pense peut-être à l'immigration, qui est un sujet justement de lien entre les nations.
0: Exactement, exactement. Lorsque les États reçoivent soit des réfugiés, c'est-à-dire des personnes qui ont été persécutées dans leur pays, soit des migrants qui sont réduits à la misère, soit misère économique, ou alors la catastrophe climatique qui les oblige à venir chez nous. Qu'est-ce qu'on fait? Alors, il y a deux positions. La première, c'est de dire, y a pas de problème, ils viennent chez nous. Puisque nous sommes hommes comme eux, nous participons à la même humanité, ils jouissent des mêmes droits de l'homme que nous, donc on va prendre en anglais « no borders », il n'y a pas de frontières, et donc tout le monde peut venir chez nous, c'est une hospitalité généralisée. Mais on voit bien que dans cette philosophie-là, qui disons de gauche, eh bien on perd cette notion de patrimoine spécifique d'une nation qui cultive un bien commun. Alors, de l'autre côté, si on considère que l'humanité emporte d'elle-même un devoir de solidarité entre les hommes, qui va être spécifié précisément dans les droits de l'homme, nous ne pouvons pas nous contenter d'un nationalisme étroit. Donc, il va falloir ouvrir les frontières et accueillir et intégrer le mieux possible, promouvoir et intégrer le mieux possible le bien des personnes qui nous viennent. Et ça, c'est un difficile équilibre entre le nationalisme et le cosmopolitisme.
1: Père Xavier Dijon, un petit mot de conclusion. Vivre en société, avec quelles limites aussi?
0: Eh bien, la question, c'est que les deux ont raison. Donc la droite a raison, la gauche a raison. Il y a des frontières et en même temps, ces frontières ne sont pas des murs. Alors, jusqu'où est-ce qu'il faut accueillir ou est-ce qu'il faut préserver? C'est tout l'art de la politique, mais qui doit, vraiment, on ne peut pas supprimer l'une des deux dimensions.
1: Merci beaucoup, Père Xavier Dijon, et à la joie de vous retrouver.
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1: C'est le matin pour vous également sur RCF. L'heure de la louange matinale pour beaucoup de chrétiens. Une louange qui vous accompagne durant cette heure avec les psaumes du Père Joseph Gélineau. Des psaumes selon une musique et un arrangement du Père Joseph Gélineau qui avait également écrit les paroles dans la traduction de la Bible de Jérusalem. Ce sont donc ces psaumes du matin que nous vous proposons maintenant. Nous vous souhaitons une excellente journée sur RCF.
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1: La journée commence dans la louange sur RCF, une journée qui est marquée par les psaumes de Gélineau. Le père Joseph Gélineau, qui non seulement a composé la musique, mais les paroles, puisque c'est lui qui avait traduit les psaumes pour la première édition de la Bible de Jérusalem. Nous continuons ce programme sur RCF et nous vous souhaitons une excellente journée.

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1: Merci d'être avec nous sur RCF pour cette louange du matin. Ce sont les psaumes de Gélinot qui nous accompagnent. Le père Joseph Gélinot qui avait traduit les psaumes pour la Bible de Jérusalem et qui en a composé également les musiques. Bienvenue sur RCF et bonne journée.

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1: Nous vous accompagnons dans votre louange du matin sur RCF avec les psaumes de Gélino. Le père Joseph Gélino, qui est surtout connu pour avoir écrit la traduction des psaumes pour la Bible de Jérusalem, mais c'est également un musicien qui en a composé la musique. Nous l'écoutons maintenant et bonne journée à tous sur RCF.

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1: Et toute cette semaine, nous sommes avec vous, Père Mathuen, bonjour.
2: Bonjour Madeleine.
1: Vous êtes prêtre du diocèse de Lille et vous vous êtes penché sur la vie du bienheureux Franz Jägerstätter et elle vous a intéressé parce que Franz Jägerstätter, c'est l'histoire aussi de la conscience et de ses tourments. Qu'est-ce qui fait qu'on obéit à sa conscience ou pas? Et à travers sa conscience, qu'est-ce qui fait qu'on perçoit ou pas la volonté de Dieu? Alors Franz Jägerstätter, c'est quelqu'un qui va vraiment chercher et ça ne va pas être facile à suivre ce qui est bon et ce que lui dit sa conscience. Comment est-ce qu'il arrive à entendre sa conscience?
2: La première chose, c'est qu'il va nourrir cette conscience. C'est-à-dire qu'il va beaucoup lire les journaux, connaître en fait ce qui est en train de se passer en Allemagne, ce qui est en train de se passer dans le monde. Et donc, il a une conscience aiguë, plus que n'importe qui dans son village, de ce qui est en train de se passer. On voit une photo de son grand-père en train de lire le journal alors que tout le monde est en train de boire une bière. C'est une des images un peu fameuses. Et lui, il va vraiment être éduqué là-dedans. Donc la première chose, c'est qu'il va nourrir sa conscience politique d'une certaine manière. Deuxième chose, c'est que ça va être un amoureux de la parole de Dieu. Et il lit la Bible, il la dévore, il la lit régulièrement. D'ailleurs, celui qui va l'accompagner au moment où il va mourir, être exécuté, il va lui proposer une seule chose, c'est la Bible. Parce qu'il sait, il le connaît, que c'est un familier de la parole de Dieu. La troisième chose, c'est qu'il a besoin de beaucoup de temps, de silence. Probablement que le fait qu'il travaille dans les champs l'aide énormément à poser les choses et à réfléchir sur ce qu'il est en train de vivre et ce qui est en train de se passer.
1: Alors ce qu'il est en train de vivre, on le redit, on est pendant cette Deuxième Guerre mondiale. Et Franz Jägerstätter habite en Autriche. Son pays a été annexé par l'Allemagne en 1938. Et lui se retrouve à devoir obéir à l'Allemagne nazie et donc à l'armée qui vient le chercher pour qu'il puisse collaborer comme soldat au sein du régiment nazi. Alors, quand on parle de son obéissance à la conscience, il y a aussi cette histoire du rêve de Franz Jägerstätter. Il a un rêve assez étonnant qui arrive assez tôt, en fin de compte.
2: Ça arrive en 1938, justement au moment de l'Anschluss, où il fait un rêve assez étonnant, probablement nourri de tout ce qu'il avait perçu du national-socialisme au cours de ses lectures. Et faut quand même s'imaginer que pas très loin de là où il habite, il y a un des premiers camps de concentration où on va tuer des personnes handicapées en nombre important, et qu'on est au courant. D'ailleurs, Van Galen, l'évêque allemand, s'est opposé à ça. On va lire sa lettre d'opposition dans les églises.
1: Oui, Monseigneur Van Galen, l'évêque allemand que l'histoire retient comme celui qui a défié Hitler. Alors, c'est dans ce contexte de prise de risque face à l'horreur qui est en train de s'installer que notre résistant catholique autrichien, Franz Jägerstätter, fait ce rêve dont on parlait. Je vous propose d'écouter le comédien Frédéric Folcher nous lire le récit de son rêve, ou plutôt de son cauchemar, effrayé par l'avancée nazie.
3: Il était presque minuit. J'étais au lit sans dormir, même si je n'étais pas malade. Soudain, dans mon demi-sommeil, on me montra un beau train qui serpentait sur une montagne. En plus des adultes, il y avait beaucoup de jeunes gens qui accouraient de toutes parts pour grimper dans le train. On n'arrivait presque pas à les arrêter. Puis soudain, une voix me dit « Ce train conduit en enfer ». Aussitôt, j'eus comme l'impression que quelqu'un me prenait par la main. « Nous, maintenant, nous allons au purgatoire », me dit cette même voix. Ici, ce que j'ai vu et ressenti comme souffrance était terrible. Et si cette voix ne m'avait pas dit que nous allions au purgatoire, j'aurais cru que je me trouvais en enfer. Probablement, ce que j'ai vu n'a duré que quelques secondes. Ensuite, j'entendis à nouveau un bruit sourd, je vis une lumière et tout disparut. Je réveillai aussitôt ma femme pour lui raconter ce qui s'était passé. Il va de soi qu'avant cette nuit-là, je n'avais jamais imaginé que les souffrances du purgatoire pouvaient être telles. Au début, ce train qui filait vite me semblait bien mystérieux, mais plus le temps passait, plus je voyais clair dans sa signification. Aujourd'hui, il me semble que ce tableau ne figure rien de moins que le nazisme qui, à l'époque, faisait violemment irruption ou s'introduisait à la dérobée avec toutes ses structures articulées. Pour résumer, il s'agissait de toute la compagnie nazie et de ses partisans.
1: Ce texte qu'on vient d'entendre, c'est l'histoire du rêve de Franz Jägerstätter. Pourquoi est-ce que, Père Mathieu, il vous semble important dans cette histoire de conscience? Qu'est-ce qu'il dit sur la conscience?
2: Il nous dit que apparaît en nous, et ça peut être à travers un rêve, ça peut être à travers d'autres événements, apparaît en nous, d'une certaine manière, la voix du Christ qui nous révèle ce qui est bon et ce qui est juste. Et ici, on voit que cet homme qui a été pétri, nourri, et qui a refusé de bien des manières déjà d'entrer dans l'idéologie du national-socialisme, voilà que monte en lui ce rêve qui finalement est la lumière qui va lui permettre de faire le chemin qu'il va faire par après.
1: Ce que vous êtes en train de nous dire, c'est qu'en fait, cette conscience, elle nous parle, mais que parfois, on ne l'écoute pas forcément. Et là, Franz Jägerstätter va l'écouter, il va prendre au sérieux ce rêve.
2: Il va l'écouter et puis ça ne va pas l'empêcher de continuer à réfléchir. Il ne va pas obéir d'une certaine manière en disant « ça y est, j'ai la solution ». C'est-à-dire que ça va être concret à chaque fois. La première chose, première convocation, il y répond, je le rappelle.
1: La convocation par l'armée.
2: La convocation par l'armée. Il va signer d'une certaine manière la première fois, parce qu'on y était obligé, l'allégeance à Hitler, la première fois il va le signer. Et c'est que la deuxième fois qu'il dit « je ne peux pas reproduire ça ». Ma conscience a évolué de telle manière que maintenant, ce n'est plus possible. Il y a une lumière qui s'est faite que je ne peux pas refuser. Il va dire aussi la chose suivante qui est très très belle. Il s'obligeait à écrire entre les deux convocations de l'armée. Donc une fois qu'il est revenu dans son village et avant qu'il soit reconvoqué, il va énormément écrire. Pourquoi ? Pour être sûr de son choix. Pour être sûr de nourrir sa conscience de ce choix qu'il doit faire et qu'il a envie de faire. Parce qu'il sent bien que, de bien des manières, il pourrait échapper à la vérité qui est en lui.
1: Mais alors, ça veut dire que la conscience évolue. En tout cas, en ce qui concerne Franz Jägerstätter, ce choix va mûrir.
2: Il va mûrir et puis il va se confronter à des vraies questions. Question de laisser trois filles derrière lui, une épouse, une famille. Sa maman va quand même convoquer tout le village pour essayer de le convaincre de changer d'avis. Donc il faut quand même s'imaginer la pression qui est la sienne dans ce contexte-là. Donc évidemment que la conscience évolue, elle doit se nourrir et être à l'écoute de ce que disent les uns les autres. Et en même temps, le voilà qui fréquente l'Église, la parole de Dieu. Il en est même devenu le sacristain de cette église, de Sainte Radegonde, mais il continue de s'accrocher dans la prière au Christ.

0: Comment est-ce que Franz Segerstätter va comprendre ce qu'est la volonté de Dieu? Il dit à un moment donné, le lien avec la volonté de Dieu doit être plus fort que l'amour que nous portons aux êtres les plus chers. C'est difficile de comprendre ça, la volonté de Dieu.
1: Oui, Franz Segerstätter, dans son testament, c'est la dernière lettre qu'il a écrite avant de mourir. Il savait qu'il allait donner sa vie.
0: Donc à ce moment-là, il est en prison, près de Berlin, et il sait, il a eu la décision de sa condamnation à mort.
1: Non seulement le jugement, mais il va mourir dans une heure. Je voudrais citer Franz Segerstätter. On cherche sans cesse à vous donner mauvaise conscience au sujet de votre épouse et de vos enfants. Or, je ne peux naturellement pas croire que, sous prétexte que l'on a femme et enfant, on n'offense pas Dieu par des mensonges, sans parler de tous les autres devoirs. Le Christ n'a-t-il pas dit lui-même, « Celui qui aime son père, sa mère ou ses enfants plus que moi n'est pas digne de moi » ou encore « Ne craignez pas ceux qui tuent seulement votre corps sans pouvoir tuer votre âme. Craignez plutôt celui qui peut vous faire perdre et vous entraîner corps et âme dans la géhenne. Si Dieu n'avait pas accordé sa grâce et la force de mourir, moi aussi, s'il le faut pour ma foi, je ferais peut-être la même chose que la plupart des autres catholiques. » Voilà, on sent qu'il vit cette phrase d'une manière absolue, mais il y a aussi une chose qui est absolument remarquable chez Franz Segerstätter, c'est que, on le sent dans la fin de sa citation, il ne juge pas les autres. Et à ce propos, je peux dire qu'il ne juge pas les évêques qu'il a rencontrés, il ne les condamne pas, et il dit ceci, « Nous ne devons pas accuser nos évêques et nos prêtres. Au fond, eux aussi, ce sont des hommes comme nous et peuvent se montrer faibles. Probablement sont-ils tentés par le malin encore plus que nous. Peut-être n'est-il pas prêt à affronter ce combat et à devoir choisir entre vivre et mourir. » En fait, plusieurs fois, il va soutenir le clergé, je ne vais pas dire en leur donnant des excuses, mais en disant « Mais on n'est pas à leur place. Arrêtez de penser à leur place. Arrêtez de dire ce que vous, vous auriez fait. Vous n'êtes pas à leur place. Moi-même, je ne les juge pas. Et s'il est déçu, triste, suite à la rencontre qu'il va avoir avec son évêque, où il va lui poser un certain nombre de questions, pour autant, ce qui est absolument remarquable, c'est qu'il ne critique jamais les prêtres et jamais ses évêques. »
0: Ça, ça vous touche?
1: À un moment où on est en train de critiquer un tel, c'est intéressant. Il y a une autre citation qui m'a beaucoup marqué. Il dit ça dans une lettre. « Il en a toujours été ainsi. Celui qui est faible dans sa foi est toujours prêt à critiquer la cohérence et le comportement des autorités ecclésiastiques. »
0: Mais parce qu'il sent lui-même aussi que cette décision qu'il prend, même si elle est entre guillemets dictée, parce que vous disiez, hein, il n'obéit pas non plus à sa conscience aveuglément, elle est l'objet de tourments.
1: Elle est l'objet de tourments, et s'il y a une certaine assurance dans ce qu'il pense et dans ce qu'il vit, pour autant il n'y a pas d'orgueil. Pour lui, l'humilité, c'est vraiment le terreau de sa décision. On pourrait citer le petit passage suivant. Que signifie être humble? Cela veut dire se soumettre et servir quelqu'un de plus grand que nous. Avant tout, nous devons à Dieu, notre Seigneur, qui nous donne toute chose la plus grande obéissance. Voilà, c'est intéressant comme réflexion parce que c'est ce qui va vraiment le guider, c'est cette humilité, et il ne juge pas les autres, bien qu'il ait pris des décisions différentes.
0: Merci Père Mathuenne de nous guider pour mieux comprendre qui est Franz Segerstätter, aujourd'hui bien heureux et résistant durant la Seconde Guerre mondiale. Merci à vous, à demain.
1: Merci.

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2: Bonjour, en ce 29 juillet, nous fêtons, ce n'est pas banal, des frères et sœurs. Grands amis de Jésus, chez qui ce dernier aimait se rendre pour enseigner ou simplement se reposer et goûter à leur amitié. Vous les avez reconnus, ce sont Marthe, Marie et Lazare. Pendant longtemps, Marthe a été fêtée toute seule le 29 juillet. Vous vous souvenez, c'était elle qui avait demandé de l'aide à Jésus, s'agaçant que sa sœur Marie ne fasse rien pour l'aider aux préparatifs du repas. Et Jésus lui avait répondu cette phrase célèbre « Marthe, Marthe, tu t'agites et tu t'inquiètes pour beaucoup de choses, alors qu'une seule est nécessaire. Marie a choisi la meilleure part, elle ne lui sera pas enlevée. » C'est le pape François qui a établi en 2021 la mémoire commune de toute la fratrie par un décret de la Congrégation pour le culte divin. Motivant la décision, le décret souligne l'important témoignage évangélique que Marthe, Marie et Lazare ont offert en accueillant Jésus dans leur maison, en l'écoutant attentivement et en croyant qu'il est la résurrection et la vie. Le décret relève aussi que c'est auprès d'eux que Jésus a fait l'expérience de l'esprit de famille, et c'est pour cette raison que l'évangile de Jean affirme qu'il les aimait. Marthe lui offrit généreusement l'hospitalité, Marie écouta attentivement ses paroles, et Lazare sortit rapidement du tombeau sur l'ordre de celui qui a humilié la mort. Alors, bonne fête aux Marthe, Marie et Lazare, et merci à ces grands saints du 1er siècle de nous montrer un bel exemple à suivre. Accueillir Jésus, nous mettre à son écoute pour accueillir nos frères, et développer dans nos familles l'esprit de la famille de Béthanie.

En ce temps-là, Jésus entra dans un village. Une femme nommée Marthe le reçut. Elle avait une sœur appelée Marie, qui s'étant assise au pied du Seigneur, écoutait sa parole. Quant à Marthe, elle était accaparée par les multiples occupations du service. Elle intervint et dit « Seigneur, cela ne te fait rien que ma sœur m'ait laissé faire seule le service ? Dis-lui donc de m'aider. » Le Seigneur lui répondit « Marthe, Marthe, tu te donnes du souci et tu t'agites pour bien des choses. Une seule est nécessaire. Marie a choisi la meilleure part. Elle ne lui sera pas enlevée. »

Marthe et Marie sont toutes deux dans la joie de cette rencontre avec le Seigneur. Marthe, empressée de lui préparer à manger, et Marie suspendue à sa parole qui la nourrit. Alors que Marthe prend soin de Jésus, pourquoi semble-t-il lui reprocher ce service ? Marthe est accaparée par les multiples occupations du service. Son problème n'est pas tant de servir Jésus que d'avoir perdu de vue celui qu'elle sert. Elle s'agite et s'inquiète pour bien des choses et non pour Jésus lui-même. Son service prend plus d'importance à ses yeux que son hôte. Marthe aussi est agacée par sa sœur. « Seigneur, cela ne te fait rien que ma sœur me laisse seule à faire le service ?» Comble du paradoxe, elle exige de celui qu'elle sert qu'il la serve en intercédant auprès de sa sœur. Ainsi, le reproche de Jésus ne vise-t-il pas tant le service de Marthe que sa source et son terme qui sont mal orientés ? Si Marie a la meilleure part, ce n'est pas que le service est moindre que l'écoute de la parole. Ces deux visages de femme sont nécessaires et inséparables pour accueillir vraiment Jésus. Si nous négligeons Marthe, qui servira Jésus et les frères ? Qui donnera à manger à l'un de ses petits qui sont les siens ? Et si nous oublions Marie, qui goûtera au don de la vie, Jésus lui-même, qui se donne en nourriture dans sa parole ? Pour accueillir l'ami véritable, soyons des adorateurs en esprit et vérité, capables d'écouter la parole, de la laisser prendre en notre cœur et notre chair. Et soyons aussi des serviteurs de la vie, agenouillés aux pieds des plus petits de nos frères humains. Oui, notre vie spirituelle est un tissage où prière et action ne font qu'un. Qu'à l'image et à la ressemblance du Dieu un, notre prière devienne acte d'amour et notre service de l'humanité, humble prière. »

Notre Père qui es aux cieux, que ton nom soit sanctifié, que ton règne vienne, que ta volonté soit faite sur la terre comme au ciel. Donne-nous aujourd'hui notre pain de ce jour. Pardonne-nous nos offenses, comme nous pardonnons aussi à ceux qui nous ont offensés. Et ne nous laisse pas entrer en tentation, mais délivre-nous du mal. Car c'est à toi qu'appartiennent le règne, la puissance et la gloire pour les siècles des siècles. Amen.

0: L'ange du Seigneur apporta l'annonce à Marie.
1: Et elle conçut du Saint-Esprit. Je vous salue Marie, pleine de grâce. Le Seigneur est avec vous. Vous êtes bénie entre toutes les femmes, et Jésus, le fruit de vos entrailles, est béni. Sainte Marie, Mère de Dieu, priez pour nous pauvres pécheurs, maintenant et à l'heure de notre mort.
0: Voici la servante du Seigneur.
1: Qu'il me soit fait selon votre parole. Je vous salue Marie, pleine de grâce. Le Seigneur est avec vous. Vous êtes bénie entre toutes les femmes, et Jésus, le fruit de vos entrailles, est béni. Sainte Marie, Mère de Dieu, priez pour nous pauvres pécheurs, maintenant et à l'heure de notre mort.
0: Et le Verbe s'est fait chair.
1: Et il a habité parmi nous. Je vous salue Marie, pleine de grâce. Le Seigneur est avec vous. Vous êtes bénie entre toutes les femmes, et Jésus, le fruit de vos entrailles, est béni.

0: Un front de moins pour les pompiers après la victoire dans les Landes hier. En Gironde, par contre, l'incendie reste actif mais ne progresse plus. Des milliers de touristes ont quand même dû évacuer hier à cause des 14 reprises de feu en une journée. Mais c'est surtout dans la surface déjà brûlée que le feu repart. La météo d'aujourd'hui sera cruciale. On attend des pointes à 42 degrés à Bordeaux avec des rafales de vent. Dans cet incendie de Gironde, les habitants du Porge ont-ils été sacrifiés? C'est ce que pensent le maire et un collectif d'habitants qui montent une action judiciaire. 200 maisons de cette commune populaire ont brûlé, tandis que les villes plus riches du Cap-Ferret et de Lacanau auraient reçu plus de moyens. Le reste de l'actualité en France, c'est la garde à vue levée du suspect de l'attaque au couteau hier à Paris. L'homme interpellé avait blessé 3 femmes, dont 2 grièvement. Son état de santé psychique est incompatible avec la garde à vue, dit le parquet de Paris. Il est transféré à l'infirmerie psychiatrique de la préfecture de police.
1: Mais c'est la crainte d'un lourd bilan au Japon.
0: 13 morts et plus de 100 blessés, c'est le bilan provisoire du séisme de magnitude 7,1 qui a secoué le sud-ouest du pays hier. Mais plusieurs victimes restent bloquées dans un centre commercial. Un de ses étages s'est effondré. Une explosion, probablement liée à une fuite de gaz, a retenti. Ailleurs, autour de la ville de Kumamoto, les dégâts sont considérables malgré les normes antisismiques. Plus de 9000 personnes ont pu trouver refuge dans les abris d'évacuation. Et on l'a appris ce matin en Chine, le bilan du glissement de terrain dans le centre du pays monte à 41 morts. Les secours ont retrouvé 30 corps supplémentaires ce mardi. Plusieurs immeubles résidentiels s'étaient effondrés le 17 juillet dernier.
1: Mais l'accalmie de 5 jours semble terminée au Moyen-Orient.
0: Reprise des frappes cette nuit après une rencontre Donald Trump-Benjamin Netanyahou hier. L'armée américaine annonce l'interception d'une attaque surprise iranienne. Elle a ensuite lancé des frappes conjointes avec l'Arabie Saoudite sur des milices irakiennes pro-Iran. Les Houthis du Yémen affirment aussi avoir visé un pétrolier saoudien. Le cours du pétrole repart à la hausse ce matin. La Coupe du Monde est à vendre. La FIFA ouvre la porte aux investisseurs privés à travers une nouvelle société commerciale, annonce par communiqué hier après le scoop révélé par le Times. L'objectif, une manne de 10 milliards de dollars pour, je cite, le développement du football et des dizaines de millions pour le président de la FIFA, Gianni Infantino lui-même. Toujours, selon le quotidien anglais, la famille Trump est bien placée pour récupérer des parts de la Coupe du Monde.
1: Et la météo, Mathias, c'est donc déjà le pic de cette 4e canicule.
0: 16 départements en vigilance orange, dont la Gironde, 63 sont en vigilance jaune. Préparez-vous pour une très chaude journée, soleil de plomb et 37 degrés presque partout à l'intérieur des terres, de Toulouse à Amiens, en passant par Chalon-sur-Saône. Le Nord et l'Alsace ne sont pas en reste avec 35 degrés. La pire température, on en parlait, elle est pour Bordeaux, jusqu'à 42 degrés au plus fort de l'après-midi. La Provence s'en sort mieux avec 27 à Marseille. Il n'y a que Brest et Cherbourg dans un monde à part, 23 et 24 degrés respectivement.
1: Merci Mathias. Le prochain point sur l'actualité, ce sera avec vous à 7h30. Et c'est une belle journée qui s'annonce à l'écoute de RCF Notre-Dame. Il est 7h04. Nous allons découvrir, par exemple, ce matin, une nouvelle carte Michelin dédiée aux différents chemins de pèlerinage, mais aussi une nouvelle équipe de France dans un sport que vous ne connaissez peut-être pas. Mais on va revenir tout au long de cette période estivale sur des événements qui ont marqué l'année. On remonte au 27 janvier, jour de commémoration de la libération des camps d'Auschwitz-Birkenau. Constance Grodner partage, après avoir visité ces camps, elle nous invite justement à réfléchir à ce que signifie l'âme dans les trois religions monothéistes.
2: Bonjour, c'est Constance Gardner pour votre pastille interculturelle, une fois n'est pas coutume. Aujourd'hui, je ne vous raconterai pas une fête religieuse. Je préfère vous rappeler un événement que je juge important, parce que selon moi, il doit transcender les religions, les opinions et nos différences. Ce mardi 27 janvier aura lieu une double commémoration. Le 81e anniversaire de la libération du camp d'Auschwitz-Birkenau et la journée internationale dédiée à la mémoire des victimes de la Shoah. Je suis allée en Pologne en octobre, j'ai visité les camps, le camp de concentration à Auschwitz I et le camp d'extermination à Auschwitz II-Birkenau. Ce voyage de la mémoire était organisé par le service diocésain pour les relations avec le judaïsme de Saint-Denis, que je remercie encore pour la richesse du moment que nous avons vécu. Visiter les camps, c'est effleurer l'horreur, c'est être gêné d'être vivant et c'est être témoin de l'industrialisation à vous en donner la nausée, ce qui devrait empêcher d'utiliser sans cesse le mot génocide pour accuser et diaboliser. Mais c'est aussi devenir dépositaire de la grande histoire et faire honneur aux victimes en sentant leur âme. Le mot « âme » ne renvoie pas au même cadre de pensée dans les trois religions monothéistes, Et cela éclaire profondément la singularité de

0: la Shoah. Dans le judaïsme, l'âme se dit « neshama », un mot issu de la même racine que la respiration. L'âme n'est pas une entité fermée, mais un souffle vivant, relationnel, lié au corps, au peuple et à l'histoire. Dans la tradition, après la mort, les âmes sont censées s'élever, ce qui permet à l'humanité de s'élever aussi. Après la Shoah, certains penseurs ont exprimé l'idée que les âmes des victimes, arrachées trop brutalement à la vie, sans rite ni sépulture, étaient restées bloquées parce qu'elles n'avaient pas pu s'élever. C'est pourquoi les paroles des vivants, par la prière, le kaddish, la mémoire, la récitation des noms lors des commémorations sont si importantes. Elles peuvent symboliquement respirer pour ces âmes bloquées. En islam, le cadre est tout autre. On distingue l'âme, nefs, et le souffle divin, rûh. Nefs représente l'ego, le lieu des passions et des défauts humains. Après la mort, l'âme entame un voyage ordonné, élévation, passage par la tombe, attente du jugement dernier. Même la mort violente n'interrompt pas ce chemin, entièrement pris en charge par Dieu. Il ne peut pas exister d'âme bloquée par l'histoire humaine. Dans le christianisme, et particulièrement le catholicisme, enfin, chaque âme est créée individuellement par Dieu et conviée à son jugement. Là encore, la mort injuste ne suspend pas le devenir de l'âme. À une époque qui cherche souvent à simplifier, voire à uniformiser les visions du monde, la question de l'âme rappelle l'importance de la nuance. Les traditions religieuses n'emploient pas seulement des mots différents, elles habitent des cadres de pensée distincts. Accepter que les âmes ne soient pas pensées de la même manière, c'est accepter que les blessures humaines ne soient pas portées de la même façon. Et c'est peut-être là, dans le respect de ces différences irréductibles, que peut naître un dialogue plus vrai et plus proche. C'était une fois n'est pas coutume, à la semaine prochaine.
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1: RCF Notre-Dame, il est 7h10. On découvre ce matin une nouvelle équipe de France dans un sport que vous ne connaissez peut-être pas. Il nous vient des États-Unis, c'est le pickleball. Ce sera juste après votre actualité chrétienne. Ce matin, on vous parle d'un nouvel objet à glisser dans votre sac de randonnée pour l'été. Son nom code carte 831. C'est la carte des chemins de pèlerinage et retraite spirituelle en France, éditée par Michelin. Le Bibendum nous trace la route d'une quinzaine de chemins traditionnellement emprunté par les pèlerins. Allez, on prend la route avec Marine Oriot.
4: Le long de la Loire ou dans les vallées de Franche-Comté, la carte 831 répond à une promesse, recenser les différents chemins de pèlerinage qui parcourent la France, des chemins parfois inconnus du grand public. 15 chemins sur une carte papier dépliante, un format propice à la déconnexion tout en cheminant sur les traces des saints. Philippe Sablerol est le directeur de la cartographie aux éditions Michelin.
5: Vous n'avez pas à vous soucier de savoir si vous avez de la batterie, si vous avez du réseau et toutes ces choses-là. Si vous ouvrez cette carte, vous avez déjà fait un pas vers ce chemin de déconnexion, de prise en compte, en quelque sorte, de ses aspirations un peu profondes.
4: La carte 831 propose aussi 45 sites de pèlerinage et 220 lieux spirituels d'accueil, avec les informations nécessaires pour que chacun s'y retrouve.
5: Parmi ces ordres, ceux qui sont mentionnés sur la carte, il y en a par exemple qui ont fait vœu de silence, d'autres pas. C'est aussi important de ne pas débarquer dans un endroit juste parce qu'on a envie, un, de prendre du temps pour soi et d'échanger avec les autres, par exemple sur les thèmes spirituels, etc., puis de se retrouver face à des gens qui ont fait vœu de silence.
4: La carte a été rédigée avec les associations locales de marcheurs et de pèlerins qui se réjouissent de voir leur chemin partagé au grand public. Anthony Grouard, président de l'association des haltes pèlerines en Loire-Atlantique.
6: La spiritualité de la marche, c'est aussi découvrir ou redécouvrir la beauté de ce qui nous entoure. Hein. Quand on marche par exemple en bord de Loire un matin de printemps et on voit le soleil qui se lève à l'est, là où on se dirige, vous entendez le chant des oiseaux, le cliquetis de la Loire par exemple, et juste le vent qui vient caresser vos oreilles, bah là on est déjà dans une vraie spiritualité de la création.
4: Le dernier chemin, balisé par son association, figure sur la nouvelle carte.
6: Le chemin du Père de Montfort, dans les pas de Saint-Louis Grignon de Montfort, un saint qui est très important ici dans l'ouest de la France, et qui part de Pontchâteau, du calvaire monumental de Pontchâteau, qui va passer par Nantes et puis descendre en Vendée vers Saint-Laurent-sur-Sèvre. C'est un chemin qui va durer une semaine, à peu près 160 km. On va vraiment être dans de belles campagnes, dans des beaux lieux, en suivant des cours d'eau. Et je pense que ce chemin, le chemin du Père de Montfort, va vraiment être un chemin où on va bien se sentir, tant spirituellement que humainement, on va dire.
4: Et pour ceux qui hésitent à se lancer cet été, un mot.
6: N'ayez pas peur et lancez-vous. Hein. Lancez-vous, parce qu'il y a forcément un chemin de pèlerinage autour de chez vous.
1: On va essayer de se lancer. Alors un grand merci, Marine Henriot. Effectivement, peut-être profiter de cette période estivale pour découvrir ou redécouvrir de nouveaux chemins de pèlerinage. Chacun son rythme. Allez, RCF Notre-Dame, il est 7h13 hier. Zinedine Zidane officiellement était nommé sélectionneur de l'équipe de France de football. Une nomination alors qui n'était pas vraiment un secret, ou alors le secret le moins bien gardé de France. Mathias Trout, ce matin, on découvre une toute nouvelle équipe de France, mais on ne parle pas de football.
7: Oui, bien sûr. Ce sport est créé en 1965 aux États-Unis par un sénateur qui voulait occuper ses enfants, et donc il avait un vieux terrain de badminton chez lui, un filet, il a découpé des raquettes ressemblant assez proche du ping-pong, et donc le sport a démarré comme ça, et aux États-Unis depuis 50 ans,

0: Il faut quasiment 3 ans pour pouvoir faire des échanges. Donc c'est vraiment un sport accessible pour tout le monde sans avoir jamais touché de raquette de sa vie.
1: Et combien de licenciés pratiquent le pickleball aujourd'hui? Est-ce que c'est facile de trouver des terrains?
0: Alors, trouver des terrains, c'est encore un peu difficile puisque le sport en France est vraiment en cours de développement depuis un an et demi. La fédération, effectivement, a obtenu la délégation ministérielle début janvier et donc est en plein boom de développement. On a aujourd'hui 900 clubs qui proposent du pickleball en France, 900 clubs de tennis, donc c'est assez énorme. Et on a environ entre 35 et 40 000 pratiquants.
2: Et alors, qui sont les tout nouveaux membres de cette nouvelle équipe de France?
0: Et nous avons des joueurs de très haut niveau, dont un qui est joueur professionnel aux États-Unis, puisqu'aux États-Unis, il y a un circuit pro, c'est Monsieur Jocelyn Devilliers. Et ensuite, juste en dessous, on a un jeune, Emilien Burnel, qui lui aussi est aux États-Unis, donc un ancien joueur de tennis, qui s'est reconverti au pickleball et qui nous donne beaucoup d'espoir pour cette prochaine Coupe du Monde.
1: Et justement, pour cette Coupe du Monde, ce serait quoi l'objectif de l'équipe de France ?
0: L'objectif, c'est de ramener des médailles.
2: C'est juste ça. C'est une Coupe du Monde qui aura lieu où ?
0: Qui aura lieu au Vietnam, à Da Nang, début septembre. Et donc, c'est une première pour la Fédération française de tennis, puisqu'effectivement, depuis la délégation, on se doit de participer aux compétitions internationales.
1: Et cette équipe de France, elle sera compétitive ? Vous la situez où par rapport aux autres pays, peut-être d'Europe, aux États-Unis qui ont fondé le pickleball ?
0: Alors, c'est assez difficile de se situer aujourd'hui, puisque c'est vraiment nouveau en France. Au niveau européen, on est plutôt bien placé. Alors devant nous se situent l'Espagne, l'Italie, l'Angleterre et je crois l'Allemagne aussi qui a bien développé le pickleball. Par contre, par rapport aux États-Unis, il y a un vrai gap. Et ils sont vraiment au-dessus, hein, clairement.
2: Et on parle donc d'une équipe masculine.
0: Oui, également féminine. Donc en deux catégories, donc en senior et en plus 50.
2: Et donc ces deux. Plus... Oui, pardon, allez-y.
0: Oui, en plus 50, on a une représentante de pickleball, c'est Caroline Denain, qui est ancienne joueuse pro de tennis, qui travaille à la fédération aussi pour développer le pickleball et qui est également capitaine de l'équipe de France plus 19.
1: Et après cette Coupe du Monde, qu'on imagine un peu comme l'équivalent de la Coupe Davis pour ceux qui suivent le tennis, ce sera quoi la suite ?
0: La suite, c'est revenir sur le terrain et développer le pickleball auprès des clubs qui souhaitent le lancer.
2: Pour vous, c'est quoi un bon joueur de pickleball? Et déjà, comment on appelle un joueur de pickleball?
0: Un joueur de pickleball.
2: Tout simplement. Et quelles sont les qualités alors pour bien jouer?
0: Qualité, c'est... Honnêtement, je ne sais pas. C'est la convivialité, l'esprit d'équipe, puisque ça se joue beaucoup en double, donc c'est pas vraiment ça.
1: Et un peu d'adresse aussi, on imagine. Merci Gilles Denis, chargé de mission pickleball à la Fédération française de tennis.
2: Mais peut-être qu'on va essayer alors de jouer au pickleball, Mathias, de se faire une partie, même si on a sûrement beaucoup d'entraînement nécessaire avant d'atteindre le niveau de cette toute nouvelle équipe de France. Un grand merci Mathias Troude pour cette bonne info.
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2: Vous êtes toujours bien sûr à l'écoute de RCF Notre-Dame. On profite souvent de cette période estivale pour enfin lire les livres dans lesquels on n'a pas eu le temps de se plonger pendant l'année ou pour peut-être même en découvrir de nouveaux. Est-ce que vous avez besoin de quelques idées, de nos coups de cœur? Ça tombe bien. Direction l'Hérault ce matin. Karen Guy de RCF Maglone Hérault nous emmène en librairie.
4: La librairie indépendante L'Épluche Livre à Castelnau-le-Lez a été ouverte en 2023 à l'initiative d'Anne Mouret. Avec Deidé Broche Aguilar, les deux libraires se sont donné pour mission de trouver à chacun de ses clients un livre qui lui correspond au mieux. Bonjour Deidé Broche Aguilar, vous êtes libraire à la librairie L'Épluche Libre depuis son ouverture. Pouvez-vous nous parler de votre livre coup de cœur de cet été ?
5: Bonjour. L'un de mes coups de cœur est celui que je vais vous présenter aujourd'hui est publié aux éditions La Peuplade. Donc La Peuplade, c'est une maison d'édition indépendante qui est québécoise. Donc pour ce titre, Les grues volent vers le sud, écrit par Lisa Ridzen et traduit du suédois par Catherine Renaud, on s'intéresse à un personnage assez atypique qui s'appelle Beau, qui est un homme âgé qui vit seul avec son chien qu'il aime beaucoup, qui reçoit la visite quotidienne d'une équipe d'aide à domicile qui vont prendre soin de lui le matin, le soir. C'est vraiment ce quotidien de personnes âgées qui voient petit à petit sa mobilité se restreindre, ses possibilités d'action baissée et surtout son individualité et sa liberté qui est petit à petit restreinte. Et on va s'intéresser ici donc à ces aspects qui sont traités avec une grande

0: humanité qui nous permettent vraiment de vivre ce moment avec Beau, donc c'est quelques mois que dure le roman, et de rencontrer et de comprendre la relation qu'il aura, qu'il développe en fait avec son fils, maintenant adulte. Voilà, donc on est sur un roman très émouvant autour des relations familiales, de la fin de vie, de la protection de l'autre en fait, et du prendre soin. Il y a vraiment ce côté-là qui est très prégnant, et je pense que c'est très important aujourd'hui de s'imaginer prendre soin d'autrui.
1: À première vue, ce livre a l'air chargé en émotions. Pourquoi vous le recommandez comme lecture pour cet été? Qu'est-ce qui vous a marqué dans ce livre?
0: Alors, chargé en émotions, oui, sans rien divulgâcher, voilà, Beau à la fin, c'est décède. Mais ce qui marque, c'est vraiment la pertinence du regard de l'autrice et le lien qu'on voit, puisque le roman parle de Beau sous forme d'un roman classique à certains passages. Et entre chaque chapitre, on va avoir une page du carnet de liaison avec les auxiliaires de vie. Et donc on a cette relation-là qui est plus ou moins tumultueuse suivant le caractère de chacune et de chacun. Et c'est pour ça que je le recommande, pour ce côté attachant, pour ce côté du prendre soin. Et pourquoi pour l'été? Mais parce qu'il se lit bien, en fait. C'est vraiment une lecture qui permet la réflexion et on sort de là assez ressourcé et apaisé.
1: Ce livre s'adresse à quel public?
0: Pour moi, tout lecteur à partir de 16 ans, sans souci, au sens où ce sont des sujets assez universels. Pas de restriction, c'est ce qui en fait aussi un bon livre à porter pour cet été.
1: Est-ce que vous pouvez nous dire un mot à propos de l'auteur?
0: Alors, l'autrice Lisa Ritzen, j'ai eu la chance de la rencontrer donc à la Comédie du Livre en mai dernier, puisque nous sommes parmi les librairies partenaires donc, de la Comédie et que nous l'avons accueillie sur notre stand. C'est quelqu'un de très souriant, très enjoué, avec un petit côté exubérante qui porte vraiment son roman et qui est proche de ses lecteurs aussi. Et dans sa plume, elle a vraiment une adresse directe et franche, qui nous ont beaucoup plu à ma collègue et moi à la librairie et qui a beaucoup plu aussi aux personnes qui ont eu la chance de la rencontrer.
1: Merci Daïdé Broche Aguilar. Vous êtes libraire à la librairie L'Épluche Livre. Pour rappel, vous étiez avec nous pour parler de votre coup de cœur de cet été, Les grues volent vers le sud de Lisa Ritzen aux éditions La Peuplade.
2: Et merci Karine Guy de RCF Maglone. Héros, vous nous présentiez cet ouvrage, Les grues volent vers le sud, c'est de Lisa Ritzen, à retrouver aux éditions La Peuplade. Allez, on continue en musique sur RCF Notre-Dame, on se fait un petit peu plaisir. On écoute La Féline et son morceau Les Fashionistes.

0: Et c'était les fashionistes de La Féline. 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
1: Bonjour et bienvenue. C'est Claire Delaporte qui nous accueille pour débuter cette visite avec une vue imprenable sur les ruines du château de Domfront, avec un donjon encore debout. Claire Delaporte qui est guide conférencière à l'office de tourisme de Domfront.
2: Juste ici, on est au sommet d'un promontoire rocheux qui culmine à 211 mètres par rapport au niveau du sol. Donc on a une vue panoramique qui est vraiment incroyable. On peut voir jusqu'à 40 km au loin par temps dégagé, bien sûr. On ne voit pas le Mont-Saint-Michel, je précise. Et on est situé au niveau du château, qui est un château millénaire. Quand je dis château, on parle plutôt de ruines ici, parce que c'est un château qui a résisté à de nombreuses batailles, mais qui malheureusement en 1610 a été volontairement détruit à la poudre à canon sur ordre d'Henri IV. Donc c'est un paysage un petit peu de ruines dans un parc arboré qu'on peut voir ici.
1: Et on va vous suivre donc pour cette visite. On part vers justement ces ruines pour commencer.
2: Oui, tout à fait. On va aborder justement l'histoire du château. On va se rapprocher du donjon, du moins ce qu'il en reste.
0: Et votre émission Radio Guidage dans la commune de Domfront en Poiré, dans l'Orne, en Normandie, c'est à 10h sur RCF Notre-Dame aujourd'hui. 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Ça sera à 10h.
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0: À 7h29, la météo Mathias, on se prépare pour la journée la plus chaude de cette vague de chaleur.
7: 37 degrés, un soleil de plomb presque partout à l'intérieur des terres, de Montélimar à Rouen, Bordeaux où l'inquiétude monte pour les incendies, ira jusqu'à 42 degrés cet après-midi et on envie les Brestois et Cherbourgeois qui profiteront de leurs 24 degrés.
0: Merci Mathias.
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0: RCF Notre-Dame, il est 7h30. Et à la une de l'actualité, Mathias Trout, c'est l'incendie qui reste stabilisé en Gironde.
7: Une nouvelle nuit calme, dit la préfecture ce matin. 14 reprises de feu ont tout de même inquiété les pompiers hier et fait évacuer des milliers de touristes. Mais tous les yeux sont rivés sur la météo. On le disait, il fera jusqu'à 42 degrés cet après-midi à Bordeaux avec des rafales de vent. Les nouvelles sont meilleures dans le Var. L'incendie du Gros Bessillon est fixé. Un pyromane présumé est en garde à vue. La lumière au bout du tunnel en Espagne. Les mots du Premier ministre Pedro Sanchez alors que certaines personnes évacuées commencent à rentrer chez elles. Ça concerne environ 35 000 personnes dans les 15 localités de la région de Madrid et d'Avila. Signal positif dans la lutte contre cet incendie historique. 77 000 hectares sont partis en fumée.
0: Et de nouvelles frappes iraniennes cette nuit après la rencontre entre Donald Trump et Benjamin Netanyahou.
7: L'armée américaine affirme avoir intercepté avec succès une attaque surprise iranienne. Des missiles visaient les troupes basées au Moyen-Orient. Les États-Unis qui ont ensuite mené des frappes aux côtés de l'Arabie Saoudite en Irak contre, je cite, des milices terroristes loyales à l'Iran. Téhéran, de son côté, confirme seulement avoir frappé trois pétroliers qui tentaient de franchir le détroit d'Ormuz. En France, la revue nationale des dossiers pédocriminels continue dans le sillage de l'affaire Liana. Le garde des Sceaux Gérald Darmanin annonce l'incarcération de 924 personnes en plus depuis le 8 juin, date de début de ces réexamens. C'est une hausse de 134% par rapport à la normale. Et puis on vous parlait hier de la recrudescence des vols dans les musées, notamment celui vendredi d'un collier en or appartenant au trésor de Vix dans un musée de Côte d'Or. Eh bien, un homme âgé d'une vingtaine d'années a été mis en examen et placé en détention provisoire dans cette affaire.
0: Merci Mathias Troude. Le prochain point sur l'actualité, ce sera bien sûr avec vous à 8h. Nous ferons les titres de ce qui se passe en France. RCF Notre-Dame, il est 7h32. Un peu d'histoire avec Louis Dauphresne ce matin. Et Louis, vous nous parlez d'une grande impératrice aujourd'hui.
8: Et oui, des leçons d'histoire qui vont s'intéresser ce matin à l'impératrice Eugénie. Vous savez que c'est le 100e anniversaire de sa mort. Et c'est Raphaël Dargent qui va nous en parler, historien, écrivain. Il publie l'impératrice Eugénie, sobrement, aux éditions Alpha Poche. Bonjour Raphaël Dargent.
9: Bonjour.
8: Pourquoi est-elle si peu connue des Français 100 ans après sa mort ?
9: Parce qu'en fait, il y a des raisons, je dirais, d'ordre de politique. Vous savez que l'histoire est aussi toujours celle des vainqueurs. Et donc, la Troisième République qui succède au Second Empire a effectivement relativement évacué toute cette période du Second Empire. Et si on regarde les programmes scolaires, par exemple, c'est une période qui n'est quasiment pas étudiée au collège ou au lycée.
8: Qu'est-elle devenue après la chute du Second Empire ?
9: Alors, elle a vécu un demi-siècle, hein, c'est-à-dire qu'en fait, voilà une impératrice qui décède en 1920, c'est-à-dire 50 ans après la chute du Second Empire. Alors, elle a une vie qui est essentiellement une vie de voyage, elle parcourt beaucoup le monde, notamment par voie de mer. Elle a des relations tout de même avec un certain nombre de souverains européens, on peut penser à l'impératrice Sissi, à la reine Victoria, mais elle va voir en fait toutes les grandes dynasties, petit à petit, et les grands souverains et souveraines qu'elle aura côtoyées, disparaître les uns après les autres. La fin de sa vie est une fin à la fois triste, mais en même temps, l'impératrice Eugénie est un personnage qui garde toujours une modernité, un dynamisme, une joie de vivre. Elle est entourée, notamment, elle souhaite absolument s'entourer de jeunes gens. Elle est toujours intéressée par les nouveautés, y compris les nouveautés techniques. Voilà.
8: La France aujourd'hui la considère sous l'angle de quel statut d'ailleurs ? Le statut d'impératrice, quel est-il ? Et y en a-t-il un ?
9: Il n'y a pas un statut particulier d'impératrice, c'est-à-dire qu'en fait, des impératrices dans notre histoire, on n'a pas énormément. Hein. Elle a évidemment été précédée par Marie-Louise et par Joséphine. Donc c'est un régime, l'Empire, un régime un peu particulier qui se situe finalement entre le processus révolutionnaire, c'est-à-dire la République et la monarchie. C'est une forme de monarchie un peu particulière qui ne ressemble pas beaucoup d'ailleurs à l'Empire autrichien ou à l'Empire prussien. Donc c'est vraiment un statut tout à fait original.
8: Aujourd'hui, est-ce qu'il y a une influence, celle de l'impératrice Eugénie, à mesurer, à mettre au bon endroit ? Dans quelle mesure a-t-elle pu influencer cette période quand même de modernisation très forte qui a été le Second Empire en France ?
9: En fait, c'est un personnage qui est beaucoup plus moderne que l'image qu'on peut en avoir. Elle était très tournée, je l'ai dit, vers le progrès, la technique. Elle était absolument, on pourrait dire aujourd'hui, sans faire d'anachronisme, féministe avant l'heure, même si elle souhaitait que les évolutions se fassent de manière progressive et non pas violente. Mais elle a soutenu, par exemple, des artistes femmes. Elle a reçu en exil les suffragettes anglaises. Elle a soutenu l'éducation des jeunes filles dans le primaire et dans le secondaire, y compris en s'opposant, par exemple, à certains évêques qui s'opposaient à l'instruction des jeunes filles. Donc c'est un personnage qui incarne bien finalement ce qui pouvait être le bonapartisme, c'est-à-dire un régime hybride, à la fois enraciné dans une tradition, entre guillemets, royale, monarchique, et puis en même temps, beaucoup de modernité, des questions sociales qui lui tenaient à cœur, et puis un regard vers l'avenir, quoi.
8: Réponse rapide, Raphaël Dargent. En ce centenaire de la mort de l'impératrice Eugénie, la France va-t-elle marquer les choses de manière particulière, le sait-on ?
9: Non. Non, je suis très étonné qu'elle le fasse. Elle ne l'a pas fait précédemment pour l'anniversaire de sa naissance. Le Second Empire, je vous le dis, est vraiment évacué. Donc je serais très étonné qu'elle le fasse. Il ne faut pas s'attendre à des commémorations particulières.
8: Merci beaucoup Raphaël Dargent, auteur Merci. De l'impératrice Eugénie aux éditions Alpha Poche. Raphaël Dargent, historien, écrivain, à bientôt.
10: Merci à vous Louis Dauphren, une leçon d'histoire comme toutes les autres à retrouver bien sûr sur notre site rcfnotredame.fr. Louis, vous restez près de nous car on vous retrouve très très bientôt pour l'invité de la matinale. Vous recevez à 8h10 Guy Barré, éditorialiste, auteur de nombreux ouvrages dont Les Boomers se rebiffent, la cerise sur le gâteau. Vous avez compris, il sera donc question des boomers dans cet invité de la matinale avec une grande question. Est-ce que les boomers ont réellement mieux vécu que les jeunes d'aujourd'hui? Louis Dauphren n'hésitera pas à poser la question et peut-être à rétablir certaines vérités. La réponse en tout cas à 8h10, ce sera avec Guy Barré dans l'invité de la matinale présenté par Louis Dauphren. Mais avant, que s'est-il passé un 29 juillet? Le 29 juillet 1836, le jour où Paris inaugure l'Arc de Triomphe, plus de 100 ans plus tard, c'est en 1980, toujours un 29 juillet, que se déroule l'un des mariages les plus médiatisé du monde, un mariage royal, celui du prince Charles et de Lady Diana Spencer. Mariage à Londres, bien sûr. Le 29 juillet marque aussi le début des camps scouts, mais c'est aussi la date de la disparition de l'auteur-compositeur français Jean-Michel Caradec à seulement 34 ans. On voit tout ça avec Bruno Fuma.
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10: Merci. RCF Notre-Dame, il est 7h40. Pas besoin d'aller bien loin pour changer le monde. C'est en tout cas ce que l'on veut essayer de vous montrer grâce à notre série de reportages réalisés à travers le territoire. Et nous partons ce matin à la découverte d'une association, le tiers-lieu paysan Beauregard. Nous sommes avec Nathalie Dessous, journaliste de RCF Pays d'Aude.
11: On en a beaucoup entendu parler juste après les gros incendies de l'été dernier, car cette association qui travaille à la transition écologique par la diversification agricole manie également l'entraide.
12: Donc on a commencé tout simplement dès que les routes ont rouvert à aller auprès des personnes sinistrées, alors avec un appel à bénévoles, un appel à dons, et de voir rapidement s'ils avaient besoin de foin pour leurs animaux, de groupes électrogènes parce que c'est des personnes qui sont souvent isolées, de reconstruire des abris. Enfin voilà, il y a une première phase d'urgence. Et ensuite, à partir du mois d'octobre, on a commencé une autre initiative qui était plus de la régénération.
11: La diversification agricole, c'est un parti pris formulé résolument au printemps dernier par les fondateurs, les Mérouzes, qui sont ingénieurs agronomes, et par tous les adhérents de cette association.
12: Donc nous, avant même cette histoire de feu, on avait conscience de cette dépendance à cette monoculture, de dire... Aujourd'hui, on n'en fait plus rien et pour autant, on a un problème d'alimentation. On ne mange pas local, il y a moyen de faire différemment et surtout d'entretenir aussi nos paysages et notre territoire. Et on s'est dit, plutôt que de le faire seul, on va le faire collectivement sur un territoire. Par la mutualisation du foncier, du matériel, du savoir-faire, on va être plus fort ensemble. Comment, par l'entraide aussi, on peut aider à cette diversification agricole?
11: Et ce samedi 10 janvier, ce sont près d'une centaine de personnes qui sont déjà inscrites pour la journée, assemblée générale le matin et animation l'après-midi.
12: Qu'on ouvre à des gens qui ne sont pas forcément adhérents pour qu'ils viennent découvrir ce que c'est, comment on fonctionne, qu'est-ce qu'on porte comme valeur. Et au mois d'août, on s'est dit, on va mettre en place une cagnotte. Aujourd'hui, cette cagnotte, elle a réuni 42 000 euros. Et une idée qu'on a eue, c'est que cette cagnotte, elle soit prise en charge par un collectif d'habitants et d'habitantes. Où est-ce que cet argent serait le plus utile? Qu'est-ce que vous en pensez?
10: Voilà, c'était une rediffusion d'un reportage de Nathalie Dessous de RCF Pays d'Aude qui nous parlait ce matin de l'association Le Tiers-Lieu Paysan Beauregard. Nous sommes le 29 juillet en 1907, en 1981 ou encore en 1836. Que s'est-il passé ce jour dans l'histoire? Réponse avec Bruno Fuma.
3: Ce jour dans l'histoire.
13: Aujourd'hui, nous sommes le 29 juillet. Militaire atypique autant que brillant, Robert Baden-Powell, de retour en Angleterre, décide de lutter contre le mal-être des adolescents pauvres. Alors pour cela, il va utiliser son expérience militaire et entraîne le 29 juillet 1907 24 jeunes gens dans des jeux de piste lors d'un camp sur l'île de Bronsie. Cet événement est considéré comme l'élément fondateur du mouvement scout. Ce mariage ressemblait à un conte de fées. L'union entre le prince Charles, l'héritier du trône d'Angleterre, et de Lady Diana Spencer le 29 juillet 1981.
14: Il est 10h14 dans la cathédrale de St. Paul's quand le prince Charles passe l'anneau au doigt de sa femme Lady Diana. Puis pour clore la cérémonie, c'est l'archbishop de Canterbury qui prononcera la bénédiction.
15: Father, the Son and the Holy Spirit.
14: 750 millions de téléspectateurs seront les témoins du bonheur de Lady Diana Windsor, princesse de Galles, puisque c'est ainsi qu'elle se nomme à sa sortie de la cathédrale. Ils sont plus de 100 000 à acclamer le couple princier à St. Paul's, et ils seront plus de 300 000 amassés devant Buckingham Palace pour leur souhaiter bonne chance.
13: Le couple aura deux enfants, William et Harry. Après de nombreux scandales, Charles et Diana divorceront le 28 août 1996. Ordonné par Napoléon Ier, la construction de l'Arc de Triomphe de la place de l'Étoile à Paris se conclut après 36 ans de travaux, le 29 juillet 1836.
16: Lorsqu'en février 1806, il signa le décret de construction d'un arc, ce fut pour commémorer la gloire des armées françaises. C'est le projet de Chalgrin qui fut retenu, et l'on en posa la première pierre le 15 août 1806. Pourtant, près de deux années furent nécessaires pour en établir les fondations jusqu'à 8 mètres sous terre. L'Arc de Triomphe est alors inauguré solennellement le 29 juillet 1836. Il a coûté très précisément 9 651 115 francs et 62 centimes. Il s'agit de francs or, naturellement.
13: L'inauguration est présidée par le roi des Français, Louis-Philippe, qui voit en ce monument un moyen de rassembler tous les Français autour des pages glorieuses de leur histoire et le dédie aux armées de la Révolution et de l'Empire.
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13: La culture à présent, avec une disparition le 29 juillet 2007, celle de Michel Serrault. C'est l'un des acteurs les plus populaires de sa génération. Il a tourné dans 140 longs métrages. Il reste célèbre aussi pour sa complicité avec Jean Poiret. Au cours de sa carrière, il a reçu 3 fois le César de meilleur acteur. Michel Serrault était né en 1928. Autre disparition, un 29 juillet, celle de Jean-Michel Karadec. Nous sommes en 1981, dans un accident de voiture. Il connaît le succès à partir de 1974 avec la chanson « Ma petite fille de rêve ». On lui doit également des chansons comme « La colline aux corallines »,« Île » et « Ma Bretagne quand elle pleut ». Jean-Michel Karadec était né en 1946.

0: Il de Jean-Michel Karadec qui clôture ce jour dans l'histoire, présenté par Bruno Fuma, à retrouver bien sûr sur rcfnotredame.fr.
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0: Alors moi j'en achète beaucoup, beaucoup trop sûrement, mais là c'est Je vends des robes de Nino Ferrer qu'on écoute tout de suite sur votre radio.

0: titre choisi avec soin par notre directeur d'antenne pour me faire passer un message. Oui, je sais, j'ai beaucoup de robes. Allez, à suivre, c'est la prière du matin sur RCF Notre-Dame.
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0: Sur RCF Notre-Dame, l'heure de prendre un temps de prière. Tu te donnes du souci et tu t'agites pour bien des choses. Une seule est nécessaire. L'évangile selon Saint-Luc au chapitre 10, les versets 38 à 42. Aujourd'hui, une méditation commentée par sœur Catherine de Coster.

En ce temps-là, Jésus entra dans un village. Une femme nommée Marthe le reçut. Elle avait une sœur appelée Marie, qui s'étant assise au pied du Seigneur, écoutait sa parole. Quant à Marthe, elle était accaparée par les multiples occupations du service. Elle intervint et dit « Seigneur, cela ne te fait rien que ma sœur m'ait laissé faire seule le service ? Dis-lui donc de m'aider. » Le Seigneur lui répondit « Marthe, Marthe, tu te donnes du souci et tu t'agites pour bien des choses. Une seule est nécessaire. Marie a choisi la meilleure part. Elle ne lui sera pas enlevée. »

Marthe et Marie sont toutes deux dans la joie de cette rencontre avec le Seigneur. Marthe, empressée de lui préparer à manger, et Marie suspendue à sa parole qui la nourrit. Alors que Marthe prend soin de Jésus, pourquoi semble-t-il lui reprocher ce service ? Marthe est accaparée par les multiples occupations du service. Son problème n'est pas tant de servir Jésus que d'avoir perdu de vue celui qu'elle sert. Elle s'agite et s'inquiète pour bien des choses et non pour Jésus lui-même. Son service prend plus d'importance à ses yeux que son hôte. Marthe aussi est agacée par sa sœur. « Seigneur, cela ne te fait rien que ma sœur me laisse seule à faire le service ?» Comble du paradoxe, elle exige de celui qu'elle sert qu'il la serve en intercédant auprès de sa sœur. Ainsi, le reproche de Jésus ne vise-t-il pas tant le service de Marthe que sa source et son terme qui sont mal orientés. Si Marie a la meilleure part, ce n'est pas que le service est moindre que l'écoute de la parole. Ces deux visages de femme sont nécessaires et inséparables pour accueillir vraiment Jésus. Si nous négligeons Marthe, qui servira Jésus et les frères ? Qui donnera à manger à l'un de ses petits qui sont les siens ? Et si nous oublions Marie, qui goûtera au don de la vie, Jésus lui-même, qui se donne en nourriture dans sa parole ? Pour accueillir l'ami véritable, soyons des adorateurs en esprit et vérité, capables d'écouter la parole, de la laisser prendre en notre cœur et notre chair. Et soyons aussi des serviteurs de la vie, agenouillés aux pieds des plus petits de nos frères humains. Oui, notre vie spirituelle est un tissage où prière et action ne font qu'un. Qu'à l'image et à la ressemblance du Dieu un, notre prière devienne acte d'amour et notre service de l'humanité, humble prière.

Notre Père qui es aux cieux, que ton nom soit sanctifié, que ton règne vienne, que ta volonté soit faite sur la terre comme au ciel. Donne-nous aujourd'hui notre pain de ce jour. Pardonne-nous nos offenses, comme nous pardonnons aussi à ceux qui nous ont offensés. Et ne nous laisse pas entrer en tentation, mais délivre-nous du mal. Car c'est à toi qu'appartiennent le règne, la puissance et la gloire pour les siècles des siècles. Amen.

0: C'était Resplendi par le groupe Be Witness, le commentaire de l'Évangile ce matin vous était proposé par sœur Catherine de Costner. Nous sommes le mercredi 29 juillet, Marthe justement, mais aussi Marie et Lazare sont à l'honneur. Isabelle de Delaunay nous donne tous les détails dans le Saint du jour. Bonjour Isabelle.
1: Bonjour, en ce 29 juillet nous fêtons, ce n'est pas banal, des frères et sœurs. Grands amis de Jésus, chez qui ce dernier aimait se rendre pour enseigner ou simplement se reposer et goûter à leur amitié. Vous les avez reconnus, ce sont Marthe, Marie et Lazare. Pendant longtemps, Marthe a été fêtée toute seule le 29 juillet. Vous vous souvenez, c'était elle qui avait demandé de l'aide à Jésus, s'agaçant que sa sœur Marie ne fasse rien pour l'aider aux préparatifs du repas. Et Jésus lui avait répondu cette phrase célèbre « Marthe, Marthe ». Tu t'agites et tu t'inquiètes pour beaucoup de choses, alors qu'une seule est nécessaire. Marie a choisi la meilleure part, elle ne lui sera pas enlevée. C'est le pape François qui a établi en 2021 la mémoire commune de toute la fratrie, par un décret de la Congrégation pour le culte divin. Motivant la décision, le décret souligne l'important témoignage évangélique que Marthe, Marie et Lazare ont offert en accueillant Jésus dans leur maison, en l'écoutant attentivement et en croyant qu'il est la résurrection et la vie. Le décret relève aussi que c'est auprès d'eux que Jésus a fait l'expérience de l'esprit de famille, et c'est pour cette raison que l'évangile de Jean affirme qu'il les aimait. Marthe lui offrit généreusement l'hospitalité, Marie écouta attentivement ses paroles, et Lazare sortit rapidement du tombeau sur l'ordre de celui qui a humilié la mort. Alors, bonne fête aux Marthe, Marie et Lazare, et merci à ces grands saints du 1er siècle de nous montrer un bel exemple à suivre. Accueillir Jésus, nous mettre à son écoute pour accueillir nos frères, et développer dans nos familles l'esprit de la famille de Béthanie.
0: Merci Isabelle Delaunay pour ce saint du jour à retrouver sur notre site RCF Notre-Dame. Et on souhaite donc bien sûr une bonne fête aux Marthe, mais aussi à ses sœurs et frères, hein, Marie et Lazare. À 8h10, Louis Dauphresne reçoit Guy Barré, cet éditorialiste. Il sera question des boomers ce matin.
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0: Il est bientôt 8h sur RCF Notre-Dame. Dans 10 minutes, l'invité de la matinale avec Louis Dauphresne, il reçoit Guy Barré. Nous allons parler des boomers ce matin. C'est Marthe qui est à l'honneur. Sainte Marthe, excellent réveil.
3: À 8h, l'information belge. Denis Delevingne-Fosse avec vous ce matin. Bonjour à toutes, bonjour à tous. Le risque d'incendie, tout d'abord, est relevé en Wallonie à partir d'aujourd'hui. Il passe en risque élevé en forêt et très élevé en milieu ouvert. Les provinces de Liège, de Namur et de Luxembourg sont particulièrement concernées après 5 incendies recensés en moins d'une semaine. Dans ce contexte, les autorités formulent une série de recommandations comme par exemple ne pas allumer de feu, y compris sur les aires de bivouac habituellement autorisées, ni à moins de 100 mètres d'une culture ou d'une parcelle de terre sèche. Ne pas utiliser non plus d'outils générant des étincelles ou organiser un barbecue sans précaution. Ne pas se garer non plus dans les hautes herbes. Le contact avec un pot d'échappement peut suffire à provoquer un départ de feu. Enfin, en cas de fumée suspecte ou de départ de feu, le réflexe reste de composer le 112 le plus rapidement possible. Et face justement à la multiplication des incendies et des canicules en Europe. L'eurodéputée belge écolo Saskia Briquemont presse la Commission européenne et les États membres d'adopter un plan d'urgence pour renforcer la protection civile et accélérer la transition climatique. À ses yeux, il est temps de considérer le dérèglement climatique comme une question de sécurité immédiate. Saskia Briquemont réclame également l'organisation d'un Conseil européen extraordinaire consacré aux conséquences des vagues de chaleur, aux mesures à prendre à court et long terme ainsi afin de protéger les populations. Dans l'actualité internationale, comme annoncé ce mardi, le président ukrainien Volodymyr Zelensky était en visite à Washington hier. La Maison-Blanche, par la voix de sa porte-parole, a qualifié la rencontre avec le président des États-Unis, Donald Trump, de positive et productive. Le président ukrainien a également affirmé dans une interview sur Fox News que l'initiative n'était plus entre les mains de Poutine dans la guerre en Ukraine et demande à nouveau d'arrêter cette guerre au minimum pour négocier un cessez-le-feu. Dans le secteur des soins de santé, c'est une première mondiale qui s'est déroulée en Italie. Une femme aveugle a retrouvé la vue après une greffe chirurgicale. La patiente de 67 ans, prénommée Elena, avait perdu la vue à la suite d'un grave accident de la route. Elle y a perdu son œil droit, alors que son œil gauche est resté intact, mais avec des lésions irréversibles du nerf optique, qui l'ont donc rendu inutilisable. Les médecins italiens ont transplanté la partie centrale de la rétine de l'œil gauche vers l'œil droit, redonnant ainsi la vue à un seul œil à la patiente, complètement aveugle depuis 5 ans. Il s'agit donc d'une première mondiale dans le monde de la transplantation. En sport, en cyclisme, Remco Evenepoel ne s'arrête plus après sa deuxième place au Tour de France. Sa victoire ce lundi à Alost, le coureur belge s'est à nouveau imposé hier lors du traditionnel critérium d'après-Tour de France organisé à Roulers. Evenepoel a attaqué presque immédiatement, se détachant d'abord avec Rune Regots et Tim Merlier. Evenepoel s'est finalement imposé en solo. Tim Merlier a pris la deuxième place devant le champion de Belgique Rune Regots, troisième, lui qui avait pris également la deuxième place à la kermesse d'Alost ce lundi. C'est la fin de ce Flash. Et après l'information, comme chaque mercredi, on discute de films cultes en compagnie de Sandy Louis.
4: 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Imaginez, la Première Guerre mondiale vient de se clôturer et les poilus rentrent enfin chez eux. Pourtant, une fois les combats terminés, une autre bataille commence. Celle pour retrouver une place dans une société qui glorifie ses héros plutôt que de s'occuper de ses blessés. Et c'est précisément là que débute notre film du jour. Au revoir là-haut, réalisé par Albert Dupontel en 2017 et adapté du célèbre roman de Pierre Lemaitre, pris Goncourt en 2013, est un film qui parle d'histoire, c'est vrai, mais pas n'importe laquelle et surtout pas n'importe comment.
5: Monsieur ?
6: Merlin, comme l'enchanteur.
5: Donnez Pradel, patron de l'entreprise, qu'est-ce que je peux faire pour vous ?
6: De l'arithmétique. Sachant qu'une pointure de 46 mesure 32 cm et que si on multiplie 32 par 5, ça fait 160 cm. Pouvez-vous me dire pourquoi votre cercueil fait à peine plus de 160 cm ?
5: Ça fait partie de notre cahier des charges. On doit déterrer tout le monde, donc si on tombe sur des soldats de petite taille, comme des jockeys ou des nains. Et puis ça fait faire des économies au gouvernement.
6: C'est gentil. Je vais le mettre dans mon rapport. Le gouvernement va être très touché. Hein.
4: Au cœur de cette aventure, plusieurs personnages hauts en couleur. Nous avons tout d'abord Albert, un employé discret, interprété par Albert Dupontel. À ses côtés, Édouard Péricourt, incarné par Nahuel Pérez Biscaillard. C'est un artiste issu de la haute société et dont le visage a été défiguré pendant la guerre. Et enfin, Louise, jouée par Héloïse Balster, en petite fille expiègle, qui incarne la traductrice, la confidente et l'amie d'Edouard. Après une rencontre farfelue, le trio imagine une arnaque aussi folle qu'ingénieuse, profiter de la frénésie nationale autour des monuments aux morts pour mettre, disons, un peu de beurre dans les épinards.
7: Tu veux vendre des monuments aux morts ?
8: Non. Il dit non aux vivants.
7: Ah, c'est bien, c'est beau, je trouve ça joli. Mais c'est compliqué, ton affaire.
9: Mais si.
7: C'est pas que tout de les dessiner. Une fois qu'ils seront vendus, il faudra les assembler, les construire, les fabriquer, les transporter. Il faut de l'argent, beaucoup d'argent.
8: Il dit, on les fabrique pas, abruti, on les vend seulement.
7: Enfin, merde, une fois qu'ils seront vendus, il faudra bien les fabriquer.
8: Il dit, on les vend seulement. Là, il rigole.
7: Ah, j'avais compris.
4: petit mot peut-être sur les costumes absolument remarquables et les masques créés pour le personnage d'Edouard qui, je vous le rappelle, est défiguré depuis son retour de la guerre. Ces objets deviennent de véritables œuvres d'art qui racontent autant d'émotions que les dialogues. On parle de guerre, c'est vrai, mais surtout de corruption, d'injustice, mais aussi d'amitié, d'espoir et de résilience. Une montagne russe d'émotions pour une histoire aussi rocambolesque que poignante.
7: Mon vrai problème, c'était la morphine. À l'époque, avec tous les blessés de la guerre, on en trouvait partout, mais pas gratuitement.
9: Et alors, comment vous avez fait ?
7: Le seul truc que la guerre m'a appris, c'est à taper sur quelqu'un qui m'a rien fait. Alors, pour la morphine, j'ai fait pareil. J'ai honte.
9: Pourquoi ?
7: Parce que c'était des vétérans.
9: Des vétérans ?
7: Oui, des vétérans, des types comme moi, sauf qu'ils étaient mutilés. Ils avaient le droit à un peu de morphine par l'hôpital, mais ils préféraient la revendre pour manger que de la garder crevée de faim. Alors, je m'en suis pris à eux.
4: Ce qui impressionne, et pour moi ce n'est pas rien de le dire, c'est la façon dont Albert Dupontel s'est approprié le roman de Pierre Lemaitre sans le trahir. Un exercice on ne peut plus ingrat dont il sort ici indemne. Albert Dupontel garde toute la force du récit en y ajoutant son univers visuel, presque féerique par moments. Le public ne s'y est pas trompé, le film a remporté 5 Césars, dont celui de la meilleure réalisation. Une belle récompense pour une adaptation qui prouve qu'on peut être fidèle à un livre, tout en offrant une vraie expérience de cinéma.

0: 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Dans 20 minutes, le journal de Radio Vatican avec à la une les reprises des frappes au Moyen-Orient, le ballet diplomatique. Mais avant, l'invité de la matinale avec Louis Dauphren.
1: Une tendance s'affirme de plus en plus, celle d'introduire partout de la conflictualité en déplaçant l'ancienne lutte de classe vers la guerre des sexes ou la guerre des générations. Cette attitude joue beaucoup dans le phénomène auquel on assiste de la fracturation, de l'atomisation, pour parler doctement. Ainsi, les boomers auraient-ils volé l'avenir des jeunes en profitant à fond, par égoïsme, de cet âge d'or présumé qu'on appelle les 30 glorieuses. Du fait du vieillissement démographique, les boomers ont encore beaucoup de poids électoral en particulier. Quelques 14 millions de personnes sont nées entre 1946 et 1964. Mais cette image de prédateur avare leur correspond-elle vraiment? Guy Barret s'insurge. Cet ancien éditorialiste dans la presse parisienne, diplômé en théologie et en philosophie, les appelle à se rebiffer lui-même et boomer. Bonjour Guy Barret.
2: Bonjour.
1: Pourquoi la cerise sur le gâteau?
2: Eh bien parce que nous sommes vieux, parfois malades, et la mort rôde autour de nos cheveux blancs. Et donc c'est déjà une situation qui n'est pas totalement enviable. Et cerise sur le gâteau, nous voilà accusés par les plus jeunes, mais pas forcément tous les plus jeunes, eh bien, d'avoir perturbé leur vie, de vivre à leurs dépens, et donc il faudrait de toute urgence qu'on limite, si ce n'est notre pouvoir qui est modeste, si ce n'est électoral, mais au moins nos retraites, dont nous sommes en quelque sorte les grands bénéficiaires, au détriment de la génération prochaine qui n'en aura peut-être pas. Et donc c'est ça la cerise sur le gâteau, à travers tous les maux de la vieillesse, et bien en plus nous sommes accusés d'avoir profité de ce qu'on a appelé fallacieusement les Trente Glorieuses, c'est-à-dire cette période qui va de la libération jusqu'au premier choc pétrolier en 1973, et que nous nous sommes, comme dit un auteur qui s'en prend à nous, boomers, qu'on s'est gavé, qu'on avait des emplois à gogo, qu'on avait le plein emploi, qu'on avait la croissance, hein, et puis nous avons laissé que des miettes et des petites miettes à nos prédécesseurs.
1: Mais Guy Barret, en fait, votre discours, c'est de dire que ça n'était pas mieux avant.
2: Non, c'était pas, c'était même pire avant. C'est-à-dire que ce que les milléniums, la génération X, Y, Z, n'auraient jamais accepté, les conditions de logement et de travail de la plupart des boomers. La semaine n'était pas 35 heures, mais de 42, puis ensuite de 44. Hein. Les vacances, c'était 15 jours, puis 3 semaines, évidemment, pas de RTT, pas de tout ça. 90% des logements, au moins jusqu'en 1970, n'avaient qu'un seul point d'eau dans la cuisine, et les water étaient sur le palier pour plusieurs étages, ce qui était mon cas d'ailleurs, alors que je n'étais pas d'une famille particulièrement défavorisée, mais c'était comme ça. Et aucun des milléniums aujourd'hui qui se plaint de leurs conditions n'accepterait ces conditions-là. Et je ne vous parle même pas de la condition de la femme qui a dû attendre 1965 pour pouvoir avoir un compte en banque à son nom. Les salaires étaient officiellement d'un tiers inférieurs pour les femmes que pour les hommes. Et un certain nombre de choses. La situation de la femme, jusqu'en dans les années 73 à peu près, eh bien, était assimilable un petit peu, enfin pas aussi gravement que les Saoudiennes maintenant. C'est-à-dire que le mari était le chef de famille, seul un tiers des femmes travaillaient, et quand elles travaillaient, leur salaire allait à leur père si elles étaient célibataires, ou à leur mari, ainsi elles étaient mariées. Hein. Bon, et il a fallu attendre 1975, c'est-à-dire un petit peu après les Trente Glorieuses, pour que la loi, enfin, qui permettait à un mari trompé de tuer l'amant de sa femme, a été abrogé, sachant que l'inverse n'était pas vrai. Alors, vous voyez, quand on nous dit, oh là là, bon, c'est vrai que nous avons eu le plein emploi et la croissance. Seulement,
1: on perdait un emploi le matin, on en retrouvait l'après-midi, dit-on.
2: Voilà, sans même traverser la rue.

0: jeunes, hein, reconstruire, c'est-à-dire travailler jusque pour aussi résorber les bidonvilles qui étaient tout autour de la ville. Évidemment,
1: car il y avait des bidonvilles, hein.
0: Bah oui, et j'ai toute la liste des bidonvilles. Et donc
1: 119 bidonvilles étaient recensés, regroupant environ 4100 familles, 47 000 personnes. Ça, c'est pour Paris et sa banlieue.
0: Oui, et donc, quand on travaille pour reconstruire, quand on construit des logements, des ponts, tout ce qui a été des usines, tout ce qui a été détruit, eh bien évidemment, on a le plein emploi et on a la croissance. Donc, le plein emploi et la croissance dont nous nous serions gavés, comme dit un auteur, eh bien, c'est simplement le fruit de l'effort des boomers, dont actuellement les plus jeunes bénéficient indirectement.
1: Comment expliquez-vous, Guy Barret, cette ingratitude alors des plus jeunes, ou des jeunes générations qui ne voient pas, qui ne savent pas ?
0: Oui, eh bien, d'abord parce qu'elles ne les ont pas vécues, mais d'autre part aussi, je pense qu'il faut s'en prendre à cette expression « les Trente Glorieuses », qui est une expression qui est un clin d'œil d'un sociologue à la Révolution de 1830. Alors, la Trente Glorieuses, donc les gens, et les plus jeunes notamment, prennent ça pour argent comptant, donc période glorieuse, c'était extraordinaire. Donc, en réalité, c'était une façon simplificatrice de dire que pendant ce temps-là, en effet, nous avons eu la croissance, nous avons eu l'expansion et un certain nombre de choses positives. Donc,
1: mais expansion relative, Guy Barret, quand même, parce que ne serait-ce que l'expansion coloniale, c'est quand même la guerre d'Indochine au tout début, au sortir de la Seconde Guerre mondiale, puis la guerre d'Algérie, il y aura 50 000 morts quand même en Algérie.
0: Oui, oui, oui.
1: Et avec une conscription, donc c'est aussi la guerre,
0: oui,
1: mine de rien, cette période-là.
0: C'est pour ça que quand on nous dit que non seulement nous avons eu la croissance, nous avons eu le plein emploi, mais nous avons eu la paix. Mais non, nous n'avons pas eu la paix. Comme vous le dites, il y a eu 50 000 morts pendant la guerre d'Algérie, il y en a eu beaucoup moins pour l'Indochine, parce que c'était uniquement l'armée de métier. Et puis, il y avait la crainte d'un conflit nucléaire. Et en 1962, on a failli avoir une troisième guerre mondiale à cause des missiles qui étaient à Cuba et qui étaient pointés sur les États-Unis. Et que Kennedy a dû menacer Khrouchtchev à l'époque pour éviter le conflit. Donc on a vécu aussi dans cette crainte. Et puis,
1: alors, il y a quand même deux points, oui. Guy. On n'a que 12 minutes hein, sur
0: oui,
1: cet
0: oui,
1: invité
0: oui,
1: de la matinale estivale.
0: Oui.
1: Mais il y a deux points quand même. Il y a la dette écologique et la dette financière. La dette écologique, parlons simplement de ces dettes-là. Dans les années 70, on a énormément bétonné sur des schémas que l'on ne reproduirait pas aujourd'hui. Il y a cette idée-là, hein, par exemple, de la bétonisation à outrance et le fait qu'on ait peu respecté l'environnement, ne serait-ce que le périphérique de Paris, par exemple, hein, le tout voiture, tout ça, ce sont les modes qui ont changé complètement. Ça, c'est un point clé auquel la jeune génération est sensible.
0: Oui, je comprends. Mais il faut comprendre aussi que, comme je vous l'expliquais et comme vous le disiez, nous avions des gens qui mouraient de faim, de froid, dans la rue. L'appel en 54, notamment de l'abbé Pierre. Donc il fallait absolument reconstruire. Et on a construit en effet des HLM qu'on appelait plus tard des cages à lapins. Mais ceux qui vivaient dans des baraquements de tôle, dans la périphérie de Paris et des grandes cités, étaient bien contents d'avoir ces cages à lapins plutôt que d'être dans ces bidonvilles. Alors c'était une nécessité. Alors, évidemment, la priorité n'était pas, en effet, l'environnement. La priorité est de donner un toit à ceux qui n'en avaient pas. Hein. La priorité était de nourrir les Français, hein, parce qu'il y avait encore eu des... Il y avait encore, jusqu'en 1949, il y a eu des tickets. Il y a eu, comme je vous le disais tout à l'heure, 250 000 exploitations agricoles qui avaient été détruites.
1: Tickets de rationnement.
0: C'était une espèce de nécessité à l'époque, et il ne faut pas projeter sur ce qu'on sait maintenant et nos conceptions actuelles sur sur le passé. Je donne un exemple. Au XIXe siècle, il y avait ce qui était l'équivalent des écologistes et des agriculteurs aussi, qui sont insurgés contre les trains qui dévastaient les campagnes, qui abîmaient l'agriculture, etc. etc. Et donc, ils sont opposés à cela. Et bon, maintenant, bon,

0: on sait que c'était aussi pour l'aménagement du territoire, pour faciliter les échanges, etc.
1: Maintenant, on vous dit, merci d'avoir préféré le train.
0: Voilà, merci d'avoir préféré le train. Donc, il faut éviter de projeter sur le passé ce que l'on sait maintenant. Et surtout, à l'époque, il n'y avait pas, personne ne s'occupait de l'avenir de la planète. Il y a eu des gens, un observatoire de la pollution, mais qui était dirigé par deux médecins, c'est-à-dire que faisait attention à la pollution automobile et à la pollution industrielle, non pas pour préserver la planète, mais pour protéger nos poumons contre les pollutions, mais non pas pour la planète, dont personne à l'époque, il faut bien voir, ne pensait qu'elle était en danger.
1: Une réponse rapide, Guy Barret. Les boomers transcendent tous les partis politiques ? Où ils sont plus dans le bloc central.
0: Ce qui est certain, c'est que les boomers sont peut-être plus civiques que d'autres, c'est-à-dire que ce sont ceux qui votent le plus où il y a le moins d'abstentionnistes. Et alors, on dit qu'effectivement, beaucoup de boomers votent pour le bloc central. En réalité, les boomers sont comme le reste de la population, ils sont entre différents partis. Actuellement, on parle beaucoup de Marine Le Pen, eh bien, le Rassemblement national qui avait un déficit d'électeurs parmi les personnes âgées et les boomers, conquiert au détriment du bloc central notamment, et en partie de la gauche, des voix, enfin des intentions de vote. Alors, quand on parle des jeunes, les jeunes sont pas ou la jeunesse, c'est pas un groupe homogène. Les boomers, politiquement et sociologiquement, ne sont pas un groupe homogène, et les boomers se confondent un peu avec les retraités. Il y a des retraités, des boomers, donc, qui ont des retraites extrêmement modestes, et il y en a d'autres qui en ont effectivement beaucoup plus.
1: Merci Guy Barret. Les boomers se rebiffent aux éditions du CERF. Vous êtes journaliste. À bientôt.
0: À bientôt.
2: Et c'était l'invité de Louis Dauphren, à retrouver bien sûr sur notre site rcf.fr.
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2: On va vous parler d'un objet, un nouvel objet à glisser absolument dans votre sac de randonnée pour cet été. Son nom de code, carte 831. C'est la carte des chemins de pèlerinage et retraite spirituelle en France, proposée par Michelin. Le Bibendum nous trace la route d'une quinzaine de chemins traditionnellement empruntés par les pèlerins. Allez, on prend la route avec vous, Marine Henriot.
4: Le long de la Loire ou dans les vallées de Franche-Comté, la carte 831 répond à une promesse, recenser les différents chemins de pèlerinage qui parcourent la France, des chemins parfois inconnus du grand public. 15 chemins sur une carte papier dépliante, un format propice à la déconnexion tout en cheminant sur les traces des saints. Philippe Sablerol est le directeur de la cartographie aux éditions Michelin.
5: Vous n'avez pas à vous soucier de savoir si vous avez de la batterie, si vous avez du réseau et toutes ces choses-là. Si vous ouvrez cette carte, vous avez déjà fait un pas vers ce chemin de déconnexion, de prise en compte, en quelque sorte, de ces aspirations un peu profondes.
4: La carte 831 propose aussi 45 sites de pèlerinage et 220 lieux spirituels d'accueil, avec les informations nécessaires pour que chacun s'y retrouve.
5: Parmi ces ordres, ceux qui sont mentionnés sur la carte, il y en a par exemple qui ont fait vœu de silence, d'autres pas. C'est aussi important de ne pas débarquer dans un endroit juste parce qu'on a envie, un, de prendre du temps pour soi et d'échanger avec les autres, par exemple, sur les thèmes spirituels, etc., puis de se retrouver face à des gens qui ont fait vœu de silence.
4: La carte a été rédigée avec les associations locales de marcheurs et de pèlerins qui se réjouissent de voir leur chemin partagé au grand public. Anthony Grouard, président de l'association des haltes pèlerines en Loire-Atlantique.
6: La spiritualité de la marche, c'est aussi découvrir ou redécouvrir la beauté de ce qui nous entoure. Hein. Quand on marche par exemple en bord de Loire un matin de printemps et on voit le soleil qui se lève à l'est, là où on se dirige, vous entendez le chant des oiseaux, le cliquetis de la Loire par exemple, et juste le vent qui vient caresser vos oreilles, là on est déjà dans une vraie spiritualité de la création.
4: Le dernier chemin, balisé par son association, figure sur la nouvelle carte.
6: Le chemin du Père de Montfort, dans les pas de Saint-Louis Grignon de Montfort, un saint qui est très important ici dans l'ouest de la France, et qui part de Pontchâteau, du calvaire monumental de Pontchâteau, qui va passer par Nantes et puis descendre en Vendée vers Saint-Laurent-sur-Sèvre.

0: qui est une semaine, qui va durer une semaine, à peu près 160 km. On va vraiment être dans de belles campagnes, dans des beaux lieux, en suivant des cours d'eau. Et je pense que ce chemin, le chemin du Père de Montfort, va vraiment être un chemin où on va bien se sentir, tant spirituellement que humainement, on va dire.
1: Et pour ceux qui hésitent à se lancer cet été, un mot.
0: N'ayez pas peur et lancez-vous, hein. Lancez-vous parce qu'il y a forcément un chemin de pèlerinage autour de chez vous.
1: Eh ben, on n'a pas peur, on va essayer de se lancer. Alors merci Marine Henriot et peut-être effectivement profiter de cette période estivale pour découvrir ou redécouvrir de nouveaux chemins de pèlerinage. Dans votre émission Radio Guidage diffusée aujourd'hui à 10h, nous vous proposons une immersion au Moyen-Âge en Normandie dans la commune de Domfront de Poiré, une cité médiévale marquée par Guillaume le Conquérant. Un reportage de Mathilde Dano de RCF en Normandie. On en écoute un extrait. Bonjour et bienvenue. C'est Claire Delaporte qui nous accueille pour débuter cette visite avec une vue imprenable sur les ruines du château de Domfront avec un donjon encore debout. Claire Delaporte qui est guide conférencière à l'office de tourisme de Domfront.
2: Juste ici, on est au sommet d'un promontoire rocheux qui culmine à 211 mètres par rapport au niveau du sol. Donc on a une vue panoramique qui est vraiment incroyable. On peut voir jusqu'à 40 km au loin par temps dégagé, bien sûr. On ne voit pas le Mont-Saint-Michel, je précise. Et on est situé au niveau du château, qui est un château millénaire. Quand je dis château, on parle plutôt de ruines ici, parce que c'est un château qui a résisté à de nombreuses batailles, mais qui malheureusement en 1610 a été volontairement détruit à la poudre à canon sur ordre d'Henri IV. Donc c'est un paysage un petit peu de ruines dans un parc arboré qu'on peut voir ici.
1: Et on va vous suivre donc pour cette visite. On part vers justement ces ruines pour commencer.
2: Oui, tout à fait. On va aborder justement l'histoire du château. On va se rapprocher du donjon, du moins ce qu'il en reste.
1: Et votre émission Radio Guidage, donc dans la commune de Domfront en Poiré, dans l'Orne, en Normandie, sera diffusée sur RCF Notre-Dame à 10h. Elle vous est proposée aujourd'hui par Mathilde Dano de RCF en Normandie. Dans deux minutes, c'est le journal de Radio Vatican avec à la une.
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1: Sur RCF Notre-Dame, la météo Mathias, et c'est déjà le pic de cette quatrième canicule.
7: 16 départements littoraux qui résistent le mieux. Il fera 26 à La Rochelle, 27 à Marseille, 28 au Havre. Mais si vous voulez vraiment du frais, dépêchez-vous de rallier Brest ou Cherbourg, 23 ou 24 degrés respectivement.
1: Il fait toujours un petit peu plus frais, notamment en Bretagne. Un grand merci Mathias Troud à suivre. C'est le journal de Radio Vatican.
8: Laudetur Jesus Christus.
1: 8h30, direction Rome pour une nouvelle édition du journal de Radio Vatican.
9: Reprise des frappes au Moyen-Orient, l'armée américaine a intercepté des missiles iraniens et lancé une attaque avec Riyad contre des milices en Irak. La veille, le premier ministre israélien était reçu à la Maison-Blanche. Les deux pays ont affiché un front uni, point avec notre correspondant sur place. Et puis les incendies qui ravagent l'Europe. En France, le pic de chaleur fait craindre une aggravation des feux en Gironde. Tandis qu'en Espagne, les sinistrés commencent à rentrer chez eux, à constater les dégâts. L'Église se tient aux côtés des victimes. Entretien dans notre dossier avec le père Yann Lelay, délégué de la Conférence des évêques de France pour la solidarité.
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9: Bonjour à tous. Reprise des frappes au Moyen-Orient. Les gardiens de la Révolution ont annoncé avoir frappé tôt ce matin trois pétroliers qui tentaient de franchir le détroit d'Ormuz.

0: 12. L'armée américaine assure.
1: Bon, il a convaincu des élus démocrates jusqu'ici réticents à voter le texte obtenu juste avant sa mort par Lindsey Graham et validé par Donald Trump. La première étape a été passée hier avec 86 voix pour et 12 contre. Un peu plus tôt dans la journée, Volodymyr Zelensky avait retrouvé Donald Trump à la Maison-Blanche pendant près d'une heure. Une bonne rencontre, selon le président ukrainien, lors de laquelle les licences pour la production de missiles Patriot américains auraient été évoquées. Ce système de défense sol-air est désormais le nerf de la guerre menée par l'Ukraine contre la Russie. Sa priorité absolue, a même dit Volodymyr Zelensky. Aucun détail n'a été communiqué sur les avancées exactes obtenues hier, mais début juillet, Donald Trump avait dit vouloir autoriser l'Ukraine à produire ses missiles. La Maison-Blanche, de son côté, évoque une rencontre positive et productive, bien loin de la tension observée depuis le retour de Donald Trump au pouvoir en janvier 2025. Gwendal Lavina, New York, Radio Vatican.
0: Également à la une de l'actualité ce mercredi, un important tremblement de terre sur l'île de Kyushu dans le sud-ouest du Japon. 24 heures après le séisme de magnitude 7,1, l'heure est à la recherche des survivants. 13 morts étaient confirmés ce matin, mais la crainte d'un bilan plus élevé est aggravée par la puissante explosion qui a dévasté un important centre commercial de Kumamoto. Pour les habitants, le choc est d'autant plus fort que la région a subi un tremblement de terre de magnitude similaire en 2016 qui avait fait près de 300 morts. Correspondance depuis Tokyo de Philippe Mesmer.
2: La première ministre, Sanae Takaichi, a promis de faire tout son possible en accordant la priorité à la vie de chacun et a appelé à la vigilance. Le risque d'un nouveau séisme de magnitude 7 dans les 7 jours qui viennent est réel. Le nombre d'évacués a atteint 4744. Certaines villes sont privées d'eau. Près de 37 000 foyers n'ont plus d'électricité. Le trafic ferroviaire est interrompu et l'aéroport Kumamoto devait reprendre ses activités dans la journée. À l'usine Nippon Paper de la ville de Yatsushiro, l'effondrement d'une cheminée a enseveli 11 personnes. Survenue un peu plus d'une heure après le séisme, l'explosion au centre commercial Yon serait due au gaz. Elle a un moment de bâtiments fragilisés par les secousses et de glissements de terrain. À Tokyo, Philippe Mesmer pour Radio Vatican.
0: On quitte l'Asie direction l'Afrique à présent. Hier, le président sénégalais Bassirou Diomaye Faye a réalisé une visite express à Bamako. Son premier déplacement en tant que président de la CEDEAO, la Communauté économique des États de l'Afrique de l'Ouest. Les échanges avec le président malien de transition, le général Assimi Goïta, ont porté sur la lutte contre le terrorisme qui gangrène le pays. Le président Faye a affirmé la disponibilité du Sénégal pour accompagner le Mali, sans toutefois citer la CEDEAO. Le Mali a quitté l'organisation régionale en janvier 2025. En Centrafrique, la Caritas locale alerte sur la situation humanitaire préoccupante à Amdafok, localité dans le nord-est du pays, secouée par une violente attaque le 30 juin dernier, menée par un groupe armé contre les forces armées centrafricaines. Plus de 2000 personnes ont été contraintes de fuir vers Birao. Parmi elles se trouvent des réfugiés soudanais qui ont eux-mêmes fui la guerre dans leur pays. Au-delà de l'assistance d'urgence, le père Alain Bienvenu Bang.
3: Il va falloir aussi travailler sur ce domaine pour protéger ces personnes en situation de fragilité, pour ne pas dire de vulnérabilité, parmi lesquelles il y a surtout des enfants et des femmes. À long terme, il va falloir aussi les appuyer pour mener des activités génératrices de revenus afin de pouvoir récupérer tout ce qu'ils ont perdu pour pouvoir au moins faire face aux différents besoins liés à leur famille. Comme nous sommes dans un pays à vocation agricole aussi, il va falloir appuyer par rapport aux semences et aux outils aratoires. Étant donné que certaines personnes vivent de l'agriculture, il y a cette possibilité aussi de pouvoir les aider à récupérer le cycle de culture pour soulager la détresse de la population d'Amdafok.
0: Des propos recueillis par Augustine Asta. En France, un collectif inédit réunissant 150 responsables d'établissements. Écoutez-vous, écrivez-nous à français@vaticannews.va. Nous aurons grand plaisir à vous lire. On reste en Europe dans notre dossier. Le continent est frappé par des incendies majeurs qui ont ravagé plusieurs dizaines de milliers d'hectares de forêt. 42 000 hectares dans le département français de la Gironde, 77 000 en Espagne. Et le nouveau pic caniculaire attendu ce mercredi risque de redonner de la vigueur au feu. Les sinistrés...
4: Dans un projet de vie, dans un élan, on se sent complètement à l'arrêt, abasourdi, et puis ils ont la capacité d'avancer. Et là, c'est là où la communauté va jouer un rôle essentiel.
5: Dans quelques jours, on l'espère, ces feux seront éteints. Les médias vont

0: aussi éteindre leurs projecteurs et plus personne ou presque ne parlera des familles sinistrées. Comment combler ce silence alors qu'on peut imaginer la détresse perdure?
1: Alors d'abord, je pense que le premier lieu, c'est l'écoute. On n'a pas forcément de solution immédiate à tout. Et les communautés, l'Église est un lieu justement où la parole est au cœur de ce que l'on vit. Donc, de continuer à créer ces lieux de parole, de proximité aussi dans les besoins matériels. Peut-être des signaux faibles, entre guillemets, de détresse qui vont être importants à entendre. Les personnes pourront avoir affronté, je dirais, le moment présent, l'horreur de la destruction de leur maison, par exemple, ou de leur outil de travail avec force. Et puis, on sait que c'est comme un deuil, en fait, hein. Il faut vraiment du temps et les choses se déploient et émergent à un moment donné et être présent, en tout cas. Et l'Église, par justement sa présence dans tous ces lieux, dans ces villages, dans ces paroisses, peut, je pense, vraiment apporter une proximité qui est belle avec, bien sûr, tous les lieux d'autres lieux de vie de la société.
0: Quelles sont les valeurs autour desquelles se rassembler pour aider ces victimes à se relever?
1: Eh bien, je pense que d'abord, ça va être d'écoute, mais d'attention, ça c'est sûr, de toutes les réalités, de tout ce qui peut se vivre. La deuxième, ça va être évidemment la question de la solidarité, de partager aussi ce que l'on peut. On l'a déjà fait, les églises se sont ouvertes largement, les communautés paroissiales se sont engagées, les services, tous les mouvements de caritatifs aussi ont participé pour l'accueil, pour l'accompagnement. On aura à le faire, cette solidarité. Et puis, la participation, je pense que c'est une valeur très importante où on aura besoin de tous, en fait, pour rebâtir ensemble des liens. Peut-être ça peut ouvrir des liens entre les uns et les autres. On l'a vu, d'ailleurs, dans une crise précédente qui était aussi importante, comme le Covid, où on avait peut-être pris l'habitude de vivre les uns à côté des autres, de vivre un peu les uns sans les autres. Et là, on redécouvre l'importance de faire participer chacun. Et que peut-être que nos anciens aussi, par leur courage, peuvent nous apprendre des choses. Peut-être d'ailleurs ceux qui ont déjà vécu ce genre d'événement, de savoir comment ils ont reconstruit. On a beaucoup à se partager justement sur notre mémoire et notre histoire ensemble.
2: Incendié, un suspect a été arrêté par la police. Les lieux ont depuis été nettoyés et sont à nouveau propices au culte, a indiqué hier le sanctuaire dans un communiqué. C'est la fin de ce journal. Retour de l'actualité en langue française à 13h, heure de Rome, pour un nouveau point sur l'actualité concernant le pape, le Vatican, l'Église et le monde. D'ici là, une très belle matinée à toutes et à tous.
3: Et c'était le journal de Radio Vatican, présenté ce matin par Alexandra Sirgan. Dans 5 minutes, votre prière du matin, mais avant...
4: Et de rencontrer et de comprendre la relation qu'il aura, qu'il développe en fait avec son fils, maintenant adulte. Voilà, donc on est sur un roman très émouvant autour des relations familiales, de la fin de vie, de la protection de l'autre en fait, et du prendre soin. Il y a vraiment ce côté-là qui est très prégnant. Et je pense que c'est très important aujourd'hui de s'imaginer prendre soin d'autrui.
5: À première vue, ce livre a l'air chargé en émotions. Pourquoi vous le recommandez comme lecture pour cet été? Qu'est-ce qui vous a marqué dans ce livre?
4: Alors, chargé en émotions, oui, sans rien divulgâcher, voilà, beau à la fin, c'est décède. Mais ce qui marque, c'est vraiment la pertinence du regard de l'autrice et le lien qu'on voit, puisque le roman parle de beau sous forme d'un roman classique à certains passages. Et entre chaque chapitre, on va avoir une page du carnet de liaison avec les auxiliaires de vie. Et donc on a cette relation-là qui est plus ou moins tumultueuse suivant le caractère de chacune et de chacun. Et c'est pour ça que je le recommande, pour ce côté attachant, pour ce côté du prendre soin. Et pourquoi pour l'été? Mais parce qu'il se lit bien, en fait. C'est vraiment une lecture qui permet la réflexion et on sort de là assez ressourcé et apaisé.
5: Ce livre s'adresse à quel public?
4: Pour moi, tout lecteur à partir de 16 ans, sans souci, au sens où ce sont des sujets assez universels. Pas de restriction, c'est ce qui en fait aussi un bon livre à porter pour cet été.
5: Est-ce que vous pouvez nous dire un mot à propos de l'auteur?
4: Alors, l'autrice Lisa Ritzen, j'ai eu la chance de la rencontrer donc à la Comédie du Livre en mai dernier, puisque nous sommes parmi les librairies partenaires donc de la Comédie et que nous l'avons accueillie sur notre stand. C'est quelqu'un de très souriant, très enjoué, avec un petit côté exubérante, qui porte vraiment son roman et qui est proche de ses lecteurs aussi. Et dans sa plume, elle a vraiment une adresse directe et franche, qui nous ont beaucoup plu à ma collègue et moi à la librairie et qui a beaucoup plu aussi aux personnes qui ont eu la chance de la rencontrer.
5: Merci Daïdé Broche-Aguilar. Vous êtes libraire à la librairie L'Épluche Livre. Pour rappel, vous étiez

0: Avec nous pour parler de votre coup de cœur de cet été, Les grues volent vers le sud de Lisa Ritzen aux éditions La Peuplade.
1: Merci Karen Guy de RCF Maglone Hérault. Vous nous présentiez ce matin l'ouvrage Les grues volent vers le sud, écrit par Lisa Ritzen. C'est à retrouver aux éditions La Peuplade.
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0: 8h50 sur RCF, Notre-Dame, l'heure de prendre un temps de prière. Tu te donnes du souci et tu t'agites pour bien des choses. Une seule est nécessaire. L'évangile aujourd'hui selon Saint-Luc au chapitre 10, les versets 38 à 40.
1: Une femme nommée Marthe le reçut. Elle avait une sœur appelée Marie qui, s'étant assise au pied du Seigneur, écoutait sa parole. Quant à Marthe, elle était accaparée par les multiples occupations du service. Elle intervint et dit « Seigneur, cela ne te fait rien que ma sœur m'ait laissé faire seule le service ? Dis-lui donc de m'aider. » Le Seigneur lui répondit « Marthe, Marthe, tu te donnes du souci et tu t'agites pour bien des choses. Une seule est nécessaire. Marie a choisi la meilleure part. Elle ne lui sera pas enlevée. »
2: Par les multiples occupations du service. Son problème n'est pas tant de servir Jésus que d'avoir perdu de vue celui qu'elle sert. Elle s'agite et s'inquiète pour bien des choses et non pour Jésus lui-même. Son service prend plus d'importance à ses yeux que son hôte. Marthe aussi est agacée par sa sœur. « Seigneur, cela ne te fait rien que ma sœur me laisse seule à faire le service ?» Comble du paradoxe, elle exige de celui qu'elle sert qu'il la serve en intercédant auprès de sa sœur. Ainsi, le reproche de Jésus ne vise-t-il pas tant le service de Marthe que sa source et son terme qui sont bien ? Et si nous oublions Marie, qui goûtera au don de la vie Jésus lui-même qui se donne en nourriture dans sa parole ? Pour accueillir l'ami véritable, soyons des adorateurs en esprit et vérité, capables d'écouter la parole, de la laisser prendre en notre cœur et notre chair. Et soyons aussi des serviteurs de la vie, agenouillés aux pieds des plus petits de nos frères humains. Oui, notre vie spirituelle est un tissage où prière et action ne font qu'un. Qu'à l'image et à la ressemblance du Dieu un, notre prière devienne acte d'amour, et notre service de l'humanité, humble prière.
1: Sur la terre comme au ciel. Donne-nous aujourd'hui notre pain de ce jour. Pardonne-nous nos offenses, comme nous pardonnons aussi à ceux qui nous ont offensés. Et ne nous laisse pas entrer en tentation, mais délivre-nous du mal. Car c'est à toi qu'appartiennent le règne, la puissance et la gloire pour les siècles des siècles. Amen.
3: Fais briller, Seigneur, ta présence dans nos vies.
4: Les aimaient se rendre pour enseigner ou simplement se reposer et goûter à leur amitié. Vous les avez reconnus, ce sont Marthe, Marie et Lazare. Pendant longtemps, Marthe a été fêtée toute seule le 29 juillet. Vous vous souvenez, c'était elle qui avait demandé de l'aide à Jésus, s'agaçant que sa sœur Marie ne fasse rien pour l'aider aux préparatifs du repas. Et Jésus lui avait répondu cette phrase célèbre « Marthe, Marthe, tu t'agites et tu t'inquiètes pour beaucoup de choses, alors qu'une seule est nécessaire. Marie a choisi la meilleure part, elle ne lui sera pas enlevée. » C'est le pape François qui a établi en 2021 la mémoire commune de toute la fratrie par un décret de la Congrégation pour le culte

0: divin. Motivant la décision, le décret souligne l'important témoignage évangélique que Marthe, Marie et Lazare ont offert en accueillant Jésus dans leur maison, en l'écoutant attentivement et en croyant qu'il est la résurrection et la vie. Le décret relève aussi que c'est auprès d'eux que Jésus a fait l'expérience de l'esprit de famille, et c'est pour cette raison que l'évangile de Jean affirme qu'il les aimait. Marthe lui offrit généreusement l'hospitalité, Marie écouta attentivement ses paroles, et Lazare sortit rapidement du tombeau sur l'ordre de celui qui a humilié la mort. Alors, bonne fête aux Marthe, Marie et Lazare, et merci à ces grands saints du 1er siècle de nous montrer un bel exemple à suivre, accueillir Jésus, nous mettre à son écoute pour accueillir nos frères et développer dans nos familles l'esprit de la famille de Béthanie.
1: Merci Isabelle Delaunay pour ce saint du jour à retrouver comme tous les autres sur notre site RCF Notre-Dame, et on souhaite donc bien sûr une bonne fête aux Marthe, aux Marie et aux Lazare. C'est la fin de cette matinale. Merci pour votre fidélité. Je vous donne rendez-vous demain dès 7h. Mais d'ici là, vos programmes d'été se poursuivent bien sûr sur RCF Notre-Dame. Vous pouvez à tout moment retrouver l'intégralité de nos contenus sur notre site internet rcfnotredame.fr, que ce soit l'actualité chrétienne aujourd'hui dédiée à cette nouvelle carte Michelin qui retrace...
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4: Alors, je suis vraiment ravi de vous rencontrer aujourd'hui, Anaïs Kemener, pour évoquer à la fois votre passion pour la course, bien sûr, mais aussi la manière dont vous avez traversé l'épreuve de la maladie et puis aussi ce beau métier de service et de soins que vous faites. Alors, vous dites que votre mantra est « persévérer, ne rien lâcher ». Qui vous a transmis cette phrase qui guide votre vie ?
5: Je pense que ça vient de mon éducation, hein. Ça a toujours été, c'est un peu comme quand on dit aussi se surpasser, se dépasser quand tout va bien, se surpasser quand tout va mal. Je pense que ça, c'est une phrase qui me correspond bien aussi.
4: Alors, qui vous a transmis ça ? C'est votre père, c'est votre grand-père ?
5: Je pense que c'est un peu des deux, ouais. Chacun a fait son petit chemin, et effectivement, je pense que ça vient de l'éducation, de par mon père, qui vient de son père, etc., etc.
4: On voit en lisant votre livre à quel point ces deux hommes ont compté dans votre vie. Alors, on va d'abord parler de votre grand-père, votre grand-père breton, donc votre grand-père paternel. Et qu'est-ce qui vous a transmis, lui, d'essentiel ?
5: Je pense que c'est simplement les valeurs de la vie, enfin, de vouloir faire beaucoup de choses, enfin, de vouloir faire du sport, de vouloir se dépasser, d'être, je dirais, plutôt bon partout, enfin, en tout cas, de vouloir faire beaucoup d'activités et d'avoir toujours en ligne de mire cet objectif de plaisir.
4: Le plaisir, mais être bon quand même. Être parmi les meilleurs. Il y avait un esprit compétition chez votre grand-père ? Parce qu'il avait l'air drôle, enfin humoriste, hein, comme vous le décrivez.
5: Ouais, pas tant que ça, il n'y avait pas vraiment de notion de performance et de compétition. C'est-à-dire qu'il voulait toujours qu'on aille le plus loin possible, mais pas forcément contre les autres, surtout contre soi-même.
4: Et votre père ? Parce qu'alors lui, on va le voir, on va le rencontrer à plusieurs reprises, hein, c'est votre mentor, c'est votre coach, pendant votre maladie, il a été vraiment proche de vous, c'est un homme, Jean-Yves, hein, qui...
5: C'est ça.
4: Important.
5: Ah bah oui, bien sûr, ouais. C'est le plus important, je pense, parce que c'est lui qui m'a transmis toutes les meilleures valeurs, je pense, et qui a fait de moi celle que je suis aujourd'hui.
4: Un grand sportif, lui aussi.
5: Oui, très grand sportif. Lui, il était beaucoup plus compétition que mon grand-père, et c'est vrai que lui, il a fait beaucoup de championnats de France, de cross, il a fait de la piste aussi, donc des deux choix. Mon père faisait de la gym aussi à haut niveau et de la course à pied, et disons que ma direction était la sienne, entre guillemets. C'est-à-dire que si je choisissais de faire de la gymnastique, il prenait le chemin de la gym. Et si je décidais de faire de la course à pied, il prenait le chemin de la course à pied.
4: Je vous accompagnais toujours.
5: C'est ça.
4: Et c'est vous qui avez choisi librement les sports que vous vouliez pratiquer.
5: C'est ça.
4: Et le fait que vos parents soient divorcés, ils se sont séparés, vous étiez très jeune, ça vous a beaucoup rapproché de votre papa ?
5: Oui, on était déjà très proches et très complices. Et je pense que forcément, le divorce de mes parents à l'âge de 9 ans, moi qui faisais déjà beaucoup de sport et qui était déjà très proche de mon père, ça nous a d'autant plus rapprochés.
4: Déjà à 9 ans, vous faisiez beaucoup.

0: beaucoup de sport.
1: Oui.
0: Vous avez commencé à quel âge à courir ?
1: Je pense que j'ai toujours couru dans mon enfance, mais ma première compétition, c'était à 7 ans, et j'ai commencé en club à l'âge de 9 ans.
0: Première compétition à 7 ans. Vous vous rappelez de ce moment où vous avez mis votre dossard à 7 ans ?
1: Je m'en rappelle. Ben, un peu comme je le dis dans le livre, justement. On avait déjà nos petits rituels de course. C'est mon père qui me laçait mes chaussures, qui m'épinglait mon dossard.
0: Il avait peur que vous oubliez de les lacer, c'est ça ?
1: Oui, oui, oui. C'est ça. Et du coup, j'en ai de très bons souvenirs encore. C'était un peu... c'était pas du tout la course au chantage, mais c'était un petit peu, ben, fais-toi plaisir, fais ta course, va le plus loin possible, et puis à la fin, tu auras une crêpe, ou voilà, tu pourras te faire plaisir, tu pourras manger une petite crêpe, on pourra partager quelque chose ensemble. C'est une contrainte, la course à pied. Et voilà ce que je dis à chaque fois, tant que je prends plaisir à faire ce que je fais, ça reste un peu un jeu, ça reste un peu une compétition contre moi-même.
0: Même à votre niveau, vous, championne de France de marathon, même à ce niveau-là, il y a encore la dimension plaisir qui est fondamentale.
1: C'est très important. C'est comme à l'entraînement, et puis après on reproduit ça en compétition, mais tout se fait à l'entraînement, et c'est pareil, la notion de plaisir, elle est ultra importante.
0: Anaïs Kemener, vous avez toujours été attirée par la course, je dirais, de longue durée, longue distance, même toute petite, vers 7-9 ans ?
1: Alors, peut-être pas vers 7-9 ans, mais c'est sûr que je voulais toujours faire des courses de demi-fond et de fond. Donc, par rapport à ma catégorie d'âge, c'était quand même les courses les plus longues. Discipline. La discipline et la persévérance, parce que ça reste de l'entraînement, ça reste de l'entraînement qui prend du temps et de l'énergie. Et puis, bah, voilà, après, évidemment, il faut aimer ça. Mais je pense que ouais, c'est des qualités principales.
2: Visage, Thierry Lyonnais.
0: Ce que j'ai découvert en vous lisant Anaïs Kemener, c'est que on imagine souvent que la course, notamment le marathon, ou même vous avez fait le 100 km, enfin, toutes ces courses-là, c'est un sport très individuel. Et en fait, vous dites non, il y a une dimension d'équipe. Alors j'aimerais que vous nous expliquiez ça.
1: Alors à la base, c'est vrai que la course à pied, ça peut être un sport individuel, c'est-à-dire qu'on court contre soi-même, on va chercher ses propres chronos, ses propres records. Mmh. Mais effectivement, quand on est en club, en tout cas dans mon cas, qui suis dans un club qui avons créé avec un petit noyau dur de mon ancien club, le club dans lequel je suis aujourd'hui, qui est la Meute Running, on se rend compte que finalement c'est très très collectif, puisque la performance des uns permet de faire progresser les autres. Donc à l'entraînement, j'ai des garçons qui sont devant moi, j'ai des garçons qui sont derrière moi, ou même des filles. Et en fait, chacun entre nous, on s'entraide à l'entraînement, ce qui nous permet de devenir plus forts en compétition.
0: Vous entraînez ensemble, donc là on peut comprendre qu'il y a une dimension de stimulation du groupe. Mais lorsque vous êtes en compétition, le groupe a encore de l'importance ?
1: Ah oui, bien sûr. Après c'est une autre dimension, mais c'est vrai que... Dans un premier temps, on va chercher son propre chrono, mais on est toujours content. Moi, je sais que j'aime bien attendre les copains, ou je sais que les autres même m'attendent quand ils arrivent avant moi. Enfin, on est toujours en groupe, en fait, on est toujours ensemble, en meute, à s'attendre, et ça donne davantage de force.
0: En meute, alors j'aime bien l'expression, c'est pas pour rien, hein, vous appartenez à un club qui s'appelle la Meute Running.
1: C'est ça.
0: Qui a été fondé par votre papa, en fait.
1: Par Mathieu Leroux, Aurélien Robin et d'autres copains, on va dire, de l'ancien club où j'étais avant.
0: Donc l'ancien club, c'était le Tremblay Athletic Club.
1: C'est
0: ça. Là, vous avez été de l'âge de 15 ans à 28 ans dans ce club. Et alors, cette équipe-là a voulu créer une meute. Pourquoi ? Qu'est-ce que ça apporte de particulier de créer son propre club et d'être en meute ?
1: Alors en fait, c'était un peu... C'est pas... Comment dire ? On était dans un club où on se sentait plus totalement à l'aise. C'était plus les mêmes valeurs. Et en fait, on avait plusieurs solutions. Soit chacun partait dans un club différent, dans un club voisin. Et du coup, le groupe qu'on avait, le noyau dur de copains qu'on était, éclatait. Et on pouvait certainement plus s'entraîner ensemble parce que le travail, la vie, chacun sa vie de famille, c'était un peu compliqué de se retrouver. Soit on s'est dit, à nous de recréer quelque chose de nouveau, qui fonctionnera ou pas, mais en tout cas, tant qu'on ne l'avait pas fait, on ne pouvait pas savoir. Et à ce moment-là, de rester ensemble, de recréer quelque chose de nouveau et de voir ce que ça allait donner. Et on a bien fait, parce que du coup, on a créé la meute au départ à 6, et aujourd'hui, on est 115.
0: 115. Et alors, est-ce que vous êtes tous du 9-3, comme on dit, le 93? Alors, pour les gens qui ne sont pas de la région parisienne, hein, c'est la Seine-Saint-Denis, c'est la banlieue. Vous êtes originaire de ce lieu que vous aimez beaucoup. Hein,
1: oui.
0: Vous êtes toujours resté attaché au 9-3.
1: Hein,
0: vous êtes fier du 9-3. Est-ce que la plupart des membres de la meute font partie du 9-3?
1: Beaucoup. Beaucoup en font partie.

0: mais il y a aussi beaucoup de personnes de Seine-et-Marne, donc du 7-7.
1: Mmh, à côté.
0: C'est ça. Et il y a aussi beaucoup d'autres personnes de l'Île-de-France en règle générale. Donc maintenant, la Meute s'est agrandie et a ouvert ses portes, on va dire. Donc il n'y a plus que des gens du 93 ou du 77, il y a vraiment des gens de toute l'Île-de-France et même de France.
1: Alors expliquez-nous, Anaïs Kemener, ce que vous aimez dans le 9-3, puisque vous êtes de là, vous êtes toujours entraînée ici dans ce début.
0: Aujourd'hui, je suis à la Meute, mais avant d'être du 77, la Meute était un club du 93. Et c'est vrai qu'on est très attachés à nos comment dire. C'est un peu comme un ancrage, on a toujours été ici, on est toujours ensemble. Et j'ai l'impression que c'est comme une grande famille, où justement c'est très riche au niveau des différentes cultures, différentes origines. Chacun est différent, mais tout le monde s'apporte quelque chose. Et du coup, je pense que c'est ce qui nous rend plus forts, donc pour le club. Mais ensuite, par rapport à l'endroit, j'ai l'habitude de courir dans mon parc, j'ai l'habitude de courir le long du canal de l'Ourcq, j'ai l'habitude de courir pas sur Paris même, mais plutôt en banlieue. Et c'est vrai que c'est des endroits que vraiment j'adore.
1: Vous entraînez hein, souvent dans votre parc, vous dites mon parc, c'est lequel,
0: oui.
1: Le parc?
0: Le parc de la Poudrerie. Ouais.
1: C'est là où vous allez vous entraîner, vous n'êtes pas à courir autour d'un stade, à tourner en rond, vous courez sur des grandes distances.
0: C'est ça, ouais. Notre parc il est maîtrisé, en plus on a la chance, en fait on a mis des petits marquages au sol que mon père a fait, donc tous les 100 mètres on a un petit marquage au sol, et ce qui fait que donc, tous nos entraînements, au lieu de les faire sur piste, donc au lieu de les faire sur une piste de 400 mètres, on les fait sur un tour de 3,7 km. Mm-hmm.
1: Et ce côté multiculturel, parce qu'effectivement, dans le 9-3, il y a des habitants qui arrivent de tous les pays du monde. Enfin, je ne sais pas combien il y a de nationalités, plus d'une centaine. Qu'est-ce que ça apporte, je dirais, de particulier, plutôt que allez, uniquement la Bretagne ou la Vendée, où il y a moins de multiculturalité?
0: Eh bien, comme je disais juste avant, je pense qu'on a vraiment tous des choses à s'apporter, on est tous différents.
1: Oui, parce que vous êtes à la fois bretonne,

0: Et du coup, c'est vrai que ça a été un quand même, je dirais, un coup de massue à l'annonce du diagnostic, parce que quand on a 24 ans et qu'on se sent bien, bah, on ne pense pas du tout à un cancer.
1: Comme quoi, c'est important quand même d'aller voir plusieurs médecins, d'avoir des avis différents, si je
0: vous
1: comprends
0: bien. Ouais, ouais. C'est hyper important. Ouais.
1: Alors, vous dites coup de massue, vous vous souvenez précisément quand le médecin vous l'a annoncé et comment il vous l'a annoncé?
0: Alors, c'était
1: brutalement ou en douceur?
0: Non, il a été très gentil. Au contraire, je pense que même lui, il était même plus gêné que moi parce que c'était pas du tout un médecin oncologue. C'était dans le cabinet de radiologie en fait où j'étais. Comme j'avais pas de médecin traitant parce que je voyais très peu de médecins à part pour un certificat médical.
1: Et qui en bonne santé.
0: Voilà, ouais, pour faire du sport. Je lui avais dit, bah voilà, moi j'ai pas de médecin traitant. Est-ce que c'est possible que vous me donniez les résultats lorsque je vais revenir? Et il pensait pas non plus forcément à un cancer, donc il m'avait dit « Ok, pas de problème ». Et en fait, quand il est revenu dans le cabinet, c'est vrai qu'il a mis du temps. Donc je l'ai attendu un long moment, et finalement, en fait, il m'a expliqué par la suite qu'il avait eu le temps de voir d'autres médecins pour justement leur demander ben, comment annoncer ça, comment... Je pense que lui n'était pas bien non plus, c'était un peu le cadeau empoisonné que je lui avais fait en lui demandant de m'annoncer ça. Et j'ai pas spécialement eu besoin de dire quoi que ce soit, parce que finalement, je l'ai compris tout de suite en le voyant.
1: Vous dites dans votre livre, tout ce que je voulais c'était courir, que ça a été un coup de massue, mais il y a eu une forme de déni chez vous. Pouvez-vous nous expliquer ce qui s'est passé?
0: Oui, parce qu'en fait, je me sentais bien. Je me sentais en pleine forme, je continuais à battre mes records, j'étais jeune, j'étais pas fatiguée, et du coup j'avais 24 ans. Et c'est vrai qu'en fait, quand on m'annonce que j'ai un cancer du sein, en plus qui est quand même agressif, mais ça je l'apprends par la suite, en plus je travaillais à l'hôpital en tant qu'aide-soignante, moi, je vois les patients
1: donc
0: qui sont atteints de cancer.
1: Vous étiez dans le milieu hospitalier en permanence par votre travail.
0: Et je pense que j'ai été dans le déni un bon moment parce qu'en fait, j'arrivais pas du tout à m'identifier. Et je me disais, mais les patients que je vois, je peux pas avoir un cancer. C'est pas possible.
1: Et vous étiez prête à repousser le traitement pour aller courir, je crois, pour le championnat de France hein, à Rennes, c'est ça?
0: C'est ça, ouais. Mais je pense que je me rendais pas encore compte de la gravité de la maladie que j'avais. Et c'est vrai que j'ai demandé tout de suite à mon médecin, ben, est-ce que c'est possible d'attendre 3 mois, mon championnat, pour commencer les traitements? Je pense que je me rendais pas encore compte vraiment de ce qui allait m'attendre. Et c'est vrai que lui m'a dit, non, c'est pas possible. C'est vraiment pas possible parce que c'était un cancer qui était très agressif et qui allait vite.
1: Cancer génétique plutôt,
0: oui.
1: Hein.
0: Oui, on l'apprend quelques mois après, du coup c'est un cancer génétique.
1: Parce que c'est assez rare d'avoir un cancer du sein à 24 ans.
0: C'est ça, ouais, c'est quand même rare.

0: vous dites que vous aviez ce désir, Anaïs Kemener, que rien ne change dans votre quotidien. Pourtant, un cancer, ça bouleverse une vie, ne serait-ce que par les visites médicales, les traitements. Comment, à partir de ce moment-là, vous, à la fois l'aide-soignante de jour, hein, à l'époque, vous étiez étiez aide-soignante de jour, plus avec tous les entraînements pour préparer des championnats de France, puis viser toujours de devenir championne de France de marathon. Comment vous avez organisé votre vie ?
1: Pendant les traitements, déjà, c'était quand même plus facile, entre guillemets, parce que j'étais en aplasie, donc j'avais plus de défense immunitaire, ce qui fait que je pouvais plus travailler à l'hôpital. Donc j'étais en arrêt de travail. Donc en fait, je n'avais aucune activité à part la course à pied. C'est pour ça que je dis souvent que la course à pied, quelque part, m'a sauvée, parce que sans la course à pied, je serais chez moi, dans mon canapé, toute seule, à me couper du monde, alors que là, finalement, j'avais toujours un lien social, j'étais toujours avec du monde, dehors, à prendre l'air, à voir des amis.
0: Donc ça veut dire que même pendant les traitements, vous sortiez pour aller vous entraîner?
1: Ah oui, oui. Ah mais c'était important, c'était vital, bien sûr. Mmh. C'était vraiment vital. C'était ça ou les rendez-vous à l'hôpital tout le temps, donc...

0: Du coup, j'ai fait les deux.
1: Alors attendez, quand on a un traitement de chimiothérapie, généralement, ça rend bien malade, ça barbouille beaucoup, comme on dit. Comment vous arriviez, vous, à suivre ce traitement de chimio et quelques heures après, aller courir?
0: Alors, je pense que j'ai vraiment adapté mes entraînements à mes traitements. Donc en fait, les premiers jours de chimiothérapie, je savais que c'était plus compliqué. Donc jour 1, jour 2, jour 3, c'était quand même assez difficile. Mais après, ça allait de mieux en mieux. Plus les produits... Bon, disons que mes premiers traitements, c'était lundi, mardi. Et jeudi, vendredi, samedi, ça commençait vraiment à aller mieux. Donc en fait, je me faisais juste des entraînements un petit peu plus tranquilles. Donc juste des footings en début de semaine. Et j'intensifiais un petit peu mes entraînements en fin de semaine, quand je me sentais mieux. Mmh. Donc j'ai adapté.
1: Vous avez dit que vous avez appréhendé les cures comme un programme d'entraînement.
0: C'est ça.
1: C'est ça. Le fait d'être sportif de haut niveau vous a permis d'aborder ces traitements d'une manière quasiment sportive.
0: Quasiment, ouais. C'est exactement ça. En fait, je me rappelle que vers les chimios 7, 8, vraiment les dernières chimios, c'était quand même un peu plus compliqué parce que forcément, j'avais de moins en moins de force physique. C'était plus compliqué d'aller en séance de chimiothérapie. Et puis, j'en avais marre aussi. Parce qu'à un moment donné, au début, on se dit, bon, ça va, ça passe. Mais quand on n'arrive qu'à la moitié, on se dit, là, en fait, j'ai juste envie d'avoir une vie normale et de pouvoir profiter de la vie, entre guillemets, comme tout le monde. Et c'est vrai que je l'ai un peu façonné comme un programme d'entraînement parce que quand c'était plus difficile, donc chimio 7 et 8, par exemple, je me disais que c'était un peu comme un marathon. C'était le mur. J'étais au kilomètre 35, 36, 37.
1: Ça, et c'est puis le moment le plus dur du marathon.
0: C'est ça. Voilà, c'était mon 35. Mur du marathon et qu'après, tout irait mieux.
1: Et la présence des amis, la présence de votre père. Votre père a été incroyable auprès de vous. En tous les cas, tel qu'on le lit dans le livre, il était là. Il vous a vraiment beaucoup, beaucoup aidé. Qu'est-ce que ça apporte, cette présence, quand on est dans cette épreuve du cancer, l'épreuve de la maladie?
0: Je pense que ça change tout, parce que déjà, ce que je dis dans le livre, c'est que mon père et moi, on n'a que 19 ans d'écart, donc on n'a pas beaucoup d'écart d'âge, et effectivement, ça nous a rendus très complices de par l'enfance que j'ai eue avec lui, c'est lui qui m'a élevée, c'est lui qui m'a appris un petit peu tout le cheminement dans le sport, et c'est vrai que par la maladie, il a toujours été là, en fait, mais toutes les séances de chimio, lundi, mardi, toutes les séances de radiothérapie, tous les jours, toutes les opérations, quand je partais au bloc opératoire, je revenais, il était dans ma chambre. Donc il a toujours, toujours, toujours été présent. Et je pense que ça a fait une grande différence, même pour ce qui je suis devenue aujourd'hui. C'est-à-dire qu'il a réussi à lever des barrières que peut-être personne d'autre n'aurait pu faire. C'est-à-dire que quand j'avais chaud et que je me sentais pas bien, je lui disais, j'ai chaud. Il me disait, enlève ton bonnet. Mais j'osais pas enlever mon bonnet parce que j'avais pas de cheveux. Mmh. Et puis du coup, il me faisait un peu il essayait de me dire, mais c'est pas grave en fait, t'as rien demandé à personne, c'est pas grave si t'as pas de cheveux, si t'es pas bien avec ton bonnet, enlève-le. Et c'est vrai qu'en fait, il me remettait les choses dans le bon ordre. Et je lui disais, oui, c'est toi qui as raison, c'est vrai. Personne n'a rien demandé, j'ai pas demandé à ne pas avoir de cheveux et aujourd'hui je suis pas bien.
1: Justement, vous parlez de cheveux, il y a une scène très émouvante dans le livre, au moment où votre père vous coupe les cheveux. Parce que là, vos cheveux tombent, pour ceux qui ne le savent pas, durant les chimiothérapies, on perd ses cheveux. Et à un moment, vous avez décidé de les couper, c'est votre père qui vous les a coupés.
0: C'est ça. En fait, j'avais les cheveux
1: très émouvant, ce moment-là.
0: Ouais, c'est vrai. Je pense encore plus pour lui que pour moi.
1: Il pleurait en vous coupant les cheveux.
0: Je pense qu'il n'était pas bien du tout. Il y a plein de moments comme ça où lui n'a pas forcément montré les choses, mais je pense que pour lui, ça a été plus compliqué que pour moi.
1: Et pour vous, comment on vit ce moment quand on est une femme? On sait l'importance de la chevelure pour la féminité. Vous êtes très féminine, vous êtes devant moi, vous avez les cheveux longs, sur la photo qui est en couverture du livre, on vous voit avec un beau turban dans les cheveux, vous êtes très féminine. Et là, on perd ses cheveux. Qu'est-ce que ça représente pour une femme?
0: Finalement, ça a été. Je pense que c'était juste, j'étais préparée à ça, parce que le fait de travailler à l'hôpital aussi, ça permet de relativiser, et c'est pareil, je savais que c'est une chimiothérapie, et dans une chimiothérapie, on perd ses cheveux. Donc j'étais préparée à ça.
1: C'est les autres, ça, c'est les autres, c'est pas soi. Là, c'était vous.
0: Ça allait quand même. J'ai essayé de le prendre avec du recul en me disant, ok, c'est pas grave, ça va repousser. Bon, mon père, lui, il a la calvitie, ça repousse pas. Mais pour moi, je me disais, c'est pas grave, ça va repousser. Et du coup, c'est vrai que l'entourage aussi. L'entourage, ça aide beaucoup, parce que c'est vrai que quand il a dû me raser la tête, finalement, tous les gens dans mon entourage m'ont regardé un peu différemment et les proches me disaient, mais en fait, même les cheveux courts, tu es très belle, tu as un beau visage. Et c'est vrai que c'est quand même rassurant.
1: C'est important de le dire, ça. Hein,
0: bien sûr.
1: Dire aux autres, à des femmes qui passent cette épreuve, même à des hommes, ouais, tu es encore beau, hein, même sans tes cheveux.
0: Mais oui, bien sûr. Il y a plein de gens, d'ailleurs, qui l'ont dit après. Et moi, je le répète aussi à plein d'autres personnes qui vivent la même période. Et c'est important de le dire parce que ça paraît... Une phrase simple, nous, ça n'a pas changé grand-chose dans une journée, mais ça peut changer réellement tout un parcours de vie.
1: Les amis du club aussi ont été importants. Hein. C'était important pour vous à ce moment-là, au moment où vous étiez le plus malade, que les amis du club vous soutiennent.
0: Bah oui, bah c'est devenu ma famille. Hein. Et puis, je suis encore très, très proche d'eux. Donc, toutes les personnes que j'avais autour de moi pendant ma maladie, je les ai encore aujourd'hui. Et j'en suis très, très fière et je leur dois tout.
1: Et alors, ce que j'ai découvert aussi, c'est l'aide des réseaux sociaux. Mmh. Parce qu'on peut se dire, quand on a une maladie, quand on a une certaine célébrité, vous commenciez à avoir une certaine célébrité dans le milieu du sport, vous étiez sur les réseaux sociaux, et vous dites que les réseaux sociaux vous ont aidé pendant cette maladie. Vous pouvez nous expliquer pourquoi ?
0: En fait, je me suis servi des réseaux sociaux comme d'un journal intime. Et du coup, j'expliquais toutes mes phases de traitement. Donc, je mettais des photos et j'expliquais aujourd'hui chimio 1, ça s'est passé comme ça, je me sens comme ça. Le lendemain, chimio 2, ça s'est passé comme ça, je me sens comme ça. Et petit à petit, au fur et à mesure des traitements, je pense que déjà, pour les gens qui sont proches, mais pas tout le temps avec moi, ça permettait d'avoir des nouvelles de temps en temps. Donc, toutes les 3 semaines, il y avait une petite photo avec des chimios. Alors, des fois, c'est pas facile parce que forcément, plus ça va dans les chimios, plus... Ben, on perd du poids, on perd ses cheveux, moi je perdais mes cils, mes sourcils, et au niveau du visage, ça commençait à être un peu compliqué, j'étais un peu plus creusée au niveau du visage, j'étais toute pâle, enfin vraiment, j'avais l'impression de... Mon corps était comme si il fallait que je sois soignée, mais avec comme si c'était du poison finalement, donc ça tuait les bonnes cellules, mais ça tuait les mauvaises cellules, mais ça tuait aussi les bonnes cellules, et du coup c'était un peu compliqué sur le long terme, mais c'est vrai que les réseaux sociaux m'ont permis de pouvoir échanger avec d'autres personnes qui pouvaient vivre la même chose, et de rencontrer d'ailleurs d'autres personnes aussi, parce que j'ai rencontré des associations, j'ai rencontré l'association dont je suis marraine aujourd'hui, Cassiopea, et je pense que ça change beaucoup de choses. Ça m'a permis aussi d'avoir des messages très positifs, d'avoir beaucoup de commentaires bienveillants, et finalement de mieux vivre la maladie et le physique que j'avais à ce moment-là.
1: Vous voyez, c'est courageux, parce que sur les réseaux sociaux, on cherche toujours à se mettre en valeur. Vous voyez bien le jeu des influenceurs ou des influenceuses, les photos transformées. Et là, vous vous montrez tel que vous êtes. Plus de cheveux, plus de cils, plus de sourcils, amaigri, fatigué. C'est pas évident de faire ça. Et pourquoi le faire ?
0: Ben, je le faisais surtout parce que dans mon parcours de jeune malade, j'avais aussi recherché justement sur Internet et sur les réseaux sociaux des personnes à qui je pourrais m'identifier. Donc je cherchais des gens qui seraient jeunes, qui avaient peut-être moins de 30 ans et qui se battraient contre un cancer. Sauf que et qui voudraient faire du sport, parce que pour moi c'était essentiel. Et c'est vrai qu'en cherchant sur Internet, ben, je ne trouvais pas grand monde. Et je me disais, mais c'est pas possible, je ne peux pas être toute seule à vouloir faire du sport et à avoir un cancer en même temps. Et je pense qu'il y en avait d'autres. Simplement, les gens n'en parlaient pas spécialement autour d'eux. Et c'est vrai que de le diffuser comme ça, de pouvoir le partager sur les réseaux, ben en fait, j'ai rencontré beaucoup d'autres personnes qui étaient dans le même cas que moi.
1: Et ça vous a aidé ?
0: Bien sûr.
1: Vous avez eu beaucoup de retours de la part de gens qui vous écrivaient ?
0: Ça m'a beaucoup aidé, bien sûr, parce que bah, c'est hyper positif. Mais ça a été très dur aussi par moments, parce que bah, je rencontrais des personnes qui vivaient la même chose que moi. Et certaines aujourd'hui ne s'en ont pas sorties.

0: Anaïs Kemener, vous êtes non seulement championne de marathon, vous avez été deux fois championne de France de marathon, vous avez eu quand même cet événement terrible dans votre vie d'avoir un cancer à 24 ans, mais vous êtes aussi aide-soignante. Et ça, j'aimerais qu'on parle de ce métier. On a honoré les infirmières et les aides-soignantes pendant le Covid. C'était bien la première fois qu'on vous applaudissait, qu'on vous encourageait, qu'on mesurait l'importance de votre métier. J'aimerais que vous m'expliquiez comment votre maladie d'être passée du côté, on va dire, des malades a changé votre regard sur votre métier d'aide-soignante.
1: Bah forcément, ça change. Forcément. Je pense que j'étais déjà sensible à la cause du cancer, mais moins qu'aujourd'hui. C'est-à-dire que quand on n'est pas touché personnellement, de près ou de loin, par le cancer, on sait que c'est une maladie grave, on sait que ça arrive à tout le monde. Malheureusement, ça peut arriver à tout le monde. Mais je pense qu'on ne se rend pas autant compte de ce que ça peut causer comme problème et au quotidien. Et c'est vrai qu'aujourd'hui, ça a un petit peu changé ma vision de soignante. C'est vrai que quand je vais à l'hôpital aujourd'hui, j'ai une approche un peu différente avec les patients que j'ai.
0: Sur quoi ? Comme quoi ?
1: Par exemple, quand je vais dans le service de gynécologie, c'est un service où justement je peux rencontrer des femmes ou des hommes qui ont des cancers du sein, parce que ça arrive aussi aux hommes. C'est un peu plus rare, mais ça arrive. Et c'est vrai que l'échange est différent. Et c'est déjà arrivé que j'ai des retours de patients ou de familles de patients qui me disaient effectivement, les mots sont justes. Et du coup, j'expliquais un petit peu mon parcours et je leur disais aussi, je pense que ça pouvait leur donner un peu d'espoir en leur disant, là où vous êtes aujourd'hui, moi aussi je l'ai été et aujourd'hui je suis là.
0: Donc, et vous avez été confrontée vous-même, Anaïs Kemener, à des infirmières bienveillantes et à des infirmières moins bienveillantes, vous le dites.
1: Oui, alors je dirais pas qu'elles étaient forcément moins bienveillantes, mais en tout cas, elles étaient peut-être un peu plus dures. Oui, c'est ça.
0: Vous pouvez nous dire, me raconter un peu celles qui vous ont bien aidé.
1: Oui, bien
0: en
1: sûr.
0: Quoi, et celles qui ont été dures, pourquoi ?
1: Service de chimiothérapie, par exemple, rien à dire. Hein, les infirmières, elles étaient vraiment géniales avec moi. Elles m'ont toujours accueillie. Elles ont été toujours très, très gentilles et généreuses. Elles m'ont mise dans une petite pièce un peu à part pour que je puisse être avec mon père, qu'on ne soit pas toujours avec les patients qui faisaient leur chimiothérapie. C'est vrai que l'ambiance, c'était quand même pas... C'était pas la fête. C'est normal. Mais c'est vrai que du coup, quand je me retrouvais un petit peu seule avec mon père, on pouvait se regarder un film sur l'ordinateur. Et c'était quand même... disons, un peu plus sympa. C'est pas un moment sympa, mais ça passait plus facilement. Et elles ont toujours été très très gentilles, elles prenaient toujours des nouvelles. Même, du coup, ça donnait aussi envie, quand j'étais pas en traitement et que j'avais juste des rendez-vous, de venir leur faire un petit coucou pour leur dire tout va bien, regardez comment je suis aujourd'hui. Alors que dans le service de radiothérapie, c'était plus compliqué parce que en fait, il y avait besoin de faire des points. Et c'est millimétré, la radiothérapie. Donc en fait, on m'envoie des rayons sur une zone bien délimitée pour brûler les dernières cellules cancéreuses. Et comme je faisais beaucoup de sport, du coup, c'était l'été, je prenais beaucoup de douches et elle me faisait des points en stylo. Tous les jours, quand je revenais, les points étaient effacés.
0: Ah oui, donc ça, c'est les énervés parce que normalement, les points devaient rester visibles.
1: Voilà, et comme c'était millimétré, en fait, c'est un appareil qu'elles devaient recommencer tous les jours. Et du coup, elles étaient vraiment pas contentes et elles me disaient chaque jour, mais on fait pas ça, on fait pas de sport quand on a un cancer. Et moi, je leur disais, c'est pas possible. Et j'avais tellement cet esprit, c'était pas de la contradiction, c'était vraiment, je pense, plutôt de la détermination de vouloir faire du sport, que je pense que plus on m'interdisait de faire du sport, plus je voulais en faire.
0: Alors, ce qu'il y a d'incroyable dans votre vie, Anaïs Kemener, c'est qu'en 2015, vous avez ce cancer.
1: Oui.
0: Traitement, chimiothérapie, puis costaud, enfin, comme traitement, c'était fort. Vous aviez un cancer agressif, un cancer du sein agressif. Et 2016, vous devenez championne de France de marathon. Alors ça, attendez, comment c'est possible ? Expliquez-nous comment une jeune femme qui a eu des traitements aussi forts, violents, a dû ralentir complètement son entraînement. Vous étiez diminuée quand même physiquement. Vous avez pu réussir un an après à devenir championne de France de marathon.
1: Alors, c'est tout un contexte un peu particulier, mais c'est vrai que pour remettre les choses dans leur contexte, donc pendant tous mes traitements, j'ai continué à courir. Donc déjà, c'est ce qui m'a permis de jamais recommencer à zéro.
0: Même moins vite, mais vous couriez.
1: Voilà, même moins vite, je faisais quand même des compétitions.
0: Tous les jours, vous alliez courir.
1: Tous les jours, alors c'était courir, marcher, faire du vélo, sortir. J'avais aussi un vélo d'appartement. Quand je ne pouvais pas sortir ou quand je me sentais peut-être un peu plus fatiguée, je faisais simplement tourner les jambes. Et c'était quand même une activité. Même si ce n'était pas forcément du sport ou une activité sportive, j'avais adapté ce dont j'étais capable de faire, en fait. Et à la fin de mes traitements de radiothérapie, donc j'avais plus aucune chimio. Pendant même la radiothérapie, j'avais plus du tout de chimio. Et il s'est passé environ 6 mois où je n'avais plus aucun traitement. Donc, plus de chimio, plus de radio, plus rien. Et je pouvais reprendre l'entraînement normalement. Et j'étais encore en arrêt de travail, donc j'avais mon temps. Ben, j'en ai profité pour courir.
0: Et vous vous sentiez mieux?
1: Et je me sentais chaque semaine de mieux en mieux. Parce que les traitements n'étaient plus là. Parce que, justement, j'étais plus diminuée par les traitements. J'étais plus obligée de faire multiples allers-retours à l'hôpital. Et c'est vrai qu'en fait, petit à petit, en passant par ce cheminement-là, ben, j'ai réussi à retrouver mon niveau d'avant.
0: Et les médecins vous ont encouragé à faire du sport, mais du sport de haut niveau et du sport pour préparer le marathon, où ils vous ont dit, attendez là, mais vous en faites trop, là. Vous en faites trop.
1: Ben, en fait, ils m'ont jamais dit que je faisais trop de sport parce que je pense qu'ils n'étaient pas forcément au courant de ce que je faisais par jour ou par semaine.
0: Vous leur disiez pas?
1: Ben, je leur disais que je courais, quoi, mais je leur disais pas forcément aujourd'hui j'ai fait 20 km, aujourd'hui j'ai fait 15 km. Je leur disais pas spécialement. Mais c'est vrai que peut-être je leur disais quand j'étais en traitement parce que c'était quand même un peu plus léger. Mais c'est vrai que quand j'ai pu reprendre une vie normale, j'avais envie presque de reprendre une revanche et de me dire ok, ben, le temps que j'ai perdu, je vais le rattraper maintenant et je vais pouvoir faire ce que je faisais avant.
0: Et quand, après avoir gagné ce marathon, devenu championne de France, vous êtes allée voir le docteur Desnarnaud, on peut le citer, hein, c'est lui qui vous a accompagné, comment il a réagi quand vous lui avez dit, ben voilà, la médaille, je suis championne de France de marathon?
1: Je pense qu'il était tellement content. Oui, il était tellement content. Je suis retournée le voir en radiothérapie, du coup, parce que j'ai repris un rendez-vous classique, comme une patiente pourrait le faire avec son médecin la veille pour le lendemain. Et c'est vrai que c'était juste quelques jours ou peut-être le surlendemain de mon marathon. Et c'est vrai que je suis en arrivant dans le cabinet, j'ai ouvert mon manteau et je lui ai dit bah voilà docteur, on a gagné. J'ai gagné le championnat de France de marathon.
0: On a gagné.
1: On a gagné, bien sûr.
0: C'est pas j'ai gagné, c'est on a gagné.
1: Bien sûr, on a gagné.
0: Il y avait qui?
1: Il y avait mon père, le docteur Desnarnaud et moi-même. Et bien sûr, c'est un super trio. Pendant tout le temps des traitements, c'était un super trio. Je dis souvent que je m'en serais pas sortie sans mon père, mais je m'en serais pas sortie non plus sans le docteur Desnarnaud.
2: Visage, l'expression de l'être.
0: Anaïs Kemener, vous avez eu ce cancer, décelé à 24 ans, et puis, malheureusement, après, vous avez eu encore des ennuis de santé, et notamment, après, vous avez eu une ablation du sein.
1: Oui.
0: Puis l'ablation du deuxième sein.
1: C'est ça.
0: Et après, tout un tas de chirurgies pour reconstruire votre poitrine et des rejets. Comment vous avez vécu ce moment-là? D'abord, l'ablation d'un sein, on parlait tout à l'heure, perdre ses cheveux pour une femme, c'est perdre une partie de sa féminité. L'ablation d'un sein pour une femme, c'est très dur aussi. C'est une part de sa féminité. Comment vous avez vécu ça?
1: Alors, je sais pas si c'est un avantage ou un inconvénient, ou je pourrais pas vous dire, ou c'est vraiment le fait de travailler à l'hôpital, mais c'est vrai que comme j'avais 24 ans et que j'étais tout juste une jeune femme, j'avais pas encore pleinement conscience de cet atout, entre guillemets, de féminité. Je me disais pas, voilà, j'ai une poitrine, donc je suis une femme. Je me disais, bah, en fait, je suis une jeune adulte et je voulais juste faire du sport. Et c'est vrai que quand on m'a enlevé le premier sein, il y a aussi le côté soignant qui me permettait de me dire, bah, en fait, on m'enlève la partie qui est malade. Donc, quelque part, ça me rassurait. J'avais besoin de passer à autre chose et qu'on m'enlève cette partie malade pour que moi-même, je puisse me reconstruire.
0: Mais alors, vous avez une forme d'humour, en tous les cas, dans le livre, quand vous en parlez, vous dites « Bon, ça va m'alléger. »
1: C'est ça, oui, c'est ça.
0: D'accord. Et après, vous dites « Ça me déséquilibre. J'ai plus qu'un sein. » Et là aussi, on ne peut pas imaginer, pour une coureuse de marathon, avoir un sein en moins, ça déséquilibre la course quelque part?
1: Ben oui, parce qu'en fait, on n'est plus symétrique. Et on sait que quand on a, par exemple, une jambe qui est plus musclée que l'autre, ben quelque part, ça va entraîner un déséquilibre. Et comme après une opération, par exemple, du genou, on a la jambe qui est peut-être un petit peu moins forte. Et ça peut entraîner des blessures. Et du coup, pour l'ablation d'un sein, c'est pareil. Ça va créer un déséquilibre sur le corps. Et c'est vrai que c'est un peu des questions que je me posais, où je me disais, mais là, ok, tout de suite, ça va, mais est-ce que dans 4 ans, 5 ans, 6 ans, ça ira? Et bon, j'ai eu les résultats du test génétique quelques mois après, donc on a découvert que c'était un cancer génétique. Du coup, il a fallu faire enlever le second sein. On a fait une reconstruction immédiate par la suite, mais c'est vrai que là, ça a été, pour le coup, le marathon des opérations.
0: C'était un échec. Vous avez eu combien d'opérations de reconstruction?
1: 5 opérations en 4 ans. Et du coup, la dernière s'est terminée en 2019, où j'ai décidé de faire une reconstruction à plat. Ça s'appelle comme ça, c'est l'ablation en fait des prothèses et d'arrêter toutes les opérations. J'ai décidé de ne plus du tout avoir de sein.
0: Comment on vit ça ? Vraiment, je me permets de vous poser cette question pour qu'on essaye de comprendre comment une femme vit cette réalité-là, de ne plus avoir de sein. Pour vous, c'est quelque chose que vous accueillez, que vous acceptez pleinement. Vous dites, ma féminité, c'est aussi ça. Ou vous dites, il me manquera toujours quelque chose dans ma vie de femme.
1: Non, je pense que c'est quelque chose que j'ai facilement accueilli, mais justement, il m'aura fallu quand même des années, parce que les 4 années où je me suis fait opérer, c'était quand même des échecs en termes de chirurgie, où on a essayé, où je me disais, ok, peut-être que je vais pouvoir avoir le corps que j'avais avant, comme si presque de rien n'était. Et comme j'ai vu au fur et à mesure des mois que chaque fois ça n'allait pas, que chaque fois c'était douloureux, que chaque fois je faisais des infections ou des rejets, finalement, moi-même, j'en suis venue au point de me dire, je préfère tout retirer, je vivrai mieux sans mes seins, ou sans mes prothèses, ou sans ma poitrine. Mmh. Et aujourd'hui, ça va beaucoup mieux, parce que c'était une réelle souffrance, finalement. Donc, c'était pas mon corps, c'était quelque chose d'étranger, c'était quelque chose que, je pense, même en tant que jeune adulte, j'avais du mal devant mon miroir. Je me disais, mais j'ai presque l'impression d'avoir un corps normal, entre guillemets, mais c'était pas moi.
0: Et vous le savez, vous devez le rencontrer dans votre vie d'aide-soignante. Il y a des femmes pour qui c'est un drame.
1: Oui, bien
0: elles
1: sûr.
0: Elles le vivent, mais comme un drame terrible. Elles ne se sentent plus femmes parce qu'elles ont perdu un sein,
1: oui.
0: Sans parler des deux. Vous pouvez parler avec elles aujourd'hui, les aider un peu ? Ou est-ce que c'est quelque chose que vous avez envie de faire, témoigner pour accompagner et aider ces femmes ?
1: Bah bien sûr, bien sûr. Bah d'ailleurs, c'est aussi pour ça que j'ai une page Facebook qui s'appelle Le sport comme thérapie, où je reçois beaucoup de messages d'hommes et de femmes qui ont vécu le cancer de près ou de loin dans leur vie personnelle. Et j'en parle aussi beaucoup sur les réseaux sociaux. C'est aussi pour ça que je suis dans une association. Donc c'est ces femmes-là qui m'ont aidée au départ. Et maintenant, c'est d'autres femmes qu'on va pouvoir accueillir que peut-être je vais pouvoir aider à mon tour. Et c'est vrai
0: qu'il ne faut pas rester seul. Hein. On le dit, on insiste
1: sûr,
0: sur ça. Il
1: ne
0: faut pas rester seul quand on est face à la maladie. Et là, on va reciter l'association Cassiopeia,
1: oui.
0: Hein, P-E-E-A à
1: oui.
0: La fin, et qui aide vraiment les personnes malades à surmonter leur maladie par des activités physiques.
1: C'est ça, c'est exactement ça. Bah, c'est comme ça que je les ai rencontrées. On a fait une première marche dans Paris et pour le coup, j'ai vraiment pu m'identifier à elles parce qu'elles font du sport et moi j'avais besoin de maintenir justement ça, de pouvoir faire du sport au-delà d'une activité physique et de rencontrer du monde. J'avais besoin d'objectifs et elles m'ont permis de pouvoir maintenir ces objectifs et les réaliser.
0: Anaïs, ce qui m'énerve, je vais être franc, vous m'avez vraiment impressionné, quoi. La lecture de ce livre, et puis je suis admiratif de votre parcours. Je vous le dis franchement,
1: ça
0: fait des années que je rencontre beaucoup de monde dans cette émission, mais j'ai été admiratif par votre courage, votre détermination. Et je trouve fabuleux que championne de marathon, comme vous l'êtes, hein, 2 fois championne de France quand même, en 2016 et en 2022, vous êtes aussi aide-soignante et vous travaillez de nuit.
1: Oui.
0: J'ai découvert ça. Non seulement vous faites un métier qui est dur physiquement, qui est beau, qui est généreux, mais qui est dur physiquement. Et vous êtes sportif de haut niveau, vous entraînez plusieurs heures par jour, et vous êtes aide-soignante de nuit de 21h à 7h du matin. Comment vous faites pour tenir ?
1: Je pense que je suis passionnée par mon sport, mais je suis aussi passionnée par mon travail. Et du coup, j'ai pas l'impression de faire quelque chose d'exceptionnel parce que je vais simplement au travail comme je pourrais aller à l'entraînement. Et quand j'arrive au travail, on parle de tout sauf du sport. Et du coup, je retrouve une vie normale avec mes collègues et tout se passe très bien.
0: Ah, c'est intéressant ça. Au travail, vous parlez de tout sauf du sport.
1: Maintenant, mes collègues me demandent quand même quelles sont mes prochaines courses. Ma cadre me demande aussi beaucoup. Mais c'est vrai que jusqu'à il y a encore peut-être 1 an et demi, 2 ans, on me demandait si je faisais du sport. Je disais un petit peu.
0: Oui, je cours.
1: Oui, voilà.
0: C'est ça.
1: C'est ça.
0: Passer à autre chose.
1: Voilà.
0: Et dans la meute, dans le club de sport, vous parlez de votre travail ou pas ?
1: Oui, on en parle beaucoup parce que justement, il y a tous les métiers possibles et imaginables. On a des cadres, on a des aides-soignants, on a des policiers, des pompiers, des infirmières. Enfin, au-delà même du travail à l'hôpital, il y a vraiment tous les métiers possibles. Et du coup, chacun, vu qu'on s'entend très bien, on se raconte un peu nos journées, comment s'est passé le travail. Franchement, oui, c'est vrai qu'on parle de tout, pas forcément que de la course à pied.
0: Qu'est-ce que vous aimez dans votre métier d'aide-soignante ? Qu'est-ce que vous aimez vraiment le plus ?
1: C'est pouvoir aider. C'est vraiment ce contact avec les gens, c'est particulier. Quand on est aux urgences, il faut agir sur l'urgence, c'est très rapide. Il faut essayer de déceler tout de suite ce qui ne va pas. Enfin, dans d'autres services, par exemple, comme la maternité, que je fais beaucoup en ce moment, en fait, on accueille et on accompagne des jeunes mamans. Du coup, c'est pareil, c'est pas évident. Moi, je n'ai pas d'enfant, mais c'est vrai que moi, j'ai appris aussi en arrivant là-bas en disant... comment on peut accompagner une jeune maman qui a beaucoup de douleurs, par exemple, qui peut être stressée de ne pas savoir comment faire avec son enfant. Et moi, j'ai appris en même temps qu'elle par le travail, justement. Et je trouve que c'est hyper enrichissant de passer de service en service. Ça peut être du bloc opératoire, de la médecine interne, de la maternité, des urgences. Moi, j'adore
0: voir la lumière qui est dans vos yeux quand vous parlez comme ça. Parce qu'on entend sans arrêt parler de l'hôpital comme étant le lieu où c'est la crise. C'est l'épuisement des infirmières, des aides-soignants, tout va mal. Si on écoutait bien, tout va mal dans les hôpitaux français. Et vous, vous me parlez avec la lumière dans vos yeux de votre métier d'aide-soignante. Expliquez-moi, où est-ce qu'il y a un problème là ?
1: Je pense que ça ne va pas très bien en règle générale dans les hôpitaux, mais je pense que ça n'ira pas mieux si on fait que se plaindre et que dire que tout va mal tout le temps. Donc on le sait qu'il manque du personnel, il manque du matériel, mais je pense que nous-mêmes... la première chose qu'on peut y faire déjà pour essayer que tout aille au mieux, c'est d'être quand même positif et d'aider les gens avec les moyens qu'on a.
0: Attendez, c'est la sportive qui parle à travers vous là, la sportive qui a l'habitude de l'effort, qui a les...
1: Je sais pas, pense que tout est lié, mais en tout cas c'est comme ça que je vois les choses.
0: Parce que quand vous faites un marathon, vous passez forcément par la souffrance.
1: Oui.
0: Par la difficulté.
1: Oui, bien sûr.
0: Et vous ne pensez pas que ça a forgé votre caractère et que dans
1: aussi,
0: votre vie professionnelle, ce que vous venez de me dire, moi, j'ai l'impression d'être face à une championne qui est dans un passage difficile et qui... Allez, on va dépasser, quoi. On va dépasser la souffrance.
1: Si, bien sûr, c'est possible. Je pense que maintenant, c'est ancré. Hein.
0: J'ai plusieurs questions qui me viennent en même temps. C'est à la fois, est-ce qu'on peut améliorer le système hospitalier ? Et puis, est-ce que, après le Covid... où on a applaudi les infirmières et les aides-soignantes, quelque chose a changé.
1: C'est vrai que c'est un peu compliqué dans les services depuis la crise sanitaire. On sent quand même une difficulté et une grande charge quand même par rapport mental, je veux dire aussi, pas que physique, mais aussi mental, surtout le personnel soignant. Après, s'il y avait des choses à modifier, je pense que dans tous les services, mais ça dépend vraiment de tel ou tel service, c'est pas les mêmes besoins dans tous les services. Donc là, je pourrais pas vous dire exactement... Et puis, c'est pas forcément à moi de le faire. Mais je pense que, bien sûr, il y a toujours des choses à améliorer dans tous les services.
0: Et alors, pour revenir au fait que vous soyez sportif de haut niveau, il y a un aménagement particulier pour l'aide-soignante que vous êtes et la grande sportive que vous êtes ?
1: Depuis peu, ouais. Depuis janvier 2024, j'ai un aménagement de temps sportif qui a été accepté par mon directeur de l'hôpital, Jean Verdier. Et du coup, maintenant, je travaille à mi-temps.
0: Les ministères aident aussi pour ça, oui. Le ministère du sport, le ministère du travail, il y a des accords pour aider les sportifs de haut niveau.
1: Oui, c'est ça. Je suis passée sur liste ministérielle donc pour les athlètes de haut niveau, donc c'est un statut, c'est valorisant parce que ça me permet d'être soutenue par le ministère des sports et de pouvoir avoir accès à cet aménagement de temps en fait maintenant. Et je n'y avais pas accès avant et je pense que sans ça, ça aurait peut-être été un peu plus compliqué, mais c'est vrai que maintenant, c'est une belle reconnaissance pour l'athlète aussi que je suis, en plus de l'aide-soignante. Et j'ai droit à ce mi-temps que je prends. D'ailleurs, je remercie encore mon directeur de l'hôpital parce que vraiment, sans lui et ma cadre, ça n'aurait pas pu se faire et il n'était pas obligé d'accepter. Parce que forcément, comme on l'a dit tout à l'heure, à l'hôpital, il y a toujours du manque. Donc, ils ont accepté et maintenant, je suis un petit peu plus libre, entre guillemets, pour pouvoir... et faire mon sport correctement, et faire mon travail correctement.
0: Et Anaïs Kemener, quand on est championne de France de marathon, certes on remet son titre en compétition chaque année, mais est-ce qu'on est aidé ? Est-ce qu'on peut vivre, par exemple, financièrement, uniquement, de votre sport ?
1: Non, on ne peut pas vivre de la course à pied. En règle générale, on peut recevoir, par exemple, quand on se classe très bien sur les courses, des primes de course. Mais généralement, ce n'est pas l'équivalent d'un salaire non plus. Hein, donc, on ne peut pas en faire tout le temps, tous les mois, toutes les semaines. Et je pense qu'en France, en tout cas, c'est compliqué d'être athlète. Je parle de l'athlétisme. Hein. Mmh. Je ne parle pas de sport en règle générale, mais je parle vraiment de l'athlétisme. C'est compliqué d'en vivre. Et c'est des aides, généralement, soit des primes de course, soit des sponsors.
0: Et qu'est-ce que ça vous fait, alors, cette disparité entre les sports, quand on voit les salaires de footballeurs, les salaires de golfeurs ou les salaires d'un marathonien ?
1: Je n'ai pas vraiment d'avis là-dessus, parce que je me dis, c'est comme ça. Ce n'est pas moi qui vais changer la donne aujourd'hui, mais c'est vrai qu'il n'y a pas vraiment d'égalité dans tous les sports, mais ça a toujours été, et aujourd'hui, on fait avec ce qu'on a, donc c'est comme ça.
0: Vous ne changeriez pas votre place ?
1: Non.
0: Non.
1: Non.
0: Terrain de golf à la
1: non,
0: place du marathon, non,
1: non, non,
0: ça
1: non,
0: vous,
1: pas du
0: ça
1: tout.
0: Vous tente pas.
1: Non.
0: Alors Anaïs Kemener, qu'est-ce qui fascine dans le marathon quand on le pratique comme vous? J'aimerais comprendre, parce que pour des gens, vous êtes des masos.
1: Je veux dire,
0: êtes des masos. Courir pendant 42 kilomètres, le premier coureur en est mort. Hein, le coureur de marathon est mort. Donc vous courez et vous y trouvez du plaisir. Alors expliquez-nous, qu'est-ce que vous trouvez dans la course marathon?
1: Déjà, voilà, il y a tout le côté collectif, il y a tout le côté programme d'entraînement, de pouvoir se donner un objectif, se dépasser. Ça, déjà, c'est génial. Et à côté de ça, il y a le côté un peu évasion aussi. C'est-à-dire que quand on est dans sa course, on est un petit peu seul contre soi-même, on pense à plein de choses. Moi, je peux penser à plein de choses en courant. Je n'ai pas d'idée particulière, là, mais... Des fois, je peux courir en musique, des fois, je peux courir en écoutant simplement les oiseaux, le vent, le regardant autour de moi.
0: À l'entraînement, ça.
1: Voilà. Hein, mais vraiment, la dimension marathon, je pense que c'est un peu comme je dis dans le livre, c'est vraiment le jour de fête. Donc, en fait, c'est ce moment où on s'est bien préparé, justement, pendant 2 à 3 mois. Et ce jour-là, on est censé être prêt. Et du coup, on n'a plus qu'à s'envoler et faire aller au bout de notre objectif.
0: Vous dites jour de fête, vous allez même plus loin dans le livre, vous dites pour moi le marathon est une célébration.
1: C'est ça.
0: Vous faites belle, vous vous maquillez, ouais. Vous mettez un turban dans les cheveux. Important pour vous de vous faire belle pour aller courir?
1: C'est important, ouais, c'est important parce que c'est aussi, je pense, mon côté féminine du coup qui ressort. Et on a toujours un petit peu mis de côté, ça a toujours été dissocié le côté féminité et sport. Et moi, je trouve que c'est important de mettre une petite touche pétillante ou un peu féminine justement dans le sport. Mmh. Parce que le sport, c'est aussi les femmes. Et les femmes, on a le droit de se faire jolie pour aller courir. Moi, je sais que je me maquille tous les jours. Et quand je vais courir, j'aime bien me faire belle.
0: Et alors, je reviens à une notion qui nous questionne tous, c'est celle de la douleur. Comment faites-vous quand, lors d'une course, vous souffrez? Parce que vous souffrez, il y a des moments où vous avez mal.
1: Bien sûr.
0: Hein, quand on parlait tout à l'heure du cap des 35
1: km,
0: souvent à ce moment-là, il y a de la douleur qui arrive dans votre corps, voire parfois des crampes, non? Enfin, comment vous gérez la douleur?
1: Alors, je pense qu'au-delà du physique, c'est aussi très mental. Et j'essaie de me raccrocher à tout ce qui me fait du bien. Donc en fait, je vais penser à mon père, je vais penser à mes proches, je vais penser à mon club, je regarde ma montre. Du coup, je pense quand même à mon objectif et je me dis que je vais essayer de terminer le moins loin possible de mes objectifs, même si forcément les chronos s'effondrent un peu parce que quand on est en difficulté, soit on n'est plus dans les allures voulues, soit on est encore tout juste. Mais du coup, j'essaie toujours de garder cet objectif-là en tête et de me dire... Plus que 7 kilomètres, plus que 5 kilomètres. Et je me raccroche à chaque fois kilomètre après kilomètre en me disant, c'est bientôt l'arrivée.
0: Et la douleur s'estompe. La douleur peut disparaître quand, avec son mental, on pense à des choses positives.
1: Je pense qu'elle peut s'atténuer. Après, ça reste quand même une difficulté. Ça m'est jamais arrivé, en tout cas, d'avoir une douleur qui disparaît totalement. Ça reste toujours difficile dans les derniers kilomètres de course. Mais peut-être que si on est moins focus sur sa douleur... et qu'on y pense moins, elle disparaît un peu.
0: Et est-ce que vous vivez parfois des moments d'exaltation, de grande joie, où justement il n'y a plus de douleur, il n'y a que du plaisir, que du bien-être?
1: Généralement sur l'arrivée de mes courses, oui.
0: C'est sur l'arrivée?
1: Sur l'arrivée, oui. Mmh. Ou peut-être un peu au départ. Au départ, parce que je suis tellement dans l'euphorie qu'on ne pense à rien d'autre. En fait, on se dit juste que sur mes départs de course, je pense simplement que je suis là où j'ai envie d'être et que c'est... comme on en revenait au tout début de ce podcast, que du plaisir.
0: C'est du plaisir pour vous avant tout la course.
1: C'est ça.
0: C'est vraiment ça.
1: Oui.
0: Est-ce qu'aujourd'hui, Anaïs Kemener, Après les épreuves que vous avez connues liées au cancer, vous célébrez encore plus la vie qu'avant votre maladie.
1: Complètement. Complètement, parce que chaque dossard que je vais pouvoir porter, chaque presque, alors je vais un peu dans l'excès si je dis chaque jour qui passe, mais c'est vrai que chaque événement que je vis ou chaque événement marquant, je vais me dire bah j'ai la chance d'être ici, j'ai la chance de pouvoir le faire. Donc pour les courses, c'est pareil. Dans la vie quotidienne, dans tous les actes du quotidien qui sembleraient peut-être un peu, qui sont devenus normaux, je me dis que je suis contente et que j'ai la chance de pouvoir le faire et de pouvoir le partager avec mes proches.
0: Et pour vous, ce que vous vivez, c'est une rémission, une guérison? Comment vous vivez le fait d'avoir eu ce cancer agressif et, on ne sait jamais, on vit un peu avec une épée de Damoclès, non, quand on a un cancer comme le vôtre?
1: Complètement. D'ailleurs, comme j'ai eu un cancer triple négatif, je sais que c'est le cancer du sein, en tout cas, qui a le plus gros taux de récidive. Donc, bien sûr, j'ai une épée Damoclès au-dessus de la tête, je pense, pour les futures années encore, pour encore un paquet d'années, parce que j'ai que 33 ans. Mais ce n'est pas très grave, parce que je me dis que j'ai réussi à le vaincre une fois. Et que si jamais ça devait se reproduire, bah je le vaincrai encore une fois, que je suis bien accompagnée, que je sais par quoi je suis passée, et s'il faut repasser par là, malheureusement, bien sûr, je repasserai par là, mais ça ira.
0: Et vos objectifs, alors, pour l'avenir, de coureuse, de championne, de marathon, qu'est-ce que c'est? Votre rêve, qu'est-ce que ce serait?
1: Eh bien, mon rêve, si on doit aller vraiment dans ce sens-là, je me dis que je vais continuer à m'entraîner comme je le fais aujourd'hui, en 2026, 2027, et pourquoi pas une sélection pour les Jeux Olympiques 2028.
0: C'est votre objectif?
1: Ça reste un objectif en ligne de mire, et je me dis que tant que je le garde en vue, c'est que tout va bien. Ouais.
0: Eh bien, écoutez, je vous le souhaite de tout mon cœur, Anaïs Kemener. Je voudrais juste, pour terminer, il y a des gens qui nous écoutent, là, des femmes peut-être, qui ont le cancer, des hommes aussi. Qu'est-ce que vous aimeriez leur dire? Quel message essentiel vous aimeriez passer à celui ou celle qui nous écoute là en ce moment et qui a un cancer?
1: Eh bien, surtout, c'est d'être bien accompagné, de s'entourer et de faire quelque chose qui nous passionne. Donc, vraiment, le plus important, je pense que c'est vraiment de maintenir ce lien social. Parce que quand on est avec du monde, alors ça peut paraître des instants très courts, mais je pense que si c'est même une heure dans la journée où on oublie la maladie, bah c'est déjà énorme. Et il faut vraiment s'entourer de personnes positives, bienveillantes et qui nous apportent que du bien.
0: Eh bien, merci beaucoup, Anaïs Kemener. Le message est passé. Puis je renvoie les auditeurs, malades ou non, bien sûr, à ce livre. Tout ce que je voulais, c'était courir, que vous avez coécrit avec Franck Berthaud, qui est ici à nos côtés. Et un livre qui se lit de manière très, très fluide, très agréable. On trottine avec vous. On vous suit. On vous suit dans les bons et les durs moments de votre vie. Un livre publié aux éditions Flammarion.
1: Merci beaucoup.
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Bonjour à toutes et à tous, nous vous proposons aujourd'hui sur RCF un voyage dans le temps, un voyage au Moyen-Âge, dans une cité médiévale normande où se côtoie un château médiéval, des ruelles pittoresques et de nombreux artisans. Nous allons découvrir ensemble la cité médiévale de Domfront dans le département de l'Orne aux confins de la Normandie.

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1: Bonjour et bienvenue, je travaille à l'office de tourisme de Domfront.
2: C'est Claire Delaporte qui nous accueille pour débuter cette visite avec une vue imprenable sur les ruines du château de Domfront avec un donjon encore debout. Claire Delaporte qui est guide conférencière à l'office de tourisme de Domfront.
1: Juste ici, on est au sommet d'un promontoire rocheux qui culmine à 211 mètres par rapport au niveau du sol. Donc on a une vue panoramique qui est vraiment incroyable. On peut voir jusqu'à 40 km au loin par temps dégagé, bien sûr. On ne voit pas le Mont Saint-Michel, je précise. Et on est situé au niveau du château, qui est un château millénaire. Quand je dis château, on parle plutôt de ruines ici, parce que c'est un château qui a résisté à de nombreuses batailles, mais qui malheureusement en 1610 a été volontairement détruit à la poudre à canon sur.
3: Nous sommes donc là au pied du donjon, donc ce qu'il en reste, vous nous expliquez, voilà, ce sont des ruines. Est-ce que vous pouvez nous expliquer justement de quelle époque date ce donjon ?
1: Alors, au tout départ, il n'y avait pas encore un donjon. On était au début du XIe siècle. Ici, ça faisait partie de la seigneurie de Bellem. Et donc, on était une étroite bande de terre qui faisait zone tampon avec les autres grandes principautés comme le duché de Normandie, le duché du Maine, la Bretagne, etc. Donc, au tout départ, la seigneurie de Bellem a voulu renforcer. Lui a alors fait une grande campagne de fortification de ce premier château, où il a décidé de faire ériger ce donjon en pierre, en forme quadrangulaire, donc des grandes familles des donjons résidences de l'Ouest. Et en même temps, donc, cette campagne, elle a également inclus l'aménagement de remparts, de petites chapelles, enfin quand je dis petites, finalement c'est plutôt une assez grande chapelle, et d'une Là. Donc là, c'est vraiment plutôt, on va dire, en 1100 qu'on a vu le château devenir une vraie forteresse qui est par la suite même devenue une des plus grandes forteresses d'Europe d'un hectare et demi. Aujourd'hui, ce donjon, il n'en reste pas grand-chose. À vrai dire, il a quand même plutôt bien résisté dans le temps malgré tout. Il a résisté à la guerre de Cent Ans, il a résisté donc aux Anglais, mais malheureusement, les Anglais ont quand même occupé Domfront pendant de longues périodes. Et puis, un des derniers épisodes militaires que le château de Domfront a connu, c'est notamment avec la guerre de religion. Le siège en 1574 de Gabriel de Montgomery, qui alors venu avec ses troupes siéger au château qui était tellement bien défendu que ça en était très difficile pour le maréchal Matignon de venir le capturer avec ses hommes. Ils étaient plus de presque 25 jours à bombarder le château et ses défenses afin d'obtenir une brèche et pouvoir capturer Gabriel de Montgomery. Ça a été vraiment le dernier épisode. Après ça, c'est la décision du roi de France, Henri IV, de s'en débarrasser. Déjà, il avait été très très touché, très endommagé à la suite de ces bombardements. Et c'était plus les donjons, les types de châteaux que les rois de France fréquentaient. Ils cherchaient des châteaux beaucoup plus confort. On était vraiment dans l'époque des châteaux Renaissance, donc c'était devenu totalement obsolète. Et le château de Domfront a fait partie des premières vagues de châteaux forts à être démantelés à la poudre à canon, ce qui explique aujourd'hui qu'il est dans cet état.
2: En effet, Claire, on voit autour de nous, voilà ce qu'il reste de ce donjon, de ce château de Domfront. Il reste, voilà, les remparts. On voit quelques pierres également autour de nous. Mais le plus impressionnant, ce sont les deux pans de mur du donjon qui sont restés debout et qui nous surplombent actuellement.
1: Des pans de mur qui sont quand même assez robustes, qui font 3 à 4 mètres d'épaisseur. Tout ça en grès armoricain. Le grès, c'est la pierre justement sur laquelle nous sommes, puisque j'expliquais que nous sommes sur un promontoire rocheux, donc on ne...

0: manque pas de ce matériau. Et le grès a la particularité d'être une pierre très résistante, très dure. Et on voit qu'elle a quand même pu un petit peu résister à quelques endroits. Ce qui fait quand même aujourd'hui la lecture des vestiges reste assez difficile, puisque on sait que le donjon a été, enfin le château de manière générale, était complètement tombé dans l'oubli après, on va dire après l'époque de la guerre des religions. On s'en est complètement désintéressé. Le site est devenu une zone de carrière. Puis après, c'est les habitants de Domfront qui en ont fait leur potager, leur jardin, ce qui explique que les vestiges étaient complètement ensevelis. Sous des mètres de terre, et qu'on ne devinait pas finalement les richesses qu'ils pouvaient avoir sous terre. C'est vrai qu'il y a eu un désintérêt pendant un moment et un réintérêt qui est parvenu assez tard, on va dire, dans les années 80. Il faut bien se rappeler que le donjon au Moyen-Âge, il avait comme vocation d'être un lieu de repli et de logis pour le seigneur. Il ne venait uniquement pour y dormir, sinon toute la vie s'articulait autour du donjon. On imagine qu'il y avait des boulangeries, chapelles, forges, une aula, donc à vrai dire une salle administrative. Donc c'était vraiment un lieu de repli où on venait sinon y dormir.
1: Alors là, donc on s'est éloigné un petit peu du donjon, mais que l'on voit toujours à côté de nous. Et nous avons une vue imprenable sur la campagne normande.
0: J'aime bien emmener les visiteurs en visite sur ce point de vue. Ça permet de se rendre compte de l'emplacement stratégique du château. Ça permet, comme je le disais en début de visite, d'avoir une vue assez loin. Donc on arrive un petit peu à voir où est le département de la Manche, la Bretagne, la Mayenne. Et on voit très très bien le bocage. À première vue, on pourrait dire au loin que c'est quand même assez plat, mais il y a du dénivelé par endroit, surtout très proche de Domfront, notamment aller à 10 km en face de nous, il y aura le mont Margantin, donc une butte qui permet d'avoir une vue culminante. Et puis si on se déplace un petit peu, allez, à 180 degrés, on va avoir un tertre qui est le tertre Sainte-Anne. Pour ma part, j'adore m'y promener pour me perdre là-dedans et d'avoir des super points de vue. Autrefois, c'était à plusieurs reprises, ça a été utilisé comme carrière, puisque j'expliquais qu'ici on a énormément de grès armoricain, donc on réutilisait, on extrayait la pierre. D'ailleurs, la ville de Domfront, les habitations sont toutes construites en grès local. Quand on s'y promène aujourd'hui, on aperçoit encore des vestiges de ces anciennes carrières, notamment la maison des Allemands, qui était justement le lieu où les Allemands qui avaient été faits prisonniers pendant la Première Guerre devaient justement travailler de force.
1: Et autre lieu relatif à la guerre, plus précisément à la Seconde Guerre mondiale, cette fois dans le parc du château de Domfront, en contrebas du donjon, une maison qui pendant 500 jours a abrité des aviateurs des forces alliées entre 1943 et 1944. Devant cette maison, lieu de recueillement, nous croisons Déborah et Pierre, deux touristes anglais particulièrement touchés par ce lieu de mémoire.
2: Il y a une maison ici qui est vraiment connu par la Deuxième Guerre mondiale. Et chaque fois qu'on en fait une balade ici, on pense à ça, que c'est la place de la liberté pour nous.
3: Et c'était un réseau, apparemment, dans la guerre mondiale 2. Et ce monsieur André, qui a, avec son réseau, aidé les pilotes. Et c'est fantastique. Et le sentiment d'aider les gens. Et j'ai dit à mon mari, il y a 5 minutes, pendant les Moyen-Âge, je pense que c'était aussi un refuge ici pour les gens, parce qu'on sent c'est tranquille, la même énergie, c'est tranquille.

0: Un coin tranquille, en effet, cette cité de Domfront, peuplée de 4000 habitants, est située dans le département de l'Orne, aux confins de la Normandie. Et on retrouve Claire Delaporte, guide conférencière à l'Office de tourisme de Domfront, pour continuer cette visite du parc du château médiéval, en contrebas duquel se trouve la rivière La Varenne.
1: On pense très certainement que ce cours d'eau a toujours d'ailleurs été là et que c'était ici que les villageois venaient s'approvisionner en eau. D'ailleurs, entre la Varenne et le château où nous sommes ici en hauteur, il y a un chemin qui est le fameux chemin des 100 marches. Il porte bien son nom. C'est même un peu de la triche parce qu'il fait plus de 100 marches et il permet en fait de relier d'un point A à un point B. Et c'est le caractère un peu pittoresque qui a été conservé parce que c'est vrai qu'il est quand même assez raide comme chemin. Et donc probablement qu'il rapportait l'eau ici au château à défaut d'avoir trouvé un puits. Et tout en bas, on avait le quartier des tanneurs qui était une activité très importante au Moyen-Âge et pendant même assez longtemps d'ailleurs à Domfront. Et du coup, c'est une activité qui renvoie de très fortes odeurs. Donc plus c'était éloigné, mieux c'était. Et enfin, dernier élément que l'on voit en contemplant le paysage, on va avoir énormément de bâtisses, d'habitations avec de l'ardoise. Et le seul édifice où on va avoir de la tuile qui ressort du paysage, vous le voyez, ça va être la chapelle Notre-Dame-sur-l'Eau. Donc cette chapelle, elle a été construite à peu près à la même époque que le donjon. C'est une chapelle romane. Elle est classée au monument historique et elle marque l'entrée vers en tout cas au niveau de la basse ville de Domfront. Cette chapelle a été plus vaste par le passé, mais quand on a dû aménager la route en direction du Mont Saint-Michel, il y a eu des travaux pour réduire la longueur de la nef. Donc elle a été un petit peu modifiée par le temps.
0: On quitte l'enceinte du château médiéval de Domfront, ici dans l'Orne, en Normandie. On vous quitte également, Claire Delaporte, guide conférencière. Merci beaucoup de nous avoir accompagnés pour cette visite du château. Et puis on peut vous retrouver voilà, tout l'été à l'Office de tourisme de Domfront.
1: Voilà, bah en tout cas, j'espère que ça vous aura plu. Merci de m'avoir écouté. Et puis, bonne continuation, bel été.
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0: On l'a vu au travers de cette visite du château, la commune de Domfront en Poiret, dans l'Orne, aux confins de la Normandie, est une cité médiévale et garde de nombreuses traces de son passé. Pour faire vivre ce passé médiéval, justement, un projet de construction d'un village médiéval par une association est en train de voir le jour à Domfront, ici en contrebas du château. Il suffit de quelques minutes pour arriver sur place.
3: Bonjour.
4: Bonjour à vous, merci d'être venu nous rencontrer.
0: Rodolphe Duclos et Nicolas Chevrier sont respectivement président et vice-président de l'association Projet Village Médiéval Domfront.
4: Je suis forgeron et c'est une reconversion professionnelle suite à une visite à Guédelon.
3: Moi je suis agriculteur dans une petite commune juste à côté, à Torchamps, éleveur et je suis en train, moi à titre personnel, de constituer un petit conservatoire de race normande. Et du coup, on a insufflé un petit peu ce double projet au niveau du village médiéval. C'est-à-dire qu'en plus de construire le village, on veut... l'animation principale sera la construction du village, mais on veut aussi montrer la vie, telle qu'il pouvait être au XIe siècle.

0: est en contrebas du château médiéval historique de Domfront où ce projet prend forme. La reconstitution d'un village tel qu'il aurait pu être au XIe siècle dans la Normandie de Guillaume le Conquérant avec ses paysans et artisans.
1: Dans un premier temps, là, on a commencé à construire des petites structures qui seront provisoires. Quand je dis provisoires, je parle peut-être d'un an ou deux malgré tout, qui nous permettent déjà de commencer à faire les premiers ateliers. Le premier qu'on est en train de faire, ça va être la forge. Je dis pas ça parce que je suis forgeron. Mais en fait, le fait de commencer par ça nous permet de créer des outils, de créer ce qu'on va avoir besoin pour travailler pour le reste. Et à côté, on va avoir un autre atelier qui va nous permettre là de faire le travail du bois, notamment des bardeaux. Les bardeaux, c'est ces petites tuiles de bois qui vont venir couvrir une partie des bâtiments. Juste à côté, on a déjà planté cet automne un champ de seigle, puisque le seigle nous permettra de faire les toits en chaume. Donc on a anticipé et là on a cette parcelle qu'il va falloir qu'on récolte très bientôt pour faire nos premiers essais de toits en chaume. Après, on a le potager qui est pas très loin, qui est déjà exploité, entretenu. Juste à côté, on a encore un autre abri qu'on a monté, qui n'est pas encore fini, mais qui nous permettra de faire un abri pour les animaux. Un petit peu plus loin, on a retrouvé un ancien puits qui avait été comblé. Et donc ça, c'est la bonne surprise. Donc on l'a débouché. Là, on a creusé, on est arrivé à peu près à 4,50 m. On a trouvé de l'eau. Donc là, on attend avec la saison où il va faire chaud pour voir s'il y a besoin ou pas de redescendre ce niveau. Là, quand j'avais été voir, il y avait encore de l'eau dedans. Mais il se peut qu'on ait encore besoin de le creuser. Donc on va avoir une taverne. Ça va être le bâtiment le plus grand du village. On veut recevoir des grandes tablées et y instaurer toute une ambiance. Juste à côté, on va avoir une halle qui sera aussi un des grands bâtiments du village. Et ensuite, on a trois petits ateliers tout autour qui seront la forge, l'atelier de travail du bois et la taille de pierre, qui sont les premiers bâtiments que nous avons envisagé de faire.
0: Donc on le voit autour de nous et grâce à vos descriptions, donc le village médiéval prend forme petit à petit. C'est un projet que vous portez depuis plus de 2 ans maintenant. Justement, est-ce qu'on peut revenir sur la genèse du projet? Pourquoi vouloir créer un village médiéval ici à Domfront? Alors on l'a bien compris que c'est lié à l'histoire de la ville, mais pourquoi ce projet?
1: Parce que déjà, moi je suis un grand enfant. Les chevaliers, le Moyen-Âge, ça m'a toujours fait rêver. Et en fait, c'est parti de ma découverte de Guédelon. Comme ma reconversion professionnelle en tant que forgeron, c'est parti de Guédelon. J'ai trouvé ça juste génial ce qu'il faisait là-bas. Et j'ai eu envie en fait de participer à une aventure pareille. Je me suis dit, mais en fait, pourquoi pas le faire ici? On a tout ce qu'il faut. À Domfront, on a un château, on a une histoire et on a de la place. On a des gens qui, en plus, sont motivés pour faire ce genre de choses. Donc voilà, ça fait même peut-être à peu près plus de 2 ans, ça fait presque 3 ans que voilà, ce projet a démarré et se met vraiment en place petit à petit. Et là, enfin, on arrive dans le concret de la réalisation de ce projet.
0: Et tout autour de nous, alors que l'on parcourt ce terrain qui accueille les prémices de ce projet de village médiéval reconstitué à Domfront, une dizaine d'artisans ornés normands s'affairent pour que ce village prenne vie en construisant des abris, en montant des tentes provisoires, avant que des constructions pérennes voient le jour. Et justement, Rodolphe Duclos, ce village médiéval ici à Domfront, il a déjà un nom qui a été choisi par les membres de l'association.
1: Le nom de village qui a été retenu, c'est Varandel. Varandel en référence à la Varenne toute proche, à la Varenne avoisinante. C'est le nom qui a été retenu, Varandel.
0: Et la Varenne qui passe notamment au pied du château, c'est ça, de Domfront?
1: Exactement, la Varenne passe tout près au pied du château et puis contourne juste derrière nous. En fait, la Varenne fait tout le tour de Domfront. C'est vraiment le point d'eau, à mon avis, qui explique aussi l'implantation logique d'un village proche d'un point d'eau.
2: Là, on est dans l'un des abris, justement, sur le terrain de

0: ce projet de village médiéval. Alors, est-ce que vous pouvez nous expliquer comment est-il conçu?
1: Alors cet abri, c'est un abri qui va être provisoire, comme je vous disais, qui nous permet de commencer la construction des bâtiments qui seront définitifs. Dans cet abri, on va faire la première forge. Il est fait assez simplement, c'est des rondins qui composent la structure. Et le toit est fait en planche mis à clin. Les murs seront faits en torchis. Donc là, vous voyez, on a déjà fait la structure dit en clayonnage. Une partie basse dont le torchis est déjà fait. Et nous, on va poursuivre en fait avec cette technique qui est relativement très vieille et relativement très simple. Ça demande très peu de matériaux pour la mettre en œuvre. Un peu de terre, un peu de foin. Alors ça peut être du foin ou d'autres, mais avec le foin, ça marche très bien. De l'eau, on piétine tout ça au sol, on fait un mélange, on fait ce qu'on appelle une torche, hein, et on vient presque tricoter ça autour des branches de bois, et puis ça finit par donner un mur relativement très dur en terre et qui se répare relativement facilement. Donc voilà, on fait des choses très simples avec les matériaux qu'on trouve a priori juste à côté de l'endroit où on est.
0: Et justement pour ces techniques, pour la partie historique, est-ce que vous êtes accompagné? Est-ce que vous vous renseignez de certaines façons? Et comment faites-vous pour avoir bien les techniques d'époque?
2: On a constitué un peu l'association sous forme de commission. On a eu en place une commission construction, une commission vie du village, mais également une commission histoire, tout simplement. Donc avec déjà quelques historiens de métier ou passionnés qui font d'ores et déjà partie de l'association, dont le travail pour nous, c'est d'étudier la véracité de telle ou telle technique, tel ou tel matériau, telle ou telle façon de construire, enfin pour ce qui est de la construction, mais ça vaut aussi évidemment pour d'autres domaines. Mais on est en train de constituer aussi un réseau plus large de sachants au niveau universitaire tout autour de nous. On commence à côtoyer de plus en plus de monde pour nous permettre d'attester de la véracité des techniques et des matériaux que l'on utilise pour la construction. Nous voici arrivés au potager. On est encore que là aussi, hein, on n'en est qu'au balbutiement du potager, parce que ça fait partie, on a envie effectivement au niveau du village de montrer les techniques de construction, mais aussi de pouvoir montrer la vie d'un village tel qu'il pouvait être au XIe siècle. Donc, comme on a parlé tout à l'heure des animaux, il y aura aussi des cultures potagères et des plus grandes cultures un petit peu. Mais donc là, il s'agit d'implanter là aussi de faire des recherches par le biais de notre commission histoire sur les plantes qui existaient au XIe siècle, mais d'autres qui n'existaient pas. Elles existaient évidemment, mais pas forcément en Normandie, hein, tout simplement comme des pommes de terre, les courgettes, les tomates, tout ça, il n'y avait pas au XIe siècle en Normandie. Donc voilà, à nous d'y implanter que les plantes qui étaient réellement présentes à ce moment-là.
3: Et nous arrivons à la fin de cette visite de Domfront, ici dans l'Orne. Domfront qui participera l'année prochaine au Millennium 2027, l'année européenne des Normands, organisée par la région Normandie. La cité médiévale ainsi que le projet de village médiéval participeront aux événements, comme l'explique Nicolas Chevrier, vice-président de l'association du projet Village Médiéval Domfront.
2: Nous avons saisi l'opportunité de l'appel à projet de la région concernant le millénaire de la naissance de Guillaume le Conquérant, qui organise justement, qui veulent qu'on le souhaite organiser le maximum de manifestations liées aux Normands, à la Normandie au XIe siècle, dans toute la Normandie et plusieurs pays européens qui se joignent à nous. Et justement, là, on revient tout juste avec Rodolphe, le président, de deux jours de réunion avec Hervé Morin et toute l'équipe de la région pour présenter un petit peu la façon dont va s'organiser en fait l'année du millénaire, le millénium en 2027. Et nous, la raison pour laquelle on a postulé, c'est tout simplement pour organiser à cette occasion-là l'inauguration de notre village qui aura lieu le dernier week-end de juin 2027. Donc, inauguration à laquelle le maximum d'entre vous est convié, évidemment, qui nous permettra de présenter un petit peu déjà ce qu'on aura mis en place, mais surtout expliquer notre projet futur. et se joindront à nous plusieurs troupes de reconstitution 11e siècle normand, dont des troupes italiennes, c'est déjà prévu, et un partenariat avec plusieurs associations de races normandes pour aussi promouvoir un petit peu notre projet de conservatoire de races normandes.
0: Donc on l'a compris, le millénium 2027, l'année européenne des Normands, se vivra notamment ici à Domfront en Poiret, aussi bien du côté de la cité médiévale que du projet de village médiéval.
2: Je me permets, oui, juste de préciser qu'en plus, au niveau du millénium, en plus d'être ouvert donc le week-end de l'inauguration, nous serons ouverts sur l'ensemble de l'été, normalement 5 week-ends. Et le dernier sera le dernier week-end de septembre pour la Saint-Michel. Donc on aura en tout sur l'été, on communiquera les dates évidemment, mais il y aura 5 week-ends durant lesquels vous pourrez venir nous rencontrer.
0: De belles animations donc sur ce projet de village médiéval ici à Domfront dans l'Orne en Normandie. Merci beaucoup Rodolphe Duclos et Nicolas Chevrier pour votre accueil et pour cette visite et cette découverte du village médiéval ici à Domfront. Merci à vous.
2: Merci à vous.

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3: En effet, c'est toujours avec beaucoup de plaisir que je vous retrouve, c'est Oh Happy Day.

Réjouissez-vous et jubilez, car de nouveau, voici Wapiday, le programme musical que nous consacrons semaine après semaine à toutes ces belles musiques d'origine africaine-américaine en général, le blues, la soul, le negro spiritual, le gospel, et comme c'est la tradition dans ce programme, nous ouvrons toujours notre programmation avec un gospel. En matière vinylique, en disque LP, donc micro-sillon non réédité en disque compact, et parfois ça gratte un peu, comme c'était le cas dans ce morceau à un certain moment. C'était un chœur, vous l'aurez deviné, sur un tempo très relax, un chœur qui était baptisé le Angelic Choir of the First Baptist Church of Nutley, New Jersey. Un titre assez long qui au moins indique son origine. Ils étaient originaires du New Jersey et tout particulièrement de la ville de Nutley, et ils étaient issus de l'église baptiste, la First Baptist Church, qui est une église officielle aux États-Unis. Cette chorale est l'une des plus réputées dans l'histoire du gospel, très vite repérée par l'un des maîtres incontestés du chant choral, le révérend James Cleveland lui-même, qui, bien que basé à Los Angeles, prendra sous son aile protectrice cet ensemble et enregistrera pour Savoy plusieurs albums avec lui, en particulier cette composition qui fera un grand succès pour Cleveland et le chœur, Peace Be Still, en 1963. C'est pas le morceau que nous avons entendu. Celui que nous avons entendu était intitulé « Love is a three-letter word ». Alors, ce qui peut poser problème, l'amour, mot de quatre lettres, est un mot de trois lettres, nous dit le titre. « Love is a three-letter word ». Bien sûr, « Love is God »,« God is love », »,« Dieu est amour » et « Dieu a bien trois lettres ». Donc, c'est le sens de ce titre. Et voilà, c'était donc notre disque d'ouverture. Mais nous allons rester dans le New Jersey pour suivre avec une évocation musicale de cet état, pour un 18e épisode dans notre série « L'Amérique dans tous ses états ». Alors, le New Jersey est un état du nord-est des USA. Il fait face à New York pour sa partie nord, mais plus au sud, il a une longue côte de 130 miles tournée vers l'Atlantique. À l'ouest, c'est la Pennsylvanie qui est vraiment toute proche, puisque la ville de Philadelphie n'est qu'à 5 miles, c'est-à-dire à 8,5 km de la frontière avec le New Jersey. L'État est peuplé de près de 9,5 millions d'habitants, ce qui le classe au 11e rang des États américains. Mais c'est aussi le plus densément peuplé de l'Union, car très proche de New York. Les villes les plus importantes sont Trenton, qui est la capitale, et Newark, qui est la plus peuplée. Mais il faut aussi citer Jersey City, Princeton et sa prestigieuse université, et enfin Atlantic City, qui est une ville joyau, enfin qui était du moins au début du XXe siècle, la ville joyau du front de mer, sur laquelle je reviendrai plus avant dans ce programme. Mais place à la musique avec un autre chœur du cru, le New Jersey Mass Choir, c'est-à-dire le grand chœur du New Jersey. Alors c'est avec une reprise d'un morceau enregistré par un groupe de soft rock. Ils ont en effet enregistré une reprise en 1985, d'un tube du groupe de soft rock Foreigners, qui l'avait enregistré en 84, composé par Mick Jones, le guitariste du groupe Foreigner. Le chant, dans sa version originale, bénéficiait déjà du soutien du New Jersey Mass Choir, donc de ce chœur que nous allons écouter. Donc il devenait alors assez légitime pour la chorale d'enregistrer leur propre version sous leur nom. Les solistes sont ici Donnie Harper, lead, Donald Malloy et Sherry McGee. Voici donc ce « I want to know what love is »,« Je veux savoir ce qu'est l'amour » par le New Jersey Mass Choir.

Un air connu certainement de la plupart d'entre vous, I Want to Know What Love Is, c'est une reprise d'un groupe de rock, de soft rock qui s'appelait Foreigners, qui était sorti en 84 et repris ici par le New Jersey Mass Choir, donc le grand chœur du New Jersey l'année d'après, 1985, mais comme je le disais, ce New Jersey Mass Choir accompagnait déjà le groupe Foreigners dans l'enregistrement original. Alors dans les années d'après-guerre, après l'austérité des années 40, c'est l'explosion d'une culture populaire pour la jeunesse dans les années 50 et 60. On organise des soirées, des parties, comme on disait, des surprise parties, soit dans les lieux publics, soit de manière privée, mais c'était alimenté par les musiques à danser du moment autour du rock'n'roll. Alors la danse est une activité vivante, elle suit les courants de mode et des types nouveaux sont inventés presque à chaque saison, en particulier pour les mois d'été où la jeunesse se retrouve dans quelques stations de la côte, celle de Long Island pour les New-Yorkais, qui font aussi souvent le déplacement jusqu'à la côte atlantique du New Jersey, tout proche. Alors parmi toutes ces danses que l'on pouvait exécuter à l'époque, le Madison, le Stroll, le Bunny Hop, le Hand Jive, sans oublier bien sûr le Twist, voici le Jersey Bounce, le saut de Jersey. Alors c'est un titre qui évoque bien sûr la ville de Jersey City. C'est un morceau de Rhythm and Blues, ou jazzistique à vrai dire, au départ, qui a été écrit par Tiny Bradshaw, mais qui a été enregistré pour la première fois par Earlines et son grand orchestre en 1941, et puis par la suite par de nombreux autres artistes, y compris Frank Sinatra, qui a donné une version de ce Jersey Bounce. Mais ce que je vous propose, c'est une version enregistrée par la grande Ella Fitzgerald, qui était l'une des reines du chant jazz en scat. Elle est ici soutenue par un quartet composé de Lou Levi au piano, Herb Ellis à la guitare, Joe Mondragon à la basse et Stan Levy à la batterie. Écoutons donc ce Jersey Bounce, autre illustration de l'intense vie musicale régnant dans le New Jersey dans ces années 50 et 60.

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1: Donnez-moi ce Jersey Bounce, il vous fera swinguer. C'est ce que chantait ici Ella Fitzgerald, qui, dans le corps de cette chanson, nous indique que le Jersey Bounce, donc ce rythme dansant, est né dans Journal Square, qui est un quartier au cœur de Jersey City, célèbre pour sa vie nocturne, ses clubs, ses théâtres et ses cinémas. Alors, comme déjà indiqué, le New Jersey possède une longue façade de côte atlantique qui s'étend de Sandy Hook au nord à Cap May au sud. Ce sont au total quelques 200 km de plages de sable rafraîchies par les brises océaniques. Plages et aussi promenades de bord de mer, les fameuses boardwalks, sur lesquelles je reviendrai plus loin. Sur cette côte qui attire beaucoup de New-Yorkais, entre autres Américains, mais des touristes aussi, sont établies quelques villes devenues célèbres pour leurs attractions de jour et leur vie nocturne aussi, la plus célèbre de ces villes étant Atlantic City. Mais plus au sud encore, pas loin de l'extrémité de l'État et de Cap May, se trouve la petite ville de Wildwood, qui compte moins de 5500 habitants, mais était particulièrement populaire auprès de la jeunesse dans les années 50 et 60, en raison de ses nombreux clubs de danse. Wildwood se targue d'être le berceau du rock'n'roll et du twist, rien que cela. Certains groupes de rock'n'roll des années 1950 n'ont pas manqué, en effet, de célébrer le lieu, comme par exemple ce Wildwood Boogie, enregistré par le groupe de Charlie Gracie and the Wildcats. Mais c'est une autre de ces compositions que je vous propose, un morceau intitulé « Everything's Wild in Wildwood », qui exprime ce côté débridé de la vie nocturne de cette station balnéaire dans les 50s, après les années d'austérité de la guerre. Le titre voulant dire effectivement « Tout devient sauvage, tout devient débridé à Wildwood ». Le titre est interprété par un groupe de rock'n'roll qui était populaire en ces temps, les années 50, un groupe intitulé Les Trainiers, The Trainiers. C'était un groupe vocal fondé par deux frères jumeaux, Claude et Clifford Trainier, en 1947. Leur interprétation de Everything is Wild in Wildwood date de 1955. Nous sommes au cœur des 50s.

Alors, il faut s'imaginer sur la côte atlantique du New Jersey, dans les clubs de Wildwood, tout au sud de l'État, et où on écoutait du rock'n'roll de cette espèce tout au long des années 50, mais surtout donc en cette année 1955, avec cet enregistrement de Claude et Clifford Trainier, autrement dit « The Trainiers ». Alors la ville la plus importante de ce long front de mer de 200 km du sud de New Jersey est sans conteste Atlantic City, qui, comme son nom l'indique, fait face à l'Atlantique. Surnommé le Las Vegas de la côte est, Atlantic City est célèbre pour ses wicker rolling chairs, des chaises roulantes qui étaient poussées par toute une armée d'employés qui étaient très peu payés pour pousser les gens qui étaient en villégiature sur le bord de mer dans ces chaises roulante qui était en général faite en osier, d'où son nom de wicker. Donc célèbre pour ses wicker chairs, ses nombreux casinos, sa vie nocturne en général et son boardwalk, sa promenade en planche longeant le front de mer sur près de 9 km, la première au monde de ce genre, ouverte en juin 1870. Alors il y a aussi des jetées qui ponctuent cette promenade, la plus célèbre étant Steel Pier, ouverte en 1898, surnommée The Showplace of the Nation. De nombreux artistes y sont en effet produits, musiciens de jazz ou chanteurs populaires, parfois enregistrés live d'ailleurs dans ces lieux. Alors le boardwalk d'Atlantic City, promenade en planche grande sœur de notre plus modeste planche de Deauville, qui ne fait que 656 mètres, fait partie des choses célèbres à voir dans le New Jersey. Et elle a été immortalisée par le compositeur Kenny Young, par les compositeurs Kenny Young et Arthur Resnick, dans une chanson intitulée « Under the Boardwalk », écrite en 1964 et enregistrée immédiatement par le groupe de R&B The Drifters. Eh bien, je vous propose donc d'écouter ce « Under the Boardwalk ».

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1: Under the Boardwalk, donc, qui célèbre les célèbres planches de Atlantic City, interprété par les Drifters, enregistré en 1964. Alors, ce groupe des Drifters avait compté comme chanteur soliste tout d'abord Benny King, mais ce dernier est parti pour faire carrière solo en 1960, bien connu après. Un assez grand succès avec un certain nombre de titres dans sa carrière de soliste. Donc ici, Under the Boardwalk qui célèbre ses planches de Atlantic City. Alors, les paroles sont assez amusantes car sous ce boardwalk, qui n'était pas collé au sol, en fait, c'était un peu qui était placé un peu sur des piliers. On pouvait se cacher sous les planches, ce qui faisait le bonheur des amoureux. Et donc, la chanson se place du point de vue de quelqu'un, d'un couple qui est caché sous les planches de Atlantic City. Alors, nous allons terminer en revenant à un gospel avec toujours un groupe qui a un rapport avec le New Jersey, bien sûr, puisqu'il s'appelle Capital City Gospel Singers of Trenton, New Jersey. C'est-à-dire les chanteurs de gospel de la capitale de Trenton, New Jersey, vu que Trenton était en effet la capitale du New Jersey. Donc le groupe a pris ce nom. La ville de Trenton, dans le New Jersey, se situe tout à l'opposé de la façade atlantique. Elle est tout à l'ouest, aux confins de l'État et en bordure de Pennsylvanie. La Pennsylvanie n'étant qu'à une courte distance, environ 45 km. Trenton n'est également qu'à quelques 90 km de New York City au nord-est. C'est la capitale de l'État depuis 1790 et une ville industrielle au bord de la rivière Delaware, qui compte quelques 90 000 habitants. Alors sur ce groupe Capital City Gospel Singers of Trenton, New Jersey, nous n'avons pas beaucoup de renseignements. Ils publient en 2017 un album CD sous un label privé, album intitulé Something Old and Something New, quelque chose d'ancien et quelque chose de nouveau, d'où j'ai extrait le morceau Take the Lord With You et qui sera notre morceau final. Mais réjouissez-vous et jubilez, car dès la semaine prochaine, c'est une promesse que je vous fais, nous serons ensemble pour un nouveau Oh Happy Day. La réalisation technique était assurée par Mathieu Goualard.

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0: Bonjour, bienvenue dans C'est ma terre. Aujourd'hui, nous partons sur le plateau du Mézinc, un plateau volcanique battu par les vents, posé à plus de 1200 mètres d'altitude à la frontière de la Haute-Loire et de l'Ardèche. Ici, le vent, l'hiver façonne les paysages, le corps et les relations sur ces terres ouvertes, rudes et magnifiques. Des hommes et des chiens tracent encore des lignes de vie dans la neige. Dans C'est ma terre, nous partons à la rencontre d'un jeune musher, Enguerrand Lefebvre, qui a fait le choix de vivre là-bas, dans le Mézinc, l'homme qui a choisi la lenteur, la transmission et le respect du vivant au cœur d'un territoire fragile, sentinelle du changement climatique. Bonjour Enguerrand.
1: Et bonjour.
0: Voilà, donc bienvenue dans cette émission C'est ma terre. Alors on l'a dit, vous êtes musher. En quelques mots, c'est quoi être musher?
1: Alors le musher, c'est celui qui s'occupe des chiens de traîneau. Mmh. Donc, que ce soit faire courir les chiens, préparer les attelages, etc., mais aussi s'en occuper. On s'occupe des chiens de leur naissance à la fin, en général. C'est du travail à plein temps.
0: C'est ça. À quoi ça ressemble, justement, une journée ordinaire d'un musher?
1: Le matin, avant même de prendre le petit-déj, le café, etc., on se lève, on va voir les chiens, voir si tout va bien.
0: Et comment ça se passe, ensuite, la relation avec les chiens?
1: Eh ben, on passe du temps avec eux. C'est généralement, donc, le matin, effectivement, je les fais tous tourner. Mmh. Leur dire bonjour, j'en profite aussi pour vérifier si tout le monde va bien. Mmh. Faire les gamelles d'eau, nettoyer les cacas, etc. Et après, c'est beaucoup de temps passé avec eux, de câlins. On va les observer, on va donner des ordres. Par exemple, quand je leur dis on rentre à la maison, ils rentrent. Quand je les appelle, ils viennent. Voilà, c'est du temps passé avec eux.
0: Mmh. Comment est-ce qu'on forme un chien, justement, pour le mettre sur un traîneau ou sur un...
1: On peut appeler ça un kart, un traîneau à roues, un buggy, enfin ça a plein de noms. Comment on éduque un chien? Ben en fait, c'est beaucoup par mimétisme. Quand ils sont petits, quand ils sont petits, à partir de un an, on va commencer à leur mettre leur nez et leur faire faire des toutes petites distances pour les habituer. Et en fait, ils voient les autres courir et ils vont faire pareil. Mmh. Parce qu'ils... Et après, on va dire qu'ils ont ça dans le sang, entre guillemets. Ils ont envie de courir. Là, actuellement, j'ai des jeunes qui ont 7 mois. Mmh. Ils travaillent. Mais là, tout le mois de décembre, toutes les vacances de Noël, là, ils ont vu les autres partir et ils voulaient y aller aussi. Alors que bon, ils sont trop jeunes, donc on ne les fait pas encore courir. Mais on mettait les harnais. Eux, ils étaient au taquet. Mmh. Ils avaient envie. Quoi. Et donc, c'est vraiment beaucoup de mimétisme au niveau de l'éducation. Ils voient les autres faire et ils font aussi.
0: Quel est l'intérêt d'un musher? C'est quoi l'intérêt d'un musher? On sait que ça se passe beaucoup dans les pays nordiques, au Canada. Ça sert à quoi, un musher?
1: Historiquement, les mushers, je vais prendre l'exemple le plus connu. Si on prend le film Balto ou l'histoire de Togo, c'est la même histoire. En fait, dans le Grand Nord, ça servait beaucoup à déplacer des marchandises quand les avions ou les trains ne passaient pas. Aujourd'hui, on utilise très peu l'attelage canin pour déplacer des marchandises. J'ai pas d'exemple en tête d'endroit où ça se fait encore. Non, c'est beaucoup pour du loisir ou pour du déplacement juste de personnes. On voit, par exemple, en Sibérie, il y a encore quelques personnes qui peuvent se déplacer en traîneau, en Alaska aussi. C'est de plus en plus rare parce qu'il y a des moyens de locomotion qui sont quand même beaucoup plus rapides maintenant. Dans les pays grandement enneigés comme ça, les motoneiges, les chenillettes, ça va quand même beaucoup plus vite. Mais à l'époque, il n'y avait pas tous ces engins-là. Et quand il y avait des tempêtes de neige, les chiens s'orientent mieux que nous dans la neige. Un exemple tout bête pour l'orientation. En plein brouillard, en pleine tempête de neige, on n'y voit pas à 10 mètres. Je dis ça pour moi, ça m'est déjà arrivé. J'ai les chiens aller à la maison, je ne savais pas trop où j'étais, au camion, j'étais pas ici, j'étais en déplacement, et les chiens sont rentrés, m'ont ramené jusque là où on était garé.
0: Mmh. Comment est arrivée chez vous cette passion? Parce que vous n'êtes pas d'originaire de l'endroit où on est pour l'instant dans le Mézinc, vous êtes originaire, je crois, de Picardie, c'est ça?
1: C'est ça, oui. Mmh.
0: Comment est-ce que cette passion est arrivée pour vous?
1: Alors, comment j'en suis venu à être musher? En fait, avant d'être musher, j'étais animateur. Donc, je faisais des colos et des classes découvertes au lac de Saint-Front, juste à côté de là où je suis. Et en fait, j'ai jamais eu de chien de ma vie. Il faut savoir que, petite anecdote, je suis allergique aux poils de chat et de chien.
0: Ah bah oui, c'est bien.
1: Il n'y a pas longtemps, j'ai eu un rendez-vous médical qui m'a confirmé cette allergie. Mais le poil de chien nordique n'est pas allergisant. Et comment j'en suis arrivé à devenir musher, c'est que je travaillais très régulièrement avec l'ancien propriétaire de la structure où je suis, qui voulait ta retraite. Et alors, à l'époque où j'ai commencé l'animation, il ne voulait pas prendre sa retraite, il était encore en plein boulot ici. Et le travail me plaisait. Au bout de 2 ans à travailler avec lui en tant qu'animateur de colo et où je venais avec les groupes d'enfants, je me suis mis à travailler beaucoup plus régulièrement avec lui, c'est-à-dire que je faisais les week-ends et des parties de vacances où j'étais pas en animation avec lui. Et voilà, ça m'a vraiment plu, le temps passé avec les chiens, le contact avec l'animal. Et j'ai donc décidé d'arrêter l'animation. Bah, quand lui a pris sa retraite, moi j'ai arrêté l'animation, ce qui m'a amené à être là maintenant, bientôt 10 ans, hein, l'année prochaine, l'automne 2027, ça fera 10 ans que Mosher et que j'ai arrêté l'animation.
0: Alors, actuellement, c'est la Grande Odyssée, donc c'est une épreuve mythique justement pour les Mosher. Vous ne le faites pas cette année-ci, mais la course, qu'est-ce que ça apporte aux chiens? Qu'est-ce que ça apporte à l'humain? Et qu'est-ce que ça apporte à l'environnement?
1: Alors, qu'est-ce que ça apporte au niveau de l'attelage, donc l'ensemble humain et chien, c'est de se mesurer un petit peu aux autres, c'est de voir un petit peu de se donner un peu notre niveau, en fait. Ça va être aussi parfois de sortir sur des endroits où on n'a pas l'habitude d'aller, où on va pas. Là, il y a la Grande Odyssée, mais il y a aussi la Lécarode, une course qui est une très très bonne course qui se passe en mars, que j'avais faite en 2019. Il y a ce côté de partir de là où on est. Et là, pour le coup, quand on va ailleurs, on est parfois sur des domaines skiables, et donc on a un damage qui est exceptionnel. Enfin, c'est vraiment du plaisir à passer. Et au passage, voilà, on se mesure aux autres. Pour les chiens, ça permet de croiser d'autres chiens et de prendre ou reprendre plaisir à croiser les autres et à se tirer la bourre, hein, clairement. Et puis, nous, entre mushers, il y a aussi revoir les copains qu'on n'a pas vus depuis un moment. Il y a ce côté-là aussi, et jouer à se faire la course entre nous, etc. Moi, je sais qu'au niveau de la course, mon point de vue, c'est vraiment loisir. Je vais pas en course pour gagner. Moi, si je vais en course, c'est pour me faire plaisir. Je fais pas des temps exceptionnels, hein. Les derniers résultats de course, faut voir que j'étais quatrième en partant de la fin.
0: Cette course a-t-elle encore un avenir face au changement climatique? Je suppose que vous avez vu pas mal de changements aussi, peut-être au niveau de l'organisation, peut-être au niveau de l'environnement. Comment est-ce que ces courses ont-elles encore un avenir par rapport à ça?
1: L'avenir des courses sur neige, c'est un peu comme l'avenir du mushing sur neige, c'est très compromis. Il y a plusieurs courses. On a la Vercors Quest qui était une super course qui faisait sur 4 jours, 3 ou 4 jours, je sais plus, 150 km, ou un autre type de, enfin la même course, mais il y avait un deuxième tracé qui faisait 300 km. Cette course-là, ça fait 3 ans qu'elle ne se fait plus, parce qu'il n'y a plus assez de neige. On a la course juste à côté, la course des Estables. On la faisait avant. La dernière année, c'était 2017 ou 2018, parce qu'on n'a plus assez de neige non plus, en fait. Ces courses. Les courses neige vont avoir tendance à disparaître. Après, on a donc la Grande Odyssée et une partie de la Lécarode qui sont sur des stations où on peut mettre de la neige artificielle. Et donc ça marche complètement. Mais l'enneigement est plus suffisant sur la plupart des courses pour les maintenir sur du long terme ou très long terme. Par contre, on propose aussi des courses sur terre, donc avec, comme je le disais tout à l'heure, du kart, du kart, de la trottinette, du VTT ou du canicross. Donc là, on est sur un autre type de course où effectivement, on va faire peut-être moins de distance que sur la Grande Odyssée, par exemple. La Grande Odyssée, on est sur une course avec des runs qui vont monter jusqu'à 40 km, 45 km. Là, sur Terre, c'est rare qu'on dépasse les 15 km.
0: Le fait qu'on ne prend plus des traîneaux, qu'on prend des cartes, est-ce que ça a un effet justement sur l'environnement aussi? Est-ce que ça n'est pas plus destructeur aussi dans certains environnements ou pas?
1: La plupart du temps, pour les cartes et les engins à roues, en fait, de mon point de vue, après, je ne sais pas trop parce que je n'ai pas forcément trop de données à ce niveau-là, mais les engins à roues sont moins polluants, je vais y mettre des gros guillemets, que le traîneau. Parce qu'en fait, les engins à roues, effectivement, on va avoir tendance à parfois creuser un peu les chemins et marquer avec les roues. Faut voir que c'est des engins qui n'utilisent pas de carburant. si, de la viande et des croquettes, quoi.
0: Oui.
1: Et pas de moteur, donc c'est vraiment que la traction animale qui compte, et on est sur des roues sur lesquelles, juste en tractant, les chiens vont rouler, et on a des freins pour s'arrêter. En traîneau, pour que le traîneau glisse, alors en pro, pas forcément, tout le monde le fait pas forcément, mais je recommande quand même de le faire, c'est mieux pour les chiens. On va avoir tendance à farter les traîneaux, et le fart, c'est pas top top en fait pour l'environnement. Et donc, on
0: Farter le traîneau,
1: a.
0: c'est donc ça va être une sorte de graisse sous l'âme du traîneau, c'est ça?
1: Alors, je ne sais pas exactement ce qu'il y a dedans. Je sais qu'avant, on s'utilisait du fart au fluor qu'on pouvait utiliser aussi sur les skis de fond. Le fart au fluor est absolument interdit maintenant. Et il y a un autre type de fart qui a été interdit cette année dernière, je ne sais plus, ce qui fait que maintenant, on a encore du fart qui est utilisé. Mais le problème du fart, c'est que ça ne pousse pas dans les champs, quoi.
0: Alors je propose, Enguerrand, de faire à présent une petite pause musicale avec Matteo et Isadora. Suite Shadows. Merci d'être à l'écoute de C'est Mater.

0: De retour dans ces matières du haut du plateau du Mézinc en Auvergne, en Haute-Loire, on continue notre interview avec le Mûcheur, le jeune Mûcheur en Guéran. Il y a des races différentes dans les chiens et qui ont une spécificité différente aussi.
1: Alors, on utilisait beaucoup le husky avant. Le husky, j'en ai quasiment plus du husky. Parce que le husky, c'est devenu principalement maintenant un chien de compagnie. Parce qu'il y a eu des gros effets de mode dessus. Et les éleveurs, c'est normal, hein. Les éleveurs se sont adaptés à la demande en faisant généralement du chien plus calme. Maintenant, ce qu'on va voir, c'est du groenlandais et de l'alaskan. L'alaskan, c'est du croisement, hein, pour faire simple. C'est du croisement avec de la sélection de chiens de travail. Donc, on est sur des chiens qui tirent, qui travaillent, qui ont envie d'y aller, et généralement qui sont un peu plus obéissants que le husky, d'ailleurs. Et donc, ça, c'est pour le côté pro.

0: et le bien-être animal, parce que certaines personnes vont crier au là, on fait souffrir des chiens en train de traîner un traîneau. Est-ce que justement le bien-être animal est respecté dans cette pratique du musher?
1: Alors, je ne vais pas faire une généralité en disant que oui, parce que y a eu des histoires l'année dernière sur. Enfin, il y a des histoires quasiment tous les ans sur des mushers qui ne sont pas forcément bien traitants de leur. Après, il faut voir que la jeune génération dont je fais partie, je parle vraiment pour le pro, après en compétition, c'est différent, mais j'y viens après. Dans le pro, on a vraiment maintenant une ligne de conduite et déontologique qui nous est inculquée dans notre formation, c'est un DGEPS sportif, de ce qu'on fait et ce qu'on ne fait pas. C'est voilà, par exemple, fut un temps, on n'imaginait pas un chien qui était dans un chenil de chien de travail qui ne travaillait pas. Moi, faut voir que dans mon chenil, j'ai mes retraités que je garde jusqu'à la fin. J'en ai 3 à 4 actuellement. Et j'ai des chiens qui ne peuvent pas travailler et qui n'ont jamais pu travailler et qui pourront jamais travailler, ben je les garde quand même et je m'en occupe de la même façon que les autres. S'ils sont malades, je vais chez le véto. Et voilà. Et pour ceux qui travaillent, j'en ai des fois qui n'ont pas envie de travailler, qui sont fatigués. Je les vois un petit peu traînant quand ils sont à l'attelage. Et ben c'est pas grave, je les prendrai pas, je les prends pas, je les prends pas sur la séance d'après, et je vois comment ils vont. Si c'est qu'ils ont une douleur quelque part, on va palper, on va voir un petit peu ce qu'il en est. Si le chien a mal, si le chien est juste fatigué, et ben si le chien est fatigué, ben c'est pas grave, il dort. Voilà. Et dans la course, dans le milieu de la course, les compétiteurs sont généralement plus proches de leur chien. Et donc, enfin, plus proche de leur chien, je suis très proche de mes chiens, mais il y a beaucoup de compétiteurs qui ont que un ou deux chiens, donc c'est plus facile de gérer un ou deux chiens que moi qui en ai 38. Mais voilà, ils vont avoir plus de facilité à voir ce qui va pas, et avoir un protocole d'entraînement plus carré pour que le chien soit pas fatigué. Après, eux cherchent vraiment la performance et bah dans la performance, pour qu'un chien soit performant, faut qu'il soit bien dans ses pattes.
0: Bien
1: C'est
0: sûr.
1: ça que ce soit.
0: Alors, vous êtes installé là dans le plateau du Mézenc, c'est encore un endroit et un territoire assez sauvage. Vivre en meute, justement, est-ce que c'est l'autre façon d'habiter la nature?
1: Eh ben oui, on va dire que par rapport à avant, quand j'étais en animation où j'habitais au bord du lac, on était en pleine nature, hein. Mais là, c'est une autre façon de voir la nature, de l'appréhender. En tout cas, on est directement avec les chiens en plein milieu des bois, là. Et alors, je vis quand même dans une maison, hein, je suis pas dans une cabane non plus. En fait, on est vraiment loin de tout et on a une route qui passe juste devant, hein, mais c'est pas non plus une autoroute. Et on est vraiment perdu au milieu de rien. C'est une autre façon de voir la nature et de voir bah, l'évolution au fur et à mesure de l'année en étant plus dans les bois, eh bien les changements de saison, etc. Bon, l'hiver, moins en moins, mais on le voit quand même.
0: Puisqu'on parle de nature et de biodiversité, il y a bien sûr une menace qui plane un petit peu partout aujourd'hui avec le réchauffement climatique. Quel écosystème vous ont marqué, vous, dans la beauté, leur fragilité, justement, dans le Mézenc, dans les Haute-Loire?
1: Alors, ce que je vois beaucoup sur le plateau du Mézenc, c'est qu'on a quand même encore pas mal de, on a encore des zones naturelles. On est sur un territoire qui a été pas mal investi par l'homme, que ce soit au niveau des pâturages ou au niveau des forêts. Les forêts, faut voir que la plupart des forêts qu'on a en Haute-Loire sont des forêts de culture, mais on est sur un environnement qui reste un minimum sauvage, dans le sens où il n'y a pas des habitations et des méga structures touristiques, comme on peut le voir dans les Alpes, par exemple, ou sur certaines zones littorales. Bon, là, niveau littoral, on est quand même un petit peu loin de la mer. Hein. On est sur un environnement qui, naturellement, reste un peu préservé. On a une zone protégée Natura 2000 sur le pied du Mézenc, qui est bien respecté ou qui est vraiment vraiment protégé quoi. Après, on a encore toutes ces zones, comme je disais, de pâturage qui sont vraiment destinées pour l'agriculture et l'élevage bovin principalement. On est sur des écosystèmes à minima respectés.
0: Qu'est-ce que vous avez vu justement comme paysage ou comme espèces qui ont changé, peut-être même disparu?
1: Changer, je saurais pas dire changer.

0: Après disparu, on voit des populations de rapaces qui sont parties du Mésin et d'autres qui restent à l'année. Avant, on avait des rapaces migrateurs, il me semble, le Milan, si
1: Milan,
0: je
1: ouais,
0: dis pas de bêtises.
1: le Milan Royal encore qui est là, ouais.
0: Voilà, qui est encore là. Et en fait, on le voyait pas trop en hiver avant. Maintenant, on le voit aussi en hiver parce que les hivers sont courts, plus chauds. Et donc, on les voit plus facilement. On voit des lapins qui arrivent aussi ici. Alors, les lapins restent pas très longtemps. Mais avant, on n'en avait pas parce qu'il faisait trop froid. Là, on en voit de plus en plus. Et après, des populations qui ont disparu ici, j'en vois pas beaucoup qui ont disparu. Voilà, plutôt des populations animales qui sont arrivées. Parce qu'il fait plus doux, en fait.
1: Comment est-ce que la population locale perçoit justement ce changement de biodiversité, de disparition? Est-ce qu'il y a des initiatives qui se mettent en place justement pour préserver certaines espèces?
0: Alors, on aimerait bien qu'il y ait plus d'initiatives que ce qu'il y a actuellement. On aimerait bien qu'il y ait des initiatives pour la protection du vivant, de l'environnement en général. Après, sur la Haute-Loire, vraiment sur le côté du plateau, on est très peu d'habitants. Et donc, des initiatives locales, il faut voir qu'on a beaucoup d'agriculteurs et de l'autre côté, on a beaucoup de personnes qui bossent dans le tourisme. Et en fait, la protection de l'environnement, ce n'est pas forcément une priorité, j'ai l'impression. On essaie de faire pas mal de choses. Après, en général, les habitants du plateau essaient de faire en sorte de respecter l'environnement parce que, dans tous les cas, au niveau des élevages qu'on a, qui sont des élevages bovins principalement ici, si on ne respecte pas la nature et les sols, bah clairement, en fait, ça ne va pas subsister longtemps. Après, on a un souci avec. Enfin, on a un souci. Ce n'est pas vraiment un souci, c'est au niveau du développement touristique. On voit pas mal d'installations qui se font. Alors, c'est une bonne chose parce que ça va amener du monde, hein, ça, c'est sûr, c'est une très bonne chose. Mais. On n'est pas sûr du développement qui va être qui va être en vue de protection de l'environnement. Je pense principalement à, alors la comment la construction a été révisée avant d'être faite, mais à la base il y avait un stade de biathlon qui devait être installé aux Estables, vraiment prévu que pour la neige, alors qu'on a très peu de neige maintenant, et qui impliquait pas mal de coupes d'arbres, de forêts. Et en fait, ça a été complètement révisé pour avoir beaucoup moins de coupes et pour pouvoir l'avoir en 4 saisons. Ce qui est quand même plus intéressant d'un point de vue de l'environnement, parce qu'à la base, on était vraiment parti sur on coupe 50 hectares, on coule du béton de partout. Enfin, voilà. Les copies ont été revues, c'est quand même plus sympa de le voir comme ils le font actuellement, quoi.
1: Alors, vous avez quand même aussi, vous, un mode, on va dire, un petit peu de vie plus près de la nature, plus simple. Qu'est-ce que vous avez observé? Qu'est-ce que vous aimez justement dans ce côté simplissime de la vie?
0: Eh ben, ce que j'aime beaucoup, c'est la solitude. C'est assez paradoxal parce que je travaille dans le tourisme, je reçois quand même souvent du monde, mais je suis pas au milieu d'une ville avec plein de gens, avec du bruit, etc. C'est le calme, c'est le silence, c'est le fait de pouvoir respirer. Parce qu'en plein milieu d'une ville avec les gaz d'échappement, enfin, je passe 10 minutes, après je tousse pendant 4 heures. Voilà, enfin, c'est vraiment un mode de vie loin de tout et loin du monde, plus calme, plus tranquille, ou mon rythme en plus, ça me va.
1: Quelle
0: C'est-à-dire que
1: résilience vous inspire, vous, justement, dans votre mode de vie? Quelles sont les choses que vous mettez en place justement, pour être plus résilient par rapport à la frénétique du monde aujourd'hui? La frénésie du monde aujourd'hui?
0: Ben, par exemple, je vois, enfin, quand je suis pas en saison, je prends mon temps pour faire à peu près tout. Au niveau consommation en général, je consomme, j'évite de trop consommer, tout simplement. Je vois, par exemple, sur l'économie de l'eau, ben, on fait attention à pas en utiliser trop. Évidemment, pour les chiens, il faut en utiliser parce que. Mais en fait, on va pas remplir une gamelle et l'eau a gelé, par exemple, on joue et on reverse. Non, on va économiser un petit peu. On va économiser pour nous aussi. Enfin, voilà. Et au niveau de la au niveau de la résilience par rapport au monde et de l'environnement. Là, moi, en ce qui me concerne, je vais, si j'ai à aller faire mes courses, je m'arrange pour avoir à faire mes courses. Enfin, je fais un seul déplacement pour tout faire. Je vais faire mes courses, je fais mes petites balades, ma petite sortie pour une petite sortie loisir à la ville. Alors, la ville, c'est le Puy-en-Velay, hein, c'est pas grand.
1: Tout petit, ouais.
0: Et voilà, et à côté de ça, je vais limiter mes déplacements, je vais faire attention à comment je consomme, en fait. Déjà parce que ça coûte cher. Et ensuite, parce que bah, ça, d'un point de vue de l'environnement, c'est quand même beaucoup plus important de respecter l'environnement plutôt que de. Enfin, c'est important de limiter notre consommation en général.
1: On va faire une seconde pause musicale dans cette émission avant de retrouver Enguerrand du côté du plateau du Mézinc. Une pause musicale avec Edouard Van Pratt, Big Star. Belle écoute sur RCF. 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

0: De retour dans ces matières, on est du côté du plateau du Mézingue, dans la Haute-Loire, en Auvergne. Il fait bon vivre là-bas. Et aujourd'hui, on parle avec Enguerrand Lefebvre, un musher. Il s'occupe de chiens dans cette belle contrée. Et on continue avec lui l'exploitation de cet univers du musher. On va revenir un petit peu sur votre activité plutôt de musher, on va parler aussi des courses qui se font dans le mushing, mais par contre, sur le plateau du Mézingue, on sait aussi que l'hiver, on l'a dit, hein, est de plus en plus faible, il y a de moins en moins de neige. Comment est-ce qu'aujourd'hui, vous pouvez encore dépendre de la neige ou pas, et comment est-ce que justement vous transformez votre métier justement au départ musher sur neige, et maintenant donc, le tourisme qui se met aussi là en place avec vous. Donc, il y a moins de touristes, je suppose, en hiver qu'avant, il y a plus de tourisme en été. Comment est-ce que vous mettez ça en place justement pour retrouver une adaptation justement au mushing avec les chiens?
1: Alors, au niveau de l'enneigement, donc effectivement, oui, on en a de moins en moins. Au niveau de la neige, pour faire simple, donc là on est mardi, dimanche, donc avant-hier, j'étais en traîneau. C'est le seul jour où j'ai pu faire du traîneau parce qu'avant il n'y avait pas assez de neige. Hier ça a tout fondu, aujourd'hui on est en carte. Donc en fait, comment on articule ça? Dans le mushing, pas tous, parce qu'il y en a qui sont encore sur des sommets et qui ont encore pas mal de neige, mais on est nombreux à s'être adaptés, à se dire que la neige c'est un bonus. La neige, pas, mais c'est un bonus. Mais sinon, on est passé sur du traîneau à roues. Dans le milieu, on appelle ça du kart, ou en fonction des engins, du buggy, enfin voilà. Le kart, les gens sont assis dedans, nous on conduit derrière. Et sinon, ce qu'on va pouvoir proposer aussi, c'est pour ceux qui ont envie d'apprendre à conduire. Avant, on pouvait apprendre à conduire à des particuliers, on pouvait leur apprendre à conduire un traîneau. Là, on leur apprend aussi à conduire, par exemple, une trottinette ou un VTT tracté par un cheval. La conduite d'attelage de cartes peut se proposer, moi je ne la propose pas, mais certains de mes confrères peuvent la proposer aussi. On propose aussi, ça c'est plutôt l'été, voire enfin on peut le faire toute l'année, mais on propose plutôt l'été, parce qu'il fait trop chaud pour l'attelage l'été. On va proposer de la cagnirando. Donc la cagnirando, c'est de la marche avec le chien attaché à la ceinture. C'est voilà, en fait on a un lien direct avec le chien, on est tracté un petit peu par le chien. Ça nous aide à marcher et en plus c'est une sensation qui est assez agréable parce que le chien va tirer et on va faire beaucoup moins d'efforts. Par exemple en montée c'est que du bonheur parce que ça monte tout seul, il n'y a pas besoin de trop forcer.
0: C'est facile, ouais. Est-ce que ça peut être une alternative justement au déplacement? Il y a le vélo forcément en ville, mais par chez vous, est-ce que ce genre de déplacement peut être quelque chose d'utile et de faisable?
1: Alors, je pense que ça pourrait être complètement envisageable. Je me rappelle de l'époque où je fumais encore et où je suis allé chercher mon tabac au village en traîneau.
0: L'alternative carte, par exemple, peut être un moyen de transport.
1: Le
0: carte et chien.
1: Ça pourrait complètement le devenir une alternative. Après, le souci, c'est que faut avoir des itinéraires qui passent en dehors des routes, parce que la route goudronnée, c'est très abrasif pour les pattes des chiens. Mais effectivement, c'est complètement envisageable pour un petit trajet de si on est tout seul, qu'on n'a pas forcément de trucs à transporter avec nous, de prendre un vélo ou une trottinette avec un ou deux chiens et d'aller. Voilà. Je vois, j'ai un copain à 10 km, d'aller chez lui en trotte ou en VTT, c'est complètement envisageable en passant par les chemins. Oui.
0: Comment est-ce que vous mettez la conscience aux gens, au tourisme qui vient chez vous, de préserver la nature? Comment est-ce que vous faites ce lien justement de préservation par rapport à votre activité? Comment est-ce que vous les mettez en lien avec la nature?
1: C'est un prolongement direct de ce que je faisais avant. En fait, quand j'étais en animation, je faisais de l'animation nature. Donc, je faisais de la sensibilisation à l'environnement en parlant de... là, ici, en plus, sur un territoire comme le Mézin, je faisais pas mal et je fais toujours pas mal de géologie en expliquant les formations des montagnes, ce qu'on peut voir au niveau des arbres, au niveau essence d'arbres, ce qu'on va voir au niveau de la faune. On voit pas forcément les animaux, mais on voit les traces de passage d'animaux. Voilà, je faisais déjà pas mal ça en animation. Enfin, c'était le cœur mon métier finalement, et maintenant je le fais encore. Alors après, si je vois que les gens ça les saoule, ça les intéresse pas, à un moment je me dis tant pis, en fait c'est... je m'arrête là parce que sinon on va pas partir du tout sur la même chose. Et voilà, après je sensibilise à l'environnement en parlant de ce qu'on voit, de ce qu'on peut percevoir et de ce qu'il en est. Et pour sensibiliser un peu à l'environnement qui change, par exemple, on va pouvoir parler du lac de Saint-Front qui va avoir son niveau d'année en année qui baisse. Alors ça, c'est aussi parce que c'est un lac assez particulier. C'est un ancien volcan. Enfin bref, c'est l'eau diminue petit à petit. On le voit pas là de notre vivant, on le verra pas vraiment diminuer, mais on voit qu'il a un niveau quand même relativement variable. Après, d'année en année, on voit aussi pas mal de forêts qui sont complètement rasées parce qu'elles n'ont pas été entretenues sur des bois d'exploitation qui, les bois n'ont pas forcément été très bien entretenus et donc il y a des coupes rases et voilà. Et là, pour le coup, j'indique juste, je montre, enfin je dis voilà, il s'est passé ça, c'est on n'entretient pas assez, on fait pas assez attention à notre environnement, à la nature. Et donc ce qu'on voit, c'est que sur ces arbres, notamment ici, on a beaucoup d'épicéas. L'épicéa est très fragile en cas de sécheresse. Voilà, on le voit facilement en fait quand il y a eu des périodes de sécheresse, il y a des forêts entières qui se retrouvent à devoir être coupées. Et donc ça, je l'indique, j'explique que en fait c'est un cercle entier de l'épicéa va mal parce qu'il y a moins d'eau, parce que il y a pas trop d'efforts au niveau de l'environnement qui ont été faits en amont, quoi. Sans pour autant responsabiliser les gens en leur disant c'est de votre faute, vous consommez trop. Non, non, non, ça sert à rien de toute façon, parce que c'est au-delà qu'il faut voir. C'est pas juste, chaque personne n'est pas responsable. Par contre, tous ensemble, on peut faire quelque chose, quoi.
0: Comment est-ce que vous voyez l'évolution de votre pratique du musher dans la transmission avec les jeunes qui vont peut-être prendre la relève derrière ça? Comment est-ce que vous voyez l'évolution de votre pratique? Est-ce que ça va finalement rester plus une pratique touristique qu'au départ, qu'on l'a dit au début de l'émission, historique, qui permettait justement de faire de longues distances sur la neige dans les pays nordiques
1: Eh bien, moi, je pense qu'on a une évolution qui pourrait tendre à, alors, rester dans le touristique. Je vois au niveau du respect de l'animal, de la compréhension du vivant, etc. Je vois une évolution très positive à ce niveau-là, de ce que je vois d'année en année de promos, de mushers qui sortent du DE. Tous les ans, je vois des gens de plus en plus respectueux de leurs chiens, de plus en plus à l'écoute de leurs chiens et de leur environnement. Je pense qu'on va rester quand même beaucoup dans une activité touristique, mais il n'est pas impossible d'envisager de voir un autre mode de déplacement. Pour commencer en loisir et potentiellement après, alors pas forcément maintenant, hein, mais une alternative à des véhicules plus polluants. Je le vois possible. Après, je le garantis pas, mais.
0: Qu'est-ce que vous avez encore envie de découvrir dans votre milieu? Quelles qu'elles sont les choses que vous avez encore envie d'expérimenter? Est-ce qu'il y a aussi des modèles qui vous inspirent à aller vers quelque chose de différent?
1: Alors, ce que je voudrais encore découvrir dans le mushing, dans mon milieu pro, c'est j'ai envie de retourner un petit peu en course. Alors ça, je connais déjà, mais j'ai envie d'en faire un peu plus. J'aimerais bien retrouver un petit peu de neige et potentiellement partir donc dans des pays où il y a ou dans des zones où il y a encore de la neige, tant qu'il y en a encore. Mais là, ça devient compliqué, les endroits où il y a de la neige et où c'est en paix, ça devient de plus en plus compliqué. Ouais, j'aimerais bien redécouvrir ça. Et voilà.
0: Alors, on parlait un petit peu justement promotion, hein. Donc vous êtes du côté de la Haute-Loire, dans le Mézenc. Où peut-on vous retrouver pour si on veut venir un petit peu s'initier, un petit peu découvrir justement tout cet univers de Mushers?
1: Eh bien, moi, je suis au pied du Mont Mézenc, donc je suis à 10 minutes, 10 minutes, 10 km des Estapes. Je suis à Saint-Front, au Chauderac, au-dessus du lac de Saint-Front, justement. Voilà, donc je suis vraiment au pied du plateau.
0: Une belle destination de vacances, en tout cas, hein. On peut y aller facilement.
1: Oui. Là, même avec la neige sur les routes, c'est pas déneigé comme dans les Alpes, parce qu'ici, on n'a pas le droit de saler les routes. Pas salé pour dégeler plus rapidement. Là, ici, on met du gravier pour que ça roule un peu mieux. Il faut quand même rouler prudemment et être équipé. Et voilà, après, les routes sont très faciles d'accès. Je suis au croisement de deux routes. C'est assez large. Je ne suis pas perdu en plein milieu des bois. au fin fond d'un chemin de France accessible.
0: Quels sont les objets que vous emportez avec vous principalement sur une course? Est-ce qu'il y a un objet fétiche, que vous portez sur vous, que vous prenez chaque fois avec vous?
1: Alors, un objet fétiche, je dirais, c'est un objet fétiche qui a aussi son utilité. Enfin, qui peut avoir son utilité. C'est un couteau que ma frangine m'a ramené de Norvège, qui servir si j'ai un chien qui s'en mêle, par exemple, à couper la corde. Puis, je sais pas, ça a un côté, il a un côté sympa, toujours caché, parce que je me trimballe pas le couteau à la ceinture visible. De une, parce que j'ai pas envie de me le faire piquer. Et de deux, parce que bah il est quand même plus à l'abri proche de moi quoi. Et voilà, ça c'est un objet que je prends souvent avec moi qui mêle le côté un peu comment dire porte-bonheur, je dirais, et utile en même temps quoi.
0: Quel geste simple vous recommanderiez à un touriste ou à un habitant de la planète justement pour préserver la nature autour de soi justement même en faisant de l'écotourisme.
1: Eh ben, de poser les clés de sa voiture. C'est bête à dire, mais poser les clés de sa voiture, penser à marcher, à prendre du temps aussi pour marcher, pour regarder ce qui se passe. On a plus de facilité à regarder ce qui se passe autour de nous, à regarder notre environnement, à regarder la nature en marchant et en ouvrant les yeux qu'en se focalisant sur la route. Si on se met à regarder le paysage quand on est lancé à 130 sur l'autoroute, tout de suite, c'est compliqué.
0: Rencontrer aussi les gens et les autochtones qui y habitent, c'est important aussi pour partager.
1: Ah ben clairement oui, c'est important de prendre le temps de voir ce qui se passe, de voir qui sont les gens là ici. Pour le coup, dans les gens qui viennent ici, on a beaucoup de personnes qui vivent en ville, qui viennent, et le rythme, il n'est pas pareil qu'en ville ici. On n'est pas sur la même. Alors, on a un rythme qui est soutenu parce que bah, c'est pas parce qu'on est à la campagne qu'on prend notre temps pour tout, hein. Mais on n'est pas en ville à devoir courir partout, à être partout. Faut regarder comment on vit parce qu'on a réussi à avoir une vie, et là pour le coup, je vais parler de vie économique aussi stable, ben sans avoir pourri tout notre environnement. Je pense que si on réussit à le faire en Haute-Loire, on peut réussir à le faire ailleurs aussi.
0: Bien sûr, forcément. Aussi bien la ville qu'à la campagne, je crois, en tout cas. Les liens nature sont partout de toute façon. Merci beaucoup Enguerrand d'être venu dans cette émission Sématère, ici presque jusqu'à Bruxelles, mais vous êtes loin là, vous êtes bien dans votre côté avec un feu de bois, je suppose, qui vous réchauffe là un petit peu ou pas?
1: Oui. Oui, tout à fait. Parce que là, il fait pas forcément très froid, mais il fait très humide vu que les neiges fondent.
0: Eh ben, bonne continuité dans vos occupations et donc à très bientôt. Donc on rappelle, c'est chez Marzoé Nature, c'est ça?
1: C'est ça, Marzoé Nature à Saint-Front, en Haute-Loire.
0: Merci beaucoup, Enguerrand.
1: Merci.
0: Ainsi se termine cette émission C'est Mater. Avant de nous quitter, je vous propose encore quelques lectures. Le Fils du Vent, à travers l'Asie centrale, dans les pas des explorateurs d'antan. C'est par Jérémy Biget. 3 mois de marche à travers les hauts plateaux d'Asie centrale, seuls sur les pas des explorateurs d'autrefois et des nomades Kirzig. Également le livre de Paul Watson, SOS Océan en détresse. Un très beau petit livre pour voir un petit peu comment protéger nos océans. On en parle souvent ici dans ces missions. C'est Mater. Et enfin, Va voir là-bas si tu existes, de Jack-Yves Le Chat. Les années 1970, la vie sur un voilier au jour le jour, a vogué dans des pays, en pays. Beaucoup de rêves, Jack-Yves Le Chat l'a vécu. Des années passées sur la mer, a mené une existence libre de toute attache. Libre, c'est ce que je vous propose d'être en écoutant ces émissions de Sématère, consacrées bien sûr aux explorateurs et à leur univers et aussi à la préservation de la nature qui les entoure. À très bientôt, ici ou dans notre fold capital. 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

0: Il est midi, l'actualité en Belgique, en votre compagnie, Denis de Levinfos, ce midi. Face aux incendies qui frappent toujours la Gironde, la Belgique déploie un important dispositif d'aide afin de soutenir les secours français. Une annonce du ministre de la Défense, Théo Franken, qui précise que des véhicules d'incendie Panther avec équipage et des camions de ravitaillement en eau sont sur le départ. Chez nos voisins français, cet incendie a ravagé pas moins de 42 000 hectares en une semaine, provoquant l'évacuation de centaines de milliers de personnes. Chez nous, le risque d'incendie est relevé en Wallonie à partir de ce mercredi. Il passe en risque élevé en forêt et très élevé en milieu ouvert. Les provinces de Liège, Namur et Luxembourg sont particulièrement concernées. Dans ce contexte, les autorités formulent une série de recommandations comme par exemple ne pas allumer de feu, y compris sur les aires de bivouac habituellement autorisées, ni à moins de 100 mètres d'une culture ou d'une parcelle de terre sèche, ne pas utiliser d'outils générant des étincelles ou organiser un barbecue sans précaution, ne pas non plus se garer dans les hautes herbes. Le contact avec un pot d'échappement peut suffire à provoquer un départ de feu. En cas de fumée ou de départ de feu, composez le 112 le plus rapidement possible. Dans le reste de l'actualité, une fondation juive assigne la SNCB et l'État belge en justice pour les déportations survenues durant la Seconde Guerre mondiale. Il s'agit de la fondation Nico Gunsberg. L'organisation réclame des dommages-intérêts et une reconnaissance de responsabilité. Selon les journaux Atlas News et De Morgen, il s'agit de 28 convois qui ont quitté la caserne d'Ossin à Malines entre août 42 et juillet 44. Ces trains se rendaient presque tous directement au camp d'extermination d'Auschwitz en Pologne. À leur bord se trouvaient principalement des Juifs, environ 25 000. Dans le reste de l'actualité, les Belges achètent et vendent de plus en plus des biens d'occasion selon l'enquête annuelle sur la seconde main de l'Alliance pour le réemploi. Pour la première fois, plus de la moitié des Belges déclarent vendre des objets d'occasion, tandis que plus de 4 personnes sur 10 disent en acheter. En parallèle, les Belges accordent de plus en plus leur confiance au marché de la seconde main. Le don reste lui aussi très répandu. Enfin, en sport en cyclisme, Remco Evenepoel ne s'arrête plus. Après sa deuxième place au Tour de France, sa victoire ce lundi à Alost, le coureur belge s'est à nouveau imposé hier lors du traditionnel critérium d'après Tour de France, organisé à Roulers. Evenepoel a attaqué presque immédiatement, se détachant d'abord avec Rune Herregotts et Tim Merlier. Evenepoel s'est finalement imposé en solo. Tim Merlier a pris la deuxième place devant le champion de Belgique Rune Herregotts, troisième, lui qui avait pris la deuxième place à la kermesse d'Alost ce lundi. C'est la fin de ce flash.
1: Bonjour à toutes et à tous, bienvenue sur RCF pour Audrey Bisson en aparté au micro Christophe d'Aloisio. On connaît chacune et chacun relativement peu de métiers, de l'intérieur vraiment. En quoi consiste réellement telle ou telle profession, tel ou tel métier, occupation. Cependant, il y a des métiers que on croit connaître. Et il y en a un en particulier, celui de professeur. On croit souvent tout savoir sur l'école, après tout, nous y sommes tous allés. On a tous une image d'Épinal du professeur, celui qui est devant son tableau noir, celui qui a beaucoup de vacances, celui qui termine ses journées à 15h30. Mais derrière la porte de la classe, et surtout une fois que la cloche a sonné, en quoi consiste réellement ce métier? Le métier d'enseignant aujourd'hui, quelle est la part invisible de ce travail? Entre vocation, lourdeurs administratives et réformes annoncées, nous allons passer de l'autre côté du miroir avec vous, Aurélie Pratt. Bonjour.
2: Bonjour.
1: Cédric Vindevogel, bonjour à vous aussi.
3: Bonjour.
1: Et bonjour à Vincent Sterpin.
4: Bonjour.
1: Vous êtes tous les trois, vous travaillez tous les trois à l'Institut Saint-Boniface Parnasse à Ixelles, une école secondaire. Aurélie Pratt et Vincent Vindevogel, vous y êtes enseignants et vous, Vincent Sterpin, vous en êtes le directeur. Alors avec vous aujourd'hui, nous allons essayer de mieux cerner le quotidien réel du métier de professeur. Alors peut-être commençons par vous, Aurélie Pratt et Cédric Vindevogel. Si je vous dis 20, 22 ou 24 heures de cours par semaine, le grand public entend généralement par là un mi-temps. Vous entendez quoi concrètement? Quand vous n'êtes pas devant vos élèves, que faites-vous?
2: Oui, mais je vais rebondir effectivement sur ces 20-22 heures et peut-être l'associer à l'image d'Épinal dont vous avez fait mention pour mieux la déconstruire. Donc 20-22 heures, effectivement, cela représente peut-être un tiers de notre temps effectif de travail, puisqu'effectivement, il y a le travail en amont et puis je parlerai également du travail en aval. Donc, travail en amont, on peut peut-être l'associer au temps de préparation et même avant cela à la réflexion générale que nous avons autour de notre pratique ou des cours que nous devons mener en classe. Ce temps en amont, on peut également l'associer au temps consacré à l'invention, à la créativité, au souci de la différenciation, aux ajustements qui sont nécessaires également. Et ce travail-là, effectivement, on ne peut pas tout à fait le quantifier.
1: La différenciation, oui. Aurélie Pratt, qu'est-ce que vous voulez dire par là ?
2: Différenciation, eh bien, effectivement, on ne donne pas cours de la même manière dans toutes les classes, bien évidemment dans toutes les années, mais ça c'est peut-être plus compréhensible quand on n'est pas dans le métier. Mais il va de soi que le public est différent et donc nous devons différencier aussi notre approche de l'apprentissage et de la manière de le transmettre. Donc voilà, tout cela se réfléchit en amont, avant d'arriver devant la classe, puisque les choses ne s'improvisent pas pour qu'elles puissent être convaincantes.
1: Mais en pratique, quand vous dites que ça ne s'improvise pas, combien de temps de préparation demande une heure de cours ?
2: Une heure de cours, mais je dirais qu'on peut facilement multiplier par deux ou par trois. Et puis, comme je vous le disais, il y a tout ce temps qui n'est pas quantifiable. Je pense par exemple aux innombrables lectures qui vont parsemer notre quotidien pour être toujours aussi, pour pouvoir tenir toujours un propos actuel, adéquat, les émissions radio que nous écoutons, tout ce que nous voyons qui enrichit finalement notre pratique. Ça, nous ne pouvons pas tout à fait le quantifier. Mais ça représente des heures de travail. Oui.
1: Cédric Windevogel, est-ce que quand on prépare une fois, est-ce qu'on peut réutiliser constamment la préparation qu'on a faite ?
3: Ah, si c'était le cas, ce serait vraiment extrêmement confortable. Maintenant, il est évident qu'il y a plusieurs facteurs qui entrent en compte. J'ai été interpellé par la notion de public. Il est vrai que d'une classe à l'autre, on a des classes qui sont extrêmement hétérogènes. Une classe d'un même niveau ne fonctionne pas de la même manière qu'une autre. Et en réalité, tout ce qu'on peut avoir préparé pendant des heures doit être adapté en improvisation, parce qu'on peut pas se permettre d'arrêter un cours en disant ben en fait ça marche pas, trouvez-vous une occupation et puis je prépare autrement pour la fois d'après. Donc on a aussi cette pression d'être juste au bon moment quand on est face à un public qui évolue, un public qui selon les classes peut être d'origine socioculturelle totalement différente et donc par conséquent qui va avoir besoin d'un discours qui est plus adapté. Et donc on est là à devoir transmettre des références, enseigner, hein, vraiment amener une matière, mais de la manière à ce qu'elle puisse être reçue et pas simplement en l'émettant et en se disant ben, à eux de faire le travail de réception. On a cet accompagnement qui fait que en plus d'être dans la préparation et dans la transmission, on doit être aussi dans une adaptation continuelle qui est liée à la fois au public qu'on a devant nous, mais qui est liée aussi à l'évolution des matières qu'on est amené à enseigner. L'actualité vient à chaque fois chambouler par des événements qui se déroulent aux quatre coins du monde les contenus qu'on peut être amené à transmettre. Alors, c'est pas le cas pour toutes les matières, mais il y a toujours quelque chose à aller allumer chez l'élève pour qu'il se rende compte que ce qu'il apprend n'est pas simplement une matière théorique d'école qui ne lui resservira jamais, comme on a tendance à entendre que j'ai 40 ans, Pythagore me sert pas quand je vais faire mes courses. Mais fondamentalement, le savoir ouvre à d'autres horizons, qu'on les utilise ou pas, à partir du moment où on est équipé, c'est un pas énorme qui est fait pour chaque être humain. Donc
1: revenons Aurélie Pratt et Cédric Windevogel, si vous le voulez bien, sur votre métier à vous. Le métier de professeur. Comme je le disais de manière peut-être un petit peu provocante en début d'émission, on a une image du professeur qui est celle de celui qui a beaucoup de vacances, celui qui termine ses journées à 15h30, alors que d'autres vont beaucoup plus tard. Bon, ce sont évidemment des stéréotypes du métier de professeur. Quels sont les clichés justement que vous voudriez déconstruire ?
2: Mais peut-être celui-là. Pour ma part, et je pense que il s'agit peut-être du stéréotype le plus tenace, stéréotype qui voudrait que effectivement nous, enfin la porte de la classe claquée, notre travail s'arrêterait, et nous rejoindrions notre domicile avec la plus grande des nonchalances et la plus confortable des nonchalances. Mais il n'en est rien. En fait, j'ai vraiment le sentiment et l'expérience, oserais-je dire, pour l'affirmer, c'est un métier qui ne s'arrête jamais. Voilà. Alors, ça en fait toute la beauté du métier.
1: C'est-à-dire que le professeur, non seulement n'a pas beaucoup de vacances, mais vous dites, vous sous-entendez qu'il n'en a pas du tout.
2: Alors, qu'il n'en a pas du tout, disons que pendant, si, nous avons comme tout un chacun une période dédiée aux vacances, mais je dois dire, là je m'appuie sur mon expérience et j'inviterai bien tous les membres de ma famille à venir me rejoindre, mais c'est-à-dire que toutes les... Il y a énormément de curiosité, de lecture, de sorties qui vont être, mine de rien, dans notre esprit, dédiées à notre pratique future. Voilà, rares sont les occasions où je lis, en fait, de manière, par exemple, tout à fait déconnectée de mon métier. Donc, quand je lis quelque chose, je me dis souvent, mais ça, c'est intéressant. Je vais pouvoir l'utiliser. De quelle manière vais-je pouvoir l'utiliser ? Et donc oui, là on est peut-être en vacances, mais notre esprit est sans cesse en fait tourné vers ce métier, alors qui est une passion aussi, qui est une vocation. Donc ça en fait la beauté du métier, mais ça en fait effectivement un métier qui nous poursuit, voilà, qui nous assaille parfois. Sans compter aussi le temps de, ça je vais pas en parler ici de long en large, mais le temps de correction aussi sur les semaines ou les jours de vacances que nous avons. Il y a toujours un temps qui est dédié concrètement aux corrections, aux préparations de cours.
1: Mais d'ailleurs, voilà. Il y a relativement peu, mais il existe des études scientifiques de plus en plus convaincantes qui, justement, apportent du crédit, Aurélie Pratt, à ce que vous dites maintenant, et qui démontrent que même pendant leur temps de vacances, les professeurs continuent de conserver une charge mentale. Et en termes de tension psychosociale, il est évident qu'il y a une difficulté là à ce que les personnes puissent se reposer véritablement. On sent un épuisement en fait chez beaucoup d'enseignants. Cédric Vindevogel voulait ajouter quelque chose.
3: Et puis si je peux revenir sur ce point-là, effectivement, à partir du moment où on a cette émulation, elle débouche sur un matériau brut. Et ce matériau brut, c'est le départ d'un travail d'adaptation pour l'intégrer dans une séquence de cours, pour le rendre accessible. Et donc cet enrichissement, en réalité, chaque fois le début d'un nouveau cycle, je le rappelle, de par nos formations, on est des scientifiques aussi. Donc on est des chercheurs permanents, c'est-à-dire que nous-mêmes, on est dans cette curiosité d'approfondir nos connaissances, et on ne s'arrête pas à un acquis pour le transmettre tel quel, on est dans une dynamique qui relève de celle du scientifique universitaire, qui va vouloir partager tout ce qu'il découvre lui aussi, pour pouvoir faire avancer ceux qu'il a la charge de faire avancer.
1: Oui. Vincent Sterpin, je me tourne vers vous. Vous êtes le directeur de l'Institut Saint-Boniface-Parnasse, où travaillent également Aurélie Pratt et Cédric Vindevogel. Est-ce que dans la pratique de votre métier à vous, de directeur d'école, la question du recrutement des enseignants est problématique ? On entend que le stéréotype d'un enseignant qui est toujours en vacances est quelque chose qui est particulièrement blessant pour les enseignants que nous venons d'entendre. Si c'était un métier si facile, il ne serait pas en pénurie aujourd'hui. Est-ce qu'il y a une réelle difficulté dans votre pratique professionnelle à trouver, que ce soit des enseignants remplaçants ou bien des successeurs aux enseignants qui partent à la retraite ?
4: Mais dès qu'il est question d'engagement dans une école, il est évident que la réalité de la pénurie devient très très concrète. C'est un secret pour personne. Je pense qu'il y a une question liée à l'attractivité du métier. En termes de recrutement, sans rentrer dans les détails, il faut évidemment distinguer les différents moments. Si pour engager des professeurs à l'année complète depuis la rentrée scolaire, on peut encore avancer sans trop de difficultés, dès qu'il s'agit de remplacer pour des intérims de courte ou de moyenne durée, là ça devient à certains moments réellement impossible de trouver des personnes qui sont compétentes.
1: Et Vincent Sterpin, cette charge de travail de l'enseignant, est-ce qu'elle est objectivée d'une certaine manière ? Est-ce qu'il y a des textes qui encadrent ce travail, au-delà du temps de présence devant la classe ?
4: Oui, ce n'est pas toujours très connu, mais depuis 2019, un décret fixe les composantes de la charge.
1: Je précise à nos auditeurs que les décrets, ce sont des lois, en fait, dans notre paysage institutionnel.
4: Donc, il fixe les composantes de la charge. Il en existe 5. Alors, bien évidemment, le travail en classe, c'est sans doute la partie la plus connue et la plus visible. Donc, le moment où les enseignants et enseignantes donnent cours. Le travail pour la classe, qui concerne la préparation, les corrections, le travail qui est fait avant et après les cours. Il y a également le service à l'école et aux élèves, qui consiste notamment en des conseils de classe, des réunions de délibération, des rencontres avec les parents. La formation professionnelle continue est également évoquée dans ce décret. Et puis il y a le travail collaboratif, pour un minimum de 60 périodes par an. Et on parle bien là, évidemment, d'un minimum. Ce qui est important aussi de préciser concernant ces composantes de la charge, c'est que, mais d'une part, il y a une partie du travail qui est fixée dans l'horaire, hein, donc le travail en classe, et puis le reste du travail qui est flexible. Flexible ne veut pas dire qu'on le fait à n'importe quel moment, ne veut pas dire non plus qu'il s'agit du télétravail. Une bonne partie du travail en dehors du travail en classe se fait aussi à l'école.
1: On va faire une petite récréation, Aurélie Pratt, Cédric Windogel et Vincent Sterpin, et on se retrouve juste après.
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1: Rebonjour à toutes et à tous, nous sommes toujours en compagnie de Cédric Windevogel, Vincent Sterpin et Aurélie Pratt. Vincent Sterpin, vous êtes directeur de l'Institut Saint-Boniface Parnasse à Ixelles, et vous, Aurélie Pratt et Cédric Windevogel, vous en êtes deux des enseignants. Juste avant cette pause musicale, vous nous avez présenté la complexité de ce travail, de ce métier, cette vocation, comme vous le disiez, Aurélie Pratt, qui couvre non seulement le temps de prestations devant les élèves, mais également tout un temps de préparation avant, tout un temps de préparation après, et puis aussi un temps constant, une sorte de bruit de fond qui dure tout le temps, qui dure même jusque dans vos vacances, pendant lesquelles vous êtes constamment un calepin à la main pour noter ce qui vous servira pour vos prochains cours, et pour aussi le travail réflexif sur les cours que vous avez déjà accomplis, les corrections. Vous avez parlé de toutes ces choses qui sont avant et après. Mais finalement, le métier lui-même, dans sa face la plus visible, c'est-à-dire devant les élèves, la prestation dans la classe. Est-ce que vous pourriez nous dire en quoi consiste ce type de prestation dont nous n'avons pas tous l'expérience? Qu'est-ce que ça veut dire d'être 50 minutes, hein, c'est moins d'une heure en général, mais est-ce que c'est la même chose qu'attendre le train pendant une heure?
2: Ah non, là je vous le confirme. Et c'est justement aussi ce qui fait la beauté du métier et qui le rend extrêmement vivant. Donc ça, on peut voir sous un angle évidemment tout à fait positif. Mais maintenant, il faut bien se rendre compte qu'entrer en classe pour effectivement 50 minutes pourrait être comparé peut-être à l'entrée sur un ring, mais face à un public qui ne vous attend pas. Donc c'est-à-dire que nous sommes quand même face à des ados qui n'ont pas spécialement signé pour être là, qui sont un peu obligés d'être là, et puis vous succédez à un autre professeur et la journée avance comme ça de manière parfois pour eux assez lassante.

0: en énergie positive pour essayer de maintenir l'attention de votre public. Cela demande quand même une énergie, je trouve, conséquente. Et honnêtement, ça fait 19 ans que j'enseigne et je peux vous dire qu'encore à l'heure actuelle, quand je sors d'une heure de cours, j'ai l'impression d'avoir fait l'équivalent d'une heure de sport que j'aime beaucoup par ailleurs. Mais voilà, on est crevé et puis on est obligé de retrouver l'énergie pour rentrer dans la classe suivante et ainsi de suite toute la journée.
1: Oui, on est acteur. On est comme sur une scène, un spectacle d'un artiste que vous allez voir sur scène, il dure pas 4 heures, donc il y a un temps limite qui est lié à l'énergie qu'on peut investir, mais on va dans les deux sens, parce qu'en même temps, ce temps, comme le disait Aurélie, doit être mis à profit, à la fois pour voir ce qui peut déranger le cours, mais aussi pour aller percevoir et retrouver les difficultés d'apprentissage. C'est là aussi que nous, on doit pouvoir poser le constat, parce qu'on voit pas les élèves en individuel après le cours non plus, pour essayer d'approfondir ces questions-là. Donc, il y a vraiment à la fois... on donne énormément, mais on doit aussi en même temps pouvoir percevoir un maximum, sans quoi on est incapable d'opérer la magie pédagogique en réalité. Donc il y a énormément d'aspects, et c'est vrai que dans la carrière, c'est une des choses les plus impressionnantes au début. On est devant un public, c'est un public qui est en groupe, on doit apprendre à les connaître, on doit voir leurs réactions, on doit parfois s'adapter et se dire « Ok, je dois être un peu plus vivant, mais... » C'est extrêmement épuisant et je pense qu'un professeur aujourd'hui, il doit avoir une très bonne hygiène de vie s'il veut tenir dans la durée. Et donc, on se retrouve aussi, hein, salle des professeurs à discuter de nos running, etc. Parce que c'est pas un loisir pour décompresser, c'est un vrai besoin parce que sinon, on est vidé.
0: Oui.
2: D'ailleurs, Cédric Windevogel, vous parlez de salle des professeurs. Est-ce que vous diriez que le métier de professeur est un métier d'équipe ou plutôt un métier solitaire? Aurélie Pratt ou Cédric Windevogel?
1: Ce sont les deux. C'est à la fois une présence solitaire en classe, c'est une liberté pédagogique qui nous est laissée, et ça c'est le cadre de l'enseignement, qui nous permet finalement d'aller aborder les sujets qu'on doit faire vivre aux élèves à notre manière. Mais en même temps, il y a une coordination qui est absolument nécessaire, et qui est aussi un enrichissement sous certains aspects, puisque... on va pouvoir travailler ensemble sur des projets, on va pouvoir aller dans la transversalité des matières et construire des choses qui sont à une échelle encore plus grande, intéressante, à la fois pour nous, mais aussi pour les élèves, parce que donner du sens au travers des différentes branches, pour eux, ça les fait vivre aussi et ça leur fait comprendre l'intérêt de la chose. Mais en réalité, on peut être à la fois dans son coin, parce qu'on a besoin de ça, mais travailler avec les autres, on en a besoin aussi.
2: Aurélie Pratt.
0: Mais je rejoins tout à fait ce que Cédric vient de dire. Et tout cela, donc ce travail plus solitaire dont parlait Cédric, comme nous l'avions déjà mentionné, demande du temps. Mais je vais peut-être rebondir aussi sur le temps que demande le travail en équipe. Temps qui n'est là aussi pas fort évalué.
2: Ce qu'on appelle généralement le travail collaboratif.
0: Collaboratif, exactement. Voilà. Donc ça, quand menons-nous ce travail collaboratif? Eh bien, évidemment, sur notre temps de pause. Le soir, par des échanges de mails, des appels. Enfin bon.
1: Donc, pendant les vacances.
0: Pendant les vacances, exactement. Mais c'est ça, c'est une réalité aussi. Alors, quand même de notre métier.
2: Ouais. Venons-en peut-être justement à cette actualité, Aurélie Pratt, Cédric Windevogel et Vincent Sterpin. L'actualité est celle d'une école qui bouge, on parle de réforme, de nouveaux rythmes, de pactes pour un enseignement d'excellence, mais aussi de toute une série de réformes pour le statut des enseignants. Quels sont les grands enjeux actuels qui auront une incidence sur le quotidien des professeurs? Donc, bornons-nous justement au quotidien des professeurs et pas à l'ensemble du monde scolaire. On fera d'autres émissions peut-être sur le contenu même de l'enseignement.
0: Oui, mais si je peux peut-être rebondir sur un des éléments de la réforme, et l'augmentation des heures de travail pour les enseignants du degré supérieur aura inévitablement un impact. Alors, aura des impacts multiples si je puis les estimer, mais je dirais bien évidemment sur l'épuisement des professeurs. 2 heures face classe, comme nous en avions parlé au tout début de l'émission, eh bien vous rajoutez à cela le temps de préparation, le temps de suivi des élèves, le temps de correction, le temps de travail collaboratif, le temps consacré au conseil de classe. Donc c'est un temps considérable, 2 heures face classe. Vous multipliez ça par 4 facilement. Donc inévitablement, cela peut quand même engendrer un certain épuisement auprès du corps professoral. Et puis, ce qui m'inquiète peut-être encore plus que cela, c'est que et nous allons devoir faire l'impasse sur une série de choses, peut-être sur tous ces petits plus qui font la qualité de notre enseignement. Je pense par exemple aux sorties, qu'elles soient culturelles ou autres, aux différents

0: projet que nous menons pour réveiller les élèves. Tout ça demande du temps, mais surtout cela bénéficie vraiment aux élèves. Et moi, j'ai peur aussi qu'un public, par exemple, plus fragilisé, un public qui n'a pas accès à la sphère culturelle ou autre, soit à présent démuni. Voilà, mais ça c'est vraiment ce qui m'inquiète aussi.
1: Cédric Windevogel, vous voulez
2: réagir ? C'est évident que ces deux périodes qu'on appelle deux périodes, mais qui sont en réalité la partie émergée de l'iceberg, représentent une charge pour chaque professeur individuellement parlant, représentent une charge puisqu'on est aussi au niveau de la collaboration dans des enjeux qui sont différents. Mais moi qui donne cours à la fois au degré supérieur et au degré inférieur, il y a une grosse différence dans le supérieur, c'est que là où en inférieur, on limite les classes à 25 élèves, sauf dérogation. Dans le supérieur, la limitation, elle est inexistante. On a des classes qui frôlent les 30 élèves. 2 heures de plus, d'accord. Moi, il n'y a pas de problème, je veux bien les assumer en termes de prestations. On trouvera bien le temps pour les préparer, s'il faut les préparer. Mais c'est 30 élèves en plus, c'est 30 individus, c'est 30 situations familiales à gérer potentiellement. Oui. C'est énormément de responsabilités en réalité, au-delà de la charge de travail. Je pense que nous aussi, on est assaillis là-dedans quand on a cette vocation d'enseigner, c'est qu'on prend une énorme part de responsabilité sur l'évolution de l'élève. Et donc, en réalité, son bien-être, qu'il soit dans la classe, dans l'école ou à l'extérieur, parce qu'il n'est pas rare qu'on soit sollicité pour des questions, que ce soit de maltraitance ou de difficultés à la maison, on est aussi des acteurs qu'on va venir interroger et auxquels on demande un suivi. Je pense qu'à un moment donné, notre matériau principal, c'est pas un savoir, c'est des êtres humains. Et tant Aurélie que moi, nous sommes parents aussi. Ça veut dire qu'on a un regard qui va être aussi un regard biaisé par ça. On va avoir tendance à avoir une empathie qui est plus développée. Je veux bien donner 2 heures en plus, mais je pense qu'à un moment donné, il y a un mépris de tout ça. Oui. Et c'est les élèves qui vont en payer le prix aussi, parce qu'on pourra pas avoir le même regard que celui qu'on a avec la charge horaire actuelle.
0: Oui, tout à fait.
1: Quel type de signal serait de nature à réenchanter le métier plutôt que de le désenchanter ? Parce que j'entends ce désenchantement, cette atteinte que vous vivez à la dignité de la fonction qui est la vôtre. Quelle serait une mesure qui serait plutôt de nature à réenchanter le métier, selon vous ? Long silence.
0: Oui, parfait. C'est une très très belle question, oui. C'est vrai que réenchanter le métier, en fait, je le cherche davantage dans le regard de mes élèves que dans le regard des politiques à l'heure actuelle. Donc, mais peut-être effectivement, je dirais davantage de considération que le discours soit autre. Quand nous parlions de ces 2 heures, en fait, ça a été avancé comme si ça n'avait pas la moindre conséquence. Je veux dire, derrière tout cela, on sent un mépris. Et peut-être, pour réenchanter notre fonction, se distancer de ce mépris qui nous fatigue, qui nous attriste vraiment. Qui nous attriste vraiment et qui ne correspond en rien à notre réalité. Donc, un autre regard, je dirais.
2: Moi, je dirais simplement des mesures sur le métier. Là, on n'est pas sur des mesures qui sont relatives au métier, on est sur des mesures qui sont relatives à des économies budgétaires. Mmh, oui. C'est-à-dire qu'à un moment donné, politiquement, on fait un choix. Et dans une société, il est évident qu'il faut faire des choix. Le discours politique, il est de mettre le choix sur les économies, mais le métier, en réalité, je ne sais pas si on l'a vraiment politiquement déjà pris en considération.
1: Vincent Sterpin, vous êtes, donc je le rappelle, pour votre part, le directeur de l'Institut Saint-Boniface Parnasse, donc cette école secondaire basée à Bruxelles, où travaillent également Aurélie Pratt et Cédric Windevogel. Et de votre côté, qui organisez le travail quotidien de ces enseignants et qui, le fonctionnement de cette école, en quoi les réformes actuelles vous semblent-elles, est-ce qu'elles vont poser des problèmes d'organisation telles qu'elles sont annoncées aujourd'hui ?
3: Oui, elles vont poser des problèmes d'organisation parce que, justement, elles sont annoncées sans que nous ayons quasiment aucun élément concernant concrètement les modalités de mise en œuvre de ces réformes.
1: Donc indépendamment de leur contenu, il y a un problème, disons, de méthode.
3: Clairement, on l'a bien dit, l'absence de concertation fait qu'on nous annonce des mesures, mais sans nous donner les outils et les clés pour pouvoir les mettre en œuvre. Or, nous sommes à quelques mois de la rentrée scolaire.
1: Est-ce qu'il y a une mobilisation? Enfin, on entend que les acteurs de l'enseignement se parlent. On sait que ça se passe au niveau supérieur, si je puis dire, des responsables de réseaux, par exemple, des syndicats, des associations, des fédérations d'associations de parents. Est-ce qu'entre directeurs, ça vous arrive de collaborer justement dans cette situation adverse?
3: Oui, bien sûr. Actuellement, nous sommes beaucoup en contact au niveau des directions de l'enseignement libre catholique, singulièrement ici pour ma part dans les associations de direction de Bruxelles et du Brabant. Nous nous réunissons, nous échangeons et nous nous mobilisons aussi en fait à côté des enseignants pour essayer de faire prendre conscience de l'impossibilité dans laquelle nous nous trouvons de pouvoir avoir une vision claire sur la manière dont nous allons pouvoir organiser nos écoles et sur les conséquences aussi des mesures qui sont prises actuellement.
1: Et concrètement, nous sommes maintenant en fin d'année 2025, année civile 2025, vous devez organiser l'année scolaire 2026-2027, ça s'organise quand une année scolaire? Est-ce que maintenant, il est déjà relativement tard pour organiser le mois de septembre, enfin fin août 2026?
3: On commence à réfléchir et à travailler sur l'année scolaire qui vient en janvier de l'année scolaire en cours, et c'est véritablement à partir du mois de mars que l'on travaille concrètement, notamment par exemple aux attributions. Or, les réformes annoncées et l'augmentation notamment du nombre d'heures pour les professeurs de l'enseignement secondaire supérieur vont avoir nécessairement des conséquences. On sait déjà que ça va avoir comme conséquence un nombre d'heures perdues pour d'autres enseignants, donc des pertes d'emploi, ça c'est certain. Et puis aussi, en termes d'attribution et d'organisation même de l'école, il y a une série d'éléments techniques, je n'entrerai pas dans les détails ici, qui sont actuellement inconnus et qui nous empêchent en fait de véritablement pouvoir projeter la manière dont nous organisons nos écoles l'année prochaine.
1: Il y a aussi deux mots qui sont assez... qu'on entend régulièrement, Vincent Sterpin, c'est le tronc commun. Alors le tronc commun, c'est, corrigez-moi, l'enseignement secondaire, enfin c'est l'enseignement depuis la maternelle jusqu'à l'âge de 15 ans.
3: C'est ça, jusqu'en troisième secondaire.
1: Des modifications sont annoncées également, oui, pour ce tronc commun. Est-ce que ça pose problème dans l'organisation de l'école? Donc indépendamment de l'opinion qu'on peut avoir en faveur ou contre l'existence de ce tronc commun, le fait qu'actuellement des modifications soient annoncées, est-ce que ça a une incidence sur votre travail?
3: Donc la réforme du tronc commun était finalisée jusque la troisième secondaire et mise en place déjà depuis de nombreuses années. La ministre Glatini a annoncé une série de changements significatifs quand notamment à la grille horaire de cours et d'autres éléments liés aussi à l'augmentation de la dimension d'orientation de cette réforme. Mesures infléchissent vraiment de manière significative la manière d'organiser le tronc commun et ont ouvert toute une série de questions auxquelles nous n'avons pas de réponse encore actuellement. Or, pour l'enseignement secondaire, la mise en place du tronc commun commence à la rentrée 2026. Et je voudrais ajouter aussi que, en ce qui concerne justement cette mobilisation des directions, à ma connaissance, c'est la première fois que l'on se retrouve dans un tel mouvement et en engagement des directions.
1: De tous les réseaux ou...
3: Ici, moi je parle évidemment du réseau libre catholique, mais je sais aussi que il y a dans d'autres réseaux, des directions qui se mobilisent et qui se mobilisent aux côtés des enseignants, en fait, dans la volonté vraiment de soutenir un mouvement face à des réformes dont on a suffisamment dit ici qu'elles sont vraiment à questionner.
1: On arrive déjà au terme de cet entretien. J'espère que nos auditeurs regarderont d'un autre œil la prochaine fois qu'ils croiseront un enseignant ou qu'ils déposeront leurs enfants à l'école. Merci à vous, Aurélie Pratt, Cédric Windevogel, Vincent Sterpin, d'avoir partagé avec nous cette réalité sans langue de bois, mais avec passion. On retient que derrière chaque heure de cours, il y a des heures de préparation, de réflexion, parfois de doute, mais surtout un engagement humain très fort. Et vous, chers auditeurs, la prochaine fois que vous entendrez « Les profs sont toujours en vacances », vous saurez que la réalité est bien plus riche. 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
0: Merci beaucoup.
2: Merci.

0: Bienvenue dans cette nouvelle émission Pile ou Face, qui va à la rencontre de personnes qui cherchent un sens à leur vie, qui s'engagent et dont la vie est inspirée de l'Évangile. Dans toute personne, il y a le côté que l'on voit, face. On croit connaître la personne par ce que l'on en voit. Mais il y a l'autre côté, pile, plus secret, plus caché. Au gré des questions, je mélangerai pile et face pour essayer de faire un véritable portrait des personnes invitées. Bonjour à tous et à toutes et bienvenue dans cette émission Pile ou Face, Bénédicte Bouvet au micro. Aujourd'hui, j'ai le plaisir d'accueillir Émilie Messen, fondatrice d'Infirmières de rue. Émilie Messen, bonjour.
1: Bonjour.
0: Émilie Messen, comment cette belle aventure d'infirmière de rue qui existe depuis 20 ans a commencé ?
1: Je travaillais à l'association La Fontaine, qui est un centre d'hygiène et d'accueil pour les personnes sans abri. Et en travaillant là, on s'est rendu compte qu'il y avait des personnes qui ne venaient pas jusqu'au dispensaire ou alors qui venaient trop tard. Et donc, avec Sarah, une amie infirmière, on a fait une étude de terrain pour voir pourquoi les gens ne venaient pas. Et on s'est rendu compte qu'il manquait vraiment un lien entre les personnes et la rue pour les aider à se rendre compte de leur état, de leur situation et les motiver à prendre soin d'eux. Et donc, ça, c'est une des parties.
0: Oui. Mais vous avez donc arrêté La Fontaine, alors, vous êtes parti avec votre sac à dos.
1: Non.
0: Et vous êtes dit, mais non, on part dans la rue. Mais on n'a même pas de revenus, on n'a rien.
1: Tout à fait. Donc, je travaillais à mi-temps à La Fontaine et Sarah travaillait en maison médicale. Et on s'est toutes les donné un mi-temps bénévole en se disant, ben voilà, on se lance. Donc, on a fait un an d'études de terrain. Et puis après, on s'est dit, on démarre. Et si dans 6 mois, on n'a toujours pas trouvé de subside ou de moyens pour se lancer, alors on arrêtera. Donc on a commencé 2 jours et demi semaine et on a heureusement trouvé des subsides assez vite après 1 mois et demi, qu'on avait déjà récolté des dons aussi et puis des subsides et donc on a pu commencer à se payer à ce moment-là quoi.
0: Donc les gens vous ont fait confiance, les pouvoirs publics aussi ?
1: Oui, ça on a eu beaucoup de chance à ce moment-là, je crois qu'on avait 24 ans et je pense que l'idée que... voilà, ça répondait à beaucoup de choses d'imaginaire que les gens portaient, donc ils avaient envie d'y croire. Maintenant, le travail qu'on faisait à ce moment-là n'a plus rien à voir avec ce qu'on fait maintenant.
0: Oui, venons-en un peu à ce que vous êtes là, 20 ans après, vous êtes toujours là. Qu'est-ce qui a changé en 20 ans ?
1: Mais donc, au niveau du travail effectué, ça a totalement changé. Donc, à ce moment-là, le cœur de notre métier, c'était vraiment donc, aller dans la rue et aider la personne à retrouver confiance en elle et en l'autre, et l'envie de prendre soin d'elle. Et en fait, on s'est rendu compte, au fur et à mesure du temps, qu'en fait, en reprenant confiance en elle et en l'autre, la personne retrouvait confiance dans la vie aussi, et avait envie, à un moment donné, on voyait vraiment un déclic, on avait des déclics de se dire, mais tiens, en fait, si je vais mieux, je serai peut-être vivante demain, et peut-être dans un mois, et peut-être dans un an, et dans ce cas-là, du coup, autant être en logement. Et donc, on a commencé à avoir aussi des demandes de remise en logement. Et donc là, nous, ça nous paraissait complètement fou. Et donc, du coup, on a commencé à les aider là-dedans avec d'autres associations aussi.
0: À chercher des logements
1: et à les accompagner un peu du mieux possible. Et puis, en fait, ça s'est standardisé dans le sens où maintenant, toutes les personnes que l'on suit, il y a cette projection de se dire, OK, comment est-ce qu'on va l'aider à trouver l'endroit où elle se sentira bien, où elle va se développer au mieux et petit à petit, vraiment se réinsérer de plus en plus, quoi.
0: Vous êtes structurée, au fait.
1: Oui, complètement. Donc, justement, on a démarré le travail de rue en 2006. En 2008, Pierre, notre collègue médecin, est venu dans l'équipe et nous a vraiment dirigé vers le suivi intensif des personnes en se disant on va plus suivre autant de personnes à la fois, on va en suivre un très petit nombre qu'on va aller voir chaque semaine, mais on va s'assurer que des étapes sont franchies de semaine en semaine. Et du coup, en fait, là, on a vraiment pu affiner notre méthodologie, la construire et l'affiner au fur et à mesure aussi des collègues qui arrivaient, qui amenaient leurs idées. Et donc, du coup, on a pu créer des outils au fur et à mesure. Et c'est comme ça que l'association a pu prendre cette forme-ci.
0: Oui, en 2011, vous avez rejoint le projet Housing Force, je pense.
1: Ah oui, donc on avait commencé en 2010 à remettre des personnes en logement, mais plutôt dans des maisons de repos, des maisons de soins, de centres psychiatriques, etc. aussi. Et puis on s'est rendu compte qu'il y avait des personnes qui n'avaient pas accès à ces centres-là ou qui ne voulaient pas y aller. Et du coup, on a commencé la méthode Housing First, donc qui est une méthodologie américaine. Et donc, ça, il y a eu tout un programme fédéral dans lequel on a pu rentrer aussi. Et donc là, on a commencé à faire de la création de logements pour chercher des appartements où la personne pourra aller et avoir vraiment une équipe pluridisciplinaire d'accompagnement au logement pour aider la personne à se reconstruire dans son logement. Parce qu'on se dit qu'une fois qu'elle est en logement, tout va bien, mais en fait, il y a des habitudes prises en rue qu'il faut absolument changer une fois en logement pour pouvoir survivre dans son logement aussi. Quoi.
2: Oui, parce que quand on a quitté la rue depuis tellement longtemps, c'est pas évident de réintégrer un logement, je pense.
1: C'est ça. Et donc, il y a vraiment deux volets. Il y a le volet psychologique, de se dire, bon, mais quelles vont être les nouvelles habitudes? Ça fait 15 ans que je vis en tant que personne sans-abri en rue, et maintenant, je dois me reconstruire à domicile. Et donc là, c'est là qu'on voit vraiment qu'être sans-abri, ce n'est pas une identité, c'est une situation à un moment donné.
2: Passagère.
1: Voilà.
2: On le leur souhaite.
1: Exactement, et donc l'idée c'est vraiment de les aider à recommencer un nouveau chapitre dans leur logement. Et voilà.
2: Ouais. Vous êtes une fameuse équipe, hein, parce que j'ai noté qu'il y avait 50 personnes à Bruxelles, plus 10 à Liège.
1: Oui, oui, oui. Donc, sachant qu'en plus il y a des autres personnes en plus qui sont là. Donc, oui, on est plus ou moins 70 répartis sur les deux équipes.
2: Oui.
1: Plus des bénévoles qui sont là aussi pour nous aider. Donc, c'est vraiment.
2: Oui, et donc j'ai bien compris, il n'y a pas que des infirmiers dans cette équipe.
1: Hein. En fait, non, il n'y en a plus beaucoup. Enfin, parce que, bon, déjà, il y a plus beaucoup d'infirmiers tout court. Voilà.
2: Oui.
1: Mais aussi parce qu'en fait, vraiment, on a besoin d'une équipe vraiment pluridisciplinaire pour travailler sur le volet social, mais aussi psychologique, au niveau de l'éducation aussi. Enfin, il y a plein de volets différents. Et puis, il y a tout un volet, donc ça, c'est au niveau du suivi individuel des patients. Mais à côté de ça, il y a tout un volet de sensibilisation du grand public. On donne des formations, on crée des outils, on crée des campagnes. Enfin, et donc, du coup, c'est vraiment essayer de mobiliser les citoyens, les politiques, etc., à aller vers une dynamique de fin du sans-abrisme.
2: Et c'est un autre travail, mais c'est un travail tout aussi important. Alors, moi, j'ai les chiffres de novembre 2022, où on avait noté 7000 mal logés et 800 dans la rue. Ils sont combien aujourd'hui ?
1: Oui, donc il y a eu un deuxième comptage en 2025, et donc malheureusement, ça a encore augmenté. Donc maintenant, on évalue à 10 000 personnes sans-abri à Bruxelles. Enfin, donc 9777 à Bruxelles, mal logés, donc ça veut dire qu'ils peuvent être dans des centres pour une nuit ou pour quelques mois.
2: Oui,
1: dans les centres d'accueil.
2: Oui, SAMU social ou des choses comme
1: ou les petits riens, les îlots, etc.
2: Oui.
1: Et puis, il y a 1000 personnes, donc dans ces 10 000, plus ou moins, il y en a 1000 qui sont en rue, et donc qui peuvent dormir dans les parcs, les gares, les métros, enfin n'importe où. Mmh. Et il y en a sûrement qui ne sont pas comptabilisés, parce qu'ils ont dormi cette nuit-là chez des amis, chez un voisin, ou qu'ils étaient plus cachés que les autres.
2: Et quels sont les profils des patients, si on peut les appeler comme ça, que vous rencontrez ?
1: Alors, nous, on les appelle les patients parce que, comme on est une équipe psychomédico-sociale et vraiment qui a l'essence médicale, toutes les personnes qu'on suit ont un souci de santé. Donc,
2: qu'on parle d'un patient.
1: Voilà, ce sont nos patients. Oui. S'il n'y a pas de souci de santé, ben, du coup, ils vont être suivis par d'autres associations. Et on s'adresse à des personnes qui sont très, très à risque en termes de santé, donc de mortalité et de morbidité. Et donc, on a de notre patientèle, donc qui ne représente pas la totalité des personnes sans-abri, heureusement. Mais donc, nous, on a des cas très lourds avec des problèmes de santé mentale, santé physique, des problèmes d'addiction. Enfin, donc, il y a vraiment. Ils cumulent plusieurs problématiques. Mais ce qui est important, c'est que malgré ce cumul, ben, on voit qu'il y a moyen pour chacun de sortir de la rue. C'est compliqué, ça prend du temps, mais il y a moyen d'y arriver. Quoi.
2: Est-ce qu'il y a des enfants parfois ?
1: Alors, il y en a en rue. Nous, ils ne répondent pas à notre public cible, parce qu'on s'adresse vraiment à des personnes isolées qui cumulent toute une série de problématiques. Et heureusement, les enfants, en général, sont avec leur famille ou une partie de la famille. Et donc, sont plutôt pris par d'autres associations. Et c'est très bien comme ça. Donc, nous, on va vraiment avoir un public assez spécifique, hein, qui rentre justement dans toute la méthodologie Housing First. Là, et donc, vraiment des problématiques lourdes psychologiques et physiques. Et qui sont plutôt des personnes seules ou en couple.
2: Et nous, simples citoyens, quel regard est-ce qu'on peut avoir lorsqu'on rencontre ces gens dans la rue ?
1: Mais en fait, le regard qu'on a pour nos voisins, et de se dire, et la conviction que c'est passager, en fait, que la personne, elle est là à ce moment-là, mais qu'en fait, s'il n'est pas là demain, c'est parce qu'elle aura retrouvé un logement. Et en fait, quand on a quelqu'un au téléphone, si la personne sourit au téléphone, on le sent, on sait qu'elle sourit et pourtant on ne la voit pas. Et en fait, c'est une sorte d'énergie qu'elle nous transmet. Et en fait, les personnes qui sont en rue, ben en fait, elles ont besoin de cette énergie-là aussi, de se dire, ben en fait, on a besoin, elles ont besoin qu'on y croit pour elles aussi, parce que c'est pas elles qui vont nous prouver qu'elles vont s'en sortir, etc. C'est plutôt à nous de leur montrer qu'on a confiance en elles et de leur transmettre cette énergie-là, et du coup, qui petit à petit va pouvoir les aider aussi à se relever, quoi.
2: C'est important de leur parler.
1: Oui.
2: De leur donner quelque chose.
1: Alors, c'est important du moment que c'est avec respect aussi et pas par...
2: Paternalisme.
1: Paternalisme, moi c'est ça, mais en tout cas c'est vraiment se dire, ben voilà, ils font partie de notre quotidien, et mais c'est juste à ce moment-ci, c'est vraiment cette idée de c'est passager, c'est pas une identité, et donc vraiment de la personne va se reconstruire et être convaincue de ça. Si on, voilà, ne pas voilà, et par rapport à donner quelque chose, ben en tout cas chaque personne qui fait la manche en rue, en tout cas les personnes qu'on a rencontrées et avec qui on a eu l'occasion de discuter de ça, elles avaient toutes besoin de faire la manche, que ce soit pour acheter des médicaments ou même leurs cigarettes. Enfin, je veux dire, il y a plein de choses du quotidien, ou parfois payer une douche quelque part. Et donc c'est pas à nous en tant que citoyens de juger si elles doivent boire une canette ou pas boire une canette. Enfin,
2: par contre, on entend bien.
1: Maintenant, si on veut leur offrir quelque chose à boire ou à manger. Ben voilà, autant offrir un truc, on peut payer quelque chose sans alcool, on n'est pas obligé. Donc c'est ça, il faut pouvoir en discuter et dire, ben voilà, moi j'ai plutôt envie de vous offrir ça, ou est-ce que vous êtes d'accord? Mais de demander qu'est-ce que la personne a envie.
2: Peut-être lui demander
1: c'est ça.
2: Ce qu'elle a envie.
1: Oui, parce qu'il y a eu un super truc, je me souviens, en 2008, je pense, il y avait eu un réseau qui avait été démantelé ici à Saint-Gilles, dans le parc de la Porte de Halle, et tous les Saint-Gillois super avaient ramené des sandwichs pour tout le monde, et puis le lendemain matin on avait trouvé des tranches de jambon dans toutes les haies.
2: Évidemment, c'était pas halal.
1: Voilà, c'était pas adapté. Mais donc c'est vraiment se renseigner auprès de la personne qu'est-ce qui lui ferait plaisir, et puis on peut en débattre un petit peu si nécessaire, et puis voilà, offrir ce qui
2: ne pas avoir peur de leur parler.
1: Exactement.
2: De les regarder avec j'ai bien compris, avec un sourire et avec bienveillance.
1: C'est ça, en tout cas avec la conviction que ben voilà, en fait elle est géniale et qu'on croit en elle, quoi, qu'on a confiance en elle, quoi.
2: Oui. Alors nous arrivons à notre pause musicale. Et je vous ai demandé d'apporter une chanson et vous m'avez dit « Oh, mais j'écoute pas beaucoup de musique, je vous fais confiance. » Alors je me suis tournée vers mes enfants, qui vous connaissent un peu, et ils m'ont proposé une chanson de Jean-Jacques Goldman, « Il changeait la vie ». Alors cette chanson, c'est l'histoire d'un cordonnier, sans rien de particulier, d'un simple professeur, qui, loin des beaux discours et des grandes théories, passait leur vie au milieu d'eux. Ils mettaient du temps, du talent, et du cœur, à leurs tâches chaque jour. Et on pouvait dire d'eux, ils changeaient la vie. Alors, c'est une chanson qui vous ressemble, Émilie Messène, écoutons-la.
1: Merci.

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1: Alors nous reprenons cette interview avec Émilie Mécène, fondatrice d'infirmières de rue, il y a 20 ans. Votre objectif de départ était la fin du sans-abrisme. 20 ans après, vous êtes toujours là.
2: Alors, l'objectif de départ n'était pas la fin du sans-abrisme, heureusement, parce qu'en fait, heureusement ou malheureusement, parce que sans doute que ça aurait été plus facile à ce moment-là, mais je ne savais pas que c'était possible. Et donc, je n'imaginais pas, je ne m'étais pas mis cet objectif-là, parce que vraiment, je ne pensais pas que c'était possible. Et ici, ce qu'il y a, c'est que notre objectif, notre vision, elle a vraiment évolué au fur et à mesure du temps, parce que les gens nous ont montré au fur et à mesure qu'en fait, on pouvait croire à beaucoup plus et on pouvait avoir confiance aussi dans beaucoup plus. Et donc, au début, notre objectif, c'était la réinsertion par l'hygiène. Donc ça, c'était notre slogan, hein, très sexy.
1: Ah oui.
2: Et puis après, c'était... Donc ça, c'était vraiment parce qu'on avait la conviction que l'hygiène peut aider à retrouver confiance en soi. Et puis après, ça a été sortir de la rue, c'est possible. Parce qu'on voilà, on s'en est rendu compte. Et puis après, ça a été la fin du sans-abrisme est possible. Et puis maintenant, c'est ensemble, mettons fin au sans-abrisme. Et donc, c'est vraiment dire, voilà, ça évolue. Et il n'y a évidemment qu'ensemble qu'on y arrivera. Mais l'objectif d'infirmier de rue, on n'arrivera jamais à le faire tout seul, ça c'est sûr. Et c'est plutôt d'être une sorte de laboratoire où on va pouvoir essayer de tenter plein d'expériences, plein de choses pour pouvoir partager des outils et nos forces et aussi nos apprentissages pour pouvoir faciliter la fin du sans-abrisme.
1: Il y a aussi une inquiétude aujourd'hui, j'imagine, avec les mesures du gouvernement et avec les subsides que vous recevez ou pas. Et...
2: Donc ça, c'est quand même assez plombant. Hein. Donc cette année-ci a été très très lourde psychologiquement pour toute l'équipe, pour différentes choses internes aussi, mais aussi au niveau externe par rapport au contexte politique, où des changements étaient nécessaires. Mais par contre, les décisions qui sont prises maintenant vont avoir un impact vraiment très très lourd sur les personnes sans abri ou les personnes en précarité, mais aussi sur plein d'autres personnes qui risquent
1: de basculer quoi.
2: Et donc et déjà le quotidien était déjà compliqué pour plein de gens, même pour mes collègues, hein, au niveau des loyers et tout ça devient impensable en général. Enfin, c'est vraiment complètement exagéré. Et donc, la vie est compliquée. Oui, c'est vraiment très lourd, ça nous fait peur et ça plombe aussi notre vision en se disant, mais comment est-ce qu'on va y arriver alors qu'il y a un an, plus ou moins, on pensait arriver à cet ultimatum où le basculement était possible. Comme ça, bon, on se disait, en fait, la fin du sans-abrisme est possible.
1: On est en train de gagner le combat.
2: On va y arriver, il suffit de quelques trucs. Et puis, en fait, là... toutes les décisions, en fait, ce n'est pas du tout une priorité. Et les décisions ne vont pas du tout dans ce sens-là, bien au contraire, quoi.
1: Oui, c'est vrai que c'est inquiétant et pour bon nombre d'acteurs sur le terrain aussi. Hein.
2: Oui. Et donc, du coup, déjà, c'est stressant. Et donc, on est tout le temps à la recherche de dons et tout ça pour justement ne pas mettre tous nos œufs dans le même panier et dépendre des pouvoirs publics uniquement.
1: Oui.
2: Mais bon, en même temps, si les subsides s'arrêtent, en fait, ça va être... c'est compliqué pour tout le monde.
1: Je crois qu'on va tous être sollicités par des tas d'associations comme vous qui en ont plus que besoin et qui font un travail remarquable depuis 20 ans, on peut le dire. Alors, j'ai noté quelques petites phrases. Je vais vous les lire et je voudrais que vous m'en commentiez l'une ou l'autre. Alors, le logement, c'est un traitement pour la santé. Créer de nouvelles envies, des rêves. L'hygiène, c'est un outil. La dynamique, c'est la valorisation de la personne. On adore le soin, mais on préfère le prendre soin.
2: Alors, il y a plein de chouettes. Mais donc, déjà, la première, par rapport au logement. Le logement, on le voit comme faisant partie du traitement. Au début, on ne faisait pas de remise en logement. On accompagnait les personnes vers les centres de santé. Et parfois, il nous arrivait de soigner en rue. Mais en fait, on s'est rendu compte que même les personnes qui voulaient prendre soin d'elles, enfin, qui arrivaient à prendre soin d'elles, qui allaient à tous les rendez-vous médicaux et tout ça, entre les maisons médicales, les hôpitaux, les dispensaires et tout, en fait, il y a eu une fois, on a eu quelqu'un, mais hyper assidu à tout, et puis qui est décédé en rue. Et on s'est vraiment dit, mais si même lui, en fait, décède en rue alors qu'il met tout en place, c'est vraiment... ça a été une certaine claque, en fait, pour nous, de se dire, mais en fait, on n'arrivera jamais. Le logement fait partie du traitement, quoi. Il n'y a que s'il a un logement qu'il arrivera à s'en sortir aussi. Et en plus, pour prendre soin de lui, par rapport au stress, à la fatigue, à la cicatrisation et l'alimentation, tout ça. Enfin, donc, tout ira mieux aussi grâce au logement. Le logement ne suffit pas, loin de là, mais ça fait partie du traitement. par rapport au prendre soin, donc le soin, ben oui, de, en fait, il faut pouvoir être à l'écoute de la personne. Si la personne ne voit pas l'intérêt de se soigner ou si on n'a pas réussi à la rejoindre dans ses besoins à elle, ben on aura beau mettre tout en place, ça n'ira pas. Il faut qu'on aille vraiment par étapes et qu'on comprenne bien ben ce qui l'a fait rêver. S'il n'a pas de rêve pour le moment, ben qu'est-ce qui va la faire rêver, lui donner envie de vivre aussi et lui donner envie de se reconstruire, quoi.
1: Ça demande beaucoup d'écoute.
2: Oui, et à chaque fois par des dans des étapes différentes de vie. Donc c'est pour ça que vraiment en interne on a des différents cercles, enfin des différents groupes de travailleurs. Donc ceux qui sont spécialisés, donc ils vont travailler dans la rue.
1: C'est la maraude. Hein.
2: La maraude. Donc ils font des maraudes en rue, enfin les travailleurs de rue. Et puis on a les travailleurs en logement qui font du housing first. Et puis on a ceux qui travaillent en my way. Et là donc ceux qui travaillent en rue vont travailler fort sur l'hygiène et l'estime de soi. En logement, mais justement sur les nouvelles habitudes à créer et les attentions particulières, parce que quand on arrive dans un logement, il y a beaucoup de problèmes de santé qui peuvent réapparaître, un peu comme quand on est en vacances et que toutes les maladies ressortent. Et puis une fois que la personne est stabilisée dans son logement, l'équipe MyWay va pouvoir travailler sur ses rêves, ses envies, enfin développer en tout cas la notion de l'envie et les perspectives aussi, et voir avec elle quels vont être ses projets pour la vie, quoi.
1: C'est ça qui nous construit aussi. Hein,
2: tout, à fait, tout à fait.
1: Et vous, Émilie Messen, à quoi rêvez-vous?
2: À quoi est-ce que je rêve? Je pense que je rêve que tout le monde puisse y croire, quoi. Que tout le monde, en fait, c'est même pas une question de conviction, parce qu'on voit qu'il y a moyen et que c'est juste ouvrir la porte, quoi, de se dire, mais en fait, pourquoi pas? Pourquoi pas
1: trouver la clé chez chacun, en fait. Ce serait super.
2: Ce serait super, et que chacun se dise, allez, on essaye. Évidemment que si on est, enfin, oui, on essaye, on tente le coup, et puis on verra bien. Mais si tout le monde se lance pas, en fait, on va jamais y arriver. Et au moins, y croire et se lancer, eh ben, c'est une sacrée porte, en fait, déjà.
1: C'est un peu réanimer la flamme en eux, finalement.
2: Ce serait super,
1: éteinte,
2: ouais.
1: C'est un peu ça.
2: Ouais. Mais là, je parle même du grand public, même pas, parce que moi, je suis plus en contact direct avec les personnes.
1: Ah oui.
2: Donc, c'est mes collègues.
1: Vous n'êtes plus sur le
2: terrain. Je ne suis plus sur le terrain. Donc, ça, c'est mes collègues qui vont faire. Donc, moi, à mon niveau, c'est plutôt avec les autres citoyens ou les autres, ou chacun, en fait.
1: Et quel est votre meilleur souvenir? C'est difficile.
2: Oui, c'est difficile parce qu'il y a plusieurs situations. Oui, c'est ça. Et donc, je suis en train de me dire, bon, lequel. Parce que j'en ai autant en équipe que des. Ça m'a fait penser, par exemple, à une personne où, on travaillait depuis plusieurs années avec. Et puis, finalement, donc, cette personne se réinsère en logement. Et du coup, il y avait la presse qui était là pour lui demander comment ça se passait, etc. Et elle lui demande est-ce que vous avez eu de l'aide, et puis la personne qui dit non, je fais tout seul et je m'en suis sortie et c'est génial. Et je me suis dit, mais c'est magnifique. Alors il y avait un côté évidemment un peu frustrant en se disant purée, ils se rendent pas compte, ça fait des années. Mais en même temps, en fait, c'est ça qu'on vise pour chacun, de se dire que la personne se sente
1: assez forte,
2: oui, et prête à redémarrer et dire, mais voilà, en fait, si je l'ai fait moi, parce que c'est vrai, en fait, c'est elle qui a tout fait. Et
1: elle qui l'a voulu, quoi.
2: Ouais.
1: Mais avec vous derrière.
2: Oui, mais en fait, on l'a accompagnée, mais de la même façon que nous, on est accompagné par nos amis, nos familles. Oui. Et donc, voilà, c'est la personne quand même qui s'est reconstruite et on l'a accompagnée là-dedans, quoi. Donc ça, c'était quand même, ça me revient régulièrement et j'aime à l'apprécier, quoi.
1: Ça vous permet d'avancer aussi,
2: oui,
1: quand on a des bons souvenirs comme ça. Et Émilie Messen, en qui et en quoi croyez-vous?
2: Alors, je crois en Dieu, mais je crois aussi en la nature et en l'humain. Je crois en la force de chacun, c'est compliqué, mais il y a un côté où je n'ai pas bien réfléchi à ça aujourd'hui.
1: Ah, je vous surprends un peu avec cette question.
2: mais c'est très bien. J'ai besoin de beaucoup de spiritualité dans ma vie. Et donc. Du coup, je crois quand même en quelque chose de beaucoup plus grand et qui me ressource et qui... Malheureux, comment le nommer, c'est parfois compliqué. Mais j'aime bien aller faire des retraites, que ce soit des retraites chrétiennes ou bouddhistes. Donc il y a plusieurs, ou dans la nature. Donc il y a plusieurs univers qui vont m'attirer.
1: Et qui vous ressourcent.
2: Et qui me ressourcent, voilà.
1: Vous croyez profondément en l'homme, je crois aussi.
2: Oui, et en sa capacité de prendre soin de l'autre et de prendre soin de soi.
1: Et quelles sont les difficultés du travail? Parce que alors, j'ai lu un article d'une infirmière qui disait que ce n'était pas son travail qui était trop difficile. Je pense que c'est une infirmière qui était à Liège, qui disait que les relations qui se créent avec les patients rendent son travail riche, passionnant, utile, mais qu'il y avait beaucoup d'autres choses de difficiles.
2: Oui, ben en fait, ici, moi, ce qui me met parfois en colère ou qui est parfois compliqué, c'est que justement, on sait qu'il y a moyen de changer les choses et qu'en fait, ce serait tellement plus simple que tout le monde s'y mette. Enfin, c'est un peu ce que je disais tout à l'heure et de se dire, en fait, au niveau politique ou... Enfin, en fait, parfois, on a l'impression d'avoir un peu des bâtons dans les roues, dans les jambes, enfin, je sais pas comment
1: dire. Oui, c'est bon. Oui, c'est bon.
2: Alors que c'est déjà, voilà, il y a déjà plein de choses à construire et en fait, plus... Enfin, tout pourrait aller beaucoup plus vite si on nous laissait faire et si chacun s'y mettait un peu, en fait. Ou parfois des débats, des discours avec des préjugés sur les situations des personnes. On se dit, mais en fait, ils ne se rendent pas compte. En fait, voilà.
1: On a envie de leur dire, venez sur le terrain, peut-être, pour sa rencontre.
2: Oui, mais je crois qu'il n'y a même pas besoin d'aller sur le terrain, en fait. C'est ça que... En fait, chaque fois qu'on parle à quelqu'un... En fait, il faut faire attention, quoi. C'est vraiment se rendre compte de à qui est-ce qu'on parle. On a quelqu'un devant nous, parce qu'en fait, chaque fois, on fragilise les gens. Et donc, les personnes qui sont en rue, elles ont parfois été... Alors, parfois, elles sont nées dans une situation déjà précaire, mais parfois, ça s'est fait petit à petit.
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3: Le Moyen-Orient à nouveau sous les feux avec ce matin notamment l'Irak qui a été visé par des frappes américano-saoudiennes. Le conflit prend une tournure ethno-religieuse, nous explique le vicaire d'Arabie du Nord juste après les titres. En Europe, les gigantesques incendies se stabilisent mais ils laissent derrière eux un paysage dévasté et un profond traumatisme pour les centaines de milliers de déplacés. Après la catastrophe, il faudra reconstruire, reboiser mais aussi restaurer les âmes des sinistrés. En France, la mobilisation contre le droit à mourir se poursuit malgré le vote de la loi. Un collectif d'établissements de santé d'inspiration chrétienne clame son opposition à l'obligation de permettre des actes létaux. En Inde, les étudiants lancent un ultimatum. Le parti des cafards menace le gouvernement de redescendre dans la rue s'il n'annule pas les poursuites contre les manifestants correspondants sur place.
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3: Bonjour. Les frappes ont repris de plus belle au Moyen-Orient et embrasent toute la région. Après une accalmie de plusieurs jours, l'armée jordanienne dit avoir abattu 5 missiles venus d'Iran. L'armée américaine, de son côté, annonce avoir aussi intercepté des missiles iraniens et riposte ce mercredi en Irak. Des frappes américano-saoudiennes, ont visé les positions d'une coalition paramilitaire pro-iranienne dans plusieurs provinces. La plus meurtrière a touché celle de Ninive, dans le nord de l'Irak. Au moins 20 personnes, membres de la coalition, ont été tuées. Ces frappes ont été menées en réponse à des attaques contre des cibles américaines et des installations pétrolières saoudiennes. Washington et Riyad avertissent l'Iran et ses troupes armées de cesser leurs attaques sous peine de nouvelles ripostes américaines. L'Arabie Saoudite dépend du vicariat d'Arabie du Nord. Le vicaire, Mgr Aldo Berardi, basé à Bahreïn, déplore la tournure ethno-religieuse que prend le conflit, avec d'un côté l'axe chiite, auquel appartiennent notamment les Houthis et certaines milices irakiennes, et de l'autre, le monde sunnite mené par Riyad. On l'écoute.
5: Les attaques de drones venaient de l'Irak sur Riyad ou sur les centres pétroliers d'Arabie Saoudite. Il y a quelques drones qui sont, bien sûr, les drones sont venus d'Iran, mais aussi des groupes chiites d'Irak. Donc il y a une ébullition du monde chiite, justement parce que l'Iran a été attaqué et que l'imam suprême a été tué. L'Arabie Saoudite étant sunnite, en s'attaquant à l'Irak ou aux Houthis dans le sud, ça devient un conflit ethnico-religieux, vous voyez, même si à la base, c'est pas ça du tout. Donc, il y a un risque d'embrasement, oui. Pour l'instant, on attend de voir, on prie pour que la paix s'installe, on prie pour que ça ne... Parce que s'il y a un embrasement, à ce moment-là, ça sera l'exode de toute la main-d'œuvre et de tous les expatriés. On est 3 millions de catholiques sur la région, mais ça, ce sont que les catholiques, après il y a tous les autres. Donc ça veut dire que c'est des millions de personnes qui vont partir.
3: Le vicaire Monseigneur Aldo Berardi, au micro de Alexandra Sirgan. Téhéran a également annoncé avoir frappé et arrêté 3 pétroliers qui tentaient de franchir le détroit stratégique d'Ormuz. Ce nouvel épisode fait grimper de nouveau le cours du pétrole. En Europe, les terribles incendies commencent à être maîtrisés et des milliers d'évacués rentrent chez eux. Les gigantesques feux laissent derrière eux un paysage désolant. Ce sont des dizaines de milliers d'hectares de forêts et d'habitations qui ont été consumés, provoquant un traumatisme profond. Après l'urgence des flammes, vient le temps de s'occuper des personnes sinistrées. Pour le père Yann Lelay, délégué de la Conférence des évêques de France pour la diaconie et la solidarité, ces personnes vont être amenées à traverser une période comparable à un deuil.
6: C'est un traumatisme à la fois de la mémoire, puisque souvent les personnes perdent à la fois leurs biens matériels, leurs souvenirs, leur outil de travail. C'est cet aspect d'orphelin justement qui est là et de pas pouvoir s'appuyer sur une histoire. Et tout homme, toute femme a besoin d'une histoire et de s'enraciner. Et souvent, c'est souvent des lieux d'ailleurs de transmission. La forêt est un lieu de transmission. Les agriculteurs, les gens qui se sont installés là, c'est vraiment un lieu de transmission. Et puis je pense aussi l'autre aspect, c'est de voir une sorte de coup d'arrêt dans un projet de vie, dans un élan, on se sent complètement à l'arrêt, abasourdi, et puis ils ont la capacité d'avancer. Et là, c'est là où la communauté va jouer un rôle essentiel. Le premier lieu, c'est l'écoute, et ça va être très important de demeurer à l'écoute de tout ce qui se vit. C'est comme un deuil, en fait, hein. Il faut vraiment du temps, et les choses se déploient, et émergent à un moment donné, et être présent, en tout cas, et l'Église, par justement sa présence dans tous ces lieux, dans ces villages, dans ces paroisses, peut, je pense, vraiment apporter une proximité qui est belle avec, bien sûr, tous les lieux d'autres lieux de vie de la société.
3: Les propos du père Yann Lelay recueillis par Jean-Charles Puzzolu. En France, si la loi sur le droit à mourir est passée à l'Assemblée nationale, l'opposition à son application continue de se mobiliser. Un collectif inédit réunissant 150 responsables d'établissements de santé d'inspiration chrétienne dénonce l'obligation de permettre des actes létaux. « Laissez-nous soulager la souffrance sans aider à faire mourir », écrit le collectif dans une tribune publiée dans le journal La Croix. Qu'espère à présent ce collectif et jusqu'où peut-on aller, jusqu'où peut aller leur démarche ? L'élément de réponse avec l'un des signataires, Jean-René Berthélémy, président de la Fédération nationale des institutions de santé et d'action sociale d'inspiration chrétienne.
7: Après 2 ans pendant lesquels on a essayé d'infléchir la loi et si possible de faire en sorte d'ailleurs qu'elle ne soit pas votée, on n'a pas réussi. La loi est votée, le débat parlementaire a eu lieu et aujourd'hui on a 2 terrains, si vous voulez, de travail. Le premier, c'est devant le Conseil constitutionnel à qui on demande principalement de reconnaître la nécessité de ce qu'on pourrait appeler une clause d'établissement, c'est-à-dire de ne pas obliger des établissements dont la nature même est totalement opposée au fait de donner la mort. On voudrait que ces établissements-là ne soient pas obligés de pratiquer des gestes létaux. Donc voilà, on entre aujourd'hui dans ce combat-là. On va voir comment le Conseil constitutionnel prend en compte cette demande. Et puis, il y aura ensuite probablement une 3e phase, c'est-à-dire celle de la publication des décrets d'application. Et on verra comment il faut, là encore, s'adapter. Le combat est loin d'être terminé.
3: Propos recueillis par Augustine Asta. À Chypre, comment sortir de l'impasse? Le secrétaire général de l'ONU est sur place depuis mardi pour tenter de relancer les négociations sur une réunification de l'île. Antonio Guterres a proposé une réunion des deux parties et convie les garants. Il s'agit des responsables des parties turques et grecques chypriotes, la Grèce, la Turquie, le Royaume-Uni ainsi que l'ONU. Au Japon, au lendemain du séisme, le bilan est à présent de 13 morts. Les recherches se poursuivent pour retrouver des personnes piégées dans un centre commercial effondré. Cette secousse de magnitude de 7,1 qui a frappé mardi le département de Kumamoto sur l'île de Kyushu a causé des dégâts considérables. Des maisons effondrées, des ponts endommagés, des incendies et des dizaines de milliers d'habitants privés d'électricité et d'eau. En Inde, le parti des cafards menace le gouvernement de reprendre sa mobilisation. Les étudiants rassemblés sous ce nom satirique sont prêts à reprendre la rue. Ils ont obtenu la démission du ministre de l'Éducation samedi dernier, mais ils réclament à présent que le gouvernement annule les poursuites contre les manifestants. À New Delhi, Emmanuel Derville.
8: Le parti des cafards a obtenu une première victoire en faisant tomber le ministre de l'Éducation le week-end dernier. S'il a suspendu les manifestations à New Delhi, il envisage maintenant de relancer sa mobilisation. Le gouvernement de Narendra Modi a poursuivi des manifestants. Certains ont été jetés en prison. Pour le parti des cafards, cette répression est inacceptable car ces jeunes protestaient pacifiquement contre la corruption qui gangrène les concours universitaires. Le mouvement a d'autres demandes. Il exige notamment une indemnité de 10 millions de roupies, soit près de 95 000 euros, pour tous les parents dont les enfants se sont suicidés après les scandales de triche au concours en mai dernier. Le pouvoir a promis de faire passer une loi pour durcir les sanctions contre cette corruption. Il évoque aussi une réforme de l'organisation des examens. Mais ses intentions encore floues suscitent la méfiance de ceux qui se surnomment les cafards. New Delhi, Emmanuel Derville, Radio Vatican.
3: Le sanctuaire marial de Medjugorje en Bosnie-Herzégovine a été vandalisé dans la nuit de lundi à mardi. La statue de la Vierge profanée et l'église Saint-Jacques incendiée. Un suspect a été arrêté par la police. Les lieux ont été nettoyés et sont à nouveau propices au culte, a indiqué hier le sanctuaire dans un communiqué. Et avant de clôturer ce journal, nous vous sollicitons, chers auditeurs, vous qui nous écoutez régulièrement, dites-nous pourquoi. Vos retours sur nos journaux ainsi que vos habitudes d'écoute nous seront d'une grande aide pour mieux vous connaître et mieux vous servir. Alors écrivez-nous à l'adresse français@vaticannews.va. Merci d'avance. Et c'est la fin de notre journal. Prochain rendez-vous avec l'actualité en français, demain 8h30, heure de Rome. Bonne journée à tous.
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0: Et dans cette émission, Sundi, on retrouve aujourd'hui comme invité Anthony Vigneron. Il est le directeur artistique de la cathédrale Saint-Paul à Liège. Bonjour.
1: Bonjour Denis.
0: Avec vous, Anthony, on va revenir évidemment, comme dans toutes nos émissions, d'abord sur votre parcours, sur votre lien avec la musique, parce qu'elle a vraiment suivi tout le cours de votre vie. Quand on lit votre biographie, on n'a pas l'impression à un seul moment qu'elle s'en détache, mais vous allez en parler mieux que nous. Alors justement, commençons par le commencement. Comment avez-vous rencontré ou senti qu'il y avait quelque chose à faire au niveau musical? C'est venu assez jeune?
1: Ah oui, c'est venu tout jeune pour moi. À vrai dire, mes parents aimaient beaucoup la musique, mais n'étaient pas du tout concernés par tout ce qui est musique plus classique, qui est ce qui m'occupe aujourd'hui. Mais j'ai commencé à pratiquer la musique à l'âge de 6 ans, 7 ans. Et à 8 ans, je savais que je serais musicien. C'était une évidence.
0: Ça c'est vraiment... vous êtes dit, c'est ça que j'aime faire. Vous ne pouviez pas décrocher.
1: Je n'ai jamais eu le moindre doute.
0: Et alors, à ce jeune âge-là, vous avez commencé par quel type d'instrument?
1: Alors, j'ai d'abord fait... Premier instrument, un an de guitare, voilà, mais que j'ai rapidement abandonné parce que j'étais rentré dans un chœur de garçons qui chantait, j'avais 7-8 ans, et j'avais été vraiment impressionné, mais le mot est faible, par la personne qui jouait de l'orgue. C'était un excellent musicien, très virtuose, et il m'avait fait beaucoup, vraiment beaucoup d'effets, si on veut. Et je me suis dit que moi, je voulais faire absolument ça. Donc j'ai arrêté la guitare, qui était quand même un instrument, on va dire peut-être moins sérieux de prime abord, pour aller vers l'orgue.
0: Un choix assez inhabituel, parce que finalement la guitare, évidemment, c'est un peu l'instrument mainstream, on a envie de dire. L'orgue, c'est plutôt un instrument un peu caché, qu'on voit dans les églises, etc., qu'on redécouvre lors de certains événements. Donc c'est vraiment particulier d'apprendre l'orgue aussi jeune.
1: Oui, c'est particulier parce qu'effectivement, il n'y a pas tellement d'enfants aussi jeunes, quoique ça arrive parfois. Mais ce qui est encore plus particulier pour moi, c'est que mes parents n'étaient pas du tout pratiquants, donc ne mettaient jamais un pied dans une église. Et donc ils étaient eux-mêmes très très surpris de me voir prendre tous les lundis la direction de la petite église à Bruxelles où j'avais mes cours d'orgue.
2: Mais comment vous avez eu ce coup de cœur pour l'orgue alors si vous ne mettiez pas les pieds dans une église, que c'est un univers qui reste assez loin de l'univers familial?
1: Ben, en rentrant dans le chœur d'enfants où j'étais, donc j'étais au collège Saint-Pierre à Uccle, il y avait un chœur de garçons qui existait déjà depuis une quarantaine d'années, et donc on était venu nous présenter ça en classe à la rentrée. D'ailleurs à l'époque c'est la prof de religion qui venait nous présenter la chorale du collège. Et à vrai dire, moi j'étais pas du tout allé pour des raisons musicales, j'étais allé parce que elle nous avait expliqué que les enfants qui étaient les plus présents en répétition, eh bien tous les deux ans ils partaient en tournée un mois au Canada. Et moi j'avais 8 ans, j'ai entendu partir un mois au Canada. Je me suis dit, ça c'est pour moi. Et donc je suis allé là-bas pour ça. Et par contre, vraiment dès la première répétition, j'ai trouvé ça génial. Et j'ai entendu le son de l'orgue et je me suis dit, c'est ça que j'ai envie de faire. Mais c'est vrai que je suis arrivé là-bas vraiment par le plus grand des hasards, quoi. Je suis plus allé chercher des vacances que... qu'une activité de vie, on va dire, ou qu'une révélation, évidemment, on ne sait jamais très bien. Mais voilà, ça s'est mis comme ça et de manière assez immédiate. Et voilà, je m'étais dit, en plus, j'étais un petit peu fainéant. Parce que c'était quand même très très strict à l'époque, les chœurs d'enfants. Il s'agissait de ne pas bouger pendant la répétition qui durait 2 heures. Enfin, quand on a 8 ans, on a un peu envie de bouger.
0: Il fallait mériter le Canada.
1: Oui, ça se méritait. Et puis je voyais l'organiste aussi, je me disais, mais ce gars est assis pendant 2 heures, alors que moi je suis debout. En fait, je serais pas si mal à cet endroit-là.
0: Donc un choix qui part déjà très jeune via un chœur d'enfant pour l'orgue, et c'est le début vraiment de toute une carrière et des études surtout dans la musique, avec notamment, vous avez étudié l'orgue dans des classes notamment de Bernard Faucroul, un nom qui résonne évidemment ici aussi à Liège, ou alors Xavier Depré au Conservatoire Royal de Bruxelles et de Mons, des figures importantes pour vous?
1: Ah oui, bah c'est sûr, bah... C'est-à-dire que Bernard Faucroul, pour moi, c'est quand j'ai commencé à vraiment m'intéresser de près à la musique d'orgue, j'ai grandi en écoutant ses enregistrements. Donc, à vrai dire, quand on a 16, 17, 18 ans, on n'imagine pas que les gens qu'on écoute au disque sont aussi réels et aussi palpables. Et donc, c'est vrai que lorsque j'ai pu le rencontrer d'abord, échanger avec lui, et puis rentrer dans sa classe, pour moi, c'était quelque chose d'absolument extraordinaire. Je veux dire, c'était... je pense que ça doit être la même chose que pour un enfant qui joue au foot et qui rencontre Messi. On était sur le même rapport. Et Et en plus, c'était quelqu'un de très généreux. C'est quelqu'un d'incroyablement doué, mais qui partage aussi beaucoup. Et c'est quand même, moi, je trouve un grand intellectuel aussi. C'est quelqu'un qui pense à la musique, qui pense à notre temps. Et donc, à tous les niveaux, côtoyer Bernard Faucoult, c'était une révélation incroyable. Et voilà, mais même Xavier Deprez, enfin même, c'est pas très gentil de dire même, mais Xavier Deprez aussi a joué beaucoup un grand rôle pour moi. C'était organiste titulaire de la cathédrale de Bruxelles, moi je suis bruxellois, et Xavier m'a ouvert les portes de l'instrument là-bas, m'a appris énormément de choses, et m'a aussi accompagné depuis le moment où on s'est rencontrés dans tout mon parcours, d'abord d'organiste, parce que j'étais d'abord dans sa classe, et puis lorsque je me suis mis vraiment à ne faire, pour ainsi dire, que diriger, il m'a toujours invité dans ses festivals ou à la cathédrale à diriger avec beaucoup de gentillesse et de fidélité.
2: Anthony Vigneron reviendra sur votre formation dans quelques instants, mais on va se permettre un petit aparté. Quand on découvre l'orgue aussi jeune, qu'ensuite on se lance dans le conservatoire et qu'on écoute tous ces albums et qu'on reste bercé par la musique, comment on arrive à s'inscrire entre guillemets dans une adolescence, et c'est entre guillemets arrive maintenant, normale, avec ses camarades qui n'écoutent pas forcément la même musique, qui n'ont pas forcément le même quotidien et les mêmes activités?
1: Pour moi, c'était pas quelque chose d'extrêmement compliqué, dans le sens où je viens d'un milieu quand même très populaire. Et donc, d'une part, effectivement, j'avais cet attrait pour la musique classique dès l'enfance. Mais d'autre part, j'étais aussi passionné par des tas d'autres choses, dont le sport. À un moment, j'avais un abonnement en Anderlecht, on peut pas le dire quand on est à la cathédrale de Liège, mais j'allais chaque semaine voir mon club de foot jouer. Donc, j'étais quand même très connecté dans le monde réel, en tout cas dans le monde présent. Et les choses se mettaient assez bien. Et c'était assez sympa parce que j'avais déjà une vie en fait très très différente.

0: De Monaco, où là vous êtes entré dans la classe d'Olivier Vernet. Pourquoi avoir décidé justement de changer de cap, de partir de la Belgique et de vous rendre du côté du Rocher?
1: Ah, j'avais eu la chance d'aller jouer à la cathédrale de Monaco pour accompagner un autre chœur d'enfants au début des années 2000, on va dire, voilà. Et donc j'avais pu rencontrer les gens à la cathédrale de Monaco. Je savais qu'Olivier Vernet, qui est un concertiste vraiment de stature internationale, était là-bas. Et donc je lui avais écrit gentiment pour lui demander si je pouvais monter à l'orgue, ce qui se fait fort en Europe. On n'accède pas aux tribunes comme ça, voilà. Aux États-Unis, au Canada, c'est très différent. Il suffit de se présenter à l'entrée, dire qu'on est organiste et c'est parti, on monte. Mais en tout cas, en Europe, c'est pas comme ça. J'avais pris contact et c'est quelqu'un d'absolument charmant. Et un peu pareil que pour Bernard Faucroule, d'ailleurs. Ce sont en fait les deux personnes dont j'écoutais des enregistrements. Et donc, quand j'ai su aussi qu'Olivier Vernet était aussi accessible, moi, je me suis dit, tiens, prenons un cours particulier pour voir. Vous savez, quand on a 18, 20 ans, on cherche aussi des maîtres, on cherche des gens pour nous apprendre. Et rapidement, Olivier m'a dit, écoute, viens dans la classe à Monaco et voilà, tu auras tous les cours nécessaires. C'était une période incroyable pour moi parce que donc j'avais cours 2 jours par semaine à Monaco et 3 jours par semaine en Belgique. Alors aujourd'hui, évidemment, on ne ferait plus ça parce que la question d'empreinte carbone est assez terrible. Je pense que voilà, j'ai pris pour toute ma famille, toutes les générations à venir. Mais néanmoins, c'était quelque chose, oui, de vraiment incroyable. J'étais très très gentiment logé sur place aussi par une habitante. Et donc c'est voilà, venant d'un milieu populaire, comme je disais, se retrouver à un moment à étudier à Monaco, il y a quelque chose de complètement
0: C'est le
1: dingue.
0: grand écart.
1: C'est le grand écart. En plus, c'est une vie incroyable parce que bon, nous sommes tous belges ici. On sait à quel point en novembre ou début décembre ou février ou mars, il fait moche. Et quand on est à Monaco chaque semaine, ce qui est incroyable, c'était les plus belles années de ma vie à ce niveau, c'est que on arrive, on sort de l'aéroport et toute l'année il fait beau. Et c'est en fait un confort de vie aussi, juste d'avoir un temps, il ne fait pas 30 degrés toute l'année, Dieu merci, mais juste d'avoir un climat favorable chaque semaine, même moralement, même psychologiquement, c'est quelque chose de vraiment merveilleux, oui.
0: Alors on poursuit cette carrière qui débute, où vous commencez à finir votre formation en quelque sorte. Vous avez continué, on a parlé de l'orgue, mais il y a la direction artistique, hein, puisque je rappelle, Anthony Vuneyron, vous êtes actuellement directeur artistique de la cathédrale Saint-Paul à Liège. Vous avez aussi dû apprendre à devenir ce chef de chœur et de pouvoir prendre le lead. Là aussi, c'est toute une étape de votre vie.
1: Oui, tout à fait. Pareil, pour moi, ça a commencé très jeune parce que dans le chœur d'enfants où j'étais déjà, quand j'avais 15-16 ans, forcément, je jouais de l'orgue. À l'époque, j'avais finalement pris la place de la personne que j'admirais plus jeune. Et parfois, le chef de chœur me disait, Anthony, tu dois faire ça comme ça, ou il faudrait ralentir ou accélérer, ou voilà. Parfois, je me disais, mais je suis pas d'accord. Alors, j'étais très poli, beaucoup trop poli que pour le lui dire, mais je me disais, dans le fond, le mieux, ce serait que je décide moi-même comment on fait. Donc voilà, partant de ce principe-là, je me suis dit, bon, vu que je veux décider moi-même, il va falloir apprendre. Et j'ai eu la chance, vraiment, dans tout mon parcours, d'avoir des gens très gentils, en fait, qui m'ont chaque fois ouvert les portes et accueilli très gentiment. Je pense qu'il devait y avoir quelque chose d'attendrissant aussi pour eux de voir quelqu'un d'aussi jeune. Voilà, mais j'ai commencé, oui, à mes tout premiers cours de direction, si on veut, j'avais 15 ans, effectivement.
2: Mais donc, si on résume, les premières clés du succès d'Anthony Vigneron, c'est la flemme et un peu de rébellion. C'est ça les clés du succès.
1: La flemme, non, c'est en apparence, parce que la vie de musicien, c'est une vie où on travaille vraiment énormément, vraiment. Mais oui, un peu de rébellion, en tout cas de questionnement, oui. Je n'ai jamais aimé, et je n'aime toujours pas d'ailleurs, qu'on me dise les choses sont comme ça, il faut faire comme ça. Je dois dire que par principe, si on me dit que les choses sont comme ça, j'irai bien voir un peu sur le côté s'il n'y a pas un peu moyen de faire autrement.
2: C'est particulier dans un milieu où tout est aussi millimétré.
1: Oui, mais je pense qu'on a besoin de liberté. Et je pense que c'est ce qui fait que ça fonctionne bien pour moi. C'est que peut-être que quand les gens sont à mon contact dans la musique, c'est qu'ils sentent, j'espère qu'ils sentent, qu'auprès de moi, il y a un espace de liberté qu'on n'a peut-être pas ailleurs. Alors, c'est une liberté très cadrée, hein, mais malgré tout,

0: Pour moi, c'est resté quelque chose qui est vraiment très important. Et peut-être plus que pour beaucoup de gens avec lesquels j'ai pu travailler. Mais ça nous emmène loin. Mais c'est vrai que si on reporte cet aspect-là au concert, bah, pour moi, même si on a travaillé de façon vraiment consciencieuse, précise et assidue, au moment du concert, c'est quelque chose d'autre qui commence. Et rien n'est fixé à l'avance. Tout ce qu'on a décidé en répétition, tout ce qu'on a travaillé pendant parfois des mois, si on sent collectivement qu'il y a quelque chose de mieux à faire, on va y aller. Voilà. Et ça, je pense que c'est une grande liberté et je pense que c'est quelque chose qui plaît aux gens, de sentir que ben voilà, les choses sont possibles.
1: Et vous, justement, qu'est-ce qui vous plaît quand vous n'êtes pas derrière le pupitre ou sur scène? Qu'est-ce qui vous plaît, justement? Vous écoutez encore beaucoup de musique à côté de tout ce que vous devez diriger ou réaliser? Parce qu'on peut faire peut-être une overdose au bout d'un temps d'avoir autant de musique dans sa vie.
0: Non, j'écoute de la musique tout le temps, tous les jours. J'en joue à longueur de journée ou je chante à longueur de journée. Ou voilà, là maintenant, depuis quelques semaines, je me déplace à vélo et parfois je fais un peu attention aux rues parce que je vois que les gens se retournent quand ils me voient passer en train de chanter. Donc voilà, ça prend vraiment beaucoup de mon temps. Mais j'essaye de continuer à aller écouter les concerts. Avec effectivement, j'essaye d'aller écouter des gens qui prennent des risques. Voilà, ça. Moi, je n'ai pas l'attente d'aller écouter des concerts qui sont parfaits. Ça ne m'intéresse pas vraiment, je veux dire. Par contre, j'ai envie d'aller écouter vraiment des gens où je me dis, ça, ce truc-là, il a tenté, fallait l'oser. Si ça passe pas, c'est pas grave. Je préfère tenter quelque chose qui ne marche pas, voir quelqu'un qui prend vraiment un risque, voilà, plutôt que le contrôle. Je trouve que la vie est plus amusante comme ça.
1: Et vous, dans vos, je sais pas si on peut dire vos productions, mais en tout cas dans ce qu'on peut entendre quand vous êtes soit chef de chœur, soit en train de chanter sur votre vélo, ou en train de jouer de l'orgue, vous faites aussi, vous prenez aussi ces risques-là, où vous tentez aussi des choses, où vous dites, bon, on va voir si ça marche ou pas, et puis on essaye, quoi.
0: Oui, alors c'est une prise de risque qui est malgré tout assez contrôlée. Hein, je veux dire, on prend pas le risque spontanément de tout foutre par terre, si je peux dire ça comme ça. Mais c'est vrai que quand je dirige en concert, les chanteurs qui travaillent beaucoup avec moi, les choristes au cœur de la Fédération Unie Bruxelles, ils le savent. Si on a travaillé quelque chose d'une manière très précise, mais qu'au moment du concert, je sens que ça devient quelque part inhabité, parce que on ne fait plus que ce qu'on a reproduit, c'est vrai que je vais prendre contre-pied total. Voilà. Je vais les déstabiliser volontairement. Parce que il faut que la musique soit l'image de la vie. Dans notre vie, il n'y a rien qui est figé à 100%. On peut pas expliquer si le matin, quand vous vous levez et vous sortez de votre lit, vous ne pouvez pas savoir exactement comment ça va se passer. Est-ce que votre café va être vraiment réussi? Est-ce que les gens que vous allez croiser vont vous apporter du bonheur ou de la tristesse ou voilà. Les
1: Oui,
0: choses ne
1: pour
0: sont pas
1: éviter de
0: figées.
1: tomber dans l'ennui aussi, ou en tout cas dans la répétition, à force de faire toujours les mêmes œuvres, le même exercice, etc., on ressasse peut-être un peu trop.
0: Oui, sans doute qu'on ressasse un peu trop, et puis sans doute que dans la musique classique particulièrement, on a peut-être un défaut, c'est celui de regarder la musique, les partitions, comme on regarde une toile au musée. Notre force de musicien, c'est d'être des interprètes. Et ça, c'est vraiment passionnant. C'est comme si je vous emmène maintenant à la Bovary et que je vous dis, attendez, je vais regarder le tableau pour vous et je vais vous dire ce qu'il raconte. Et vous rentrez chez vous en disant, ben, là, j'ai vu le guide et il m'a dit qu'en fait, le tableau, il racontait ça, mais moi, je ne l'ai pas vu, c'est le guide qui l'a vu. Voilà. Et ça, je trouve que c'est quelque chose, moi, qui me semble assez intéressant comme postulat.
1: Oui, c'est une belle comparaison. C'est vrai qu'on ne réfléchit pas toujours dans ce sens-là du côté musical. On se laisse souvent peut-être plus porter par ce qui est produit par l'artiste ou les artistes qui sont sur scène devant nous. Alors vous l'avez évoqué, on le dit depuis le début de cette interview, vous êtes le directeur artistique de la cathédrale Saint-Paul à Liège, mais vous êtes aussi à l'origine de la création du chœur de la Fédération Wallonie-Bruxelles. C'était un peu plus récent par rapport à toutes les étapes qu'on a évoquées dans votre vie. C'était en 2019. Là encore, une volonté de diriger, d'avoir une nouvelle étape dans cette carrière et d'avoir un chœur qui parcourt un peu tout le sud du pays, qui rassemble aussi pas mal d'artistes.
0: Oui, et ce qui me préoccupait, mais me préoccupe toujours, en fait, c'est que dans notre pays, en termes de répertoire musical classique, de répertoire chanté, on est très concerné et avec immensément de qualité sur tout l'aspect vraiment musique ancienne, c'est-à-dire en gros tout ce qui est, pour exagérer un peu, avant 1800, jusqu'au Mozart, disons. Et puis dans ce qui suit, en termes de chant choral, ben, l'offre est beaucoup plus pauvre. Les chœurs professionnels francophones, les ensembles professionnels, investissent assez peu ce répertoire-là. Parfois, ils le font, hein, mais pas de manière aussi soutenue. Alors que dans la musique vraiment plus ancienne, des 16e, 17e, début 18e, ben, on a des ensembles qui sont parmi les meilleurs au monde en Belgique. Mais donc, c'est vrai, ce qui me frappait, c'était de me dire, attention, il y a quand même 200 ans de répertoire qui sont assez peu joués, assez peu chantés, à un niveau de qualité professionnelle, on va dire. Et ça, c'est un premier constat. Et un autre constat, c'était de voir que en Allemagne, par exemple, ou en Angleterre, il y a une tradition chorale qui est très très forte. Et les chœurs amateurs peuvent être de niveau vraiment ahurissant. Ici, en Belgique, et en France aussi d'ailleurs, c'est un peu plus compliqué. Mais par contre, ce qui est sûr, c'est que partout dans le pays, il y a des gens qui sont vraiment formés musicalement, qui lisent la musique, qui chantent bien, voilà, qui n'avaient pas vraiment d'endroit où aller, comment dire, où pratiquer le chant à la hauteur de leurs compétences. Et donc voilà, le but c'était de leur proposer aussi, voilà, de dire écoutez, sans dénigrer personne, sans critiquer qui que ce soit, on va essayer de faire un projet vraiment de haut niveau. Vous vous sentirez chez vous et vous allez être challengé parce que voilà, même si vous êtes un cycliste amateur, c'est pas aussi fun pour vous d'aller rouler avec des gens qui font vraiment du tempo que si vous allez rouler avec moi, hein, ça c'est sûr.
1: Alors, on parlait justement de ce tempo que vous insufflez. Est-ce qu'il y a une méthode un peu Anthony Vigneron? Est-ce qu'il y a une patte Anthony Vigneron? Comment est-ce qu'on peut reconnaître un peu les projets dans lesquels vous êtes musicalement? Est-ce qu'il y a un détail, une petite signature comme un peintre, vous faisiez le comparatif avec la peinture tout à l'heure, peut laisser sur une toile?
0: Je pense que lorsqu'on arrive à un certain degré d'aboutissement musical, en termes de chant choral en tout cas, il y a vraiment une question de couleur. Les voyelles vont être peut-être différentes. Je pense que mes ensembles ont des voyelles peut-être plus riches, si je peux dire ça comme ça. On cherche vraiment, en tout cas avec Cœur FEB, mais même aussi à la cathédrale, à travailler vraiment la couleur des voyelles pour que les sons soient riches et soient denses. Alors ça paraît peut-être un peu abstrait lorsque c'est expliqué comme ça, mais ça je pense que c'est vraiment quelque chose qui permet de reconnaître le cœur, et puis ce qui permet peut-être, en tout cas ce qui plaît beaucoup aux gens qui viennent nous écouter en concert, c'est l'étendue des nuances. On fait des choses qui sont très vivantes, on a des nuances qui sont des pianos, c'est-à-dire des nuances très faibles, qui sont vraiment très faibles, où j'essaye vraiment que les auditeurs doivent tendre l'oreille vraiment pour entendre le son, et je peux vous dire que chanter avec une qualité haute, c'est difficile pour réussir à faire ça, et en même temps, on essaie vraiment, lorsque la musique demande, de révéler les plus grandes puissances et les plus grands fortés. Ça, je pense que c'est une patte de signature. Et le fait que les choses soient mouvantes, c'est peut-être un peu les trois choses. C'est difficile, pareil, à expliquer, mais pareil, on bouge beaucoup dans les tempi, on accélère, on ralentit pour essayer de faire entendre les choses, et vraiment que, comme je vous dis, que la musique soit une image de nos vies, soit vivante. Oui.
1: Anthony Vigneron, je rappelle que vous êtes le directeur artistique de la cathédrale Saint-Paul à Liège. Vous êtes aussi à la tête du chœur de la Fédération Wallonie-Bruxelles depuis 2019. Vous êtes notre invité aujourd'hui dans Du Sucre dans votre été. On marque une courte pause dans cette émission et on poursuit votre découverte avec notre fameux questionnaire de Proust un peu revisité. Une pause non pas musicale, mais cinématographique. Et qui dit cinéma, dit Sandy Louis.
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3: Imaginez, la Première Guerre mondiale vient de se clôturer et les poilus rentrent enfin chez eux. Pourtant, une fois les combats terminés, une autre bataille commence. Celle pour retrouver une place dans une société qui glorifie ses héros plutôt que de s'occuper de ses blessés. Et c'est précisément là que débute notre film du jour. Au revoir là-haut, réalisé par Albert Dupontel en 2017 et adapté du célèbre roman de Pierre Lemaitre, pris Goncourt en 2013, est un film qui parle d'histoire, c'est vrai, mais pas n'importe laquelle, et surtout, pas n'importe comment.
4: Monsieur ?
5: Merlin, comme l'enchanteur.
4: Dolnay Pradel, patron de l'entreprise, qu'est-ce que je peux faire pour vous ?
5: De l'arithmétique. Sachant qu'une pointure de 46 mesure 32 cm et que si on multiplie 32 par 5, ça fait 160 cm. Pouvez-vous me dire pourquoi votre cercueil fait à peine plus de 160 cm ?
4: Ça fait partie de notre cahier des charges. On doit déterrer tout le monde, donc si on tombe sur des soldats de petite taille, comme des jockeys ou des nains. Et puis ça fait faire des économies au gouvernement.
5: C'est gentil. Je vais le mettre dans mon rapport. Le gouvernement va être très touché. Hein.
3: Au cœur de cette aventure, plusieurs personnages hauts en couleur. Nous avons tout d'abord Albert, un employé discret, interprété par Albert Dupontel. À ses côtés, Édouard Péricourt, incarné par Nahuel Pérez Biscaillard. C'est un artiste issu de la haute société dont le visage a été défiguré pendant la guerre. Et enfin, Louise, jouée par Héloïse Balster, en petite fille expiègle, qui incarne la traductrice, la confidente et l'amie d'Édouard. Après une rencontre farfelue, le trio imagine une arnaque aussi folle qu'ingénieuse profiter de la frénésie nationale autour des monuments aux morts pour mettre, disons, un peu de beurre dans les épinards.
6: Tu vends des monuments aux morts ?
7: Non. Il dit non aux vivants.
6: Ah, c'est bien, c'est bien, c'est bien, c'est beau, c'est je trouve ça joli. Mais c'est compliqué, ton affaire.
7: Mais si.
6: C'est pas le tout de les dessiner. Une fois qu'ils seront vendus, il faudra les assembler, les construire, les fabriquer, les transporter. Il faut de l'argent, beaucoup d'argent.
7: Il dit on les fabrique pas, abruti, on les vend seulement.
6: Enfin, mais une fois qu'ils seront vendus, il faudra bien les fabriquer.
7: Il dit on les vend seulement. Là, il rigole.
6: Ah, j'avais compris.
3: Un petit mot peut-être sur les costumes absolument remarquables et les masques créés pour le personnage d'Edouard qui, je vous le rappelle, est défiguré depuis son retour de la guerre. Ces objets deviennent de véritables œuvres d'art qui racontent autant d'émotions que les dialogues. On parle de guerre, c'est vrai, mais surtout de corruption, d'injustice, mais aussi d'amitié, d'espoir et de résilience. Une montagne russe d'émotions pour une histoire aussi rocambolesque que poignante.
6: Mon vrai problème, c'était la morphine. À l'époque, avec tous les blessés de la guerre, on en trouvait partout, mais pas gratuitement.
8: Et alors, comment vous avez fait ?
6: Le seul truc que la guerre m'a appris, c'est à taper sur quelqu'un qui m'a rien fait. Alors, pour la morphine, j'ai fait pareil. J'ai honte.
8: Pourquoi ?
6: Parce que c'était des vétérans.
8: Des vétérans ?
6: Oui, des vétérans, des types comme moi, sauf qu'ils étaient mutilés. Ils avaient le droit à un peu de morphine par l'hôpital, mais ils préféraient la revendre pour manger que de la garder crevée de faim. Alors, je m'en suis pris à eux.
3: Ce qui impressionne, et pour moi ce n'est pas rien de le dire, c'est la façon dont Albert Dupontel s'est approprié le roman de Pierre Lemaitre sans le trahir. Un exercice on ne peut plus ingrat dont il sort ici indemne. Albert Dupontel garde toute la force du récit en y ajoutant son univers visuel, presque féerique par moments. Le public ne s'y est pas trompé, le film a remporté 5 Césars, dont celui de la meilleure réalisation. Une belle récompense pour une adaptation qui prouve qu'on peut être fidèle à un livre, tout en offrant une vraie expérience de cinéma.

0: Vous êtes bien à l'écoute de Du Sucre dans votre été, votre émission durant cette période estivale. Et aujourd'hui, notre invité est Anthony Vigneron, le directeur artistique de la cathédrale Saint-Paul de Liège. Il est également à la tête du chœur de la Fédération Wallonie-Bruxelles. Et après cette première partie d'émission dans laquelle on vous avait un peu dévoilé quelques facettes de votre enfance, de votre adolescence, de vos études aussi et de votre parcours, passons à une autre découverte, celle au cours de notre petit questionnaire de Proust revisité. Alors on va engager les questions, vous verrez, ça va être assez simple, assez intuitif. On va commencer par une odeur ou un parfum qui vous réconforte.
1: Un parfum qui me réconforte, le parfum de la sauge, j'adore ça. Et puis ça permet de faire des pâtes au beurre de sauge, ce qui est vraiment un de mes plats préférés.
2: Vous répondez peut-être alors à la seconde question, le plat qui vous console.
1: Ce qui me console vraiment comme plat, un vrai carbonara.
0: Toujours dans le rayon des pâtes, donc.
1: Toujours dans le rayon des pâtes, avec du guanciale.
2: J'allais dire, on ne va pas demander.
1: Ah oui, attention, sans crème, non, faut pas déconner avec ça, faut être un peu sérieux.
0: Alors, un personnage historique que vous aimeriez rencontrer, même une seule journée, avec qui vous aimeriez discuter, ça peut être historique dans tous les sens du terme, hein, que ce soit un dirigeant d'État ou quelqu'un de la musique, ou quelqu'un qui vous inspire ou qui vous a marqué.
1: Je pense que j'aimerais pouvoir échanger avec beaucoup de monde, mais avec Camille Saint-Saëns. C'est un compositeur français du 19e siècle qui avait une connaissance encyclopédique du monde qui l'entourait. Et j'aurais surtout aimé pouvoir échanger avec lui et qu'il me dise ce que lui imaginait du futur.
2: Un sacré morceau. Anthony Vigneron, un plaisir qui ne coûte rien.
1: Un plaisir qui ne coûte rien, nager dans la mer.
0: Est-ce qu'il y a un livre, un film, et je vais tendre un petit peu la question, une musique peut-être, qui pourrait vous remonter le moral?
1: Ce qui me remonte toujours le moral en cas de coup de blues, c'est d'écouter la création de Haydn.
0: Avec un plat de pâte carbonara.
1: Oui.
2: Toujours dans le registre de la musique, mais cette fois-ci, vous allez l'incarner, entre guillemets, la personnifier davantage. Si vous étiez, vous, un morceau de musique?
1: Ouf. Je serais quelque chose, j'espère, d'un peu multiple. Je serais un oratorio, parce que donc un oratorio, c'est comme un opéra, mais en musique sacrée, ce qui est quand même le domaine qui m'occupe le plus, avec de nombreux numéros, donc de nombreuses possibilités d'évolution. Et je pense que je prendrais Elias de Mendelssohn, parce que Mendelssohn, qui est un compositeur du début du 19e siècle allemand, avait mis en musique le personnage d'Eli, mais c'était très très autobiographique, et j'aime beaucoup le personnage de Mendelssohn, c'est quelqu'un de très complexe. Donc oui, son oratorio Elias aussi, parce que son héros a un côté. Mendelssohn disait qu'il imaginait Elias comme un prophète courroucé et qui serait complètement hostile aux courtisans de son temps. Et j'aime bien cette idée. Je pense qu'on aurait besoin de gens qui sont effectivement peut-être un peu plus hostiles aux courtisans de notre temps et peut-être qui oseraient être plus entiers. Oui.
0: On poursuit ce petit questionnaire de Proust. On en a parlé tout à l'heure, au-delà de la musique. Il y avait aussi le sport dans vos passe-temps, ce que vous aimez. Bon, vous avez cité Anderlecht, on peut tous faire des erreurs. Mais
1: surtout ces dernières années, ça c'est dur.
0: Surtout quand on travaille à Liège. Mais est-ce qu'il y a un sport justement que vous aimeriez essayer?
1: Ah, que j'aimerais essayer? C'est-à-dire que je ne suis pas moi-même un très très bon sportif, je dois dire. Alors, je ne suis pas très attiré par tout ce qui est sensation forte parce que j'ai une conscience beaucoup trop claire du temps qui occupe nos vies et de son rapport assez restreint. Donc, un sport que j'aimerais essayer, le bobsleigh.
0: Ah oui.
1: Voilà. Quand
0: ça,
1: même pour avoir un peu de vitesse.
0: Les jeux d'hiver qui vous ont inspiré.
1: Ouais, un peu de vitesse, des sensations fortes quand même, mais un cadre assez contrôlé.
2: Toujours dans le même registre, un sport auquel vous ne comprenez absolument rien, mais qui est quand même plutôt rigolo à regarder.
1: Le curling.
0: On est toujours dans des sports plutôt originaux en ce moment. Alors, si vous deviez imaginer votre mantra de compétition ou le cri de ralliement de votre équipe?
1: Le cri de ralliement de mon équipe, oula.
0: Peut-être un cri de guerre quand vous vous rassemblez pour, avant de chanter.
1: Ouais, vous voulez que je vous fasse un cri de guerre, c'est ça? Ah, ce serait un bon...
2: Classique, efficace. Toujours dans le registre du parler, mais cette fois-ci un peu plus fleuri, votre juron préféré.
1: Ah, je ne sais pas si c'est mon préféré, mais le plus courant, très malheureusement... c'est merde. Ça sort quand même beaucoup. Mais par contre, il y a un moment, ça m'a amusé longtemps. J'avais un cœur de garçon que je dirigeais moi-même. Alors j'essayais de leur expliquer, on avait des règles, parce que bon, un cœur de garçon adolescent, etc. Bon, c'est parfois un peu fleuri, hein, le fond d'un quart quand on part en tournée. Et donc, on s'était mis des petites règles du genre, un juron, c'est 1,50€ mis dans un pot commun. Ce qui nous permettait de faire quand même une chouette petite cagnotte de fin de voyage. Mais donc, mes grands petits chanteurs avaient assez bien appris à remplacer un de nos jurons communs en changeant sa première lettre qui devenait lutin. Ah oui. Et donc voilà, j'entendais régulièrement en répétition quand quelqu'un ratait une entrée ou ah lutin, voilà, c'est assez drôle.
0: Ça permettait de se défouler sans mettre 1€ dans la boîte.
1: Exactement.
0: Alors vous avez parcouru la Belgique et l'Europe, même le monde, on peut le dire, avec ce voyage au Canada quand vous étiez enfant qui vous a donné envie de faire de la musique. Et pour rester sur le côté belge, est-ce qu'il y a une expression belge préférée que vous avez?
1: Je peux pas dire que c'est une expression belge en tant que telle, mais j'aime beaucoup le personnage, évidemment je l'ai pas connu, mais de Raymond Goethals. Mm-hmm. Et ça, j'ai toujours été tordu de rire lorsque j'entendais « Et du calme dans la baraque hein. !»
0: Comme dans le car.
1: Oui, c'est ça.
2: Anthony Vigneron, c'est vous qui allez nous offrir la prochaine pause musicale en nous donnant la chanson de votre adolescence, ou en tout cas de votre développement, qui vous fait encore du bien aujourd'hui.
1: Oh, ce serait Green Day, Basket Case.
0: On écoute.

0: Et après Green Day, on passe en cuisine avec la fée marmite avant de retrouver notre invité du jour, Anthony Vigneron.
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2: Bonjour à toutes et à tous. Aujourd'hui, je vous propose une salade quand on est au bout de sa journée et qu'on n'a pas trop envie de cuisiner. Elle sera vite faite avec des ingrédients un petit peu tout prêts. Donc, on va faire donc une salade de haricots blancs, tomates cerises, tomates confites avec une petite vinaigrette au basilic. Vous allez prendre deux boîtes de haricots blancs au naturel, donc plus ou moins 400 grammes égouttés. Donc, vous ouvrez la boîte. Vous les égouttez, vous les rincez un petit peu et vous les laissez un petit peu égoutter. Des tomates cerises, 250 g de tomates cerises. Un bocal de tomates confites avec leur huile, donc vous en prendrez 10 morceaux. Vous prendrez 100 g de roquette ou un mélange roquette et salade. 2 cuillères à soupe de vinaigre de cidre. Un demi-bouquet de basilic, du sel et du poivre. Donc, les haricots, ils sont déjà prêts, donc vous les rincez, les égouttez. Vous coupez les petites tomates cerises en deux, parce que c'est plus facile quand on les mange, parce que sinon, parfois, ça éclabousse quand on pique dedans. Dans un récipient à bord eau, vous placez les feuilles de basilic, une cuillère à soupe de l'huile des tomates séchées, le vinaigre, le sel et le poivre, et vous mixez pour obtenir une petite vinaigrette, une petite sauce fluide, comme ça. Donc, ça, c'est la sauce est prête. Vous mélangez 3 cuillères à soupe de vinaigre avec les haricots blancs et vous mettez tout ça dans un plat avec les petites tomates cerises qui sont réparties, les petites tomates à l'huile. Vous arrosez d'un petit peu de sauce supplémentaire et vous laissez la sauce qui reste sur le côté pour que chacun puisse en remettre dans son assiette. Voilà, bon appétit!
0: Du sucre dans votre été, troisième et dernière partie de cette émission. Jusqu'à 14h, on est ensemble en compagnie d'Anthony Vigneron. Il est le directeur artistique de la cathédrale Saint-Paul à Liège, mais il est aussi le responsable du chœur de la Fédération Wallonie-Bruxelles, qui joue notamment dans les prochaines semaines et prochains mois encore. On va aborder dans cette troisième partie justement ces quelques dates à ne pas rater, mais aussi un projet que vous êtes en train d'esquisser, de monter petit à petit, qui est un projet de pré-maîtrise pour les enfants âgés de 5 à 8 ans du côté de Liège.
3: Oui, c'est exact. Donc à la cathédrale de Liège, depuis quelques mois maintenant, je m'occupe aussi de la maîtrise de la cathédrale, qui rassemble des enfants qui ont entre 8 et 18 ans. Et donc l'idée, c'est qu'on voudrait vraiment développer cette maîtrise pour en faire un très très beau cœur d'enfant, comme ça existe, pareil, beaucoup en France ou en Allemagne. Et ben, il n'y a rien à faire. Le meilleur moyen d'y arriver, c'est de former des enfants dès le plus jeune âge, en tout cas des éveillés à la musique. Le but n'est pas de les transformer en musiciens professionnels, mais voilà, qu'ils puissent en approcher les subtilités et puissent s'enrichir de ça. Et donc l'idée, c'est d'ouvrir à partir du mois de septembre une pré-maîtrise consacrée aux enfants de 5 à 8 ans, avec un groupe de 5-6 et un groupe de 7-8. Voilà. Et donc à terme, lorsque ces petits loulous et louloutes auront grandi, eh bien on espère qu'ils intégreront la maîtrise. Voilà, et d'avoir un parcours en fait qui soit un parcours quelque part évolutif et adapté à leur âge.
4: Ouais. On est d'accord que vu l'âge, cette pré-maîtrise s'adresse à des enfants sans aucun prérequis.
3: Tout à fait, tout à fait. Oui, c'est vraiment le but, c'est de donner une première approche de la musique par le rythme, par le chant, même par le dessin, apprendre à dessiner une culée de sol, taper dans les mains en rythme, chanter des mélodies simples. Voilà, des choses vraiment accessibles à tous. Oui.
0: Pour en attirer le plus possible, vous comptez mettre sur pied un voyage ?
3: Certainement au Canada.
0: Alors on poursuit peut-être dans les projets encore à venir, on en parlait tout à l'heure, hein, il y a des dates qui arrivent, que ça soit pour le chœur de la cathédrale Saint-Paul que vous dirigez, mais aussi celui de la Fédération Wallonie-Bruxelles, avec un événement du côté de Charleroi qui s'est annoncé.
3: Oui, tout à fait, on fait la soirée d'ouverture du Palais des Beaux-Arts de Charleroi. C'est une belle preuve de fidélité de leur part que de nous l'avoir demandé le jeudi 10 septembre prochain. Et donc là, il y aura différents intervenants musicaux, mais donc effectivement, nous on chantera des extraits du Requiem de Mozart. Et puis le 3 octobre, on sera à la cathédrale ici à Liège, dans le cadre de la saison des concerts de musique sacrée. Et on chantera le psaume 42 de Félix Mendelssohn, qui est une œuvre superbe. Robert Schumann, grand compositeur, disait de son temps que c'était certainement la plus belle œuvre sacrée qu'il ait pu entendre. Et on a la chance de rechanter cette œuvre-là, encore le 15 décembre, au Palais des Beaux-Arts de Charleroi. où on va en fait régulièrement. Et voilà, c'est vrai que diriger le chœur de la Fédération Unie Bruxelles, c'est une joie intense parce que les chanteurs sont merveilleux, sont très dévoués, et ça nous permet de faire beaucoup de répertoires différents. Donc on chante aussi le Requiem de Mozart début décembre, et puis fin décembre, on chante le Magnificat de Carl Philipp Emanuel Bach, qui est donc un des enfants de Jean-Sébastien Bach, et on chante ça à la cathédrale de Bruxelles. C'est une œuvre, je pense, qui n'a pas dû être entendue en Wallonie depuis quelques dizaines d'années. Mais c'est incroyable comme musique, c'est vraiment incroyable. Voilà, et puis donc les messes à la cathédrale, effectivement, tous les dimanches, et puis toutes les grandes cérémonies, et puis... Oui, ce qui occupe aussi mon temps, c'est le conservatoire de Mons, où je donne aussi cours de chant d'ensemble. Et avec eux, on fait les Planètes de Gustav Holst. Alors, les Planètes, c'est une œuvre incroyable, parce que notamment Mars a donné l'inspiration au compositeur qui a écrit Star Wars. Mmh. Donc quand on écoute les Planètes de Holst, on a l'impression de voir Dark Vador qui arrive, c'est un truc assez amusant.
0: Alors j'aurais une dernière question, peut-être que Sandy en aura encore une après la mienne, mais on a évoqué le chœur de la Fédération à Bruxelles, on a évoqué la cathédrale Saint-Paul, on évoque aussi la pré-maîtrise avec de jeunes enfants et la maîtrise. Est-ce qu'il y a de grosses différences dans la façon dont vous menez tous ces projets, dans la gestion, le public auquel vous vous adressez, je parle du public, les apprenants hein, généralement, ou les gens que vous dirigez, comment ça se passe sur le terrain? Vous devez vous adapter en permanence?
3: Oui, il faut s'adapter en permanence. Mais en fait, quel que soit le niveau des gens, quelles que soient leurs compétences, leurs apprentissages et leur âge, le but, c'est que les gens s'amusent. C'est que les gens se sentent compétents. Si quelqu'un se sent compétent, ben, il apprendra toujours. Donc, mon job à moi, c'est de me mettre à la portée, que ce soit les enfants. Alors, les tout-petits, ce n'est pas moi qui vais m'en occuper, parce que j'ai déjà beaucoup de choses à faire. Mais quand j'ai les enfants de 10, 12 ans à la maîtrise, mon job, c'est de me mettre à leur hauteur, et de les stimuler, de faire des choses qui sont amusantes pour eux, et en même temps qui les font progresser. Et c'est pareil avec le chœur de la Fédération Unie Bruxelles, mais ce sont simplement sur des plans différents. Ou avec le chœur de la cathédrale, ben voilà, où là on a des chanteurs qui sont peut-être moins formés musicalement, mais qui sont des gens qui sont tout aussi motivés. Voilà, il faut toujours se mettre à leur hauteur, et essayer de viser un petit cran au-dessus en termes de difficultés, mais toujours dans le respect des gens, c'est le plus important. Il faut que les gens se sentent respectés, qu'ils aient envie de venir semaine après semaine. Il faut que, pour moi, une bonne répétition, c'est lorsque que ce soit des enfants ou des adultes ou des étudiants au conservatoire, c'est lorsque les étudiants ressortent et que je vois qu'ils sourient. Mmh. Là, je me dis que j'ai fait une bonne répétition. Alors, je dois avoir fait, moi, tout mon programme de répétition, évidemment. Mais pour moi, c'est hors de question de mener mes répétitions avec un fouet en main et en hurlant sur tout le monde. Ça se faisait fort avant, mais c'est plus possible aujourd'hui.
4: Et justement, pour aller un peu plus loin dans la même veine, très, très rapidement, on n'a pas forcément tous la même fougue que celle que vous aviez à 7 ou 8 ans quand vous avez découvert cette passion pour la musique et pour l'orgue plus spécifiquement. Qu'est-ce que vous pourriez dire aux jeunes et aux moins jeunes qui nous écoutent et qui se disent « c'est peut-être pas pour moi ».
3: Bah, je dirais que de toute façon, le plus important, c'est d'être curieux. Je pense que être curieux et aller à la rencontre de choses qui nous échappent, c'est une chance à côté de laquelle il ne faut pas passer. Voilà. Et je pense qu'il y a aussi toujours un regard amusant à porter sur les choses. Et voilà, rester ouvert d'esprit et se dire que voilà, que dans toute chose il y a quelque chose à apprendre et quelque chose de distrayant, d'amusant, d'enrichissant, voilà. Surtout que les gens soient aspirés par leur passion et voilà, qu'ils n'hésitent pas s'ils sentent une petite fibre, qu'ils l'exploitent à fond.
0: Anthony Vigneron, merci beaucoup d'avoir été notre invité. Je rappelle que vous êtes le chef de chœur à la cathédrale Saint-Paul en tant que aussi directeur artistique de la cathédrale à présent. Vous êtes aussi à la tête du chœur de la Fédération Wallonie-Bruxelles. Merci beaucoup d'avoir été notre invité aujourd'hui dans Du sucre dans votre été.
3: Merci.
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Madame, monsieur, bonjour. Merci de rejoindre l'émission La Voix de Dieu dans La Voix des Hommes. Stéphane Fumière à la technique et Michel Vandenbos au micro. Ce temps de l'Avent me permet de vous présenter un compositeur peu connu dans nos contrées, Winfried Offel. En 2010, il composait Ecce Avent, un oratorio composé pour sept chœurs et orchestres. Né en 1939, c'est un musicien d'église, organiste et maître de chapelle dans des paroisses d'Essen et d'Eusbourg, membre de la commission épiscopale pour la musique sacrée du diocèse d'Essen. Il est l'auteur de musique chorale sacrée et son oratorio Ecce Advenit dure près d'une heure. Je vous propose d'en écouter la première partie. C'est les solistes, chœurs et orchestres de la chapelle de Munich sont placés sous la direction de Stephen Schreier. C'est un CD Christophorus.

0: C'était donc un extrait d'un oratorio du compositeur Winfried Ofele consacré au temps de l'Avent.
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0: Winfried Ofele utilise l'orgue dans son oratorio et nous écoutons la musique religieuse et liturgique, mais en conservant l'orgue cependant dans une page bien connue de Camille Saint-Saëns, qui utilise cet instrument dans sa troisième symphonie. Elle fut composée entre 1885 et 1886 et est dédiée à son ami Franz Liszt. C'est une commande de la Royal Philharmonic Society de Londres et la création eut lieu le 19 mai 1886 sous la direction du compositeur. Nous écoutons donc cet extrait de cette troisième symphonie de Camille Saint-Saëns. L'orchestre de l'Opéra de la Bastille est dirigé par Myung-Woon.

0: C'était donc un extrait de la troisième symphonie de Camille Saint-Saëns.
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0: Pour rester dans des pièces consacrées à des instruments ou à des thèmes liturgiques, voici un thème bien connu et qui n'a rien à voir avec le temps de l'Avent, mais qui est magnifiquement utilisé par Hector Berlioz dans sa symphonie fantastique, dont nous écoutons Dies Irae, ronde de Saba, et Dies Irae et ronde du Saba ensemble. Alors ce fameux thème de Dies Irae, je pense que beaucoup vont le reconnaître. L'Orchestre symphonique de Chicago est placé sous la direction de Claudio Abbado.

Hector Berlioz, extrait de la Symphonie fantastique. Au niveau de l'orgue, et pour revenir dans le temps de l'Avent, il y a un choral de Jean-Sébastien Bach bien connu, Nun kommt der Heidenheiland, et nous écoutons ça dans l'interprétation de l'organiste belge Jean-Philippe Merckart sur l'orgue de l'ancienne église des Jésuites de Porrentruy en Suisse. Voici Nun kommt der Heidenheiland, Jean-Sébastien Bach.

C'était donc un choral de Jean-Sébastien Bach dans la traduction « Viens maintenant, sauveur des païens ». Et comme nous approchons de la fête de Noël, terminons notre émission par un hommage à Marie qui a prononcé ces paroles « Je suis la servante du Seigneur, que tout se passe selon ta parole » et nous dit les Écritures, l'ange la quitta. Voici Magnificat d'Heinrich Schütz. Né un siècle avant Jean-Sébastien Bach et l'un des maîtres de son époque, et ensuite une page bien connue de Michael Praetorius, Es ist eine Rose entsprungen. L'ensemble Vox Luminis est placé sous la direction de Lionel Meunier. C'est enregistré en l'église Notre-Dame de Jeudine pour la petite histoire et c'est un CD Richard Carr. Je vous souhaite une excellente semaine.

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Shalom à tous les auditeurs et bienvenue à l'émission Music for All. Music for All est une émission musicale chrétienne et nous donnons aussi la parole à tous les artistes et chorales gospel qui sont de se faire connaître. Au micro, Constance L.

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0: La venue de Jésus est un grand bonheur pour l'humanité. Jésus-Christ est le Fils du Dieu vivant. Il illumine nos cœurs, il est la paix, il est la joie.
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Music Fall, c'est terminé pour aujourd'hui. À la technique Sachel, au micro Constancelle. Restez branchés sur les ondes de la RCF. Bonne fête de Noël. À très bientôt.

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1: Bienvenue dans notre numéro spécial Disney de l'animation au live action, un épisode hors série estivale de nos curiosités cinéphiles, un rendez-vous hebdomadaire qui sort de l'ordinaire et qui sera l'occasion d'échanger, jouer, discuter autour de thèmes d'actualité. Dans ce troisième numéro, nous nous penchons sur les adaptations live de Disney, parce que Vaiana a fait sa grande sortie sur nos écrans il y a 15 jours de cela, et parce que le public répond toujours présent à chacune des nouvelles propositions des studios Disney. Et si vous étiez au rendez-vous lors de nos deux premiers numéros spéciaux, vous savez que ces épisodes hors série des curiosités cinéphiles sont aussi des hommages aux 400 coups de Charles de Clercq, un programme qui nous a permis de faire nos débuts sur RCF Bruxelles. Vous trouverez, comme la dernière fois, des extraits musicaux, un petit quiz pour se mettre en jambes, un micro-trottoir, mais aussi la présence de nos deux intervenants de choix, connus dans notre antenne, Muriel et François.
2: Mes chers camarades, bonjour.
3: Bonjour à tous.
1: Vous connaissez le principe à présent, dans les minutes qui arrivent, je vais vous poser 5 questions de difficulté croissante. À vous de marquer un maximum de points et de permettre à nos auditeurs de prendre connaissance de quelques anecdotes sur le sujet. Est-ce que vous êtes prêts ?
3: Prête.
1: Dans les questions faciles. Dans la version en prise de vue réelle de La Belle et la Bête, sortie en 2017, quelle actrice campe le rôle de Belle ?
3: Emma Watson.
1: Effectivement, c'est Emma Watson hein, qui tient le rôle principal aux côtés de Dan Stevens qui incarne la bête et de Luke Evans qui tient le rôle de Gaston. Et même si le film est critiquable, nous en reparlerons un peu plus tard dans les coups de cœur live. Dans le même niveau de difficulté, voici celle-ci. Dans le film Aladdin de 2019, quel célèbre acteur américain incarne le génie de la lampe, succédant ainsi à la performance vocale légendaire de Robin Williams dans le dessin animé de 92.
3: Je te le laisse, François.
2: Voilà, il y a Muriel, vous ne le voyez pas, mais elle me fait un signe, et c'est super sympa, parce que comme ça, je marque au moins un point à ce quiz, c'est bien évidemment Will Smith.
1: Ah oui, hein, il n'est pas rare de voir d'ailleurs des acteurs hein, prendre un malin plaisir à incarner des personnages dans les live action. Will Smith l'a fait avec Aladdin, et puis Dwayne Johnson a aussi pris son pied à jouer Maui dans Vaiana, même si The Rock avec des cheveux, c'était déjà un gag en soi. Hein. Alors, question plus difficile. Dans le film La Petite Sirène, sorti en 2023, deux chansons cultes du film d'animation originale, Pauvres âmes en perdition et Embrasse-la, ont vu leurs paroles légèrement modifiées. Et pour quelle raison Disney a-t-il fait ce choix ?
3: Oups.
1: Donc les titres étaient Pauvres âmes en perdition et Embrasse-la. Et les paroles ont été adaptées pour la ressortie live de 2023. Pourquoi ?
3: Je sais pas, les paroles étaient un peu tendancieuses, quand même pas dans un Disney, je sais pas.
1: Bah, elles le sont, en tout cas, effectivement, c'est un peu l'effet Me Too, mais sauf qu'ici, c'est dans l'autre sens, parce que le prince Eric était un peu forcé à embrasser Ariel pour les circonstances du film d'animation, et on a jugé que c'était un petit peu hors propos, donc ça a été réécrit pour justement mettre une espèce de focus sur le fait qu'on n'embrasse pas quelqu'un sans son accord, donc c'est un peu par rapport au respect voilà, des gens et de leurs envies, donc comme quoi les films de Disney continuent à porter les valeurs de leur
3: Faudra
1: temps.
3: Faudra dire ça au prince charmant dans Blanche-Neige.
1: C'est vrai. Mais dans la nouvelle version, finalement, c'est un peu une histoire d'amour. C'est vrai que c'est moins appuyé hein, que dans l'animé de l'époque. Alors, on est déjà à la quatrième question. Dans le remake de Peter Pan et Wendy de 2023, qui est sorti directement sur la plateforme Disney+, quel acteur britannique prête ses traits au redoutable Capitaine Crochet ?
3: Jude Law.
1: Oui, alors moi j'ai pas vu le film hein, personnellement, je savais déjà même pas qu'il était sorti, mais effectivement c'est Jude Law qui incarne le Capitaine Crochet, alors je sais pas si c'est de façon efficace.
3: Bah écoute, c'est un film de Daniel Lowery, quoi, on aime bien, mais ouais, le Capitaine Crochet est très bien, Wendy est très bien, le jeune acteur qui joue Peter Pan m'a moins convaincu, mais ça reste un film pas vraiment nécessaire. Malheureusement. Mmh. Et Wendy est jouée par, si je ne me trompe pas, la fille de Mila Jovovich.
1: Ah oui.
3: Je ne sais plus son prénom.
2: Je suis resté à la version de Spielberg, mais qui est aussi Hook.
3: Hook, ouais.
2: Qui est aussi
1: une adaptation live.
2: Voilà.
1: Enfin, dernière question pour la version en live action du film Le Roi Lion, sorti en 2019. Quelle superstar de la musique pop R&B prête sa voix au personnage de Nala dans sa version originale?
3: Je sais plus.
2: C'est trop pointu.
1: Donc Nala est un personnage féminin. C'est une star de la musique pop R&B qui
3: 2019.
1: Incarne.
3: Beyoncé.
2: Kiss. Ah, Alicia Keys, non
1: Beyoncé. Non, c'est effectivement Beyoncé. Hein. En plus de doubler Nala, elle a interprété la chanson inédite Spirit pour la bande originale du film. Alors, c'est vrai que les bandes originales des films Disney, c'est quand même quelque chose. Hein. Et qu'on aime ou qu'on n'aime pas, elles sont en général remises au goût du jour avec plus ou moins de succès. Pour vous donner quelques petits exemples, le compositeur Hans Zimmer, qui avait déjà signé la bande originale du chef-d'œuvre en 1994, est revenu aux commandes du film en 2019, mais il a voulu donner une dimension plus puissante encore et plus réelle au film du Roi Lion. Et il n'a pas simplement réutilisé ses anciennes partitions, il a réécrit des versions pour que ce soit modernisé, tout comme l'a été le film. Et ça a été d'ailleurs aussi le cas pour Alan Menken, qui est revenu adapter son propre travail dans la version portée par Emma Watson, on en parlait tout à l'heure, pour la chanson inédite de La Bête, qui s'intitule « Ensemble à jamais » dans la version française. Il a révélé qu'il s'est inspiré des chansons et musiques qu'il avait écrites dans les années 90, mais qu'il ne voulait pas que ce soit poussiéreux, entre guillemets. Il a souhaité, pour pouvoir inclure ces chansons dans le live action, réécrire, réinterpréter et mettre ça donc au goût du jour. Donc comme quoi, on peut boucler la boucle 26 ans plus tard sans non plus effectuer un simple copier-coller. Alors c'est un petit peu l'idée hein, des live action, reprendre des films qui sont sortis il y a 10-20 ans, les dépoussiérer, les réinventer ou pas, hein, c'est l'objet justement de notre émission. Je vous propose déjà la toute dernière question de notre questionnaire. Ça, elle est pour le coup beaucoup plus pointue. Pour quel film de 1994, réalisé par Stephen Sommers? Alors, Myriam, lève la main.
2: Ah oui, parce que c'est rapide. Hein.
1: Quel film de 1994 réalisé par Stephen Sommers est officiellement considéré comme le tout premier remake action. En live action mm-hmm. d'un grand classique Disney, mm-hmm. bien qu'après, il y a eu cette grosse vague des années 2010.
3: C'est Le Livre de la Jungle avec Jason Scott Lee en Mowgli.
1: Exactement.
3: Et une toute jeune Lena Headey.
1: Et c'est ça, c'est effectivement un film donc, qui est sorti, qu'on l'a dit, en 1994, hein, qui a été revu après par Jon Favreau en 2016. Il s'agit bien du Livre de la Jungle. Voilà, on reparlera un petit peu de tous ces live-action, mais même si on a la sensation que le phénomène est récent, tu l'as dit ici, Muriel, ça a commencé bien plus tôt et on est parfois étonné des informations que l'on va découvrir ici. Alors, avant d'ouvrir nos échanges sur ces live-action Disney, je vous propose de découvrir ce que pensent les personnes interrogées dans notre micro-crottoir des live-action, leurs préférés, leur amour ou leur désintérêt pour les films. Voici ce qu'ils ont répondu.
4: Oh, j'ai bien aimé La Belle et la Bête pour l'univers.
5: Blanche-Neige.
6: Et t'as aimé
5: La Belle et la Bête, il est très très similaire au dessin animé, pratiquement. Blanche-Neige, voilà, il y a des... Ouais, il y a des choses à dire, je pense.
7: Le Roi Lion en film.
8: Parce que c'est touchant, parce que ce sont des animaux, parce que voir les animaux en vrai, ça me touche plus que les êtres humains.
9: J'ai vu le Roi Lion.
6: T'as vu le Roi Lion et tu as aimé le Roi Lion?
9: Ah oui.
10: La Belle et la Bête.
6: Est-ce que tu as aimé l'adaptation?
10: Oui.
11: Stitch, c'est ça?
6: Ah oui, Stitch, ça a été c'est vrai, ouais. Tu vois, j'avais oublié. Dans ma liste, j'y ai pas pensé. Est-ce que tu as aimé?
10: Oui.
6: Ou tu préfères l'animé?
10: L'animé.
6: Tu préfères l'animé? Pourquoi tu préfères l'animé au live action?
10: Je ne sais pas.
6: Est-ce que tu en as déjà vu un hein?
9: Non.
6: Et est-ce que ça t'intéresserait d'en voir?
9: Je suis pas spécialement attiré par ce type de film, Walt Disney, tout ça, c'est pas mon truc, quoi.
12: Parce que je ne savais même pas que ça existait, la version avec des acteurs oui. chez Disney.
6: Bah genre Le Roi Lion, il le refait en numérique,
12: en fait, La Belle si et la Bête. Je ne regarde pas trop ce genre de choses.
6: Ok, et pourquoi?
12: Bon, je trouve que c'est plus pour les enfants, peut-être.
6: Jamais. Non,
13: jamais.
6: Et pourquoi? Par manque d'intérêt ou...
13: Manque d'intérêt, oui.
14: La Belle et la Bête, je l'ai déjà vu en film, ouais.
6: Oui.
14: Et je cherche un autre.
6: Est-ce que t'as aimé?
14: Oui.
6: Et pourquoi?
14: C'était assez fidèle et étant donné que c'était Hermione Granger qui jouait le rôle, enfin Emma Watson qui jouait le rôle de la Belle, je trouve que c'était parfait.
13: Oui, La Belle et la Bête.
6: Et est-ce que t'as aimé?
13: Très fort.
6: Pourquoi?
13: Parce que je sais pas, je trouvais ça trop beau, mais je ne sais même pas expliquer, ça fait tellement longtemps.
15: Aucun, j'aime pas Disney.
1: Alors voilà, on l'entend dans le micro-trottoir, hein, les live-action ça divise, ça intéresse ou ça désintéresse les gens. C'est pas évident en fait de se plonger dans cet exercice. Hein.
3: Ouais, mais les mecs, je suis sûre qu'ils les regardent en cachette, mais ils osent pas le dire parce qu'ils ont honte.
2: Non, mais il y a une vraie question qui est posée, et moi je vais vous la poser. Est-ce qu'il y a des cas où le live-action est supérieur au dessin animé d'origine? Et avant que vous répondiez, j'ai envie, moi mon opinion, c'est que non. C'est qu'on cherche, on passe notre temps à comparer à l'original, et je n'ai pas, à ma connaissance, et on peut en parler, c'est le cadre de l'émission, je n'ai jamais vu, ressenti un plaisir plus grand que celui qui était le mien enfant dans les salles obscures.
6: Mais... Ouais. Pas, moi, oui. J'ai...
3: Ouais, moi aussi. Je pense que justement, c'est l'effet nostalgie. Quoi. On a un souvenir de les avoir vus enfants et d'avoir été marqué par ça. Aussi parce que nous, à notre époque, enfin, la vôtre comme à la mienne, on était moins sujet à de multiples sources. Enfin, on n'y avait pas tant d'écrans. Donc, les Disney, c'était un énorme événement. C'était une sortie familiale, vraiment. Il n'y avait pas énormément de films où on pouvait aller en famille dans les années 80-90. Mais est-ce que si nous, on était enfants maintenant, est-ce qu'on serait aussi marqué par les nouveaux films Disney, enfin par les Pixar par exemple? Est-ce que ça nous marquerait autant si on était enfants maintenant que les Disney de l'époque nous ont marqués? C'est aussi ça, quoi.
6: Oui. Moi, très clairement, j'ai des lives que j'ai préférés aux animés.
3: Ouais, moi j'en ai un ou deux aussi, ouais.
6: Si je prends le livre de la jungle de Jon Favreau, pour moi j'ai trouvé, les dessins sont très beaux, l'animé est très bien, mais moi j'ai été beaucoup plus, j'avais l'impression que les dimensions étaient, enfin je prends ce roi Louis qui est immense, ça m'a beaucoup plus impressionnée, j'ai ressenti, déjà c'était plus proche de l'histoire de Kipling, enfin ils ont fait une espèce de compilation de l'œuvre originale et du Disney, et pour moi le livre de la jungle, à choisir, je préfère 100 fois la version hyper numérisée, mais parce que les moyens le permettaient, et réussi. Enfin, je trouve que c'est très beau, en fait. On voit vraiment les poils, on voit les écailles, on voit les reflets de l'eau, la lumière, le feu. Enfin, pour moi, il y a vraiment une oppression que je ne montrerai pas à notre petite fille parce qu'il est très réaliste. Mais à choisir entre le livre de la jungle animé et le live, je préfère 1000 fois le live.
3: Et aussi la qualité de l'animation. C'est vrai que typiquement, cette période des années 60-70, où l'animation, enfin Disney essayait autre chose en style d'animation, je pense au 101 Dalmatien, Merlin l'Enchanteur, l'animation n'est pas exceptionnelle. Non. Si on montre ça à un enfant maintenant qui est habitué à la 3D, etc., qu'est-ce qu'il en penserait? Et je trouve que dans ces cas-là, c'est bizarre d'ailleurs que le Merlin l'Enchanteur, enfin, il y a eu un espèce de remake là, l'apprenti sorcier ou quelque chose comme ça, mais il n'y a pas eu de remake officiel en live de Merlin l'Enchanteur.
2: Non, mais, lorsque...
3: mais c'est ça que je me pose la question, est-ce que les enfants de maintenant, qui sont le premier public visé par les live action, est-ce qu'ils ont connaissance en fait des originaux?
2: Moi je pense aussi, mais quand tu prends par exemple le parc Disney, c'est vrai que tu n'as aucune trace de Merlin. Si, il y a Excalibur, c'est vrai qui est mise, mais bien cachée. Et un autre, moi qui est mon gros coup de cœur, c'est le numéro un de mes dessins animés d'enfance, c'est Robin des Bois. Robin des Bois n'apparaît pas non plus dans le studio. Il n'y a pas de remake, mais j'ai envie de te dire, heureusement qu'il ne touche pas à ce petit joyeux de mon enfance. Et pour répondre à ta question, moi j'ai l'impression que même si ce sont des enfants, même si les dessins, la technique a évolué, elle nous paraît plus désuète actuellement, moi j'ai l'impression que c'est une éducation. Moi je pense que c'est comme une éducation à un média, à une époque, et que quand t'es enfant, que tu as l'âge de regarder ça, mais tu peux le faire. Bah, d'ailleurs, Raphaël, on lui a montré des extraits, Merlin, elle connaît, Robin des Bois aussi, elle apprécie.
6: Elle apprécie parce qu'elle est jeune, et je pense que l'animé permet la distance avec l'histoire, là où le live inclut beaucoup plus. Je prends l'exemple, je suis allée voir Vaiana lorsqu'il est sorti au début de l'été. Je n'aurais pas emmené un enfant de moins de 6 ans voir Vaiana, pour diverses raisons. Déjà parce que le film est long, il fait 1h55, là où les animés, certains sont longs, mais en général, ils tiennent en 1h20, 1h30. Parce qu'il y a un réalisme, entre guillemets, hein, apporté par le numérique et les effets spéciaux, les monstres que rencontre Vaiana sont impressionnants pour les petits-enfants. Quand tu regardes en animé, il y a cette distance, tu sais que c'est un dessin animé, donc l'enfant se dit ça n'existe pas. Le live, c'est difficile d'expliquer que ça n'existe pas. On a l'impression de voir un film aussi. Et puis aussi parce que les gags visuels qui fonctionnent très bien dans l'animé fonctionne parfois dans le numérique, mais moins. Je prends l'exemple de Hey Hey, qui, dans le numérique, c'est hyper poussif, les scènes avec ce poulet un peu bête, voilà, ça a été très accentué dans le numérique. Quand on regarde l'animé, bah, il suffit de voir sa tête, parfois on a des petits personnages qui apparaissent au-dessus, des petits démons, le gag visuel fonctionne beaucoup plus dans le dessin animé, j'ai l'impression en tout cas, que dans le live. Ouais. Après,
1: voilà, on peut pas tout adapter non plus. Certains sont plus réussis que d'autres. Mais là où l'enjeu finalement du livre de Kipling, si je reviens au livre de la jungle, c'était de raconter, ce sont différents contes d'animaux qui existent dans différents coins du monde, et on a fait un focus sur ceux qui sont dans la jungle avec Mowgli. Et donc ça a été repris par Disney pour en faire quelque chose de le gentil Balou, le méchant Shere Khan, attention cas, ne pas accorder sa confiance. Donc il y a des petites valeurs qui sont distillées, donc Disney a déjà réécrit le matériau d'origine. Et à côté de ça, quand on voit le film de Favreau, je suis très fan de Favreau, Le Roi Lion, j'ai beaucoup aimé aussi, on en reparlera plus tard, mais il appuie en plus l'empreinte de l'homme sur la nature, les conséquences de l'homme sur la nature, et la solidarité qui peut exister entre les animaux, là où en fait le dessin animé de base, Le Livre de la Jungle, ne fait que raconter une aventure, un petit garçon qui va croiser des petits animaux qui vont le ramener dans le village des hommes. Ici, on voit que l'homme est un danger pour la jungle, on comprend effectivement pourquoi c'est pas facile d'accueillir le jeune Mowgli, pourquoi est-ce que Shere Khan en veut vraiment à mort à Mowgli, pourquoi le roi Louis veut avoir le feu. C'est très, très vite expédié dans l'animé, c'est beaucoup plus important ici, le feu c'est le pouvoir.
2: Et le mythe de Prométhée dedans, à travers le feu.
1: Et oui, mais ça c'est appuyé dans le live. Mais donc le live, je ne le montrerai pas à un enfant pour le divertir, je le montrerai à un enfant pour le divertir et lui expliquer aussi certaines choses. Donc je pense que la mission n'est pas tout à fait la même. Attention, hein, Lilo et Stitch animé ou live action, c'est juste, on raconte une histoire, voilà. Mais j'ai, à mon sens, parfois l'impression que certains animés banalisent, entre guillemets, ou en tout cas survolent certaines thématiques, là où des lives se permettent de l'appuyer.
3: De moderniser,
1: ouais, oui. Ouais. Toi, tu t'en parleras aussi plus tard, Muriel. Tu as choisi un très bon exemple pour évoquer ça avec les thématiques de l'écologie. Je crois que Disney a un peu envie d'appuyer sur la thématique de l'écologie, mais on le disait, la notion de respect de consentement. Et donc, les héroïnes ne sont pas tout à fait les mêmes héroïnes princesses naïves qu'on a dans les animés. Parce que certains films datent des années 50, 60 et que maintenant on vit en 2020. Donc, voilà. Effectivement. On pensait que cette émission serait juste du divertissement et on va voir que Disney permet d'approfondir certains sujets sous différents angles. Et d'ailleurs, on parlait d'adaptation, on l'a évoqué déjà tout à l'heure, en évoquant Will Smith et son rôle de génie. Tu as choisi, toi, François, comme musique du jour, un extrait du film Aladdin.
2: Oui, c'est la fameuse scène où Aladdin se transforme grâce donc au génie en prince Ali et fait son entrée dans la ville d'Agrabah. Et déjà à l'époque, cette musique était vraiment réjouissante et pleine de folie, de grandeur, hein, comme ça vraiment, très opulente, presque. Et ici, c'est pareil. Et là, vraiment, on peut critiquer le film, et je serai le premier aussi à critiquer. Il y a des choses qui m'ont vraiment dérangé. Mais cette scène-là, elle est grandiose. Et Guy Ritchie, donc le réalisateur de la version live, l'a très bien mise en scène.

0: Voilà, alors comme vous avez pu l'entendre, donc il y a tout hein, dans ce titre qui est vraiment qui fait plaisir. Hein, c'est vraiment un bel essai transformé donc pour ce live action. Alors moi, ce que je vais vous proposer, c'est en regardant pas à droite à gauche, hein, j'ai trouvé des anecdotes hein, liées à cette production. Et puis j'ai envie de faire quand même un petit coup de gueule pour cette adaptation. Tout n'est pas parfait. Alors un tel film repose sur un casting solide et c'est vrai qu'ici, Disney a eu beaucoup de mal à trouver les acteurs qui constituent le film, parce qu'il fallait trouver un acteur aux origines du Moyen-Orient, voire d'Asie du Sud. Et donc c'est vrai que Disney, il a lancé très tôt une audition planétaire et il y a eu plus de 2000 acteurs qui ont été auditionnés pour les différents rôles. Et d'ailleurs, la production a été retardée tellement on traînait à trouver donc les heureux élus. Alors Will Smith, lui, il a hésité, mais il a accepté de reprendre le rôle de la voix donc de Robin Williams, qui incarnait le génie à l'époque, mais parce que le défi était colossal, donc il a pris peur, puis il a décidé donc finalement d'accepter. Et puis il a mené, bah oui, parce qu'il fallait quelqu'un qui chante très bien. Will Smith, bah on le présente plus. Et donc il a mêlé à travers ses interprétations le hip-hop des années 90 hein, avec des influences hein, du Prince de Bel-Air. Donc ça c'est pas mal. Et d'ailleurs, si vous faites attention, il y a un petit clin d'œil pendant la chanson à la chanson Je suis ton meilleur ami. À un moment donné, le tapis volant reproduit la célèbre danse de Carlton. Je ne sais pas si vous voyez Carlton Banks dans mais d'ailleurs, qui a sa danse hein, derrière Will Smith, donc il y a vraiment ces clins d'œil qui apparaissent un peu ici et là.
1: Mais il lui dit un Fresh Prince de Bel-Air à un moment donné.
0: Ah oui, dans les paroles, mm-hmm. Clairement, oui, ça a été adapté pour Will Smith. Alors ce qui est drôle, et ça j'ai été assez surpris, depuis 92, il y avait une théorie de fans hein, qui affirmait que le colporteur, alors attention, hein, souvenir, le colporteur au tout début du dessin animé de 92, hein, donc le marchand, mm-hmm. Qui casse une lampe d'ailleurs, qui évoque cela, eh ben, certains disent non, c'est en fait le génie qui est sous les traits d'un être humain pour nous raconter l'histoire. Alors ça a été démenti à l'époque, ils l'avaient envisagé mais ne l'ont pas réellement fait. Mais par contre, Guy Ritchie a pris cette idée des fans, comme ça, cette théorie avancée par les fans, et le film de 2019 donc, s'ouvre sur Will Smith qui est là en humain, qui est sur un bateau avec sa femme et ses enfants. Et donc c'est une manière pour les réalisateurs d'écouter un peu les fans et alors finalement de transposer ça dans le scénario. Alors moi je vous parlais bien sûr de cette musique complètement folle, elle a nécessité 250 danseurs et 200 figurants pour arriver à ce résultat. Et d'ailleurs, ça c'est assez chouette parce que juste avant le défilé, il y a Jasmine qui pose un verre d'eau. Et le verre d'eau se met à vibrer parce que l'éléphant va arriver.
1: Oui, on sent le poids de l'armée, entre guillemets.
0: Exactement, on sent le poids. Et là, il y a une référence à Jurassic Park, à la scène du verre d'eau dans Jurassic Park.
1: Un côté Bollywood aussi, hein, dans cette espèce de chanson chorale, dans les vêtements déjà, dans les danses.
0: Oui, ils ont voulu trouver une texture hein, vraiment propre,

0: propre à cela. Et puis, ben, à Agrabah, il y a une petite sauce Game of Thrones parce qu'en fait, voilà, pour concevoir la ville, Guy Ritchie, il a voulu le faire le mieux possible et le plus naturellement possible. Et donc, il a engagé Gemma Jackson, qui était la chef décoratrice, qui sévissait hein, sur Game of Thrones, avec notamment les décors de Port-Réal. Donc, voilà, c'est grand, c'est bien fait. Ça, c'était pour les petites anecdotes que j'ai pu trouver ici et là. Globalement, moi j'ai bien aimé, c'est pour ça que j'ai choisi Aladdin, c'est le dessin animé, un des dessins animés de mon enfance qui a été relativement bien transposé. Moi, mon bémol et ma carte rouge concernant ce film tient justement à un membre du casting, c'est l'acteur qui joue Jafar, c'est Marwan Kenzari. Kenzari, pardon. Et Marwan Kenzari, je suis désolé, il est nul. Enfin, pardon,
1: il n'a pas l'épaisseur de
0: il
1: Aladdin en fait.
0: n'a aucune épaisseur. Il est petit, il est un peu sautillant comme ça. Quand vous prenez le personnage de Jafar, il est inquiétant, la voix est grave. Vous voyez qui je vois, qui j'aurais vu pour ce rôle-là? On le connaît tous. Vous prenez Mission Cléopâtre. Alors oui, il est français, ça n'aurait pas été. Mais un Gérard Darmon. Un Gérard Darmon, souvenez-vous, à mon beau-fils. Quand il s'adresse à Astérix Obélix et qui prend, quand il dit pas de palais, pas de palais, et qui conspire, il a cette présence qu'a Jafar, mais absolument pas, donc
1: Soyons fous, un
0: Marwan
1: Roche
0: Kenzari.
1: dizaine.
0: Mais tu vois, on s'approche nettement plus en prenant ce genre d'acteur.
2: En tout cas, oui, un acteur capable de nuances. Et c'est vrai que cet acteur-là, il est très lisse. Il fait, à aucun moment, il est
0: Transparent.
2: menaçant. Ouais, c'est vraiment une grosse erreur de casting. Alors que j'aime bien les deux jeunes, en fait, qui jouent. Je retiens pas le nom de l'acteur qui joue Aladdin. Il fallait un vrai danseur, vrai chanteur. Et je trouve qu'il s'en sort très bien. Il a ce côté sympathie tout de suite. Et Naomi Scott en Jasmine est très très bien aussi.
0: C'est vrai que l'aura de Jafar était tellement élevée et tout film doit reposer sur un bon méchant. Et là, on est loin du compte.
3: Oui, en parlant d'ailleurs de Naomi Scott, hein, c'est vrai qu'elle fait le job de à la fois incarner Jasmine, mais pas que, elle donne vraiment de sa personne dans toute la construction du film.
2: Oui, on lui a donné un vrai rôle, hein, parce que c'est vrai que dans le Aladdin, bah, c'est lui le rôle titre, donc c'est vrai que le personnage de Jasmine est juste là pour servir le personnage d'Aladdin. Donc ici, il fallait un peu équilibrer, donc effectivement, son rôle est épaissi, c'est sûr.
3: On parlait tout à l'heure que dans les bandes originales Disney, il y avait des remakes de chansons, hein, qui sont à quelques exceptions près, parfois adaptées au niveau des paroles, mais il y a aussi des chansons originales. Hein, on a envie d'ajouter, soit pour découvrir la psychologie du personnage ou les émotions des personnages, toute une série de chansons, et ça a été ton choix d'ailleurs, Muriel.
2: Eh bien oui, c'est amusant, mais moi aussi, j'ai bien réfléchi, il y a énormément hein, de chansons cultes ou de chansons qui nous ont marquées, pour une raison ou une autre, dans le catalogue Disney. Et ben justement, pour en revenir à ce personnage de Jasmine qui est plus important dans le remake d'Aladdin, il y a une chanson originale qui a été écrite exprès pour le film et qui s'appelle Speechless. C'est que donc Naomi Scott, qui est aussi chanteuse, interprète. Et ben ça donne en fait cette fameuse épaisseur qu'on attendait tous. Hein, en fait, c'est ce qu'on attend d'un remake. C'est pas juste une pâle copie, parce qu'alors quel est l'intérêt vraiment? Mais c'est d'ajouter de l'épaisseur au personnage, d'ajouter des couches qu'on peut pas mettre dans les animés réellement. Et donc voilà, c'est cette chanson Speechless où elle exprime le fait, bon, elle est fille de roi, on va dire, et elle exprime le fait qu'elle n'a pas droit à la parole, donc elle doit être mariée, elle peut pas choisir avec qui elle sera mariée parce que c'est des questions de politique essentiellement, alors que voilà, elle veut pouvoir choisir, elle veut pouvoir avoir sa propre vie, et dans cette chanson-là, elle exprime tout ça, quoi.
3: Et donc on va écouter Speechless de Naomi Scott.

0: Et voilà pour ce Speechless de Naomi Scott, extrait de la bande originale du film Aladdin. Alors on en parlait avec vous tout à l'heure, hein, on a tous nos petites préférences pour les films live action. Toi François, c'était donc Aladdin. Et toi Muriel ?
1: Bah écoute, moi j'avais deux choix. Donc je peux pas choisir entre les deux parce que je les aime tous les deux pour des raisons différentes. Moi j'ai beaucoup aimé le Cendrillon de Kenneth Branagh en 2015. Parce qu'on y retrouve tous les éléments de la comédie musicale avec une belle histoire. Bon, l'histoire, on la connaît. Mais je trouve que c'est bien fait. Les costumes sont magnifiques. Et puis les acteurs. Moi, je suis désolée, mais avec Cate Blanchett en méchante, belle-mère, moi, ça prend, quoi. J'ai vu ce film deux fois, je pense, depuis qu'il est sorti. Et Lily James, c'est très bien, en Cendrillon, mais c'est, effectivement, c'est pour Cate Blanchett que je le revois, parce que je trouve que c'est truculent la façon dont elle reprend et elle s'approprie ce personnage. Dans le rôle du gentil prince charmant, qui a son rôle un petit peu plus étoffé que dans le dessin animé, on a Richard Madden, hein, qu'on connaît bien.
0: Ah oui.
1: Les fans de Game of Thrones. Voilà, moi je trouve que c'est un film. J'y ai retrouvé, en fait, moi qui adore les comédies musicales, j'y ai vraiment retrouvé aussi un peu dans La Belle et la Bête, mais là, comme il y avait beaucoup de numérique, ça m'a moins ému. Ce côté comédie musicale hollywoodien avec les shows en grand, quoi, les grands bals, les magnifiques robes, les hommes. En costume impeccable avec les bottes bien cirées. Enfin voilà, j'ai retrouvé un peu cet amour du grand show à l'américaine. Et ouais, je trouve ça fonctionne bien, parce qu'on peut aussi se poser la question. Bon, il y a la marraine, la fée, qui est jouée par Helena Bonham Carter. Donc voilà, moi c'est plein de choses comme ça qui me parlent forcément. Mais ça, c'est vraiment le côté. Le côté nostalgie, quoi. Maintenant, si je dois choisir vraiment un film, si on me menace et qu'on me demande de n'en choisir qu'un, alors je vais plutôt aller vers un film. Et c'est ce que j'aime, la seule chose que j'aime vraiment dans les live action, c'est quand on nous raconte une autre histoire. Mm-hmm. Qu'on prend le thème du dessin animé et qu'on va vers autre chose. On va le développer, quitte à transformer les personnages. Et donc, moi, c'est Peter Elliot le dragon. Alors déjà parce que j'ai un attachement particulier au dessin animé de 1977, je pense que c'est un des premiers, en tout cas un des premiers dont je me souviens de l'avoir vu au cinéma. Et j'étais folle du dragon, en fait. J'étais folle de Elliot, je le trouvais hyper drôle.
0: Attachant, une espèce de grosse vache.
1: Mais oui, et sa façon de parler, là, boum boum boum boum. Enfin moi j'adorais ce dessin animé. Donc déjà, il y avait cette curiosité de voir ce qui allait en être fait. Et puis, énorme surprise, parce qu'effectivement, on ne sait pas à quoi s'attendre. Et ils ont ajouté tellement de réalisme et tellement de profondeur au personnage et à l'histoire que ça en fait un film complètement différent, mm-hmm. qui ne dénature pas, au contraire, mais qui... je ne vais pas dire qu'il améliore, parce que le dessin animé est très bon... en lui-même aussi, mais voilà, on le doit à David Lowery. Ben donc oui. Voilà, c'est un bon, c'est un bon, quoi. Je veux dire, lui, quand il s'empare d'un sujet, c'est pas juste pour faire du business, quoi. C'est pas voilà, il a quelque chose derrière à raconter. Et d'ailleurs, il est co-scénariste aussi du film. Et puis voilà, c'est une fable écologique ici à fond. On reprend plus ou moins le même départ de l'histoire, donc c'est un petit garçon, Peter. Si je me souviens bien, dans le remake, ça se passe aussi dans les années fin septembre, début 80, ou en tout cas, quand le gamin... c'est un gamin qui disparaît, quoi. Quelque mm-hmm. part, il disparaît, et il est seul en forêt, et il est élevé, on va dire, par son ami, le dragon. Alors, dans le dessin animé... il y avait toute cette question de savoir est-ce que le dragon était imaginaire ou pas, parce qu'il disparaissait, hein, il apparaissait, oui. Il disparaissait sur demande. Donc voilà, il y avait ce côté affabulation du gamin. Ici, dans le film, donc il y a les personnages, il y a Bryce Dallas Howard,
0: oui.
1: qui joue une garde forestière, si je mm-hmm. me souviens bien. Donc forcément, un attachement particulier... à sa forêt. Est-ce que c'est son père qui est joué par Robert Redford,
0: Robert Redford,
1: sculpteur sur bois.
0: C'est ça.
1: Et lui raconte cette histoire en fait. Il raconte aux enfants. Il racontait à sa fille quand elle était petite une histoire de dragon, mais forcément comme si c'était du folklore, quoi, comme si c'était une histoire inventée. Et puis finalement non, c'était basé dans la réalité aussi. Et alors il y a ce petit garçon Peter donc, qui apparaît parce qu'on s'attaque à la forêt, donc on s'attaque à son habitat, et on risque de découvrir finalement son ami dragon, et on se doute bien que les hommes, les humains, voilà, c'est un peu l'histoire à la King Kong, quoi.
0: Oui, c'est ça. Oui, mais avec la Syrie qui vient vraiment gratter le territoire.
1: Ouais, donc on se doute que le sort du dragon sera pas très positif s'il est découvert. Et donc voilà, il y a toute cette fable écologique où il faut absolument défendre son habitat, défendre la nature. Et voilà, c'est tout ça qui... C'est un bon film en lui-même déjà, quoi. C'est un film, il y a du drame, il y a de l'aventure, il y a énormément de cœur, je trouve, dans l'histoire. Donc voilà, c'est un film, je pense que je pourrais le revoir et redécouvrir en fait quelque chose que j'aurais peut-être pas vu à la première vision.
0: Ça avait du sens d'ailleurs que Robert Redford s'implique dans le projet, déjà parce qu'il a tourné The Old Man and the Gun avec David Lowery, donc ils ont collaboré ensemble plusieurs fois, mais surtout parce qu'on sait que c'est une notion qui lui est très chère, hein, la sauvegarde du patrimoine, de la nature. Et donc c'est vrai que rien n'est choisi au hasard, ni la thématique, ni l'angle, ni les acteurs. Effectivement, c'est vrai que j'ai été assez décontenancée à la base de me dire, je m'attendais à voir le remake avec... Passer à Macquady, la chanson emblématique, je t'aime beaucoup. Enfin, on s'attendait à voir ça, et absolument pas, c'est pas du tout la même histoire. Et au départ, on se dit, oh, mais je vois pas ce que j'ai vu, et en même temps, comme tu le disais, on n'a pas besoin de revoir quelque chose qui a déjà existé. C'est là où c'est surprenant, c'est super bien amené, et les effets numériques sont super bien intégrés, donc c'est un film qui est propre à tout point de vue, en fait.
1: C'est un film qui a été tourné en Nouvelle-Zélande. Et donc, forcément, c'est le studio Weta qui s'est occupé des effets spéciaux. Donc, forcément,
2: Seigneur des Anneaux.
1: Voilà, c'est une bonne référence aussi.
0: Et c'est vrai que ce qui est interpellant, tu en parlais tout à l'heure quand tu évoquais Cendrillon, c'est qu'ils sont nombreux, en fait, les grands réalisateurs. Je ne sais pas qu'il y a des petits et des grands, mais je veux dire, des grands noms, en tout cas, de la réalisation, qui sont prêtés au jeu du live action. Tu parlais de Kenneth Branagh. On a Tim Burton, qui est quand même allé à deux reprises avec Alice et Dumbo. On a aussi Bill Condon. On en a parlé tout à l'heure, John Favreau, Mark Webb, qui avait quand même pas mal réussi ses Spider-Man. Ce sont quand même pas des amateurs qui se lancent dans les adaptations de live, mais on a quand même l'impression, malgré tout, à l'exception de David Lowery que tu viens de citer, qu'ils n'arrivent pas à totalement mettre leur
1: patte.
0: Oui, leur patte, leur univers, quoi. Ils sont au service d'une demande. Et je pense que dans Peter et l'autre le dragon, on reconnaît vraiment bien la patte de son réalisateur, peut-être au contraire de tous ses autres.
1: Et c'est compliqué parce qu'effectivement, quand on regarde ces films-là, ceux qui s'éloignent un petit peu trop, ce sont ceux qui plaisent le moins au grand public, alors que ce sont ceux qui plaisent le plus aux cinéphiles, ou en tout cas aux fans de cinéma. Je pense au Dumbo de Tim Burton.
0: Oui.
1: Moi, j'ai aimé parce que justement, c'est pas un copier-coller.
0: C'est ça.
1: Et moi, je vais pas voir ce genre de film pour voir un copier-coller. Moi, le Roi Lion, le Livre de la Jungle, ça me laisse un peu de marbre, en fait, parce que ça raconte exactement la même chose, et du coup, ça ne me surprend pas, ça ne m'émeut pas, et voilà, moi, je suis pas cliente de ce genre de pur copier-coller, quoi.
0: Oui, moi je suis plutôt dans la team copier-coller ou adaptation fidèle, on l'appellera un peu comme on veut. Et il est vrai que dans les films de mon enfance, j'ai découvert au cinéma deux films qui sont sortis à quelques années de suite. Bon, bien sûr, il y a eu le Aladdin, mais surtout le Roi Lion, qui reste pour moi le numéro un des films Disney, des studios Disney, hein, j'entends pas du tout Pixar, mais vraiment Disney films originaux, et La Belle et la Bête, et ce sont les deux qui sont effectivement des copier-coller voilà, très très bien exécutés malgré tout, et je comprends l'idée de il y a moins d'âme ou moins d'intérêt, et clairement, moi je le revois juste parce que c'est beau, en fait, hein, mais ça, les émotions, je les ai eues avec les animés de base, et comme titre de musique, avant d'expliquer un petit peu pourquoi ce sont ces deux-là mes coups de cœur, j'ai décidé de vous faire entendre la version L'amour brille sous les étoiles. Alors j'aurais pu prendre la version originale d'Elton John, mais j'ai préféré mettre la version française parce que c'est la version que j'ai chantée des centaines de fois dans ma chambre et dans les cours de récréation avec mes copines, et puis parce que ça reste pour moi une des plus belles musiques Disney, bah parce que tout simplement elle est associée à mon enfance.
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0: Alors pour la petite anecdote, hein, au départ, l'équipe de production de Disney avait trouvé la balade un petit peu trop classique, un petit peu trop romantique, et ils se sont dit que pour un film pour enfants, ça aurait pu être un peu ennuyeux. Et du coup, les scénaristes, ils avaient eu l'idée de faire chanter l'intégralité du morceau par Timon et Pumba, qu'on vient d'entendre au début et à la fin de la chanson. Sauf que Elton John, qui avait livré les maquettes des chansons, hein, les maquettes audio, a appris après coup qu'il voulait que la chanson ne soit pas chantée par un couple, mais par les deux comiques de la situation. Et en fait, il est rentré dans une colère en disant mais qu'il ne voulait absolument pas que ce soit un gros facochère puant qui chante sa chanson d'amour. Et il a dit, je ne veux absolument pas que ce soit ce choix-là qui soit opéré. Si vous faites ça, non, quoi. Ce n'est pas du tout l'idée de base de la chanson. Et donc, du coup, ils ont accédé à la demande d'Elton John de garder justement les personnages principaux pour en faire une chanson d'amour. Mais il y a eu ce mini compromis de venir inclure malgré tout dedans Pumba et Timon, pour garder ce côté un peu comique dans la situation. Donc les romantiques, ils voient une chanson romantique. Les enfants voient peut-être le côté un peu plus comique de Timon et Pumba, qui s'amusent de la situation qui évolue, un peu comme dans La Belle et la Bête, avec Zip et Madame Samovar qui assistent au premier pas dans l'histoire d'amour de La Belle et la Bête. Et donc voilà, je trouvais assez comique finalement que cette chanson aurait pu avoir deux angles d'attaque totalement différents selon les personnages qui auraient chanté cette chanson. C'est vrai que pour moi, Le Roi Lion, ça a été un des films que j'ai vu sur grand écran, que j'avais en cassette. J'avais la cassette karaoké Disney, parce qu'à l'époque, il sortait des espèces de compilations. Et pour moi, ça reste le film de mon enfance, parce que j'aime les animaux, parce que j'aime la tragédie qui est dans l'histoire, parce qu'elle est folle, cette histoire. Il y a plein de choses sur... Mais le deuil, sur la culpabilité, sur la manipulation, sur l'exploitation des territoires qui ne sont pas les nôtres. Il y a comme une association quand même assez radicale par rapport aux extrêmes qui est illustrée avec les hyènes, la manipulation des foules, hein, je veux dire, et des masses. Et puis il y a cette magnifique idée de se dire qu'on n'est jamais... Enfin, je veux dire, on est ce qu'on voit à travers nos propres yeux, mais que les autres peuvent voir en nous autre chose de ce qu'on est. Et voilà, pour moi, c'est une histoire magnifique parce qu'elle a énormément de thèmes dans un film qui est relativement court, aussi bien dans son exécution animée que live action. Et voilà, puis la bande originale d'Elton John, magnifique. On sait qu'il y a une énorme comédie musicale qui reprend ses thèmes à Paris et ailleurs dans le monde. Et ça doit être fabuleux d'assister à ça sur scène. Donc vraiment, gros coup de cœur pour l'animé et gros coup de cœur pour le live, hein, je vous en parlais tout à l'heure. Je trouve que l'exécution des effets numériques, elle est très jolie, elle est très réussie, et on retrouve la Terre des Lions avec cette sensation d'être dans la vraie Afrique, dans la savane africaine. Voilà, donc pour moi, c'est un spectacle magnifique. Maintenant, effectivement, on n'y croit pas, hein, des animaux qui parlent et qui évoluent. On sait qu'on est dans de la fiction pure et dure et pas du tout dans une histoire réelle. Et puis, je l'ai dit tout à l'heure, hein, à la même époque était sortie La Belle et la Bête en version animée. Et là, pour le coup, c'est le côté conte de fées qui m'avait énormément séduite. Alors, je sais que c'est très loin de l'histoire originelle, mais malgré tout, il y a ce côté, princesse, prince, malédiction, ces chansons qui sont aussi, je trouve, fabuleuses. J'aimais beaucoup l'exécution de l'animation. J'avais l'album Panini avec les autocollants de La Belle et la Bête. C'était vraiment, pour moi, tout un moment de ma vie, quoi. J'étais belle, quoi. Et je crois que n'importe qui peut être belle. On veut tous avoir un peu de féerie dans nos vies. On veut tous avoir ce côté un peu... quelle aventure nous attend au tournant. Donc, quand j'ai vu le live action, je me suis dit, je vais y aller en sachant que je ne vais pas retrouver la féerie que j'avais dans l'animé. Et ça, c'est vrai. Là, pour le coup, j'ai été assez déçue parce que moi, je ne trouve pas qu'Emma Watson, elle soit très charismatique. Je ne trouve pas que c'est une belle... Enfin, elle est jolie physiquement, mais belle, elle est un peu courageuse. J'ai pas retrouvé ça chez Emma Watson, que je trouve vraiment plus classique, sans épaisseur. Le Gaston de l'animé n'est pas le Gaston du film. La bête est très bien réalisée, puisque de toute façon, sont beaucoup des effets numériques, mais les décors, par contre, là, pour le coup, sont bien faits. Donc, autant pour Le Roi Lion, je signe des deux mains, je peux le revoir aussi bien en animé qu'en live, autant pour La Belle et la Bête, pour moi, très clairement, ça reste l'animé. Le live, pour moi, n'a absolument rien apporté. Je me suis ennuyée presque devant le live de La Belle et la Bête. Comme quoi, nos coups de cœur d'enfance ne sont pas forcément nos coup de cœur live action.
1: Moi, La Belle et la Bête, c'est mon dessin animé préféré, je pense, de Disney, encore en tant qu'adulte. Déjà parce que c'est vrai que le thème, La Belle et la Bête, c'est... Enfin, moi, j'adore le film de Jean Cocteau.
0: Mmh, oui, c'est vrai, avec Jean Marais, oui.
1: Du coup, déjà, ça, l'histoire me touche. Et je trouve que dans le dessin animé, c'est très subtil pour un dessin animé tout public qui parle aux enfants. Il y a plein de petites délicatesses dedans. Le personnage de la bête, il est extraordinaire, il est touchant. Enfin, moi, j'adore ce personnage. Et Belle aussi. Bon, c'est quand même la première héroïne qui lit. En tout cas, qui montre qu'elle sait lire. Et qui préfère passer son temps à la bibliothèque qu'à avoir des contacts avec les autres personnes autour d'elle. Donc, c'est un personnage aussi qui m'interpelle aussi. Dans le film live, ce qui m'a dérangé, c'est la bête numérique. Pas le fait qu'elle soit numérique, parce que je vois pas comment on aurait pu faire avec un acteur avec du maquillage, en costume avec du maquillage. Je pense pas que ça aurait été très crédible. Mais je trouve que son look, en fait, le design de la bête du film est pas génial. Enfin, moi, je le trouve pas très réussi. Il fait même un peu plus peur que la bête du dessin animé, ce que je trouve un peu dommage. Par contre, le travail de la voix, donc c'est Dan Stevens dans la version originale qui prête sa voix et qui a appris à chanter pour le film. Bon, sa voix est un peu gonflée pour aller un peu plus dans les graves, mais je trouve qu'il a, rien qu'avec sa voix, il parvient à donner vie en fait à cette bête qui numériquement est peut-être un peu plus plate. Et puis c'est le casting aussi des personnages secondaires. Oui. Moi j'ai beaucoup apprécié Luke Evans en Gaston, qui a été édulcoré. Hein. Il est moins rustre. C'est ça, il est moins dégueulasse, on va dire, que dans le dessin animé. Ils ont un petit peu édulcoré. J'aime bien sa relation avec son faire-valoir. Là,
0: le fou.
1: Oui, il est joué par Josh Gad. Dans le film. J'ai bien aimé ça. On a aussi un de mes personnages préférés de La Belle et la Bête dans l'animé, c'est la maman, la théière.
0: Ah oui, Madame Samovar.
1: Qui dans le dessin animé en anglais, elle était doublée par Angela Lansbury. Et qui chante aussi la chanson. Enfin, moi, j'écoute beaucoup les chansons en anglais plutôt que doublées en français. Donc, c'est une chanson qui fait partie de mes standards. Et ici, c'est l'autre Emma Thompson qui prête sa voix à Madame Samovar et voilà quoi, avec tout son talent qu'on connaît, cet humour toujours très contrôlé. Voilà, mais c'est vrai que c'est un film que moi j'ai apprécié. J'ai pas honte de le dire. J'ai bien aimé aussi la version live. J'ai beaucoup écouté la BO en boucle. Quand elle est sortie. Oui, c'est vrai. C'est pas aussi marquant, c'est sûr. Je pense pas. Enfin, c'est difficile pour nous de nous mettre à la place de jeunes, quoi. Quelqu'un de 10-15 ans qui a vu le live de La Belle et la Bête. Qu'est-ce qu'ils en ont pensé? Est-ce que ils font comme nous des comparaisons finalement? Est-ce qu'on a raison de comparer? Est-ce qu'on devrait arrêter de comparer et juste apprécier le spectacle qu'on nous propose? Ouais, ça, il y a plein de questions là autour.
0: Et dans les projets, tu évoquais Gaston. Il y avait à un moment donné dans les tiroirs l'idée de faire un spin-off sur Gaston dans les live action. Alors, est-ce que c'est nécessaire ou pas?
1: Je pense pas.
0: L'avenir nous le dira. Dans les projets avortés, Bambi et les Aristochats ont été définitivement abandonnés par Disney parce que ça marchait moins bien. Par contre, dans les idées de remake, on sait que Lilo et Stitch 2 vont nous nous arriver en 2028. On a le temps de le voir venir. Hercule, qui va être adapté par Guy Ritchie.
1: Ça, je suis curieuse.
2: Ah ouais, hein,
0: on en parlait. Il a eu un beau succès avec Aladdin, donc ils lui ont confié les manettes de Hercule. Pourquoi pas? Parce que c'est vrai que l'animé est assez particulier dans ses dessins. À voir ce que ça donnera en live. Bah, Réponse, forcément, on pouvait s'y attendre, va aussi connaître son live action, ainsi que Le Bossu de Notre-Dame. Ce serait visiblement porté dans quelques années. Et puis, forcément, ceux qui ont fonctionné, Cruella va revenir, Maléfice, quand Jenny Lazzoli va revenir pour une suite. Et puis, puisque ça a bien fonctionné à l'époque, ils ont dans les tiroirs un Aladdin 2 et un Livre de la Jungle 2. Oh là là. Bon, déjà, les animés sont pas...
2: Le 2 est nul.
0: Oui.
2: Et d'ailleurs, il suffit de voir
0: Le Livre de la Jungle, oui.
2: Oui, mais dans Aladdin 2, il suffit de voir le l'aspect mm-hmm. la paille graphique.
1: Et c'était des...
2: c'était direct ou DVD, direct, en VHS, à l'époque. Et à l'époque, mais c'est vrai que le dessin animé était moche, était beaucoup plus laid que le qu'Aladdin au premier du nom. Par contre, la série de la trilogie, parce qu'il y a eu un troisième, Le Prince des voleurs, avec le père d'Aladdin dans le scénario. Ça relève un peu le niveau. Donc, c'est le 1 reste le meilleur, le 2 à oublier et le 3 un peu meilleur tout de même.
0: Mmh. Bon, ce serait confié de nouveau à Guy Ritchie pour Aladdin 2 et à John Favreau pour Le Livre de la Jungle 2. C'est logique, c'est dans la continuité de ce qu'ils ont fait. Bon film ou mauvais film, bah, l'avenir nous le dira. On sera là pour vous le dire en tout cas. Mmh. Nous espérons que vous avez apprécié ce numéro spécial Disney Animation Live Action. On vous retrouvera au mois d'août pour d'autres émissions thématiques un peu différentes de celles de ce mois de juillet. Comme à chaque fois, je laisse le mot de la fin à mes acolytes et je vous donne rendez-vous le 5 août prochain.
2: C'est toujours un plaisir d'échanger avec vous et puis rester curieux.
1: Oui, et puis c'est l'occasion de revoir des films.

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1: Le figuier, à l'ombre de la sagesse, nous échangeons avec le père Xavier Dijon. Bonjour père Xavier Dijon.
2: Bonjour Véronique.
1: Dans notre série d'émissions pour y voir clair, vous avez abordé la dernière fois ce don naturel qu'est la vie en société, en précisant que si ontologiquement ce don-là est issu de la bienveillance du Créateur, il faut reconnaître que historiquement, les humains ont souvent préféré être eux-mêmes, chacun, à l'origine des liens qui les font vivre. Vous avez aussi ajouté que cette dualité d'approche forme la base d'un discernement pour y voir clair dans les différents milieux sociaux que connaissent les hommes. Et je voudrais que vous nous précisiez encore, pour poursuivre cette réflexion, quels sont ces divers milieux sociaux ?
2: Eh bien, on peut dire qu'il y a la famille et il y a la vaste humanité. Et entre les deux, la communauté nationale, la nation. Alors, je crois qu'il n'est pas très nécessaire de revenir longuement sur la famille, parce que nous en avons parlé à propos de ce bien naturel qu'est la différence sexuelle qui est assumée dans le mariage. Mais pour le sujet qui nous occupe ici, c'est important de voir la famille comme élément fondamental de la société.
1: Oui, c'est important. La vie en famille aura des répercussions sur l'ensemble.
2: Exactement. Et c'est un petit peu ce que dit l'article 16 de la Déclaration universelle des droits de l'homme, son aliénat 3. La famille est l'élément naturel et fondamental de la société et a droit à la protection de la société et de l'État. Alors, ce rapprochement des deux adjectifs, l'élément naturel et fondamental, c'est intéressant, c'est significatif.
1: Pourquoi ?
2: Parce que ce qui est fondamental, donc littéralement ce qui fonde la société, finalement toutes les autres sociétés, c'est un élément naturel. C'est un fait de notre nature. Pas seulement la nature animale, mais c'est un fait de notre nature humaine. Donc, il est clair que la famille, venant de la rencontre charnelle de l'homme et de la femme, donnant naissance à l'enfant, c'est le fondement de la société. Le lien social n'existerait pas s'il n'y avait pas, pour fonder ce lien social, un élément tout à fait naturel, qui tient à notre nature, de la rencontre de l'homme et de la femme. Et ce fondement-là, il ne se vérifie pas seulement sur le plan de la démographie, parce que c'est sûr que pour qu'il y ait une société, il faut qu'il y ait des enfants, et pour qu'il y ait des enfants, il faut cette rencontre de l'homme et de la femme. Mais, plus fondamentalement aussi, ça se vérifie sur le plan culturel de l'éducation.
1: Est-ce que vous pouvez préciser ça ?
2: Un enfant aura besoin d'être éduqué. Éduqué, en latin, educare, educere, c'est tirer hors, conduire hors. C'est-à-dire que l'enfant va devoir, à l'intérieur de sa famille, les parents vont devoir tirer hors de lui tout ce qu'il y a de bon pour qu'il puisse vivre à la hauteur de son humanité. Il ne peut pas vivre comme un sauvage. Il doit vivre en faisant attention à autrui. Il doit être capable du lien social. Et c'est là qu'il va faire l'expérience fondamentale, s'il a la chance d'avoir des frères et sœurs, et c'est là qu'il va faire l'expérience de devoir laisser place à autrui. Donc, sur le plan culturel, sur le plan spirituel, la famille est un élément fondamental, je le répète, pas seulement parce qu'il y a des enfants. La famille est l'endroit où naissent les enfants qui vont accroître la démographie. Non, c'est aussi spirituellement là qu'il va apprendre le lien social et apprendre cette fraternité. Et justement, la fraternité est présentée comme l'idéal de notre lien social.
1: Pourquoi ?
2: À l'échelon de l'humanité. Parce que c'est précisément l'endroit où il y a eu de l'attention réciproque et où il y a une origine aimante, si vous voulez. Et si je lis l'article premier, cette fois, de la Déclaration universelle des droits de l'homme, « Tous les êtres humains naissent libres et égaux, etc. Ils doivent agir les uns envers les autres dans un esprit de fraternité. » Donc, on prend le même mot de la fraternité qui existe à l'intérieur de la famille, et cette fraternité à l'intérieur de la famille est tellement fondamentale qu'on la reprend à l'échelle de l'humanité entière. Et on se prend à rêver, si je puis dire, c'est comme idéal, on se prend à rêver que tous les hommes seraient frères, comme ils sont frères dans une famille et qu'ils s'acceptent parce qu'ils ont même origine, on rêve que tous les hommes seraient frères. Bon, ça fait penser à la fois à Fratelli Tutti du pape François, mais ça fait penser peut-être aussi au fait que pour qu'il y ait des frères, il faut qu'il y ait un père.
1: Donc on revient à l'origine créatrice.
2: À la bienveillance créatrice. Mais alors, il y a une autre question qui se pose ici, Véronique. C'est qu'entre la fraternité à l'intérieur de la famille et la fraternité qui est souhaitée à l'intérieur de l'humanité, il se place un lieu particulier qui est la communauté nationale, la nation. Nous avons déjà eu l'occasion de parler de la nation dans nos émissions consacrées à nos lieux de naissance. Rappelez-vous, il y avait la famille, la nature, la nation et l'Église. Alors, qu'est-ce que c'est cette nation qui est nécessairement particulière, qui est plus large que la famille, mais qui est plus étroite que l'humanité entière. Donc, quand Thomas d'Aquin dit que ça fait partie de la loi naturelle pour l'homme de vivre en société, eh bien, il faisait allusion, à la suite d'Aristote d'ailleurs, il faisait allusion à cette cité particulière. À cette particularité politique, politique vient du mot polis, qui signifie en grec la cité. Et donc, si vous voulez, l'état social que nous connaissons, concrètement, c'est celui de la cité, de la nation, du pays. Donc, c'est plus que la famille, je le répète, et ce n'est pas encore l'humanité comme telle. Et c'est dans la cité, qui est un élément de notre nature, que nous éprouvons que la construction, que le lien social ne dépend pas d'un contrat dont nous disposerions.
1: Pourquoi peut-on dire ça ?
2: Parce que il est inhérent à nous-mêmes d'être de poursuivre ensemble un bien commun, d'emblée un bien commun.
1: Sinon, on ne s'entend pas. S'il n'y a pas de bien commun.
2: Voilà. Il faut que notre vivre ensemble soit finalisé par un bien commun. Non pas simplement comme dans l'état de nature dont nous avons parlé la fois dernière, à partir de la philosophie des Lumières, où cet état de nature était un état où chacun avait tous les droits individuels pour préserver son existence. Non, il y a quelque chose de plus positif dans le lien social. Et donc, le libéralisme nous induit en erreur sur notre propre nature en faisant croire que penser à autrui, c'est un pis-aller par rapport à notre état de nature où l'on a tous les droits. Non, nous sommes en naissant à l'intérieur d'une cité, et cette cité qui va cultiver sans cesse ce lien social en vue du bien commun, nous comprenons que c'est notre véritable identité de vivre dans une cité, un pays, qui a sa caractéristique propre et qui entretient ses liens selon des normes de justice. Avec cette caractéristique-ci, que cette société est particulière. La cité d'Athènes n'est pas la cité de Sparte, disait Aristote. Donc chaque cité a sa couleur, et la Belgique n'est pas la France, ni l'Allemagne, ni la Colombie. Donc chaque nation a sa propre façon de vivre sa norme de justice. Et donc, curieusement, il fait partie de notre nature universelle, de notre nature d'homme, de vivre dans une cité particulière. Et chaque nation va développer sa propre originalité à l'intérieur de ses frontières, qui sera différente de celle d'autrui.
1: Père Xavier Dijon, il reste alors encore à comprendre de l'intérieur ce qu'on a appelé la convenance de cette société politique particulière à côté d'autres sociétés politiques également particulières, alors qu'on pourrait imaginer une humanité qui vivrait comme telle, comme humanité, la recherche de son bien commun universel, sans chercher à découper cette humanité en diverses nations qui vont éventuellement se faire la guerre. Et je pense que les jeunes sont facilement liés au-delà des nations maintenant, par Internet, par leurs voyages.
2: Oui, c'est sûr. Et on peut rêver, Véronique, de se passer de la particularité politique, mais ce rêve risque fort de tourner en cauchemar. Si je prends empiriquement l'international communiste d'une société sans classe et sans État, si je prends la globalisation capitaliste d'un vaste marché universel, si je prends ce que disent les théoriciens de l'État mondial qui serait dirigé par le maître du monde, qu'est-ce que ça donnerait ? Perdre cette diversité de la particularité politique, ce serait un dommage assez grand. Et il faudrait pouvoir expliquer l'origine de cette particularité politique, mais je vous propose de prendre déjà maintenant la pause musicale qui parlerait justement de ce patrimoine qu'est la langue. C'est une chanson de Yves Duteil qui évoque la langue de chez nous. C'est une langue belle à qui la défendre. Elle offre les trésors de richesses infinies, les mots qui nous manquaient pour pouvoir nous comprendre et la force qu'il faut pour vivre en harmonie.
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1: Père Xavier Dijon, avant la pause musicale, vous nous expliquiez qu'entre l'étroite entité familiale et la vaste humanité, la société politique particulière fait partie de la nature proprement humaine. En d'autres termes, nous ne sommes pas hommes en général, nous sommes d'emblée reliés à une société politique qui cultive son humanité de façon particulière. Mais d'où viennent ces particularités ?
2: Eh bien, je crois qu'on peut revenir, Véronique, à ce que nous disions de la famille. Je pense que s'il y a une nation, que nous avons défini comme un lieu de naissance aussi, nation, il y a le mot naissance dans nation, c'est à cause de cet autre lieu de naissance qu'est la famille. Parce qu'il y a dans la famille une part d'affection et une part de, je dirais, de puissance.
1: Ça veut dire...
2: Je m'explique. On peut imaginer que la société soit le fruit, comme nous l'avons vu, d'un calcul rationnel. Mais si le lien social se noue d'abord dans la chair conjointe d'un homme et d'une femme qui sont uniques l'un pour l'autre, il faut pouvoir tenir compte de tout le caractère affectif de ce lien, y compris dans la société politique, qui n'est pas un pur fruit rationnel. Donc, entre la famille où l'homme trouvait une attention spéciale à son égard et la vaste humanité où il ne serait que un parmi d'autres, l'homme souhaite trouver, à l'échelle de la cité, un lien proprement politique qui dépasserait le cercle étroit de la famille, mais qui garderait tout de même le côté affectif de ce lien, qui fait parler de la nation, par exemple, en termes de mère.
1: Notre
2: pays nous enfante. On parle de patrie aussi, dans la patrie, il y a le mot père. Donc, il y a du vocabulaire de la famille qui entre dans la constitution de la nation. Donc, c'est sur le côté affectif. On aime bien être ensemble. Nous parlons la même langue, nous comprenons. Nous sommes différents des autres et on va jouer au football le match et on va tenir avec son pays parce que donc il y a une proximité, il y a quelque chose qui joue entre nous. Il y a un hymne national, il y a un drapeau, il y a des gens qui se sacrifient pour leur pays.

0: de créer, de fonder une famille. Donc, une nation, ça doit aussi se fonder. Et il y a des pères, peut-être pas assez de mères, fondatrices d'une nation. Et le, cette, on voit que la famille peut servir d'exemple pour la nation. La nation n'est pas une famille, mais elle peut servir d'exemple. La famille fonde la nation. Et l'origine du lien social ne se situe pas donc d'abord dans la figure juridique abstraite d'un contrat, mais dans une volonté, la volonté des fondateurs et puis de tous ceux qui les suivent, et cette volonté proprement politique de vivre ensemble. Et donc, si on a la force du leader d'un côté et l'affection des citoyens pour leur patrimoine commun de l'autre, on aboutit à la définition que donnait Ernest Renan dans sa célèbre conférence « Qu'est-ce qu'une nation ?» Eh bien, Renan définit la nation comme portée par le désir de vivre ensemble, la volonté de continuer à faire valoir l'héritage qu'on a reçu. Donc, voyez, cette particularité politique issue de la famille va s'organiser selon les règles de justice déterminées par le pouvoir qui aurait été mis en place à l'intérieur de cette société. Donc, ils vont, la société va s'organiser, par exemple dans le régime démocratique, avec le concours de tous les citoyens, pour organiser d'abord le fonctionnement des pouvoirs et puis veiller comment on va protéger la famille, comment on va assurer la prospérité économique, comment on va veiller au bien-être social et culturel, comment on va entrer en relation avec les autres. Donc la cité va s'organiser selon son génie propre et déployer là-bas sa liberté au pluriel, de même que chaque sujet est original par rapport aux autres sujets et déploie sa personnalité, chaque nation va pouvoir déployer son propre génie par rapport aux autres nations.
1: Mais alors, idéalement, elle doit respecter les autres nations.
0: Alors, voilà, nous y sommes. Parce que si la société particulière, la société politique particulière, doit se rappeler qu'elle vient de la famille et donc protéger la famille, elle doit se rappeler aussi qu'elle fait partie de l'humanité et elle doit cultiver son humanité. Alors c'est vrai qu'en corollaire de la liberté que déploie chaque nation, il y a un principe de souveraineté, c'est-à-dire que la nation doit précisément être laissée libre de se déployer. Mais laissée libre jusqu'à un certain point, parce que sinon elle risque de prendre sa liberté, comme dit saint Paul, comme un prétexte pour la chair. Et la chair ici, ce serait l'égoïsme nationaliste ou carrément alors l'immoralité d'un régime. Donc la société particulière est tenue par des normes universelles. Alors autrefois, on les appelait le droit naturel. Je pense à Francisco de Victoria, par exemple, au moment de la conquête de l'Amérique, qui rappelait à ses compatriotes espagnols que même s'il n'y a pas de traité international entre l'Amérique et l'Espagne, il y a un droit qui régit naturellement les choses. Ici, nous avons déjà traité ce sujet-là, on a remplacé le droit naturel au singulier par les droits de l'homme, avec les droits civils et politiques, puis les droits économiques, sociaux et culturels, et puis les droits de la solidarité. Et donc, la communauté internationale va s'organiser pour que les pays, avec plus ou moins de bonheur, respectent ces droits de l'homme.
1: Et par exemple, Dijon, pour y voir clair, est-ce qu'on pourrait prendre un exemple précis? Je pense peut-être à l'immigration, qui est un sujet justement de lien entre les nations.
0: Exactement, exactement. Lorsque les États reçoivent soit des réfugiés, c'est-à-dire

0: dire des personnes qui ont été persécutées dans leur pays, soit des migrants qui sont réduits à la misère, soit misère économique ou alors la catastrophe climatique qui les oblige à venir chez nous. Qu'est-ce qu'on fait? Alors, il y a deux positions. La première, c'est de dire, y a pas de problème, ils viennent chez nous. Puisque nous sommes hommes comme eux, nous participons à la même humanité, ils jouissent des mêmes droits de l'homme que nous, donc on va prendre en anglais « no borders », il n'y a pas de frontières, et donc tout le monde peut venir chez nous, c'est une hospitalité généralisée. Mais on voit bien que dans cette philosophie-là, qui est, disons, de gauche, eh bien, on perd cette notion de patrimoine spécifique d'une nation qui cultive un bien commun. Alors, de l'autre côté, si on considère que l'humanité emporte d'elle-même un devoir de solidarité entre les hommes, qui va être spécifié précisément dans les droits de l'homme, nous ne pouvons pas nous contenter d'un nationalisme étroit. Donc il va falloir ouvrir les frontières et accueillir et intégrer le mieux possible, promouvoir et intégrer le mieux possible le bien des personnes qui nous viennent. Et ça, c'est un difficile équilibre entre le nationalisme et le cosmopolitisme.
1: Père Xavier Dijon, un petit mot de conclusion. Vivre en société, avec quelles limites aussi?
0: Eh bien, la question, c'est que les deux ont raison. Donc la droite a raison, la gauche a raison. Il y a des frontières et en même temps, ces frontières ne sont pas des murs. Alors, jusqu'où est-ce qu'il faut accueillir ou est-ce qu'il faut préserver? C'est tout l'art de la politique, mais qui doit vraiment, on ne peut pas supprimer l'une des deux dimensions.
1: Merci beaucoup, Père Xavier Dijon, et à la joie de vous retrouver.
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1: Bonjour à toutes et à tous, bienvenue sur RCF pour votre émission en aparté au micro Christophe d'Aloisio. On connaît chacune et chacun relativement peu de métiers de l'intérieur vraiment. En quoi consiste réellement telle ou telle profession, tel ou tel métier, occupation. Cependant, il y a des métiers que on croit connaître. Et il y en a un en particulier, celui de professeur. On croit souvent tout savoir sur l'école, après tout, nous y sommes tous allés. On a tous une image d'Épinal du professeur, celui qui est devant son tableau noir, celui qui a beaucoup de vacances, celui qui termine ses journées à 15h30. Mais derrière la porte de la classe, et surtout une fois que la cloche a sonné, en quoi consiste réellement ce métier ? Le métier d'enseignant aujourd'hui, quelle est la part invisible de ce travail ? Entre vocation, lourdeurs administratives et réformes annoncées, nous allons passer de l'autre côté du miroir avec vous, Aurélie Pratt. Bonjour.
2: Bonjour.
1: Cédric Vindevogel, bonjour à vous aussi.
3: Bonjour.
1: Et bonjour à Vincent Sterpin.
4: Bonjour.
1: Vous êtes tous les trois, vous travaillez tous les trois à l'Institut Saint-Boniface Parnasse à Ixelles, une école secondaire. Aurélie Pratt et Vincent Vindevogel, vous y êtes enseignants et vous, Vincent Sterpin, vous en êtes le directeur. Alors avec vous aujourd'hui, nous allons essayer de mieux cerner le quotidien réel du métier de professeur. Alors peut-être commençons par vous, Aurélie Pratt et Cédric Vindevogel. Si je vous dis 20, 22 ou 24 heures de cours par semaine, le grand public entend généralement par là un mi-temps. Vous entendez quoi concrètement? Quand vous n'êtes pas devant vos élèves, que faites-vous?
2: Oui, mais je vais rebondir effectivement sur ces 20-22 heures et peut-être l'associer à l'image d'Épinal dont vous avez fait mention pour mieux la déconstruire. Donc 20-22 heures, effectivement, cela représente peut-être un tiers de notre temps effectif de travail, puisqu'effectivement il y a le travail en amont et puis je parlerai également du travail en aval. Donc travail en amont, on peut peut-être l'associer au temps de préparation et même avant cela à la réflexion générale que nous avons autour de notre pratique ou des cours que nous devons mener en classe. Ce temps en amont, on peut également l'associer au temps consacré à l'invention, à la créativité, au souci de la différenciation, aux ajustements qui sont nécessaires également. Et ce travail-là, effectivement, on ne peut pas tout à fait le quantifier.
1: La différenciation, oui. Aurélie Pratt, qu'est-ce que vous voulez dire par là ?
2: Différenciation, eh bien, effectivement, on ne donne pas cours de la même manière dans toutes les classes, bien évidemment dans toutes les années, mais ça c'est peut-être plus compréhensible quand on n'est pas dans le métier. Mais il va de soi que le public est différent et donc nous devons différencier aussi notre approche de l'apprentissage et de la manière de le transmettre. Donc voilà, tout cela se réfléchit en amont, avant d'arriver devant la classe, puisque les choses ne s'improvisent pas pour qu'elles puissent être convaincantes.
1: Mais en pratique, quand vous dites que ça ne s'improvise pas, combien de temps de préparation demande une heure de cours ?
2: Une heure de cours, mais je dirais qu'on peut facilement multiplier par deux ou par trois. Et puis, comme je vous le disais, il y a tout ce temps qui n'est pas quantifiable. Je pense par exemple aux innombrables lectures qui vont parsemer notre quotidien pour pouvoir tenir toujours un propos actuel, adéquat. Les émissions radio que nous écoutons, tout ce que nous voyons qui enrichit finalement notre pratique, ça nous ne pouvons pas tout à fait le quantifier, mais ça représente des heures de travail. Oui.
1: Cédric Vindevogel, est-ce que quand on prépare une fois, est-ce qu'on peut réutiliser constamment la préparation qu'on a faite ?
3: Ah, si c'était le cas, ce serait vraiment extrêmement confortable. Maintenant, il est évident qu'il y a plusieurs facteurs qui entrent en compte. J'ai été interpellé par la notion de public. Il est vrai que d'une classe à l'autre, on a des classes qui sont extrêmement hétérogènes. Une classe d'un même niveau ne fonctionne pas de la même manière qu'une autre, et en réalité, tout ce qu'on peut avoir préparé pendant des heures doit être adapté en improvisation, parce qu'on ne peut pas se permettre d'arrêter un cours en disant bah, « en fait ça ne marche pas, trouvez-vous une occupation et puis je prépare autrement pour la fois d'après ». Donc on a aussi cette pression d'être juste au bon moment quand on est face à un public qui évolue, un public qui, selon les classes, peut être d'origine socioculturelle totalement différente, et donc par conséquent qui va avoir besoin d'un discours qui est plus adapté. Et donc on est là à devoir transmettre des références, enseigner, hein, vraiment amener une matière, mais de la manière à ce qu'elle puisse être reçue, et pas simplement en l'émettant et en se disant ben, à eux de faire le travail de réception. On a cet accompagnement qui fait que, en plus d'être dans la préparation et et dans la transmission, on doit être aussi dans une adaptation continuelle qui est liée à la fois au public qu'on a devant nous, mais qui est liée aussi à l'évolution des matières qu'on est amené à enseigner. L'actualité vient à chaque fois chambouler par des événements qui se déroulent aux quatre coins du monde les contenus qu'on peut être amené à transmettre. Alors, c'est pas le cas pour toutes les matières, mais il y a toujours quelque chose à aller allumer chez l'élève pour qu'il se rende compte que ce qu'il apprend n'est pas simplement une matière théorique d'école qui ne lui servira jamais, comme on a tendance à entendre que j'ai 40 ans, Pythagore me sert pas quand je vais faire mes courses, mais fondamentalement, le savoir ouvre à d'autres horizons, qu'on les utilise ou pas, à partir du moment où on est équipé, c'est un pas énorme qui est fait pour chaque être humain. Donc...
1: Revenons Aurélie oui. Pratt, Cédric Windovogel, si vous le voulez bien, sur votre métier à vous. Le métier de professeur. Comme je le disais de manière peut-être un petit peu provocante en début d'émission, on a une image du professeur qui est celle de celui qui a beaucoup de vacances, celui qui termine ses journées à 15h30, alors que d'autres vont beaucoup plus tard. Bon, ce sont évidemment des stéréotypes du métier de professeur. Quels sont les clichés justement que vous voudriez déconstruire ?
2: Mais peut-être celui-là. Pour ma part, et je pense que il s'agit peut-être du stéréotype le plus tenace, stéréotype qui voudrait que effectivement nous, enfin la porte de la classe claquée, notre travail s'arrêterait, et nous rejoindrions notre domicile avec la plus grande des nonchalances et la plus confortable des nonchalances. Mais il n'en est rien. En fait, j'ai vraiment le sentiment et l'expérience, oserais-je dire, pour l'affirmer, c'est un métier qui ne s'arrête jamais. Voilà. Alors, ça en fait toute la beauté du métier.
1: C'est-à-dire que le professeur, non seulement n'a pas beaucoup de vacances, mais vous sous-entendez qu'il n'en a pas du tout.
2: Alors, qu'il n'en a pas du tout, disons que... nous avons comme tout un chacun une période dédiée aux vacances, mais je dois dire, là je m'appuie sur mon expérience et j'inviterai bien tous les membres de ma famille à venir me rejoindre, mais c'est-à-dire que il y a énormément de curiosité, de lecture, de sorties qui vont être mine de rien dans notre esprit dédiées à notre pratique future. Voilà, rares sont les occasions où je lis en fait de manière, par exemple, tout à fait déconnectée de mon métier. Donc quand je lis quelque chose, je me dis souvent, mais ça, c'est intéressant. Je vais pouvoir l'utiliser. De quelle manière vais-je pouvoir l'utiliser ? Et donc oui, là on est peut-être en vacances, mais notre esprit est sans cesse en fait tourné vers ce métier, alors qui est une passion aussi, qui est une vocation. Donc ça en fait la beauté du métier, mais ça en fait effectivement un métier qui nous poursuit, voilà, qui nous assaille parfois. Sans compter aussi le temps de, je vais pas en parler ici de long en large, mais le temps de correction aussi sur les semaines ou les jours de vacances que nous avons. Il y a toujours un temps qui est dédié concrètement aux corrections, aux préparations de cours.
1: Mais d'ailleurs, voilà. Il y a relativement peu, mais il existe des études scientifiques de plus en plus convaincantes qui, justement, apportent du crédit, Aurélie Pratt, à ce que vous dites maintenant, et qui démontrent que même pendant leur temps de vacances, les professeurs continuent de conserver une charge mentale. Et en termes de tension psychosociale, il est évident qu'il y a une difficulté là à ce que les personnes puissent se reposer véritablement. On sent un épuisement en fait chez beaucoup d'enseignants. Cédric Windovogel voulait ajouter quelque chose.
3: Et puis si je peux revenir sur ce point-là, effectivement, à partir du moment où on a cette émulation, elle débouche sur un matériau brut, et ce matériau brut, c'est le départ d'un travail d'adaptation pour l'intégrer dans une séquence de cours, pour le rendre accessible. Et donc cet enrichissement, en réalité, chaque fois le début d'un nouveau cycle, je le rappelle, de par nos formations, on est des scientifiques aussi, donc on est des chercheurs permanents, c'est-à-dire que nous-mêmes, on est dans cette curiosité d'approfondir nos connaissances, et on ne s'arrête pas à un acquis pour le transmettre tel quel, on est dans une dynamique qui relève de celle du scientifique universitaire, qui va vouloir partager tout ce qu'il découvre lui aussi, pour pouvoir faire avancer ceux qu'il a la charge de faire avancer.
1: Oui. Vincent Sterpin, je me tourne vers vous. Vous êtes le directeur de l'Institut Saint-Boniface-Parnasse, où travaillent également Aurélie Pratt et Cédric Windovogel. Est-ce que dans la pratique de votre métier à vous, de directeur d'école, la question du recrutement des enseignants est problématique ? On entend que le stéréotype d'un enseignant qui est toujours en vacances est quelque chose qui est particulièrement blessant pour les enseignants que nous venons d'entendre. Si c'était un métier si facile, il ne serait pas en pénurie aujourd'hui. Aujourd'hui, est-ce qu'il y a une vraie, réelle difficulté dans votre pratique professionnelle à trouver, que ce soit des enseignants remplaçants ou bien des successeurs aux enseignants qui partent à la retraite ? Bah, dès qu'il est question d'engagement dans une école, il est évident que la réalité de la pénurie devient très très concrète. C'est un secret pour personne. Je pense qu'il y a une question liée à l'attractivité du métier. En termes de recrutement, sans rentrer dans les détails, il faut évidemment distinguer les différents moments. Si, pour engager des professeurs à l'année complète depuis la rentrée scolaire, on peut encore avancer sans trop de difficultés, dès qu'il s'agit de remplacer pour des intérims de courte ou de moyenne durée, là ça devient à certains moments réellement impossible de trouver des personnes qui sont compétentes.
4: Et Vincent Sterpin, cette charge de travail de l'enseignant, est-ce qu'elle est objectivée d'une certaine manière? Est-ce qu'il y a des textes qui encadrent ce travail, au-delà du temps de présence devant la classe?
1: Oui, ce n'est pas toujours très connu, mais depuis 2019, hein, un décret fixe les composantes de la charge.
4: Je précise à nos auditeurs que les décrets, ce sont des lois, en fait, dans notre paysage institutionnel.
1: Donc, il fixe les composantes de la charge. Il en existe 5. Alors, bien évidemment, le travail en classe, c'est sans doute la partie la plus connue et la plus visible. Hein, donc, le moment où les enseignants et enseignantes donnent cours. Le travail pour la classe, qui concerne la préparation, les corrections, le travail qui est fait avant et après les cours. Il y a également le service à l'école et aux élèves, qui consiste notamment en des conseils de classe, des réunions de délibération, des rencontres avec les parents. La formation professionnelle continue est également évoquée dans ce décret. Et puis il y a le travail collaboratif pour un minimum de 60 périodes par an. Et on parle bien là évidemment d'un minimum. Ce qui est important aussi de préciser concernant ces composantes de la charge, c'est que mais d'une part, il y a une partie du travail qui est fixée dans l'horaire, hein, donc le travail en classe, et puis le reste du travail qui est flexible. Flexible ne veut pas dire qu'on le fait à n'importe quel moment, ne veut pas dire non plus qu'il s'agit du télétravail. Une bonne partie du travail en dehors du travail en classe se fait aussi à l'école.
4: On va faire une petite récréation, Aurélie Pratt, Cédric Windogel et Vincent Sterpin, et on se retrouve juste après.
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4: Rebonjour à toutes et à tous, nous sommes toujours en compagnie de Cédric Windevogel, Vincent Sterpin et Aurélie Pratt. Vincent Sterpin, vous êtes directeur de l'Institut Saint-Boniface Parnasse à Ixelles, et vous, Aurélie Pratt et Cédric Windevogel, vous en êtes deux des enseignants. Juste avant cette pause musicale, vous nous avez présenté la complexité de ce travail, de ce métier, cette vocation, comme vous le disiez, Aurélie Pratt, qui couvre non seulement le temps de prestations devant les élèves, mais également tout un temps de préparation avant, tout un temps de préparation après, et puis aussi un temps constant, une sorte de bruit de fond qui dure tout le temps, qui dure même jusque dans vos vacances, pendant lesquelles vous êtes constamment un calepin à la main pour noter ce qui vous servira pour vos prochains cours, et pour aussi le travail réflexif sur les cours que vous avez déjà accomplis, les corrections. Vous avez parlé de toutes ces choses qui sont avant et après. Mais finalement, le métier lui-même, dans sa face la plus visible, c'est-à-dire devant les élèves, la prestation dans la classe. Est-ce que vous pourriez nous dire en quoi consiste ce type de prestation dont nous n'avons pas tous l'expérience? Qu'est-ce que ça veut dire d'être 50 minutes, hein, c'est moins d'une heure en général, mais est-ce que c'est la même chose qu'attendre le train pendant une heure?
2: Ah non, là je vous le confirme. Et c'est justement aussi ce qui fait la beauté du métier et qui le rend extrêmement vivant. Donc ça, on peut voir sous un angle évidemment tout à fait positif. Mais maintenant, il faut bien se rendre compte qu'entrer en classe pour effectivement 50 minutes pourrait être comparé peut-être à l'entrée sur un ring, mais face à un public qui ne vous attend pas. Donc c'est-à-dire que nous sommes quand même face à des ados qui n'ont pas spécialement signé pour être là, qui sont un peu obligés d'être là, et puis vous succédez à un autre professeur et la journée avance comme ça de manière parfois pour eux assez lassante. Donc vous entrez déjà avec disons ce besoin de convaincre et de vendre entre guillemets l'intérêt de votre matière. Il va de soi que compte tenu de cette donnée, vous êtes censé déployer une énergie qui parfois dépasse l'entendement, énergie que vous allez mettre à profit pour diffuser le contenu de votre matière, mais que vous allez aussi mettre à profit pour détecter le moindre silence dérangeant, le soupir, le regard qui fixe l'horloge, pour se saisir de tout cela et transformer cela finalement en énergie positive, pour essayer de maintenir l'attention de votre public. Cela demande quand même une énergie, je trouve, conséquente. Et honnêtement, ça fait 19 ans que j'enseigne, et je peux vous dire qu'encore à l'heure actuelle, quand je sors d'une heure de cours, j'ai l'impression d'avoir fait l'équivalent d'une heure de sport que j'aime beaucoup par ailleurs. Mais voilà, on est crevé, puis on est obligé de retrouver l'énergie pour rentrer dans la classe suivante, et ainsi de suite, toute la journée.
3: Oui, on est acteur. On est comme sur une scène, hein, un spectacle d'un artiste que vous allez voir sur scène, il dure pas 4 heures, donc y a un temps limite qui est lié à l'énergie qu'on peut investir, mais on va dans les deux sens, parce qu'en même temps, ce temps, comme le disait Aurélie, doit être mis à profit, à la fois pour voir ce qui peut déranger le cours, mais aussi pour aller percevoir et retrouver les difficultés d'apprentissage. C'est là aussi que nous, on doit pouvoir poser le constat, parce qu'on voit pas les élèves en individuel après le cours non plus, pour essayer d'approfondir ces questions-là. Donc, il y a vraiment à la fois... on donne énormément, mais on doit aussi en même temps pouvoir percevoir un maximum, sans quoi on est incapable d'opérer la magie pédagogique en réalité. Donc il y a énormément d'aspects, et c'est vrai que dans la carrière, c'est une des choses les plus impressionnantes au début. On est devant un public, c'est un public qui est en groupe, on doit apprendre à les connaître, on doit voir leurs réactions, on doit parfois s'adapter et se dire « Ok, je dois être un peu plus vivant, mais... » C'est extrêmement épuisant, et je pense qu'un professeur aujourd'hui, il doit avoir une très bonne hygiène de vie s'il veut tenir dans la durée. Et donc, on se retrouve aussi, hein, salle des professeurs à discuter de nos running, etc. Parce que c'est pas un loisir pour décompresser, c'est un vrai besoin, parce que sinon, on est vidé.
2: Oui.
4: D'ailleurs, Cédric Windevogel, vous parlez de salle des professeurs. Est-ce que vous diriez que le métier de professeur est un métier d'équipe, ou plutôt un métier solitaire? Aurélie Pratt ou Cédric Windevogel?
3: Ce sont les deux. C'est à la fois une présence solitaire en classe, c'est une liberté pédagogique qui nous est laissée, et ça c'est le cadre de l'enseignement, qui nous permet finalement d'aller aborder les sujets qu'on doit faire vivre aux élèves à notre manière. Mais en même temps, il y a une coordination qui est absolument nécessaire, et qui est aussi un enrichissement sous certains aspects, puisque... on va pouvoir travailler ensemble sur des projets, on va pouvoir aller dans la transversalité des matières et construire des choses qui sont à une échelle encore plus grande, intéressante, à la fois pour nous, mais aussi pour les élèves, parce que donner du sens au travers des différentes branches, pour eux, ça les fait vivre aussi et ça leur fait comprendre l'intérêt de la chose. Mais en réalité, on peut être à la fois dans son coin, parce qu'on a besoin de ça, mais travailler avec les autres, on en a besoin aussi.
4: Aurélie Pratt.
2: Mais je rejoins tout à fait ce que Cédric vient de dire. Et tout cela, donc ce travail plus solitaire dont parlait Cédric, comme nous l'avions déjà mentionné, demande du temps. Mais je vais peut-être rebondir aussi sur le temps que demande le travail en équipe. Temps qui n'est là aussi pas fort évalué.
4: Ce qu'on appelle généralement le travail collaboratif.
2: Collaboratif, exactement. Voilà. Donc ça, quand menons-nous ce travail collaboratif? Eh bien, évidemment, sur notre temps de pause. Le soir, par des échanges de mails, des appels. Enfin bon.
3: Donc, pendant les vacances.
2: Pendant les vacances, exactement, mais c'est ça, c'est une réalité aussi quand même de notre métier.
4: Oui. Venons-en peut-être justement à cette actualité, Aurélie Pratt, Cédric Windevogel et Vincent Sterpin. L'actualité est celle d'une école qui bouge, on parle de réforme, de nouveaux rythmes, de pactes pour un enseignement d'excellence, mais aussi de toute une série de réformes pour le statut des enseignants. Quels sont les grands enjeux actuels qui auront une incidence sur le quotidien des professeurs? Donc, bornons-nous justement au quotidien des professeurs et pas à l'ensemble du monde scolaire. On fera d'autres émissions peut-être sur le contenu même de l'enseignement.
2: Oui, mais si je peux peut-être rebondir sur un des éléments de la réforme, et l'augmentation des heures de travail pour les enseignants du degré supérieur aura inévitablement un impact. Alors, aura des impacts multiples si je puis les estimer, mais je dirais bien évidemment sur l'épuisement des professeurs. 2 heures face classe, comme nous en avions parlé au tout début de l'émission, eh bien vous rajoutez à cela le temps de préparation, le temps de suivi des élèves, le temps de correction, le temps de travail collaboratif, le temps consacré au conseil de classe. Donc c'est un temps considérable, 2 heures face classe. Vous multipliez ça par 4 facilement. Donc inévitablement, cela peut quand même engendrer un certain épuisement auprès du corps professoral. Et puis, ce qui m'inquiète peut-être encore plus que cela, c'est que et nous allons devoir faire l'impasse sur une série de choses, peut-être sur tous ces petits plus qui font la qualité de notre enseignement. Je pense par exemple aux sorties, qu'elles soient culturelles ou autres, aux différents projets que nous menons pour éveiller les élèves. Tout ça demande du temps, mais surtout cela bénéficie vraiment aux élèves. Et moi, j'ai peur aussi qu'un public, par exemple, plus fragilisé, un public qui n'a pas accès à la sphère culturelle ou autre, soit à présent démuni. Voilà, ça c'est vraiment ce qui m'inquiète aussi.
4: Cédric Windevogel, vous voulez...
3: Oui, c'est évident que ces deux périodes qu'on appelle deux périodes, mais qui sont en réalité la partie émergée de l'iceberg, représente une charge pour chaque professeur individuellement parlant, représente une charge puisqu'on est aussi au niveau de la collaboration dans des enjeux qui sont différents, mais moi qui donne cours à la fois au degré supérieur et au degré inférieur, il y a une grosse différence dans le supérieur, c'est que là où en inférieur on limite les classes à 25 élèves sauf dérogation, dans le supérieur, la limitation, elle est inexistante. On a des classes qui frôlent les 30 élèves, 2 heures de plus, d'accord. Moi, il n'y a pas de problème, je veux bien les assumer en termes de prestations. On trouvera bien le temps pour les préparer s'il faut les préparer, mais c'est 30 élèves en plus, c'est 30 individus, c'est 30 situations familiales à gérer potentiellement.
2: Oui.
3: C'est énormément de responsabilités en réalité, au-delà de la charge de travail. Je pense que nous aussi, on est assaillis là-dedans quand on a cette vocation d'enseigner, c'est qu'on prend une énorme part de responsabilité sur l'évolution des élèves. Et donc, en réalité, son bien-être, qu'il soit dans la classe, dans l'école ou à l'extérieur, parce qu'il n'est pas rare qu'on soit sollicité pour des questions, que ce soit de maltraitance ou de difficultés à la maison, on est aussi des acteurs qu'on va venir interroger et auxquels on demande un suivi. Je pense qu'à un moment donné, notre matériau principal, c'est pas un savoir, c'est des êtres humains. Et tant Aurélie que moi, nous sommes parents aussi. Ça veut dire qu'on a un regard qui va être aussi un regard biaisé par ça. On va avoir tendance à avoir une empathie qui est plus développée. Je veux bien donner 2 heures en plus, mais je pense qu'à un moment donné, il y a un mépris de tout ça. Oui. Et c'est les élèves qui vont en payer le prix aussi, voilà. Parce qu'on ne pourra pas avoir le même regard que celui qu'on a avec la charge horaire actuelle.
2: Oui, tout à fait.
4: Quel type de signal serait de nature à réenchanter le métier plutôt que de le désenchanter? Parce que j'entends ce désenchantement, cette atteinte que vous vivez à la dignité de la fonction qui est la vôtre. Quelle serait une mesure qui serait plutôt de nature à réenchanter le métier, selon vous? Long silence.
2: Oui, c'est une très très belle question, oui. C'est vrai que réenchanter le métier, en fait, je le cherche davantage dans le regard de mes élèves que dans le regard des politiques à l'heure actuelle. Donc, peut-être effectivement, je dirais davantage de considération que le discours soit autre. Quand nous parlions de ces 2 heures, en fait, ça a été avancé comme si ça n'avait pas la moindre conséquence. Je veux dire, derrière tout cela, on sent un mépris. Et peut-être, pour réenchanter notre fonction, se distancer de ce mépris qui nous fatigue, qui nous attriste vraiment. Qui nous attriste vraiment et qui ne correspond en rien à notre réalité. Donc, un autre regard, je dirais.
3: Moi, je dirais simplement des mesures sur le métier. Là, on n'est pas sur des mesures qui sont relatives au métier, on est sur des mesures qui sont relatives à des économies budgétaires.
2: Mmh, oui.
3: C'est-à-dire qu'à un moment donné, politiquement, on fait un choix. Et dans une société, il est évident qu'il faut faire des choix. Le discours politique, il est de mettre le choix sur les économies, mais le métier, en réalité, je ne sais pas si on l'a vraiment... politiquement, déjà pris en considération.
4: Vincent Sterpin, vous êtes, donc je le rappelle, pour votre part, le directeur de l'Institut Saint-Boniface Parnasse, donc cette école secondaire basée à Bruxelles, où travaillent également Aurélie Prat et Cédric Windevogel. Et de votre côté, voilà, qui organisez le travail quotidien de ces enseignants et qui, le fonctionnement de cette école, en quoi les réformes actuelles vous semblent-elles, est-ce qu'elles vont poser des problèmes d'organisation telles qu'elles sont annoncées aujourd'hui?
5: Oui, elles vont poser des problèmes d'organisation parce que, justement, elles sont annoncées sans que nous ayons quasiment aucun élément concernant concrètement les modalités de mise en œuvre de ces réformes.
4: Donc indépendamment de leur contenu, il y a un problème, disons, de méthode.
5: Clairement, on l'a bien dit, l'absence de concertation fait que on nous annonce des mesures, mais sans nous donner les outils et les clés pour pouvoir les mettre en œuvre. Or, nous sommes à quelques mois de la rentrée scolaire.
1: Est-ce qu'il y a une mobilisation? Enfin, on entend que les acteurs de l'enseignement se parlent. On sait que ça se passe au niveau supérieur, si je puis dire, des responsables de réseaux, par exemple, des syndicats, des associations, des fédérations d'associations de parents. Est-ce qu'entre directeurs, ça vous arrive de collaborer justement dans ces situations adverses?
5: Oui, bien sûr. Actuellement, nous sommes beaucoup en contact au niveau des directions de l'enseignement libre catholique, singulièrement ici pour ma part dans les associations de direction de Bruxelles et du Brabant. Nous nous réunissons, nous échangeons et nous nous mobilisons aussi en fait à côté des enseignants pour essayer de faire prendre conscience de l'impossibilité dans laquelle nous nous trouvons de pouvoir avoir une vision claire sur la manière dont nous allons pouvoir organiser nos écoles et sur les conséquences aussi des mesures qui sont prises actuellement.
1: Et concrètement, nous sommes maintenant en fin d'année 2025, année civile 2025, vous devez organiser l'année scolaire 2026-2027, ça s'organise quand une année scolaire? Est-ce que maintenant, il est déjà relativement tard pour organiser le mois de septembre, enfin fin août 2026?
5: On commence à réfléchir et à travailler sur l'année scolaire qui vient en janvier de l'année scolaire en cours, et c'est véritablement à partir du mois de mars que l'on travaille concrètement, notamment par exemple aux attributions. Or, les réformes annoncées et l'augmentation notamment du nombre d'heures pour les professeurs de l'enseignement secondaire supérieur vont avoir nécessairement des conséquences. On sait déjà que ça va avoir comme conséquence un nombre d'heures perdues pour d'autres enseignants, donc des pertes d'emploi, ça c'est certain. Et puis aussi, en termes d'attribution et d'organisation même de l'école, il y a une série d'éléments techniques, je n'entrerai pas dans les détails ici, qui sont actuellement inconnus et qui nous empêchent en fait de véritablement pouvoir projeter la manière dont nous organisons nos écoles l'année prochaine.
1: Il y a aussi deux mots qui sont assez... qu'on entend régulièrement, Vincent Terpin, c'est le tronc commun. Alors le tronc commun, c'est, corrigez-moi, l'enseignement secondaire, enfin c'est l'enseignement depuis la maternelle jusqu'à l'âge de 15 ans.
5: C'est ça, jusqu'en troisième secondaire.
1: Des modifications sont annoncées également, oui, pour ce tronc commun. Est-ce que ça pose problème dans l'organisation de l'école, donc indépendamment de l'opinion qu'on peut avoir en faveur ou contre l'existence de ce tronc commun, le fait qu'actuellement des modifications soient annoncées, est-ce que ça a une incidence sur votre travail?
5: Donc la réforme du tronc commun était finalisée jusque la troisième secondaire et mise en place déjà depuis de nombreuses années. La ministre Glatini a annoncé une série de changements significatifs quand notamment à la grille horaire de cours et d'autres éléments liés aussi à l'augmentation de la dimension d'orientation de cette réforme. Mesures infléchissent vraiment de manière significative la manière d'organiser le tronc commun et ont ouvert toute une série de questions auxquelles nous n'avons pas de réponse encore actuellement. Or, pour l'enseignement secondaire, la mise en place du tronc commun commence à la rentrée 2026. Et je voudrais ajouter aussi que, en ce qui concerne justement cette mobilisation des directions, à ma connaissance, c'est la première fois que l'on se retrouve dans un tel mouvement et en engagement des directions.
1: De tous les réseaux ou...
5: Ici, moi je parle évidemment du réseau libre catholique, mais je sais aussi qu'il y a dans d'autres réseaux, des directions qui se mobilisent et qui se mobilisent aux côtés des enseignants, en fait, dans la volonté vraiment de soutenir un mouvement face à des réformes dont on a suffisamment dit ici qu'elles sont vraiment à questionner.
1: On arrive déjà au terme de cet entretien. J'espère que nos auditeurs regarderont d'un autre œil la prochaine fois qu'ils croiseront un enseignant ou qu'ils déposeront leurs enfants à l'école. Merci à vous, Aurélie Pratt, Cédric Windevogel, Vincent Sterpin, d'avoir partagé avec nous cette réalité sans langue de bois, mais avec passion. On retient que derrière chaque heure de cours, il y a des heures de préparation, de réflexion, parfois de doute, mais surtout un engagement humain très fort.
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2: Merci beaucoup.
3: Merci.

0: Et dans cette émission Sunday, on retrouve aujourd'hui comme invité Anthony Vigneron. Il est le directeur artistique de la cathédrale Saint-Paul à Liège. Bonjour.
1: Bonjour Denis.
0: Avec vous Anthony, on va revenir évidemment comme dans toutes nos émissions d'abord sur votre parcours, sur votre lien avec la musique parce qu'elle a vraiment suivi tout le cours de votre vie. Quand on lit votre biographie, on n'a pas l'impression à un seul moment qu'elle s'en détache, mais vous allez en parler mieux que nous. Alors justement, commençons par le commencement. Comment avez-vous rencontré ou senti qu'il y avait quelque chose à faire au niveau musical? C'est venu assez jeune?
1: Ah oui, c'est venu tout jeune pour moi. À vrai dire, mes parents aimaient beaucoup la musique, mais n'étaient pas du tout concernés par tout ce qui est musique plus classique, qui est ce qui m'occupe aujourd'hui. Mais j'ai commencé à pratiquer la musique à l'âge de 6 ans, 7 ans. Et à 8 ans, je savais que je serais musicien. C'était une évidence.
0: Ça c'est vraiment... vous êtes dit, c'est ça que j'aime faire. Vous ne pouviez pas décrocher.
1: Je n'ai jamais eu le moindre doute.
0: Et alors, à ce jeune âge-là, vous avez commencé par quel type d'instrument?
1: Alors, j'ai d'abord fait... premier instrument, un an de guitare, voilà, mais que j'ai rapidement abandonné parce que j'étais rentré dans un chœur de garçons qui chantait, j'avais 7-8 ans, et j'avais été vraiment impressionné, mais le mot est faible, par la personne qui jouait de l'orgue. C'était un excellent musicien, très virtuose, et il fait beaucoup, vraiment beaucoup d'effets si on veut, et je me suis dit que moi je voulais faire absolument ça, donc j'ai arrêté la guitare, qui était quand même un instrument, on va dire peut-être... Moins sérieux de prime abord, pour aller vers l'orgue.
0: Un choix assez inhabituel, parce que finalement la guitare évidemment c'est un peu l'instrument mainstream, on a envie de dire. L'orgue c'est plutôt un instrument un peu caché, qu'on voit dans les églises, etc., qu'on redécouvre lors de certains événements. Donc c'est vraiment particulier d'apprendre l'orgue aussi jeune.
1: Oui, c'est particulier parce qu'effectivement, il n'y a pas tellement d'enfants aussi jeunes, quoique ça arrive parfois. Mais ce qui était encore plus particulier pour moi, c'est que mes parents n'étaient pas du tout pratiquants, donc ne mettaient jamais un pied dans une église. Et donc ils étaient eux-mêmes très très surpris de me voir prendre tous les lundis la direction de la petite église à Bruxelles où j'avais mes cours d'orgue.
2: Mais comment vous avez eu ce coup de cœur pour l'orgue alors si vous ne mettiez pas les pieds dans une église, que c'est un univers qui restait assez loin de l'univers familial?
1: Ben, en rentrant dans le chœur d'enfants où j'étais, donc j'étais au collège Saint-Pierre à Uccle, il y avait un chœur de garçons qui existait déjà depuis une quarantaine d'années, et donc on était venu nous présenter ça en classe à la rentrée. D'ailleurs à l'époque c'est la prof de religion qui venait nous présenter la chorale du collège. Et à vrai dire, moi j'étais pas du tout allé pour des raisons musicales, j'étais allé parce que elle nous avait expliqué que les enfants qui étaient les plus présents en répétition, eh bien tous les deux ans ils partaient en tournée un mois au Canada. Et moi j'avais 8 ans, j'ai entendu partir un mois au Canada. Je me suis dit, ça c'est pour moi. Et donc je suis allé là-bas pour ça. Et par contre, vraiment dès la première répétition, j'ai trouvé ça génial. Et j'ai entendu le son de l'orgue et je me suis dit, c'est ça que j'ai envie de faire. Mais c'est vrai que je suis arrivé là-bas vraiment par le plus grand des hasards, quoi. Je suis plus allé chercher des vacances que... qu'une activité de vie, on va dire, ou qu'une révélation, évidemment, on ne sait jamais très bien. Mais voilà, ça s'est mis comme ça et de manière assez immédiate. Et voilà, je m'étais dit, en plus, j'étais un petit peu fainéant. Parce que c'était quand même très très strict à l'époque, les chœurs d'enfants. Il s'agissait de ne pas bouger pendant la répétition qui durait 2 heures. Enfin, quand on a 8 ans, on a un peu envie de bouger.
0: Il fallait mériter le Canada.
1: Oui, ça se méritait. Et puis je voyais l'organiste aussi, je me disais, mais ce gars est assis pendant 2 heures, alors que moi je suis debout. En fait, je ne serais pas si mal à cet endroit-là.
0: Donc un choix qui part déjà très jeune via un chœur d'enfant pour l'orgue, et c'est le début vraiment de toute une carrière et des études surtout dans la musique, avec notamment, vous avez étudié l'orgue dans des classes notamment de Bernard Faucroul, un nom qui résonne évidemment ici aussi à Liège, ou alors Xavier Depré au Conservatoire Royal de Bruxelles et de Mons, des figures importantes pour vous?
1: Ah oui, bah c'est sûr, bah... C'est-à-dire que Bernard Faucroul, pour moi, c'est quand j'ai commencé à vraiment m'intéresser de près à la musique d'orgue, j'ai grandi en écoutant ses enregistrements. Donc, à vrai dire, quand on a 16, 17, 18 ans, on n'imagine pas que les gens qu'on écoute au disque sont aussi réels et aussi palpables. Et donc, c'est vrai que lorsque j'ai pu le rencontrer d'abord, échanger avec lui, et puis rentrer dans sa classe, pour moi, c'était quelque chose d'absolument extraordinaire. Je veux dire, c'était... je pense que ça doit être la même chose que pour un enfant qui joue au foot et qui rencontre Messi. On était sur le même rapport. Et, Et en plus, c'était quelqu'un de très généreux. C'est quelqu'un d'incroyablement doué, mais qui partage aussi beaucoup. Et c'est quand même, moi, je trouve un grand intellectuel aussi. C'est quelqu'un qui pense à la musique, qui pense à notre temps. Et donc, à tous les niveaux, côtoyer Bernard Faucoult, c'était une révélation incroyable. Et voilà, mais même Xavier Depré, enfin même, c'est pas très gentil de dire même, mais Xavier Depré aussi a joué beaucoup un grand rôle pour moi. C'était organiste titulaire de la cathédrale de Bruxelles. Moi, je suis bruxellois, et Xavier m'a ouvert les portes de l'instrument là-bas, m'a appris énormément de choses et m'a aussi accompagné depuis le moment où on s'est rencontrés dans tout mon parcours, d'abord d'organiste parce que j'étais d'abord dans sa classe, et puis lorsque je me suis mis vraiment à ne faire, pour ainsi dire, que diriger. Il m'a toujours invité dans ses festivals ou à la cathédrale à diriger avec beaucoup de gentillesse et de fidélité.
2: Anthony Vigneron reviendra sur votre formation dans quelques instants, mais on va se permettre un petit aparté. Quand on découvre l'orgue aussi jeune, qu'ensuite on se lance dans le conservatoire et qu'on écoute tous ces albums et qu'on reste bercé par la musique, comment on arrive à s'inscrire entre guillemets dans une adolescence, et celle entre guillemets arrive maintenant, normale, avec ses camarades qui n'écoutent pas forcément la même musique, qui n'ont pas forcément le même quotidien et les mêmes activités?
1: Pour moi, c'était pas quelque chose d'extrêmement compliqué, dans le sens où je viens d'un milieu quand même très populaire. Et donc, d'une part, effectivement, j'avais cet attrait pour la musique classique dès l'enfance. Mais d'autre part, j'étais aussi passionné par des tas d'autres choses, dont le sport. À un moment, j'avais un abonnement Anderlecht, on peut pas le dire quand on est à la cathédrale de Liège, mais j'allais chaque semaine voir mon club de foot jouer. Donc, j'étais quand même très connecté dans le monde réel, en tout cas dans le monde présent. Et les choses se mettaient assez bien. Et c'était assez sympa parce que j'avais déjà une vie en fait très très différente à 13, 14, 15 ans, 16 ans des gens de mon âge. Mais par contre, quelque part, je pense que pour eux, j'avais quelque chose d'un peu folklorique. Ils trouvaient ça assez, assez amusant. Et ils m'ont toujours gardé auprès d'eux et intégré auprès d'eux. On a toujours continué à vivre les choses plus ou moins ensemble. D'ailleurs, j'ai gardé des amis à ces proches d'époque, même si nos vies, c'est vrai, étaient déjà très très différentes en fait. Oui.
0: Alors après, justement, ces études qu'on évoquait tout à l'heure au Conservatoire Royal de Bruxelles et de Mons, vous êtes dirigé un peu plus au sud, du côté de Monaco, où là vous êtes entré dans la classe d'Olivier Vernet. Pourquoi avoir décidé justement de changer de cap, de partir de la Belgique et de vous rendre du côté du Rocher?
1: J'avais eu la chance d'aller jouer à la cathédrale de Monaco pour accompagner un autre chœur d'enfants au début des années 2000, on va dire, et donc j'avais pu rencontrer les gens à la cathédrale de Monaco. Je savais qu'Olivier Vernet, qui est un concertiste vraiment de stature internationale, était là-bas, et donc je lui avais écrit gentiment pour lui demander si je pouvais monter à l'orgue, ce qui se fait fort en Europe. On n'accède pas aux tribunes comme ça, voilà. Aux États-Unis, au Canada, c'est très différent. Il suffit de se présenter à l'entrée, dire qu'on est organiste et c'est parti, on monte. Mais en tout cas, en Europe, c'est pas comme ça. J'avais pris contact et c'est quelqu'un d'absolument charmant et un peu pareil que pour Bernard Faucoult d'ailleurs. Ce sont en fait les deux personnes dont j'écoutais des enregistrements. Et donc, quand j'ai su aussi que Olivier Vernet était aussi accessible, je me suis dit, tiens, prenons un cours particulier pour voir. Vous savez, quand on a 18, 20 ans, on cherche aussi des maîtres, on cherche des gens pour nous apprendre. Et rapidement, Olivier m'a dit, écoute, viens dans la classe à Monaco et voilà, tu auras tous les cours nécessaires. C'était une période incroyable pour moi parce que donc j'avais cours 2 jours par semaine à Monaco et 3 jours par semaine en Belgique. Alors aujourd'hui, évidemment, on ne ferait plus ça parce que la question d'empreinte carbone est assez terrible. Je pense que voilà, j'ai pris pour toute ma famille, toutes les générations à venir. Mais néanmoins, c'était quelque chose, oui, de vraiment incroyable. J'étais très très gentiment logé sur place aussi par une habitante. Et donc c'est... voilà, venant d'un milieu populaire, comme je disais, se retrouver à un moment à étudier à Monaco, il y a quelque chose de complètement dingue.
0: C'est le grand écart.
1: C'est le grand écart. En plus, c'est une vie incroyable parce que bon, nous sommes tous belges ici. On sait à quel point en novembre ou début décembre ou février ou mars, il fait moche. Et quand on est à Monaco chaque semaine, ce qui est incroyable, c'était les plus belles années de ma vie à ce niveau, c'est que on arrive, on sort de l'aéroport et toute l'année il fait beau. Et c'est en fait un confort de vie aussi, juste d'avoir un temps, il ne fait pas 30 degrés toute l'année, Dieu merci, mais juste d'avoir un climat favorable chaque semaine, Ben, même moralement, même psychologiquement, c'est quelque chose de vraiment merveilleux, oui.
0: Alors on poursuit cette carrière qui débute, où vous commencez à finir votre formation en quelque sorte. Vous avez continué, on a parlé de l'orgue, mais il y a la direction artistique, hein, puisque je rappelle, Anthony Vuneyron, vous êtes actuellement directeur artistique de la cathédrale Saint-Paul à Liège. Vous avez aussi dû apprendre à devenir ce chef de chœur et de pouvoir prendre le lead. Là aussi, c'est toute une étape de votre vie.
1: Oui, oui, tout à fait. Bah, pareil, pour moi, ça a commencé très jeune, parce que dans le chœur d'enfant où j'étais déjà, quand j'avais 15-16 ans, forcément, je jouais de l'orgue. À l'époque, j'avais finalement pris la place de la personne que j'admirais plus jeune. Et parfois, le chef de chœur me disait, Anthony, tu dois faire ça comme ça, ou il faudrait ralentir ou accélérer, ou voilà. Parfois, je me disais, mais je suis pas d'accord. Alors, j'étais très poli, beaucoup trop poli que pour lui dire. Mais je me disais, dans le fond, le mieux, ce serait que je décide moi-même comment on fait. Donc voilà, partant de ce principe-là, je me suis dit, bon, vu que je veux décider moi-même, il va falloir apprendre. Et j'ai eu la chance, vraiment, dans tout mon parcours, d'avoir des gens très gentils, en fait, qui m'ont chaque fois ouvert les portes et accueilli très gentiment. Et je pense qu'il devait y avoir quelque chose d'attendrissant aussi pour eux, de voir quelqu'un d'aussi jeune. Voilà, mais j'ai commencé, oui, à mes tout premiers... cours de direction, si on veut, j'avais 15 ans, effectivement.
2: Mais donc, si on résume, les premières clés du succès d'Anthony Vigneron, c'est la flemme et un peu de rébellion. C'est ça les clés du succès.
1: La flemme, non, c'est en apparence, parce que la vie de musicien, c'est une vie où on travaille vraiment énormément, vraiment. Mais oui, un peu de rébellion, en tout cas de questionnement, oui. Je n'ai jamais aimé, et je n'aime toujours pas d'ailleurs, qu'on me dise les choses sont comme ça, il faut faire comme ça. Je dois dire que par principe, si on me dit que les choses sont comme ça, j'irais bien voir un peu sur le côté s'il n'y a pas un peu moyen de faire autrement.
2: C'est particulier dans un milieu où tout est aussi millimétré.
1: Oui, mais je pense qu'on a besoin de liberté. Et je pense que c'est ce qui fait que ça fonctionne bien pour moi. C'est que peut-être que quand les gens sont à mon contact dans la musique, c'est qu'ils sentent, j'espère qu'ils sentent, qu'auprès de moi, il y a un espace de liberté qu'on n'a peut-être pas ailleurs. Alors, c'est une liberté très cadrée. Hein, mais malgré tout, pour moi, c'est resté quelque chose qui est vraiment très important. Et peut-être plus que pour beaucoup de gens avec lesquels j'ai pu travailler, mais ça nous emmène loin. Mais c'est vrai que si on reporte cet aspect-là au concert, pour moi, même si on a travaillé de façon vraiment consciencieuse, précise et assidue, au moment du concert, c'est quelque chose d'autre qui commence. Et rien n'est fixé à l'avance. Tout ce qu'on a décidé en répétition, tout ce qu'on a travaillé pendant parfois des mois, si on sent collectivement qu'il y a quelque chose de mieux à faire, on va y aller. Voilà. Et ça, je pense que c'est une grande liberté, et je pense que c'est quelque chose qui plaît aux gens, de sentir que les choses sont possibles.
0: Et vous, justement, qu'est-ce qui vous plaît quand vous n'êtes pas derrière le pupitre ou sur scène? Qu'est-ce qui vous plaît, justement? Vous écoutez encore beaucoup de musique à côté de tout ce que vous devez diriger ou réaliser, parce qu'on peut faire peut-être une overdose au bout d'un temps d'avoir autant de musique dans sa vie.
1: Non, j'écoute de la musique tout le temps, tous les jours. J'en joue à longueur de journée, ou je chante à longueur de journée. Ou voilà, là, maintenant, depuis quelques semaines, je me déplace à vélo. Et parfois, je fais un peu attention aux rues, parce que je vois que les gens se retournent quand ils me voient passer en train de chanter. Donc voilà, ça prend vraiment beaucoup de mon temps. Mais j'essaye de continuer à aller écouter les concerts. Avec effectivement, j'essaye d'aller écouter des gens qui prennent des risques. Voilà, ça. Moi, je n'ai pas l'attente d'aller écouter des concerts qui sont parfaits. Ça ne m'intéresse pas vraiment, je veux dire. Par contre, j'ai envie d'aller écouter vraiment des gens où je me dis, ça, ce truc-là, il l'a tenté, fallait l'oser. Si ça passe pas, c'est pas grave. Je préfère tenter quelque chose qui ne marche pas, voir quelqu'un qui prend vraiment un risque, voilà, plutôt que le contrôle. Je trouve que la vie est plus amusante comme ça.
0: Et vous, dans vos, je ne sais pas si on peut dire vos productions, mais en tout cas dans ce qu'on peut entendre quand vous êtes soit chef de chœur, soit en train de chanter sur votre vélo, ou en train de jouer de l'orgue, vous faites aussi, vous prenez aussi ces risques-là, vous tentez aussi des choses, où vous dites, bon, on va voir si ça marche ou pas, et puis on essaye, quoi.
1: Oui, alors, c'est une prise de risque qui est malgré tout assez contrôlée, hein, je veux dire, on prend pas le risque spontanément de tout foutre par terre, si je peux dire ça comme ça. Mais c'est vrai que quand je dirige en concert, Les chanteurs qui travaillent beaucoup avec moi, les choristes au cœur de la Fédération de Bruxelles, ils le savent. Si on a travaillé quelque chose d'une manière très précise, mais qu'au moment du concert, je sens que ça devient quelque part inhabité parce qu'on ne fait plus que ce qu'on a reproduit, c'est vrai que je vais prendre contre-pied total. Mmh. Voilà. Je vais les déstabiliser volontairement. Parce que il faut que la musique soit à l'image de la vie. Dans notre vie, il n'y a rien qui est figé à 100%. On ne peut pas expliquer le matin quand vous vous levez et vous sortez de votre lit. Vous ne pouvez pas savoir exactement comment ça va se passer. Est-ce que votre café va être vraiment réussi? Est-ce que les gens que vous allez croiser vont vous apporter du bonheur ou de la tristesse ou voilà. Les choses ne sont pas figées.
0: Éviter de tomber dans l'ennui aussi. Ou en tout cas dans la répétition, à force de faire toujours les mêmes œuvres, le même exercice, etc. On ressasse peut-être un peu trop.
1: Oui, sans doute qu'on ressasse un peu trop. Et puis sans doute que dans la musique classique particulièrement, on a peut-être un défaut. C'est celui de regarder la musique, les partitions, comme on regarde une toile au musée. Mmh. Notre force de musicien, c'est d'être des interprètes. C'est vraiment passionnant. C'est comme si je vous emmène maintenant à la Beauverie et que je vous dis, attendez, je vais regarder le tableau pour vous et je vais vous dire ce qu'il raconte. Et vous rentrez chez vous en disant, ben, là j'ai vu le guide et il m'a dit qu'en fait le tableau, il racontait ça, mais moi je ne l'ai pas vu, c'est le guide qui l'a vu. Mmh. Voilà. Et ça je trouve que c'est quelque chose, moi qui me semble assez intéressant comme postulat.
0: Oui, c'est une belle comparaison. C'est vrai qu'on réfléchit pas toujours dans ce sens-là du côté musical. On se laisse souvent peut-être plus porter par ce qui est produit par l'artiste ou les artistes qui sont sur scène devant nous. Alors vous l'avez évoqué, on le dit depuis le début de cette interview, vous êtes le directeur artistique de la cathédrale Saint-Paul à Liège, mais vous êtes aussi à l'origine de la création du chœur de la Fédération Wallonie-Bruxelles. C'était un peu plus récent par rapport à toutes les étapes qu'on a évoquées dans votre vie. C'était en 2019. Là encore, une volonté de diriger, d'avoir une nouvelle étape dans cette carrière et d'avoir un chœur qui parcourt un peu tout le sud du pays, qui rassemble aussi pas mal d'artistes.
1: Oui, et ce qui me préoccupait, mais me préoccupe toujours, en fait, c'est que dans notre pays, en termes de répertoire musical classique, de répertoire chanté, on est très concerné et avec immensément de qualité sur tout l'aspect vraiment musique ancienne, c'est-à-dire en gros tout ce qui est, pour exagérer un peu, avant 1800, jusqu'au Mozart, disons. Et puis, dans ce qui suit, en termes de chant choral, ben, l'offre est beaucoup plus pauvre. Les chœurs professionnels francophones, les ensembles professionnels, investissent assez peu ce répertoire-là. Parfois, ils le font, hein, mais pas de manière aussi soutenue. Alors que, dans la musique vraiment plus ancienne, des 16e, 17e, début 18e, ben, on a des ensembles qui sont parmi les meilleurs au monde en Belgique. Mais donc, c'est vrai, ce qui me frappait, c'était de me dire, attention, il y a quand même 200 ans de répertoire qui sont assez peu joués, assez peu chantés à un niveau de qualité professionnelle, on va dire. Et ça, c'était un premier constat. Et un autre constat, c'était de voir que en Allemagne, par exemple, ou en Angleterre, il y a une tradition chorale qui est très, très forte. Et les chœurs amateurs peuvent être de niveau vraiment ahurissant. Ici en Belgique et en France aussi d'ailleurs, c'est un peu plus compliqué. Mais par contre, ce qui est sûr, c'est que partout dans le pays, il y a des gens qui sont vraiment formés musicalement, qui lisent la musique, qui chantent bien, voilà, qui n'avaient pas vraiment d'endroit où aller, comment dire, où pratiquer le chant à la hauteur de leurs compétences. Et donc voilà, le but c'était de leur proposer aussi, voilà, de dire écoutez, sans dénigrer personne, sans critiquer qui que ce soit, on va essayer de faire un projet vraiment de haut niveau, où vous vous sentirez chez vous et où vous allez être challengé. Parce que voilà, même si vous êtes un cycliste amateur, c'est pas aussi fun pour vous d'aller rouler avec des gens qui font vraiment du tempo que si vous allez rouler avec moi, hein, ça c'est sûr.
0: Alors, on parlait justement de ce tempo que vous insufflez. Est-ce qu'il y a une méthode un peu Anthony Vigneron? Est-ce qu'il y a une patte Anthony Vigneron? Comment est-ce qu'on peut reconnaître un peu les projets dans lesquels vous êtes musicalement? Est-ce qu'il y a un détail, une petite signature comme un peintre, vous faisiez le comparatif avec la peinture tout à l'heure, peut laisser sur une toile?
1: Je pense que lorsqu'on arrive à un certain degré d'aboutissement,

0: Puis, ce qui permet peut-être, en tout cas, ce qui plaît beaucoup aux gens qui viennent nous écouter en concert, c'est l'étendue des nuances. On fait des choses qui sont très vivantes, on a des nuances qui sont des pianos, c'est-à-dire des nuances très faibles, qui sont vraiment très faibles, j'essaye vraiment que les auditeurs doivent tendre l'oreille vraiment pour entendre le son. Et je peux vous dire que chanter avec une qualité haute, c'est difficile pour réussir à faire ça. Et en même temps, on essaie vraiment, lorsque la musique demande, de révéler les plus grandes puissances et les plus grands fortés. Ça, je pense que c'est, oui, c'est une patte de signature. Et le fait que les choses soient mouvantes, c'est peut-être un peu les trois choses. C'est difficile, pareil, à expliquer, mais pareil, on bouge beaucoup dans les tempi, on accélère, on ralentit, pour essayer de faire entendre les choses, et vraiment que, comme je vous dis, que la musique soit l'image de nos vies, soit vivante.
1: Anthony Vigneron, je rappelle que vous êtes le directeur artistique de la cathédrale Saint-Paul à Liège. Vous êtes aussi à la tête du chœur de la Fédération Wallonie-Bruxelles depuis 2019. Vous êtes notre invité aujourd'hui dans Du Sucre dans votre été. On marque une courte pause dans cette émission et on poursuit votre découverte avec notre fameux questionnaire de Proust un peu revisité. Une pause non pas musicale, mais cinématographique. Et qui dit cinéma, dit Sandy Louis.
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3: Imaginez, la Première Guerre mondiale vient de se clôturer et les poilus rentrent enfin chez eux. Pourtant, une fois les combats terminés, une autre bataille commence. Celle pour retrouver une place dans une société qui glorifie ses héros plutôt que de s'occuper de ses blessés. Et c'est précisément là que débute notre film du jour. Au revoir là-haut, réalisé par Albert Dupontel en 2017 et adapté du célèbre roman de Pierre Lemaitre, pris Goncourt en 2013, est un film qui parle d'histoire, c'est vrai, mais pas n'importe laquelle et surtout pas n'importe comment.
4: Monsieur ?
5: Merlin, comme l'enchanteur.
4: Dolnay Pradel, patron de l'entreprise, qu'est-ce que je peux faire pour vous ?
5: De l'arithmétique. Sachant qu'une pointure de 46 mesure 32 cm et que si on multiplie 32 par 5, ça fait 160 cm. Pouvez-vous me dire pourquoi votre cercueil fait à peine plus de 160 cm?
4: Ça fait partie de notre cahier des charges. On doit déterrer tout le monde, donc si on tombe sur des soldats de petite taille, comme des jockeys ou des nains. Et puis ça fait faire des économies au gouvernement.
5: C'est gentil. Je vais le mettre dans mon rapport. Le gouvernement va être très touché, hein.
3: Au cœur de cette aventure, plusieurs personnages hauts en couleur. Nous avons tout d'abord Albert, un employé discret, interprété par Albert Dupontel. À ses côtés, Édouard Péricourt, incarné par Nahuel Pérez Biscaillard. C'est un artiste issu de la haute société et dont le visage a été défiguré pendant la guerre. Et enfin, Louise, jouée par Héloïse Balster, en petite fille expiègle, qui incarne la traductrice, la confidente et l'amie d'Édouard. Après une rencontre farfelue, le trio imagine une arnaque aussi folle qu'ingénieuse, profiter de la frénésie nationale autour des monuments aux morts pour mettre, disons, un peu de beurre dans les épinards.
6: Tu veux vendre des monuments aux morts ?
7: Non. Il dit non aux vivants.
6: Ah, c'est bien, c'est bien, c'est bien, c'est beau, je trouve ça joli. Mais c'est compliqué, ton affaire.
8: Mais si.
6: C'est pas que tout de les dessiner. Une fois qu'ils seront vendus, il faudra les assembler, les construire, les fabriquer, les transporter. Il faut de l'argent, beaucoup d'argent.
7: Il dit, on les fabrique pas, abruti, on les vend seulement.
6: Enfin, mais une fois qu'ils seront vendus, il faudra bien les fabriquer.
7: Il dit, on les vend seulement. Là, il rigole.
6: Ouais, j'avais compris.
3: Un petit mot peut-être sur les costumes absolument remarquables et les masques créés pour le personnage d'Edouard qui, je vous le rappelle, est défiguré depuis son retour de la guerre. Ces objets deviennent de véritables œuvres d'art qui racontent autant d'émotions que les dialogues. On parle de guerre, c'est vrai, mais surtout de corruption, d'injustice, mais aussi d'amitié, d'espoir et de résilience. Une montagne russe d'émotions pour une histoire aussi rocambolesque que poignante.
6: Mon vrai problème, c'était la morphine. À l'époque, avec tous les blessés de la guerre, on m'a trouvé partout, mais pas gratuitement.
9: Et alors, comment vous avez fait ?
6: Le seul truc que la guerre m'a appris, c'est à taper sur quelqu'un qui m'a rien fait. Alors, pour la morphine, j'ai fait pareil. J'ai honte.
9: Pourquoi ?
6: Parce que c'était des vétérans.
9: Des vétérans ?
6: Oui, des vétérans, des types comme moi, sauf qu'ils étaient mutilés. Ils avaient le droit à peu

0: Morphine par l'hôpital, mais il préférait la revendre pour manger que de la garder crevée de faim. Alors je m'en suis pris à eux.
1: Ce qui impressionne, et pour moi ce n'est pas rien de le dire, c'est la façon dont Albert Dupontel s'est approprié le roman de Pierre Lemaître sans le trahir. Un exercice on ne peut plus ingrat dont il sort ici indemne. Albert Dupontel garde toute la force du récit en y ajoutant son univers visuel, presque féerique par moments. Le public ne s'y est pas trompé, le film a remporté 5 Césars, dont celui de la meilleure réalisation. Une belle récompense pour une adaptation qui prouve qu'on peut être fidèle à un livre, tout en offrant une vraie expérience de cinéma.

0: Vous êtes bien à l'écoute de Du Sucre dans votre été, votre émission durant cette période estivale. Et aujourd'hui, notre invité est Anthony Vigneron, le directeur artistique de la cathédrale Saint-Paul de Liège. Il est également à la tête du chœur de la Fédération Wallonie-Bruxelles. Et après cette première partie d'émission dans laquelle on vous avait un peu dévoilé quelques facettes de votre enfance, de votre adolescence, de vos études aussi et de votre parcours, passons à une autre découverte, celle au cours de notre petit questionnaire de Proust revisité. Alors on va engager les questions, vous verrez, ça va être assez simple, assez intuitif. On va commencer par une odeur ou un parfum qui vous réconforte.
1: Un parfum qui me réconforte, le parfum de la sauge, j'adore ça. Et puis ça permet de faire des pâtes au beurre de sauge, ce qui est vraiment un de mes plats préférés.
2: Vous répondez peut-être alors à la seconde question, le plat qui vous console.
1: Ce qui me console vraiment comme plat, un vrai carbonara.
0: Toujours dans le rayon des pâtes, donc.
1: Toujours dans le rayon des pâtes, avec du guanciale.
2: J'allais dire, on ne va pas demander.
1: Ah oui, attention, sans crème, non, faut pas déconner avec ça, faut être un peu sérieux.
0: Alors, un personnage historique que vous aimeriez rencontrer, même une seule journée, avec qui vous aimeriez discuter, ça peut être historique dans tous les sens du terme, hein, que ce soit un dirigeant d'État ou quelqu'un de la musique, ou quelqu'un de qui vous inspire ou qui vous a marqué.
1: Je pense que j'aimerais pouvoir échanger avec beaucoup de monde, mais avec Camille Saint-Saëns. C'est un compositeur français du 19e siècle qui avait une connaissance encyclopédique du monde qui l'entourait. Et j'aurais surtout aimé pouvoir échanger avec lui et qu'il me dise ce que lui imaginait du futur.
2: Un sacré morceau. Anthony Vigneron, un plaisir qui ne coûte rien.
1: Un plaisir qui ne coûte rien, nager dans la mer.
0: Est-ce qu'il y a un livre, un film, et je vais tendre un petit peu la question, une musique peut-être, qui pourrait vous remonter le moral?
1: Ce qui me remonte toujours le moral en cas de coup de blues, c'est d'écouter la création de Haydn.
0: Avec un plat de pâte carbonara.
1: Oui.
2: Toujours dans le registre de la musique, mais cette fois-ci, vous allez l'incarner, entre guillemets, la personnifier davantage. Si vous étiez, vous, un morceau de musique?
1: Ouf. Je serais quelque chose, j'espère, d'un peu multiple. Je serais un oratorio, parce que donc un oratorio, c'est comme un opéra, mais en musique sacrée, ce qui est quand même le domaine qui m'occupe le plus, avec de nombreux numéros, donc de nombreuses possibilités d'évolution. Et je pense que je prendrai Elias de Mendelssohn, parce que Mendelssohn, qui est un compositeur du début du 19e siècle allemand, avait mis en musique le personnage d'Eli, mais c'était très très autobiographique, et j'aime beaucoup le personnage de Mendelssohn, c'est quelqu'un de très complexe. Donc oui, son oratorio Elias aussi, parce que son héros a un côté. Mendelssohn disait qu'il imaginait Elias comme un prophète courroucé et qui serait complètement hostile aux courtisans de son temps. Et j'aime bien cette idée. Je pense qu'on aurait besoin de gens qui sont effectivement peut-être un peu plus hostiles aux courtisans de notre temps et peut-être qui oseraient être plus entiers. Oui.
0: On poursuit ce petit questionnaire de Proust. On en a parlé tout à l'heure, au-delà de la musique. Il y avait aussi le sport dans vos passe-temps, ce que vous aimez. Bon, vous avez cité Anderlecht, on peut tous faire des erreurs. Mais
1: surtout ces dernières années, ça c'est dur.
0: Surtout quand on travaille à Liège. Mais est-ce qu'il y a un sport justement que vous aimeriez essayer?
1: Ah, que j'aimerais essayer? C'est-à-dire que je ne suis pas moi-même un très très bon sportif, je dois dire. Alors, je ne suis pas très attiré par tout ce qui est sensations fortes parce que j'ai une conscience beaucoup trop claire du temps qui occupe nos vies et de son rapport assez restreint. Donc, un sport que j'aimerais essayer, le bobsleigh.
0: Ah oui.
1: Voilà. Quand
0: ça,
1: même pour avoir un peu de vitesse.
0: Les jeux d'hiver qui vous ont inspiré.
1: Ouais, un peu de vitesse, ouais, des sensations fortes quand même, mais un cadre assez contrôlé.
2: Toujours dans le même registre, un sport auquel vous ne comprenez absolument rien, mais qui est quand même plutôt rigolo à regarder.
1: Le curling.
0: On est toujours dans des sports plutôt originaux en ce moment. Alors, si vous deviez imaginer votre mantra de compétition ou le cri de ralliement de votre équipe?
1: le cri de ralliement de mon équipe. Oula.
0: Peut-être un cri de guerre quand vous vous rassemblez pour, avant de chanter.
1: Ouais, vous voulez que je vous fasse un cri de guerre, c'est ça?
2: On vous écoute.
1: Ah, ce serait un bon... Ah.
2: Classique, efficace. Toujours dans le registre du parler, mais cette fois-ci un peu plus fleuri, votre juron préféré.
1: Ah, je ne sais pas si c'est mon préféré, mais le plus courant, très malheureusement... c'est merde. Ça sort quand même beaucoup. Mais par contre, il y a un moment, ça m'a amusé longtemps. J'avais un cœur de garçon que je dirigeais moi-même. Alors j'essayais de leur expliquer, on avait des règles, parce que bon, un cœur de garçon adolescent, etc. Bon, c'est parfois un peu fleuri, hein, le fond d'un car quand on part en tournée. Et donc, on s'était mis des petites règles du genre un juron, c'est 1,50€ mis dans un pot commun, ce qui nous permettait de faire quand même une chouette petite cagnotte de fin de voyage. Mais donc, mes grands petits chanteurs avaient assez bien appris à remplacer un de nos jurons communs en changeant sa première lettre qui devenait lutin. Ah oui. Et donc voilà, j'entendais régulièrement en répétition quand quelqu'un ratait une entrée ou « Ah, lutin !» Voilà, c'est assez drôle.
0: Ça permettait de se défouler sans mettre 1€ dans la boîte.
1: Exactement.
0: Alors vous avez parcouru la Belgique et l'Europe, même le monde on peut le dire, avec ce voyage au Canada quand vous étiez enfant qui vous a donné envie de faire de la musique. Et pour rester sur le côté belge, est-ce qu'il y a une expression belge préférée que vous avez?
1: Je peux pas dire que c'est une expression belge en tant que telle, mais j'aime beaucoup le personnage, évidemment je ne l'ai pas connu, mais de Raymond Goutals. Mm-hmm. Et ça, j'ai toujours été tordu de rire lorsque j'entendais « Et du calme dans la baraque hein. !»
0: Comme dans le car.
1: Oui, c'est ça.
2: Anthony Vigneron, c'est vous qui allez nous offrir la prochaine pause musicale en nous donnant la chanson de votre adolescence, ou en tout cas de votre développement qui vous fait encore du bien aujourd'hui.
1: Oh, ce serait Green Day, Basket Case.
0: On écoute. 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

0: Et après Green Day, on passe en cuisine avec la fée marmite avant de retrouver notre invité du jour, Anthony Vigneron.
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2: Bonjour à toutes et à tous. Aujourd'hui, je vous propose une salade quand on est au bout de sa journée et qu'on n'a pas trop envie de cuisiner. Elle sera vite faite avec des ingrédients un petit peu tout prêts. Donc, on va faire donc une salade de haricots blancs, tomates cerises, tomates confites avec une petite vinaigrette au basilic. Vous allez prendre deux boîtes de haricots blancs au naturel, donc plus ou moins 400 grammes égouttés. Donc, vous ouvrez la boîte. Vous les égouttez, vous les rincez un petit peu et vous les laissez un petit peu égoutter. Des tomates cerises, 250 g de tomates cerises. Un bocal de tomates confites avec leur huile, donc vous en prendrez 10 morceaux. Vous prendrez 100 g de roquette ou un mélange roquette et salade. 2 cuillères à soupe de vinaigre de cidre. Un demi-bouquet de basilic, du sel et du poivre. Donc, les haricots, ils sont déjà prêts, donc vous les rincez, les égouttez. Vous coupez les petites tomates cerises en deux, parce que c'est plus facile quand on les mange, parce que sinon, parfois, ça éclabousse quand on pique dedans. Dans un récipient à bord eau, vous placez les feuilles de basilic, une cuillère à soupe de l'huile des tomates séchées, le vinaigre, le sel et le poivre, et vous mixez pour obtenir une petite vinaigrette, une petite sauce fluide, comme ça. Donc, ça, c'est la sauce est prête. Vous mélangez 3 cuillères à soupe de vinaigre avec les haricots blancs et vous mettez tout ça dans un plat avec les petites tomates cerises qui sont réparties, les petites tomates à l'huile. Vous arrosez d'un petit peu de sauce supplémentaire et vous laissez la sauce qui reste sur le côté pour que chacun puisse en remettre dans son assiette. Voilà, bon appétit!
0: Du sucre dans votre été, troisième et dernière partie de cette émission. Jusqu'à 14h, on est ensemble en compagnie d'Anthony Vigneron. Il est le directeur artistique de la cathédrale Saint-Paul à Liège, mais il est aussi le responsable du chœur de la Fédération Wallonie-Bruxelles, qui joue notamment dans les prochaines semaines et prochains mois encore. On va aborder dans cette troisième partie justement ces quelques dates à ne pas rater, mais aussi un projet que vous êtes en train d'esquisser, de monter petit à petit, qui est un projet de pré-maîtrise pour les enfants âgés de 5 à 8 ans du côté de Liège.
3: Oui, c'est exact. Donc à la cathédrale de Liège, depuis quelques mois maintenant, je m'occupe aussi de la maîtrise de la cathédrale, qui rassemble des enfants qui ont entre 8 et 18 ans. Et donc l'idée, c'est qu'on voudrait vraiment développer cette maîtrise pour en faire un très très beau cœur d'enfant, comme ça existe, pareil, beaucoup en France ou en Allemagne. Et ben, il n'y a rien à faire. Le meilleur moyen d'y arriver, c'est de former des enfants dès le plus jeune âge, en tout cas des éveillés à la musique. Le but n'est pas de les transformer en musiciens professionnels, mais voilà, qu'ils puissent en approcher les subtilités, puissent s'enrichir de ça. Et donc l'idée, c'est d'ouvrir à partir du mois de septembre une pré-maîtrise consacrée aux enfants de 5 à 8 ans, avec un groupe de 5-6 et un groupe de 7-8. Voilà. Et donc à terme, lorsque ces petits loulous et louloutes auront grandi, eh bien, on espère qu'ils intégreront la maîtrise. Voilà, et d'avoir un parcours en fait qui soit un parcours quelque part évolutif et adapté à leur âge.
4: Ouais. On est d'accord que vu l'âge, cette pré-maîtrise s'adresse à des enfants sans aucun prérequis.
3: Tout à fait, tout à fait. Oui, c'est vraiment le but, c'est de donner une première approche de la musique par le rythme, par le chant, même par le dessin, apprendre à dessiner une clé de sol, taper dans les mains en rythme, chanter des mélodies simples. Voilà, des choses vraiment accessibles à tous. Oui.
0: Pour en attirer le plus possible, vous comptez mettre sur pied un voyage ?
3: Certainement au Canada.
0: Alors on poursuit peut-être dans les projets encore à venir, on en parlait tout à l'heure, hein, il y a des dates qui arrivent, que ça soit pour le chœur de la cathédrale Saint-Paul que vous dirigez, mais aussi celui de la Fédération Wallonie-Bruxelles, avec un événement du côté de Charleroi qui s'est annoncé.
3: Oui, tout à fait, on fait la soirée d'ouverture du Palais des Beaux-Arts de Charleroi. C'est une belle preuve de fidélité de leur part que de nous avoir demandé le jeudi 10 septembre prochain. Et donc là, il y aura différents intervenants musicaux, mais donc effectivement, nous on chantera des extraits du Requiem de Mozart. Et puis le 3 octobre, on sera à la cathédrale ici à Liège, dans le cadre de la saison des concerts de musique sacrée. Et on chantera le psaume 42 de Félix Mendelssohn, qui est une œuvre superbe. Robert Schumann, grand compositeur, disait de son temps que c'était certainement la plus belle œuvre sacrée qu'il ait pu entendre. Et on a la chance de rechanter cette œuvre-là, encore le 15 décembre, au Palais des Beaux-Arts de Charleroi. où on va en fait régulièrement. Et voilà, c'est vrai que diriger le chœur de la Fédération Unie Bruxelles, c'est une joie intense parce que les chanteurs sont merveilleux, sont très dévoués, et ça nous permet de faire beaucoup de répertoires différents. Donc on chante aussi le Requiem de Mozart début décembre, et puis fin décembre, on chante le Magnificat de Carl Philipp Emanuel Bach, qui est donc un des enfants de Jean-Sébastien Bach, et on chante ça à la cathédrale de Bruxelles. C'est une œuvre, je pense, qui n'a pas dû être entendue en Wallonie depuis quelques dizaines d'années. Mais c'est incroyable, comme musique, c'est vraiment incroyable. Voilà, et puis donc les messes à la cathédrale, effectivement, tous les dimanches, et puis toutes les grandes cérémonies, et puis... Oui, ce qui occupe aussi mon temps, c'est le conservatoire de Mons, où je donne aussi cours de chant d'ensemble. Et avec eux, on fait les Planètes de Gustav Holst. Alors, les Planètes, c'est une œuvre incroyable, parce que notamment Mars a donné l'inspiration au compositeur qui a écrit Star Wars. Mmh. Donc quand on écoute les Planètes de Holst, on a l'impression de voir Dark Vador qui arrive, c'est un truc assez amusant.
0: Alors j'aurais une dernière question, peut-être que Sandy en aura encore une après la mienne, mais on a évoqué le chœur de la Fédération à Bruxelles, on a évoqué la cathédrale Saint-Paul, on évoque aussi la pré-maîtrise avec de jeunes enfants et la maîtrise. Est-ce qu'il y a de grosses différences dans la façon dont vous menez tous ces projets, dans la gestion, le public auquel vous vous adressez, je parle du public, les apprenants hein, généralement, ou les gens que vous dirigez, comment ça se passe sur le terrain? Vous devez vous adapter en permanence?
3: Oui, il faut s'adapter en permanence. Mais en fait, quel que soit le niveau des gens, quelles que soient leurs compétences, leurs apprentissages et leur âge, le but, c'est que les gens s'amusent. C'est que les gens se sentent compétents. Si quelqu'un se sent compétent, ben, il apprendra toujours. Donc, mon job à moi, c'est de me mettre à la portée, que ce soit les enfants. Alors, les tout-petits, ce n'est pas moi qui vais m'en occuper, parce que j'ai déjà beaucoup de choses à faire. Mais quand j'ai les enfants de 10-12 ans à la maîtrise, mon job, c'est de me mettre à leur hauteur, et de les stimuler, de faire des choses qui sont amusantes pour eux, et en même temps qui les font progresser. Et c'est pareil avec le chœur de la Fédération Unie Bruxelles, mais ce sont simplement sur des plans différents. Ou avec le chœur de la cathédrale, ben voilà, où là on a des chanteurs qui sont peut-être moins formés musicalement, mais qui sont des gens qui sont tout aussi motivés. Voilà, il faut toujours se mettre à leur hauteur, et essayer de viser un petit cran au-dessus en termes de difficultés. Mais toujours dans le respect des gens, c'est le plus important. Il faut que les gens se sentent respectés, qu'ils aient envie de venir semaine après semaine. Il faut que, pour moi, une bonne répétition, c'est lorsque que ce soit des enfants ou des adultes ou des étudiants au conservatoire, c'est lorsque les étudiants ressortent et que je vois qu'ils sourient. Mmh. Là, je me dis que j'ai fait une bonne répétition. Alors, je dois avoir fait, moi, tout mon programme de répétition, évidemment. Mais pour moi, c'est hors de question de mener mes répétitions avec un fouet en main et en hurlant sur tout le monde. Ça se faisait fort avant, hein, mais c'est plus possible aujourd'hui.
4: Et justement, pour aller un peu plus loin dans la même veine, très, très rapidement, on n'a pas forcément tous la même fougue que celle que vous aviez à 7 ou 8 ans quand vous avez découvert cette passion pour la musique et pour l'orgue plus spécifiquement. Qu'est-ce que vous pourriez dire aux jeunes et aux moins jeunes qui nous écoutent et qui se disent « c'est peut-être pas pour moi ».
3: Bah, je dirais que de toute façon, le plus important, c'est d'être curieux. Je pense que être curieux et aller à la rencontre de choses qui nous échappent, c'est une chance à côté de laquelle il ne faut pas passer. Voilà. Et je pense qu'il y a aussi toujours un regard amusant à porter sur les choses. Et voilà, rester ouvert d'esprit et se dire que voilà, que dans toute chose il y a quelque chose à apprendre et quelque chose de distrayant, d'amusant, d'enrichissant, voilà. Surtout que les gens soient aspirés par leur passion et voilà, qu'ils n'hésitent pas s'ils sentent une petite fibre, qu'ils l'exploitent à fond.
0: Anthony Vigneron, merci beaucoup d'avoir été notre invité. Je rappelle que vous êtes le chef de chœur à la cathédrale Saint-Paul en tant que aussi directeur artistique de la cathédrale à présent. Vous êtes aussi à la tête du chœur de la Fédération Wallonie-Bruxelles. Merci beaucoup d'avoir été notre invité aujourd'hui dans Du sucre dans votre été.
3: Merci.
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3: Bonjour à tous et à toutes et bienvenue dans ce nouveau showcase de l'été. Aujourd'hui, j'avais envie de vous faire découvrir une jeune artiste belge qui mérite vraiment qu'on tende l'oreille. Mesdames et messieurs, Lunise. Originaire de Huy, Lunise propose une musique à la croisée de la pop, du rap et des sonorités urbaines. Mais ce qui m'a surtout touché chez elle, c'est sa façon de chanter les émotions. Chez Lunise, tout semble vrai, tout semble vécu. Ses chansons parlent d'amour, bien sûr, mais surtout de cette peur que beaucoup connaissent, celle de perdre l'autre, de se retrouver seul ou de ne pas être à la hauteur d'une relation. Elle aborde ces thèmes avec beaucoup de délicatesse, sans jamais tomber dans le cliché. J'aime aussi le contraste entre les productions modernes, parfois très actuelles, et une voix pleine de douceur. On sent une vraie vulnérabilité, mais aussi beaucoup de sincérité. C'est probablement ce qui rend ses morceaux aussi faciles à écouter et à ressentir. Lunise fait partie de cette nouvelle génération d'artistes belges qui n'ont pas peur de montrer leurs failles. Et je trouve que c'est justement ce qui fait sa force. Elle nous rappelle que la fragilité n'est pas un défaut, mais une émotion que l'on partage tous à un moment ou à un autre. Pour le moment, aucune nouvelle date de concert n'a été annoncée officiellement, mais au vu de son évolution, il y a fort à parier qu'on entendra de plus en plus parler d'elle dans les prochains mois. Si vous aimez les artistes qui racontent les relations humaines avec justesse entre pop et influence urbaine, prenez quelques minutes pour découvrir l'univers de Lunise. Je suis persuadé qu'elle a encore beaucoup de belles choses à nous offrir. Et maintenant, je vous propose un live enregistré ici dans les studios de RCF Bruxelles. Ce live, vous pouvez le retrouver sur la chaîne de la vie d'artiste sur YouTube, en vidéo. Et je vous dis à très bientôt pour un nouveau Showcase de l'été.

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1: Bonjour à tous et bienvenue dans Entre les cases, mes rencontres avec les auteurs, les autrices, les scénaristes, les dessinateurs et les dessinatrices que je vous propose chaque semaine. Bref, le monde de la BD. Et bien aujourd'hui, on parle d'immigration clandestine. Sur la couverture, une vue aérienne de canots de fortune qui avancent dans les méandres silencieux et dangereux d'un fleuve. À bord de ces petites barques semblables à des fourmis, des migrants. De chaque côté du fleuve, les rives d'un brun vert dense forment deux visages fantomatiques. Les visages d'Esrin et d'Awar. Esrin, c'est une jeune migrante kurde qui fuit les combats syriens. Awar est kurde lui aussi, mais il est déjà passé de l'autre côté puisqu'il vit à Londres, un basket de luxe au pied, grâce à son job lucratif de passeur. Passeur, c'est le titre de cette BD publiée par les éditions du Puy. C'est la toute première du grand reporter Frédéric Laure, salué et récompensé pour ses enquêtes sur la traite des êtres humains. Il en signe le scénario avec le journaliste Damien Pérez, membre de la rédaction de Spirou et l'un des co-auteurs de INRI, l'enquête, le hors-série de la saga Le Triangle Secret. Au dessin, c'est Fernando Baldo, l'artiste argentin, illustrateur pour de nombreuses éditions dans son pays, mais aussi à l'international et ancien collaborateur donc du quotidien Tiempo Argentino. Passeur, soutenu par la fondation Samilia, c'est à la fois un thriller et un passage de relais entre un homme désenchanté et une adolescente fougueuse et révoltée. Passeur écrit au singulier et entre parenthèses au pluriel, comme autant de destins qui se fracassent sur le rêve, non pas d'une vie meilleure, mais d'une vie tout court. Et on en parle avec Frédéric Laure et Damien Pérez. Bonjour à tous les deux.
2: Bonjour.
3: Bonjour.
1: Alors, Damien et Frédéric, cette BD, c'était une manière justement de montrer le visage de celles et ceux qu'on met dans ce mot fourre-tout de migrants.
2: Oui, exactement. Les migrants, lorsqu'on les représente à travers les médias, ce que j'ai moi-même fait dans mon travail, eh bien, ce sont des gens qui souvent sont sans histoire connue, sans nom, sans identité. On nous les montre sur des embarcations de fortune au milieu de la Manche ou de la Méditerranée, entassés à l'arrière de remorques de camions, parqués dans des camps. Et donc c'était une manière pour nous de leur restituer une histoire singulière, de leur donner un nom, un visage, un parcours, et de les humaniser d'une certaine manière, de les incarner à nouveau.
1: Damien, c'est vous qui êtes allé chercher Frédéric, me semble-t-il. C'est une de ces enquêtes en particulier sur le sujet qui vous en a donné l'envie?
3: Ah non, je suis vraiment allé le chercher pour l'ensemble de son œuvre, parce qu'il y avait vraiment beaucoup, beaucoup, beaucoup de choses. Et il y avait tellement de choses qu'on aurait pu faire finalement 10, 15, 20, 20, 20 BD sur le sujet.
1: Bah allez-y, vous, je n'ai pas continué.
3: Et ce qui était très intéressant, c'était justement cette multiplicité d'expériences qu'il a emmagasinées, cette multiplicité de personnages qu'il a rencontrés. Ce qui était intéressant, c'était d'amalgamer justement tous ces morceaux de destin, tous ces morceaux d'histoire, tous ces morceaux de vie qu'il a pu croiser dans deux personnages bien précis qui sont Awar et Esrin. C'était vraiment ça tout le sel de passeur, de réussir à faire des personnages qui réussissent à symboliser un petit peu toutes les expériences que Frédéric a pu emmagasiner.
1: Alors justement, donc Frédéric, c'est votre première BD, elle est donc basée sur vos enquêtes. Comment vous avez fait justement pour mêler la réalité des faits, puisque vous êtes journaliste, vous enquêtez, vous appuyez sur des faits, et en même temps pour une BD, pour cette histoire, c'est pas une enquête dessinée, c'est une fiction, donc il y a une dose de romanesque.
2: Oui, oui, bien sûr, c'était le parti pris dès le départ avec Damien, c'était de créer des personnages de fiction, de fictionnaliser aussi le récit, mais en essayant de coller le plus possible à la réalité que moi j'ai pu investiguer à travers mes différents reportages et mes différentes enquêtes. Moi, ce qui m'a plu dans le procédé, c'est précisément que la fiction permet de dire autre chose que le journalisme narratif que je pratique, de rejoindre un autre public, de le rejoindre ailleurs, différemment, parce que la fiction, d'une manière générale, et la bande dessinée en particulier, permet de travailler sur un autre registre, l'émotion, l'intrigue, on crée des personnages auxquels le public peut s'identifier, on peut davantage amener de la complexité de l'humain, de la chair en fait, et donc c'est cette démarche-là qui m'a plu.
1: Et vous, Damien, vous avez déjà écrit des scénarios de BD, je l'ai rappelé, où c'était aussi de l'enquête avec des personnages complexes. Là, quel a été justement aussi votre travail avec Frédéric? En plus, j'imagine, ça s'est fait assez en ping-pong.
3: Ce qui était très intéressant, c'est que je suis arrivé avec une trame narrative, avec des personnages. On a commencé à discuter avec Frédéric pour voir comment on pourrait utiliser ces personnages pour raconter quelque chose, donc ces personnages fictionnels pour raconter.
1: Vous les aviez déjà en tête?
3: Oui, un petit peu quand même. Oui, j'avais vraiment très envie dès le départ d'un duo. Et après, il fallait voir comment on allait pouvoir utiliser ce duo pour raconter quelque chose de très ancré dans la réalité. Et on avait vraiment une ligne rouge où on s'était dit qu'on ne souhaitait pas la franchir. C'était surtout éviter qu'on puisse éprouver quelque empathie que ce soit pour le personnage de Passeur et qu'on ne puisse à aucun moment justifier ce qui est en train de se dérouler sous les yeux du lecteur comme étant finalement tolérable en disant. Ouais, pour avoir finalement, a-t-il vraiment eu le choix de devenir passeur ? Ce qui était très agréable dans la collaboration avec Frédéric, et pour faire un très mauvais jeu de mots, Frédéric ne passe rien, jamais. C'est-à-dire qu'il ne... Dès qu'il y avait le moindre petit soupçon d'inexactitude potentielle, il recherchait, il retravaillait les choses, il ramenait vraiment l'intrigue sur les faits, rien que les faits. Et ça, c'est pour ça que la fiction, je pense, est à ce point incarnée. C'est parce qu'il a vraiment veillé à ce que tous les détails soient ancrés dans la réalité la plus pure, dans la lignée de ses enquêtes.
1: C'est vrai que c'est vraiment l'impression qu'on a quand on lit cette BD, parce que l'histoire, elle est vraiment sans concession, elle est désabusée. Les personnages, ils ont des motivations et des caractères complexes. Ça montre, je trouve, le parcours de combattants des migrants, mais qui ne sont pas de doux agneaux victimes. Pardon pour l'expression, mais j'ai aussi ressenti ça.
2: Oui, c'est un monde brutal, hein. C'est un monde féroce même, celui de ces réseaux qui sont des réseaux criminels. Il ne faut jamais perdre de vue que ces gens, ces passeurs, ces trafiquants font ça uniquement pour faire de l'argent. Bien évidemment, et la vie humaine ne compte pas. La vie humaine, elle est monétisée en fait par ces gens. Et il peut aussi y avoir de la violence, parfois même entre eux, les migrants, parce que chacun joue sa vie. Parce qu'il y a une obligation absolue d'arriver à destination et que les rapports qui se créent peuvent être des rapports de solidarité à certains moments et puis des rapports de force à d'autres.
1: Alors quand on est lecteur, lectrice, mais en tout cas je l'ai pris comme ça, passeur, j'ai vraiment eu l'impression de plonger, de suffoquer dans un monde parallèle mais qui est absolument réel. Puisque la filière des migrants, vous le montrez, elle est présente en Europe, il y a des ateliers clandestins à Londres, Paris ou même ici à Bruxelles. Et c'est vrai que même si on le sait quand on lit, quand on s'intéresse au sujet avec les informations, les reportages, c'est quand même un pont qui est rarement montré parce que justement c'est clandestin. Donc vous aviez enquêté, donc c'était aussi important de montrer cet aspect-là, pas juste la traversée, mais aussi ce qui se passe à l'arrivée, les différentes étapes.
2: Oui, c'est ça, il y avait cette volonté de montrer que s'il y a du trafic, il y a aussi de la traite, de l'exploitation, et notamment de l'exploitation économique qui est un versant de la traite des êtres humains sur lequel j'ai, moi, beaucoup travaillé. Et ces migrants qui sont exploités en Belgique, en France et un peu partout en Europe par ces réseaux criminels, ils le sont à côté de nous. Et pourtant, ils sont invisibilisés. Donc, ces gens, on va les retrouver sur des chantiers de construction, dans des sociétés de nettoyage. Ils prennent nos transports en commun. On peut les croiser en bas de chez soi. Et pourtant, la plupart des gens ignorent tout de leur destin tragique. Et donc, c'est cette volonté de rendre visibles des gens invisibles qui, moi, m'intéressait aussi.
1: Mais ce que vous rendez aussi visible en dehors des migrants, mais c'est les passeurs, parce que Sowan, c'est ça, je ne me trompe pas, Soran, voilà, qui est à Londres, qui, lui, est le boss, qui chapeaute quand même tout le trafic, il a un côté bien respectable, puisqu'il tient une épicerie de quartier, a priori, sans histoire. C'est ça aussi sur lequel vous aviez envie d'insister ?
2: Oui, évidemment, les têtes de réseau qui sont à Londres, mais qui sont aussi ailleurs en Europe, mais évidemment, leur souci numéro un, c'est de blanchir l'argent qui provient de ces trafics. Les sommes sont énormes et donc ils ont des vitrines légales qui permettent ce travail de blanchiment, qui leur offrent une espèce de respectabilité et qui masquent l'activité criminelle derrière.
1: Alors dans tout système, il y a une faille, hein, qu'elle soit humaine, qu'elle soit logistique. C'est ce que vous montrez dans la filière qui s'apparente vraiment à la mafia, hein, franchement. Parce que Awar, donc, qui est le passeur, c'est le boss des passeurs. Mais il y a un plus jeune, Mousta, qui aimerait bien prendre sa place. Ce personnage d'Awar, Damien, tout à l'heure vous avez dit que vous l'aviez déjà un petit peu en tête. C'était déjà aussi un petit peu comme ça qu'il s'organisait dans votre tête?
3: Oui, il fallait vraiment des personnages qui à la fois donnent l'impression d'être vraiment des archétypes. Voilà, on a ici plutôt un méchant, on a le boss, on a la victime. Et puis en discutant avec Frédéric, franchement j'ai la prétention d'être quelqu'un d'à peu près bien informé, je m'intéresse à beaucoup de choses, mais il m'a fait découvrir énormément de choses et il y a eu vraiment une relecture de toutes ces problématiques à la lumière de ce que lui avait pu découvrir. Donc de la même manière, tout l'enjeu c'était de faire en sorte que les personnages aient des côtés très archétypaux pour démarrer et puis que très rapidement on les complexifie, qu'on essaie de brouiller la frontière entre le bien et le mal, qu'on ait plusieurs types de méchants pour ne pas savoir à l'arrivée qui serait plutôt le vrai méchant de l'histoire. On a vraiment essayé de brouiller les pistes tout le long, que ce soit sur les motivations d'Awar, que ce soit sur ses interactions avec les autres personnages de l'album. C'est vraiment un jeu de cache-cache auquel on a joué avec les lecteurs pour qu'ils s'interrogent lui-même aussi sur les migrants, sur les mafieux, sur les passeurs, enfin, qu'on essaye finalement de susciter un débat et des interrogations sur ces personnages-là, ouais.
1: On continue d'en parler, on marque une pause musicale entre les cases et on se retrouve juste après, donc toujours avec Frédéric Laure et Damien Pérez pour cette BD Passeur publiée chez Dupuis.

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1: De retour dans Entre les cases avec cette rencontre au Motel One à Bruxelles avec Damien Pérez et Frédéric Laure pour leur BD Passeur avec un S entre parenthèses publié chez Dupuis. Et je rappelle que les dessins sont signés de Fernando Baldo. Voilà, je retrouve bien le prénom. Donc dans cette BD Passeur, ce qui va peut-être surprendre les lecteurs ou les lectrices qui n'y sont peut-être pas habitués, en tout cas voilà, c'est de voir que les migrants sont préparés par les passeurs, alors non pas pour un entretien d'embauche, mais pour un interrogatoire. C'est un véritable entraînement.
2: Oui, effectivement, l'histoire démarre comme ça, où les migrants se voient dire par le personnage de Mousta, si vous deviez être interrogé par une autorité quelconque, vous direz je ne suis personne et je ne viens de nulle part. Et donc c'était aussi une manière justement de décrire la réalité en fait des migrants qui, comme je le disais en début d'entretien, sont souvent personnes et ne viennent de nulle part. À la différence de l'immigré, par exemple. L'immigré, on le rattache à un pays, on sait d'où il vient. Le migrant, c'est une espèce de nomade éternel. Et effectivement, moi, concrètement, sur le terrain, j'ai très souvent rencontré des migrants qui font une chose... lorsqu'ils arrivent, notamment en Europe, c'est déchirer leur passeport pour qu'on ne puisse pas les identifier directement et les rattacher à un pays où on va les renvoyer automatiquement. Et lorsqu'ils sont aux mains de passeurs, à ce moment-là, ce sont les passeurs qui confisquent leur passeport, qui est aussi une manière de les tenir.
1: Oui,
3: ça, cette réplique, hein, je suis personne et je viens de nulle part, c'est quelque chose qui m'avait vraiment frappé. J'avais fait un reportage dans la jungle de Calais, dans une école au milieu de la jungle de Calais, et je m'étais retrouvé face à une classe d'enfants qui venaient d'un petit peu partout, et on leur avait appris à ne répondre que ça à toutes les questions qui leur étaient posées. Donc je m'étais un petit peu renseigné auprès du camp enseignant qui était là, et donc ils avaient bien confirmé qu'effectivement c'était les passeurs qui leur disaient, voilà, vous ne répondez jamais autre chose, quelle que soit la question, de manière à ce qu'on ne puisse pas vous identifier, qu'on ne puisse pas savoir d'où vous veniez, parce qu'on pourrait éventuellement vous renvoyer vers cet endroit. Et ça, oui, c'était vraiment très marquant.
1: Ouais. Ouais, mais en même temps, c'est à double tranchant, parce que c'est à la fois une protection, on comprend bien, parce que sinon, ils vont être renvoyés dans leur pays, et s'ils le fuient, c'est quand même pour des bonnes raisons, mais c'est aussi une condamnation, parce qu'ils peuvent disparaître dans la nature, et personne ne le saura jamais. C'est d'ailleurs bien ce qui arrive aussi.
2: Oui, effectivement, ça nous renvoie à l'idée de mémoire, d'effacement de la mémoire. Il se trouve que là, en ce moment, j'ai un ami sur un tout autre sujet qui publie un livre qui s'appelle « Personne ne devrait mourir inconnu ». Et ça concerne les mineurs de la catastrophe du bois du Cazier qui n'ont pas été identifiés. Et en fait, ça me renvoie à Passeur, parce que justement, il fait le lien avec ces gens qui meurent sur les routes d'exil, dont on retrouve les corps noyés dans la Méditerranée, que l'on va retrouver morts à l'arrière de camions. Et ces gens sont dépourvus d'identité. Et donc cet effacement de la mémoire, cette disparition de l'identité, c'est un marqueur très fort de fait.
1: Je tiens aussi à signaler que dans cette BD Passeur, Frédéric Laure et Damien Pérez, il y a tout un dossier à la fin qui rappelle justement que la migration, c'est pas un phénomène de mode, enfin c'est pas un bon terme, mais c'est pas quelque chose de nouveau, c'est quelque chose qui existe depuis très très très longtemps et qui, je pense, vu l'actualité, va continuer. C'était aussi important de mettre tout ce dossier à la fin pour montrer le contexte, hein, Damien Pérez.
3: Ah oui, c'était absolument indispensable, parce que c'est vraiment... La fiction est très pratique, parce qu'elle permet de condenser des dessins, hein, comme on l'évoquait tout à l'heure, et de vraiment aller à l'essentiel d'une problématique. Mais cette problématique a tellement de ramifications, et elle est tellement intéressante aussi à explorer, et elle est tellement subtile aussi dans l'approche qu'il faut en avoir, que pour nous, c'était vraiment indispensable qu'il y ait un dossier vraiment très carré à la fin de l'album, avec toutes les données, avec un résumé de toutes les problématiques, qui soit livré aussi par des spécialistes, en l'occurrence que ce soit Frédéric ou l'association Semilia qui soutient démarre le projet. Pour nous, c'était tout simplement inenvisageable de ne pas avoir un dossier précis sur le sujet, et on a été voilà ravis de voir que les éditions Dupuis nous suivaient sur ce profil d'album immédiatement. Et pour nous, c'est vraiment c'est le plus indispensable en fin d'album, oui, bien sûr.
1: Puisque Damien parle de la fondation Samilia qui soutient cette BD, vous pouvez nous en dire un mot, Frédéric, parce qu'il me semble en plus elle vous a récompensé pour des enquêtes.
2: Oui, donc la fondation Samilia est une fondation d'utilité publique qui a été créée à l'initiative de Sophie Gécler et qui a vocation à lutter contre la traite des êtres humains sous toutes ses formes, et donc qui mène des programmes d'action, de sensibilisation, d'information sur différentes thématiques. Voilà, ils sont très très très actifs sur le terrain, et c'était pour nous effectivement, comme le disait Damien, assez incontournable de trouver un partenariat avec eux pour faire ce dossier à la fin, parce que la BD se veut évidemment un outil de divertissement, mais elle se veut aussi un outil d'information, de sensibilisation.
1: Alors dans cette BD Passeur, eh bien, précisons-le quand même, hein, c'est un récit fluide, qui est haletant, qui est percutant tant sur la narration que sur le plan graphique. Il y a des grandes cases, il y a des plans cinématographiques, il y a des fondus dans une palette de couleurs qui passent aisément d'une temporalité à l'autre, hein, puisqu'il y a des flashbacks dans le passé d'Awar, donc du ton vert-gris, je le vois comme ça moi, très menaçant, à un ocre plus chaud. Comment justement vous avez travaillé avec Fernando Baldo, Damien?
3: Alors Fernando recevait des instructions assez précises, donc c'est-à-dire qu'on lui envoyait un découpage case par case en lui décrivant précisément ce qui se passait dans cette case, avec quel personnage et que disaient les personnages en question. Et puis après, voilà, il y a Fernando qui a une possibilité d'interprétation de ce qu'on lui donne et qui réfléchit en termes très cinématographiques, donc qui choisit les bons cadrages, qui choisit les bonnes expressions, qui nous soumettait tout ça à Frédéric et à moi. On faisait des petits arbitrages qui s'imposaient parfois pour lui dire, écoute, non, on préférerait choisir un autre angle de dramatisation. Enfin, c'est vraiment travailler comme au cinéma, avec des soucis de lumière, avec des soucis de,

0: un personnage nourri de vos différentes rencontres, hein, Frédéric ?
1: Oui, donc j'ai eu l'occasion d'aller en reportage au Kurdistan syrien, au Kurdistan irakien. J'étais touché en fait par le destin de ce peuple c'est, en fait, ce sont les éternels perdants de l'histoire. Hein. L'actualité récente en Syrie nous le montre encore. Ce sont des gens qui ont payé le prix du sang à la lutte contre Daesh. Qui ont été des combattants de la liberté pour nous, les Occidentaux.
0: Et en Europe, on les a un petit peu oubliés, quoi.
1: En Europe et aux États-Unis, on les a complètement oubliés, hein, évidemment. Donc j'ai rencontré effectivement des combattants, et notamment des YPG, des YPG, donc qui sont ces unités de femmes qui sont admirables, qui sont des combattantes farouches, hein, qui étaient à l'époque effectivement crainte par les combattants de Daesh. Et oui, Esrine est un personnage sorti de cet imaginaire-là.
0: Mais oui, Damien.
2: Une petite chose quand même, c'est que ce qui était très piquant dans la collaboration avec Frédéric, c'est que pendant que voilà, j'étais en train d'écrire telle ou telle séquence, je recevais très régulièrement des vidéos, des vocaux, des messages de Frédéric qui me reroutaient des témoignages de gens, de combattants kurdes en particulier, qui lui racontaient des choses, qui témoignaient. Donc on avait vraiment l'impression quelque part, non pas de participer à l'histoire en marche, mais quand même un petit peu, parce que on écrivait des personnages de fiction, et puis par l'entremise de Frédéric et des contacts qu'il a à l'étranger, on les voyait vivre en direct quand même. Donc c'était à la fois très triste de voir toute cette détresse qui est arrivée par l'actualité, et puis en même temps très piquant de pouvoir nourrir nos personnages de fiction avec cette histoire en marche.
0: Il y a donc ce rapport complexe entre Esrine et Awar, un rapport entre méfiance, estime, confiance, et j'avais presque envie de dire c'était la lueur de presque de l'espoir qu'il fallait pour ce récit, ce rapport-là.
1: Oui, c'est clair que le personnage d'Esrine vient enluminer ce récit qui, de fait, est assez sombre parce qu'il se veut très proche de la réalité. Et puis, il se joue effectivement quelque chose entre Awar et Esrine. C'est aussi pour ça qu'il y a un S à passeur, parce qu'il y a là aussi une histoire de passation, de transmission. D'ailleurs, c'est le personnage d'Esrine est le seul personnage qui arbore un peu de couleur. Parce que il y a aussi de la lumière chez elle.
0: Oui, c'est vrai, on le sent, son côté ultra farouche, révolté. Oui, pour Esrine.
2: Ah oui, non, clairement, c'est quasiment le personnage central de l'album, et on tenait à la mettre en lumière de toutes les manières qui soient, y compris de par les couleurs, parce que c'est le personnage finalement auquel on s'identifie le plus. Je suis pas sûr que les lecteurs auront spécialement envie de s'identifier à Awar le passeur ou à son boss qui fait des choses absolument insensées en termes d'éthique et de morale. Donc oui, c'est vraiment le personnage qu'on avait envie de suivre et auquel, je pense, on s'est le plus attaché en écrivant l'intrigue, ouais.
0: Je suis sûre que les lecteurs et les lectrices s'y attacheront aussi. Moi aussi, je m'y suis attachée. Et voilà, donc une BD qui est très forte. Passeur, donc écrit avec un S entre parenthèses. Donc cette BD publiée chez Dupuis, que vous signez Damien Pérez et Frédéric Laure. Et au dessin, je rappelle que c'est Fernando Baldo. Merci beaucoup à tous les deux.
2: Merci. Merci beaucoup.
0: Entre les cases, c'est déjà fini. On se retrouve la semaine prochaine pour un tout autre sujet, l'adaptation d'un roman jeunesse de Thomas Lavacherie. Alors à la semaine prochaine, et d'ici là, faites-vous du bien.

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1: Bonjour et bienvenue dans La vie d'artiste sur RCF. Aujourd'hui, j'ai le plaisir de recevoir Monsieur Nicolas.
2: Bonjour Stéphane.
1: Bonjour Monsieur Nicolas.
2: Merci de m'avoir.
1: Ça fait très sévère comme ça, très très professeur.
2: Exactement.
1: Ceci n'est pas une interview ordinaire. À votre côté, devant vous, il y a Narcisse, le miroir qui va vous accompagner dans un voyage à travers votre vie d'artiste. Nous parlerons pas seulement de promotion ou de musique, mais de ce qui vous habite vraiment, vos émotions, vos doutes, vos élans, vos silences. Et à chaque question, vous découvrirez un reflet parfois fidèle, parfois un petit peu déformé, mais toujours votre réponse, parce que vos chansons aussi en disent beaucoup plus sur vous que vos mots. Vous nous offrirez dans cette émission trois titres en live enregistrés ici dans nos studios, trois fragments de vous partagés dans l'instant. Alors voilà, c'est parti, faisons connaissance avec le miroir de votre vie d'artiste.
3: Je suis le miroir, pas celui qui te montre, celui qui t'écoute, celui qui sait. Aujourd'hui, c'est toi que tu viens rencontrer. À tout moment, je reviendrai pour voir si tu te regardes vraiment.
1: Première rencontre avec le miroir, quelle émotion ça vous donne ?
2: C'est vrai que quand on se regarde dans le miroir comme ça, le matin en tout cas, si ça, c'est un peu là qu'on se regarde en se brossant les dents ou en se rasant, on voit que le temps prend ses, marques sur le visage. Et donc le temps se réduit de jour en jour et donc donne envie de faire des choses de notre vie et de pas attendre avant de faire les choses. Donc c'est plutôt ce que je fais, j'aime bien faire. Donc voilà. Et puis et réfléchir parfois après. Ça c'est peut-être parce que je suis bélier, que je suis plutôt fonceur.
1: Ça aurait pu réfléchir. Ouais,
2: voilà, je prends et j'ai pas peur de prendre des murs et j'en suis pris et j'en prendrai encore, mais voilà.
1: Alors pour nos auditeurs, Monsieur Nicolas, c'est un chanteur pour enfants, en tout cas c'est la fonction que vous avez aujourd'hui, et comme on commence en général par l'enfance, on va écouter un petit peu ce que le miroir a comme question à vous poser.
3: Tout commence quelque part, une note, un frisson, une émotion sans nom.
1: Est-ce que vous pouvez me raconter la toute première fois, le tout premier souvenir que vous avez avec la musique, un son, une émotion musicale ?
2: Le tout premier ?
1: Oui.
2: Je dirais que c'est des 45 tours qu'il y avait chez ma grand-mère. Et donc, il y avait des Pierre Perret, donc le Zizi. Ça, c'était vraiment déjà ça. Il y avait le Grand Jojo, il y avait la danse des canards, il y avait l'inspecteur Gadget. Et tout ça, il y avait le club Dorothée, quoi.
1: Oui, forcément.
2: La menteuse, elle est amoureuse. Voilà. Donc, je suis vraiment un enfant des années 80. Donc, j'ai vraiment baigné dans le club Dorothée et tout ça. Et, donc, je dirais que c'est ça, un petit peu, si on doit. Mais j'ai aussi, mes parents, enfin, ma mère, aimait beaucoup la chanson francophone. Elle écoutait Julien Clerc, Michel Berger, France Gall, Souchon. Et donc, je me souviens de partir en vacances en voiture et d'écouter jusque dans le sud de la France toutes les chansons de la chanson française, quoi. Et donc, ça, évidemment, ça s'est imprégné en moi parce que on est un peu ce qu'on écoute. Si on devient un chanteur, je pense que tout ce qu'on a écouté, bon, après, dans mon adolescence, j'ai écouté MC Solar, du rap, puis AC/DC aussi. Enfin, voilà, j'ai écouté plein de choses. Je suis pas resté coincé dans un seul style
1: musical.
2: Ouais, non, j'ai toujours. Mais par contre, j'ai toujours aimé la chanson francophone, quoi. Ça...
1: Quel lien affectif avez-vous avec la musique quand vous étiez petit ? Est-ce que c'était justement pour un lien qui faisait peut-être pleurer, rêver ? C'était quoi le lien que vous aviez avec la musique ?
2: Mais chanter, je pensais. J'ai toujours aimé chanter. Voilà, j'écoutais aussi je me souviens maintenant des compiles des années 60, comme ça, de chansons de nouveau françaises et de chanter. En fait, j'ai toujours aimé chanter. Et puis, c'est venu à l'adolescence où j'ai commencé à écrire des chansons. Mais voilà, la première émotion, c'est vraiment le fait de pouvoir chanter. Vu que je parle français, c'est de pouvoir chanter.
1: En
2: donc, c'est déjà s'exprimer. Ça fait du bien de chanter. On s'en rend pas compte quand on est petit, mais voilà, ça crée des endorphines c'est assez stimulant.
3: Grandir en tant qu'artiste. On ne devient pas artiste du jour au lendemain. C'est un passage, une mue, une série de chocs intimes.
1: Est-ce qu'il y a une étape justement dans cette vie d'artiste qui a vraiment transformé votre relation avec la musique? Un tournant précis où tout a changé artistiquement pour vous?
2: Alors, ce qui est marrant, c'est que j'ai fait le cours Florent. Mmh. Donc, je suis parti de Bruxelles. J'avais fait un an de théâtre à Bruxelles et puis je suis parti à Paris. Peut-être aussi pour m'éloigner de ma famille ou des choses comme ça. En tout cas, de prendre ma place. Enfin voilà. Mais en revenant du cours Florent, j'ai pas fait de théâtre, mais j'ai fait de la musique. Et c'est vraiment en revenant, j'ai rappelé mon pote d'école, un autre copain du coin, parce que moi j'étais à l'école en secondaire à Nivelles. Mmh. Et là, j'ai fait mon premier concert, je me souviens bien, ça devait être en 2004, 2005, je sais plus, dans un café à la Bourse. Et j'en reparlais justement cette semaine avec un ami, Thomas, qui me disait, j'ai recroisé justement Raph, et on se souvenait de ce concert. Et en fait, il y avait plein de monde. J'ai toujours aussi considéré qu'un artiste c'était pas seulement écrire une chanson, la composer, et puis après, parce qu'en fait, après, il faut que le public y adhère, donc le public est hyper important, mais alors il faut faire venir les gens, et donc j'ai toujours pris ça dans une globalité, que j'ai toujours eu envie de chanter devant du monde, donc j'ai toujours fait de la pub pour qu'il y ait des gens à mes concerts, quoi. J'ai toujours essayé. Après, j'y arrive pas toujours. Mais voilà.
1: Est-ce que les premières créations que vous avez faites vous ressemblent encore aujourd'hui?
2: C'est des bonnes questions. peut-être bien. Mm-hmm. Peut-être bien. Ouais. Je crois que je crois qu'on essaie tous d'écrire sa meilleure chanson. Après, je crois que je garde la même façon d'écrire, c'est-à-dire que quand j'écrivais pour les grands, disons, j'y mettais quand même déjà de mon quotidien, des messages, que ça soit pour le réchauffement climatique ou de mon quotidien ou de la vie des gens, je le mettais là, et j'essaye toujours de le mettre sans être moralisateur, parce que ça j'aime pas, et j'essaye de mettre ça aussi, des petits messages dans les chansons pour enfants.
3: Tout commence quelque part. Une note, un frisson, une émotion sans nom.
1: Dans quelles conditions vous vient l'envie d'écrire?
2: C'est plutôt me remettre à écrire, parce que mon projet, il prend beaucoup, beaucoup de place autre que la création. Et donc voilà, pour l'album qui va sortir là au mois de mai, juin, eh bien, j'ai dû aller dans une petite maison qui est ma tante à Namur, me remettre tout seul et me remettre au travail, quoi. Parce que j'écris pas tous les jours. Je note des idées, mais j'écris pas tous les jours parce que il y a vraiment une autre gestion. Mais donc, je dois me remettre au travail. Et ça, c'est vraiment, alors, moi, j'ai une philosophie comme ça je me dis, si j'y suis arrivé une fois, je peux y arriver. Parce que c'est de nouveau une page blanche. Mmh. C'est-à-dire que c'est chaque fois un recommencement. J'écoutais une émission avec Louis Chédid. Et parce que voilà, d'autres artistes, il y a des artistes qui ont le temps peut-être d'écrire tous les jours et qui ont besoin des écrivains surtout qui écrivent tous les jours. Quand on entend Amélie Nothomb ou quoi, qui dit, elle se lève à 5 heures du matin, elle écrit. Moi, ben non, en fait, un peu comme Louis Chédid, voilà, au moment où je vais avoir l'envie ou l'envie d'écrire un nouvel album, eh bien, je me remets à travailler et ça met des semaines avant que la machine se remette en route parce que justement, je le fais pas tous les jours. Donc, et heureusement, ça se remet en route à un moment parce que sinon, mais il y a le doute, hein, toujours.
1: Hein. Comment est-ce que vous avez envie que ces mots soient entendus par l'enfant? Comment est-ce que ça peut résonner chez l'enfant?
2: Bah, c'est un peu, enfin, là, comme les auditeurs vont entendre la chanson Pompier, ben voilà, j'explique un métier. Et j'essaie de résumer ce que c'est le métier tout en racontant un petit peu une petite histoire. Donc j'essaie toujours aussi que ça soit chantant dans les refrains, mais que par exemple la chanson Doudou, je veux dire, il y a toujours quelque chose. J'essaie de toujours mettre, de faire passer quand même une émotion, parce que quand cette histoire de Doudou, par exemple, c'est voilà, j'ai fait le parallèle avec plein d'animaux parce que c'est souvent des animaux. Et que je fais le bruit des animaux, parce que ça m'amuse. voilà, dans le premier album, il y avait la tête dans les nuages et je faisais des bruits de. Et les enfants, ils aiment bien. Et les parents aussi, ils aiment bien. En fait, bon, au départ, pas. Mais après, dans le spectacle, ils s'ouvrent et ils font les choses avec nous. Mais donc, dans la chanson Doudou, je dis quand ça va bien. Ben voilà, c'est déjà une émotion parce que c'est vrai quand on peut ça va bien, ben je prends mon doudou grand chien, mais quand ça va mal, ben j'ai mon doudou cheval. Il y a quelque chose. Ben voilà, dans la vie, il y a pas, c'est pas un long fleuve tranquille. Et cette chanson là ne le dit pas. Voilà, j'ai pas à dire la vie n'est pas un long fleuve tranquille. Il faut gorille. Ben voilà. Non, mais j'ai plutôt essayé de le dire de manière douce, mais en même temps, on sent que j'essaye de faire passer une émotion. Mais pourtant, c'est enfin, je trouve que cette chanson-là, Doudou, elle est d'une simplicité, mais arrivée à ça.
1: Mais je propose qu'on l'écoute, puisqu'on en parle.
2: Bah voilà.
1: Alors on se met à la guitare avec Monsieur Nicolas, voici Doudou.

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1: D'où parle plus souvent une émotion ? D'un son ? D'une mélodie ? D'un texte ?
2: Pour moi, j'essaie d'abord de trouver une petite mélodie, quelque chose, quelques accords à la guitare qui tournent et qui me plaisent. Et puis je vois. Bon, il y a plusieurs façons, parce que, par exemple, l'album sur le calendrier des fêtes et des anniversaires, j'ai des thématiques bien établies, et puis je dois juste trouver le point de vue. Mais si j'ai pas d'idée, alors je laisse tourner, et j'ai peut-être des mots qui viennent, un mot qui se pose, qui crée la mélodie. Parfois, c'est le mot qui crée la mélodie, même souvent, dans mon cas, parce que... Bon,
1: est-ce qu'il y a certains motifs qui reviennent souvent dans vos chansons, qui mettent un petit peu l'image, monsieur Nicolas ?
2: Alors, j'ai remarqué que je répétais souvent un monde plus rigolo. Ça revient dans en tout cas les deux derniers albums. Et aussi, j'aime bien mettre des prénoms d'enfants. Non, en fait, des prénoms, parce que c'est pas que des enfants, puisque les enfants deviennent grands. Ça c'est peut-être une petite signature comme ça. Et j'aime bien aussi commenter dans la chanson. Ça, j'ai Thomas Semence qui est le guitariste sur les albums, m'a fait remarquer ça. Il m'a dit ouais, mais comme toi, t'aimes bien commenter. Donc c'est à dire que je vais essayer de te trouver un exemple, mais enfin de vous trouver un exemple, mais Monsieur Nonon. Donc dans Monsieur Nonon fait des bêtises, par exemple, je dis il jette ses de tout par la fenêtre, mais il est fou. Je sais plus, et donc je commente ce qui vient de se passer. Donc ça, j'aime bien. Voilà, c'est des petites marques, mais peut-être que d'autres l'ont fait, mais voilà, je sais pas. Et en tout cas, mettre des prénoms aussi, j'aime bien.
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1: On parlait tout à l'heure que avant de monter sur scène, il y avait le track, forcément. Pour vous, monter sur scène, c'est plus exposer sa vulnérabilité, ou alors on est porté par une force qui nous dépasse, justement?
2: Bah, on est toujours un peu plus, il y a une sensibilité, enfin, il y a quand même, voilà, on est devant on est vivant, on est là, donc il y a toujours ce track de pas bien faire, je crois que c'est, enfin, voilà, c'est peut-être aussi,
1: est-ce qu'il y a un rituel avant de rentrer sur scène?
2: Ouais, avec mon musicien Emile, on a toujours, on se tape dans les mains, on se prend dans les bras et on se clappe les fesses aussi. Et puis on y va, quoi. Vraiment, on se dit, on est ensemble et on se dit, voilà, amuse-toi, amusons-nous. On est là pour ça aussi, pour vraiment donner le maximum de nous à un moment, parce que voilà, ça dure 50 minutes, une heure, et on doit être. C'est vrai que c'est compliqué, c'est comme le Cirque Royal, quoi. C'est des grandes salles. C'est pas la même chose, c'est pas la même concentration. Enfin, c'est la même concentration, sauf que c'est un peu plus gros comme événement. Mais
1: qu'est-ce qu'il y a de différence sur scène par rapport au studio? On rentre pas dans le même état d'esprit, je suppose, en studio que sur scène.
2: Non, le studio, c'est vraiment on fabrique. On construit une chanson. Si le public entendait, ben après, souvent quand je joue tout seul, c'est un peu ça. C'est ce qu'on entend quand on entend du doudou. Ben voilà, c'est ça. La chanson, elle vient de là. En fait, ça c'est la base de la chanson. Mais là, elle est déjà aussi mieux jouée que quand j'arrive en studio. Donc il y a vraiment un côté. J'arrive, c'est beaucoup plus fragile. Et puis, je travaille avec des musiciens qui sont incroyables. Jean-François Assy, Didier Fontaine, Greg Houben et Thomas Semence. Donc, vraiment, des musiciens incroyables et qui apportent leur expérience et leur...
1: Comment ça se passe, le travail entre, justement, musiciens et vous? Qu'est-ce que l'un apporte à l'autre? Est-ce qu'ils arrivent facilement à entrer aussi dans votre univers pour que les choses puissent être raisonnées comme vous voulez, vous?
2: Complètement. Et c'est ça qui est dingue avec ces musiciens, c'est que ils ont vraiment mis leur ego de côté, ils sont au service de la chanson. Et moi, je suis autodidacte. Vraiment, j'ai pas fait l'académie ni le jazz studio. Et donc, j'ai vraiment un peu ce syndrome peut-être de l'imposteur d'arriver. Mais eux, ils n'ont pas. Voilà, ils me disent, mais Nico, t'écris une bonne chanson, après on s'en fout si c'est en do. Je veux dire, les musiciens vont se dire, voilà, et eux sont là, ils rajoutent vraiment rajoutent leur expérience, c'est ce que j'allais dire, mais oui, et on peut leur parler en couleur, on peut dire, ah non, ça, bof, et ils vont pas dire, comment ? Ils vont pas être. Voilà, ils vont pas le prendre mal, ils vont essayer autre chose, et voilà, on est là pour essayer, on est là pour construire. Après, j'ai pas souvent grand chose à leur dire, et après on n'est pas voilà, on fait pas 1000 prises, ça reste assez organique, j'aime bien ça.
1: Avec quoi vous avez envie que les enfants repartent après avoir écouté un concert ou écouté vos musiques?
2: Avec le sourire. Bah, j'ai envie qu'ils repartent avec ce que j'adore, c'est que c'est enfin, déjà pendant le spectacle, il y a l'âge des enfants, c'est 3-8 ans, ça c'est vraiment la bonne cible. Cible, voilà, après je sais pas si c'est le bon mot. Mais quand je leur dis, ah voilà, il y a une bulle qui s'envole, t'as toute la salle qui se retourne, parce que c'est vraiment un âge où tout est possible. Ils ont l'imaginaire et au-delà de tout, enfin c'est vraiment le... Et ça, c'est incroyable. Et j'adore ça, c'est qu'ils repartent avec des étoiles dans les yeux, un imaginaire qui viennent de voir. Et donc, il y a un côté où j'espère que ça continue chez eux à la maison. J'ai l'impression que oui, parce qu'il y a des parents qui me disent, qui m'envoient des vidéos de leur enfant qui est derrière la porte, qui chante les chansons. Je trouve ça, c'est génial. Mais c'est sûr que on est des petits marchands de bonheur. Ouais, j'essaye. Dans ce monde, je pense qu'on en a vraiment besoin et je suis très content. J'ai pas envie de faire autre chose. J'ai besoin de ça, de donner du bonheur. Quoi.
1: Et je propose qu'on écoute ce bonheur en musique ici en live. Quelle chanson vous nous proposez maintenant ?
2: Eh bien, Pimpon.
1: On y va.

0: Bah, la suite pour Monsieur Nicolas, c'est le futur. On va voir un petit peu ce qui se passe chez vous dans le futur.
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0: Alors forcément, pour vous, le futur, il est très très proche, puisque ça sera le 31 mai au Cirque Royal.
2: Ouais.
0: Racontez-nous un petit peu cette folle aventure.
2: Bah, cette folle aventure a commencé. Donc on a fait deux fois la ferme du Biérot en 2025 complète avec les musiciens. Et donc en sortant de là, je me suis dit, ah, peut-être que je pourrais quand même essayer de tenter de faire le Cirque Royal, qui est une salle que voilà, un peu emblématique, qui est l'ordre personnellement d'un rêve que je pensais pas faire encore il y a 5 ans, cette salle-là. Et donc je me suis lancé. Il faut savoir que le Cirque Royal ne fait pas de programmation, donc il faut vraiment louer la salle. Donc c'est une grosse prise de risque, mais que j'avais envie de prendre et voir si le public me suit. Mmh. Et le public me suit. Donc ça, c'est vraiment génial. Et puis voilà, ça, je pense que ça va pouvoir faire. Je vais pouvoir faire des rencontres aussi par rapport à une salle comme ça. Dans le milieu professionnel aussi, ça ouvre peut-être, ça va peut-être ouvrir des portes. Et ça, c'est chouette aussi. Voilà, parce que. Évidemment, quand on a un projet comme ça de musique, et puis qu'on se dit qu'on a un public qui nous suit, ben on a envie de le faire grandir, et c'est normal, c'est comme un enfant, on a envie, je crois qu'on a envie de grandir et de se mettre des nouveaux challenges aussi personnels, c'est aussi, et puis, voilà, c'est vrai que c'est une salle incroyable. Je suis allé la voir il y a 2 semaines là et je me suis dit, ah ouais, ça va être incroyable.
0: Justement, on parle de futur, on parle de transmission aussi. Si votre art devait rester et continuer à parler de vous en votre absence, qu'est-ce que vous aimeriez qu'il dise de vous?
2: Je crois que c'est ce que je mets comme dédicace dans le livre, c'est que de suivre ses rêves, quoi qu'il arrive, essayer de suivre en tout cas nos envies, de faire ce qu'on a envie de faire. Je crois que ça, c'est pas toujours évident, et dans ma vie, j'ai pas toujours fait ce que j'avais envie de faire. Mais à partir du moment où j'acceptais de faire quelque chose, j'essayais de le faire du mieux que je pouvais aussi. Ça, c'est sûr. Et je pense que c'est ça, c'est de suivre, ouais. Moi, en tout cas, c'est ce que je dis aux gens, et donc je peux pas, mon rêve était de faire une salle comme le Cirque Royal. Mais non, mon rêve va encore aller plus loin, j'espère, après. D'ailleurs, il est dans ma tête, mais voilà, donc je dirais de suivre ses rêves.
0: Si vous pouviez confier votre art à un artiste vivant ou mort, auquel vous confieriez toutes vos chansons, votre œuvre?
2: Ça, c'est des bonnes questions, comme ça. À qui je confierais?
0: Quelqu'un pour reprendre cette transmission, ou quelqu'un que vous auriez aimé qui chanterait vos chansons?
2: Non, après j'ai des envies de chanter avec des gens que j'admire, mais voilà, comme j'aime bien Souchon, voilà, mais après c'est des choses, voilà, ça reste de l'ordre du rêve. Mais pourquoi pas, peut-être que la vie, elle est tellement imprévisible, on sait pas, mais c'est une bonne question et je pense que je vais y réfléchir. Je sais pas comme ça, je peux pas dire tiens, je donnerais, c'est... Mais elles vont rester, les chansons. C'est ça qui est, c'est assez marrant de se dire, bah, je serai mort et des enfants chanteront peut-être encore. Non, parce que c'est important. Chanteront encore, monsieur, non. Parce que c'est important de savoir dire non. Je crois que c'est ça aussi qui fait que les enfants aiment bien. C'est que, bah, ils se sentent, ils se voient comme un miroir. Dans certaines de mes chansons, et puis qu'ils adorent dire non, et que c'est une des plus grandes preuves de liberté de dire non, parce que c'est important de savoir dire non, même en tant qu'adulte, mais déjà en tant qu'enfant, de savoir dire non, c'est vraiment une base.
0: Allez, cette émission malheureusement se termine, je crois que le miroir a encore un mot à dire.
1: Les questions miroirs ne cherchent pas de réponses rapides. Elles s'écoutent, se murmurent, se vivent. Merci d'avoir traversé ce voyage intérieur. À toi maintenant d'en écrire la suite.
0: Alors, comment est-ce que vous en ressortez de ce voyage intérieur avec le miroir?
2: Ben, j'en sors grandi et c'est chouette de pouvoir prendre le temps de répondre. Souvent, c'est un peu expéditif et là ça fait du bien. C'est un peu de l'introspection, de remonter, d'aller dans soi, de... Non, ça fait du bien et peut-être ça donne des idées aussi.
0: On termine avec une chanson pour les mamans.
2: Eh ben,
0: qui nous écoutent certainement aussi.
2: Ça va être super, j'adore cette chanson.
0: Merci beaucoup, monsieur
2: Nicolas.
0: Merci
2: à toi, au revoir.

0: Au nom du Père et du Fils et du Saint-Esprit, chers frères et sœurs, soyez les bienvenus à Lourdes, dans cette grotte de Massabielle, où la Vierge Marie, l'Immaculée Conception, est apparue à Bernadette. Avec elle, nous méditerons les mystères glorieux du rosaire, en cette fête de Saint Lazare, Sainte Marthe et Sainte Marie de Magdala. Nous prions avec tous les pèlerins présents à Lourdes, tout particulièrement avec ceux des diocèses de Viviers, du Mans, de Grenoble, d'Orléans et d'Évreux. Nous prions aussi avec tous ceux et celles qui, de par le monde, nous sont unis par l'écoute de leur radio chrétienne francophone, par l'écoute de la chaîne de télévision catholique KTO, par leur connexion au site internet du sanctuaire de Lourdes. Je crois en Dieu, le Père Tout-Puissant, Créateur du ciel et de la terre, et en Jésus-Christ, son Fils unique, notre Seigneur, qui a été conçu du Saint-Esprit, est né de la Vierge Marie, a souffert sous Ponce Pilate, a été crucifié, est mort et a été enseveli, est descendu aux enfers, le troisième jour est ressuscité des morts, est monté aux cieux, est assis à la droite de Dieu, le Père Tout-Puissant, d'où il viendra juger les vivants et les morts. Je crois en l'Esprit Saint,
1: à la Sainte Église catholique, à la communion des saints, à la rémission des péchés, à la résurrection de la chair, à la vie éternelle. Amen.
0: Prions aux intentions de notre Saint-Père, le Pape Léon, les intentions qu'il porte, les intentions de toute l'Église, et particulièrement son prochain voyage en France. Notre Père qui es aux cieux, que ton nom soit sanctifié, que ton règne vienne, que ta volonté soit faite sur la terre comme au ciel.
1: Donne-nous aujourd'hui notre pain de ce jour, pardonne-nous nos offenses, comme nous pardonnons aussi à ceux qui nous ont offensés, et ne nous laisse pas entrer dans la tentation, mais délivre-nous du mal.
0: Je vous salue Marie, pleine de grâce, le Seigneur est avec vous. Vous êtes bénie entre toutes les femmes, et Jésus, le fruit de vos entrailles, est béni.
1: Sainte Marie, Mère de Dieu, priez pour nous pauvres pécheurs, maintenant et à l'heure de notre mort. Amen.
0: Je vous salue Marie, pleine de grâce, le Seigneur est avec vous. Vous êtes bénie entre toutes les femmes, et Jésus, le fruit de vos entrailles, est béni. Je vous salue Marie, pleine de grâce, le Seigneur est avec vous. Vous êtes bénie entre toutes les femmes, et Jésus, le fruit de vos entrailles, est béni.
1: Sainte

0: Marie conçue sans péché. Premier mystère glorieux, Jésus est ressuscité. Jésus dit à Marthe, « Je suis la résurrection et la vie. » Vierge Marie, en cette fête de Sainte Marthe, qui a prononcé son acte de foi, « Je le crois, tu es le Christ », nous vous confions. Ceux qui ne croient pas, obtenez-leur la lumière de la foi. Notre Père qui es aux cieux, que ton nom soit sanctifié, que ton règne vienne, que ta volonté soit faite sur la terre comme au ciel.
1: Je vous salue Marie, pleine de grâce, le Seigneur est avec vous. Vous êtes bénie entre toutes les femmes. Et Jésus, le fruit de vos entrailles, est béni.
2: Sainte Marie, Mère de Dieu, priez pour nous pauvres pécheurs, maintenant et à l'heure de notre mort. Amen.
1: Je vous salue Marie, pleine de grâce, le Seigneur est avec vous. Vous êtes bénie entre toutes les femmes, et Jésus, le fruit de vos entrailles, est béni.
2: Sainte Marie, Mère de Dieu, priez pour nous pauvres pécheurs, maintenant et à l'heure de notre mort. Amen.
1: Je vous salue Marie, pleine de grâce, le Seigneur est avec vous. Vous êtes bénie entre toutes les femmes, et Jésus, le fruit de vos entrailles, est béni.
2: Sainte Marie, Mère de Dieu, priez pour nous pauvres pécheurs, maintenant et à l'heure de notre mort. Amen.
3: Je vous salue Marie, pleine de grâce, le Seigneur est avec vous. Vous êtes bénie entre toutes les femmes, et Jésus, le fruit de vos entrailles, est béni.
2: Sainte Marie, Mère de Dieu, priez
3: Je vous salue Marie, pleine de grâce, le Seigneur est avec vous. Vous êtes bénie entre toutes les femmes, et Jésus, le fruit de vos entrailles, est béni.
2: Sainte Marie, Mère de Dieu, priez pour nous pauvres pécheurs, maintenant et à l'heure de notre mort. Amen.
3: Je vous salue Marie, pleine de grâce, le Seigneur est avec vous. Vous êtes bénie entre toutes les femmes, et Jésus, le fruit de vos entrailles, est béni.
4: Je vous salue Marie, pleine de grâce, le Seigneur est avec vous. Vous êtes bénie entre toutes les femmes, et Jésus, le fruit de vos entrailles, est béni.
2: Sainte Marie, Mère de Dieu, priez pour nous pauvres pécheurs, maintenant et à l'heure de notre mort. Amen.
4: Je vous salue Marie, pleine de grâce, le Seigneur est avec vous. Vous êtes bénie entre toutes les femmes, et Jésus, le fruit de vos entrailles, est béni.
2: Sainte Marie, Mère de Dieu, priez pour nous pauvres pécheurs, maintenant et à l'heure de notre mort.
5: Je vous salue Marie, pleine de grâce, le Seigneur est avec vous. Vous êtes bénie entre toutes les femmes, et Jésus, le fruit de vos entrailles, est béni.
2: Sainte Marie, Mère de Dieu, priez pour nous pauvres pécheurs, maintenant et à l'heure de notre mort.
5: Je vous salue Marie, pleine de grâce, le Seigneur est avec vous. Vous êtes bénie entre toutes les femmes, et Jésus, le fruit de vos entrailles, est béni.
2: Sainte Marie, Mère de Dieu, priez pour nous pauvres pécheurs,

0: Ô Marie conçue sans péché. Deuxième mystère glorieux, Jésus monte au ciel. Allez dans le monde entier, proclamez l'évangile à toute la création. Vierge Marie, nous avons reçu la foi grâce aux saints évangélisateurs. L'histoire dit qu'après l'ascension, Lazare et ses sœurs Marthe et Marie sont arrivés en Provence pour évangéliser la Gaule. Donnez-nous l'audace d'aller dans le monde entier, proclamer l'évangile à toute la création. Notre Père qui es aux cieux, que ton nom soit sanctifié, que ton règne vienne, que ta volonté soit faite sur la terre comme au ciel.
1: Pardonne-nous nos offenses, comme nous pardonnons aussi à ceux qui nous ont offensés, et ne nous laisse pas entrer en tentation, mais délivre-nous du mal.
2: Je vous salue Marie, pleine de grâce, le Seigneur est avec vous. Vous êtes bénie entre toutes les femmes, et Jésus, le fruit de vos entrailles, est béni.
3: Sainte Marie, Mère de Dieu, priez pour nous pauvres pécheurs, maintenant et à l'heure de notre mort.
2: Je vous salue Marie, pleine de grâce, le Seigneur est avec vous. Vous êtes bénie entre toutes les femmes, et Jésus, le fruit de vos entrailles, est béni.
3: Sainte Marie, Mère de Dieu, priez pour nous pauvres pécheurs, maintenant et à l'heure de notre mort. Amen.
2: Je vous salue Marie, pleine de grâce, le Seigneur est avec vous. Vous êtes bénie entre toutes les femmes, et Jésus, le fruit de vos entrailles, est béni.
3: Sainte Marie, Mère de Dieu, priez pour nous
2: Je vous salue Marie, pleine de grâce, le Seigneur est avec vous. Vous êtes bénie entre toutes les femmes, et Jésus, le fruit de vos entrailles, est béni.
3: Sainte Marie, Mère de Dieu, priez pour nous pauvres pécheurs, maintenant et à l'heure de notre mort.
2: Je vous salue Marie, pleine de grâce, le Seigneur est avec vous. Vous êtes bénie entre toutes les femmes, et Jésus, le fruit de vos entrailles, est béni. Je vous salue Marie, pleine de grâce, le Seigneur est avec vous. Vous êtes bénie entre toutes les femmes, et Jésus, le fruit de vos entrailles, est béni.
3: Sainte Marie, Mère de Dieu, priez pour nous pauvres pécheurs, maintenant et à l'heure de notre mort.
2: Je vous salue Marie, pleine de grâce, le Seigneur est avec vous. Vous êtes bénie entre toutes les femmes, et Jésus, le fruit de vos entrailles, est béni.
3: Sainte Marie, Mère de Dieu, priez pour nous pauvres pécheurs, maintenant et à l'heure de notre mort.
2: Je vous salue, Marie, pleine de grâce. Le Seigneur est avec vous. Vous êtes bénie entre toutes les femmes, et Jésus, le fruit de vos entrailles, est béni.
3: Sainte Marie, Mère de Dieu, priez pour nous pauvres pécheurs, maintenant et à l'heure de notre mort.
2: Je vous salue Marie, pleine de grâce, le Seigneur est avec vous. Vous êtes bénie entre toutes les femmes, et Jésus, le fruit de vos entrailles, est béni.
3: Sainte Marie, Mère de Dieu, priez pour nous pauvres pécheurs, maintenant et à l'heure de notre mort. Amen.
2: Je vous salue Marie, pleine de grâce, le Seigneur est avec vous. Vous êtes bénie entre toutes les femmes, et Jésus, le fruit de vos entrailles, est béni.
3: Sainte Marie, Mère de Dieu, priez pour nous pauvres pécheurs,

0: Ô Marie conçue sans péché. Troisième mystère glorieux, l'Esprit Saint descend sur la Sainte Vierge et sur les apôtres. L'Esprit Saint que le Père enverra en mon nom vous rappellera tout ce que je vous ai dit. Vierge Marie, enveloppée de l'Esprit Saint, vous avez médité les paroles de Jésus. Marie, la sœur de Marthe, était assise à ses pieds pour écouter sa parole. Nous vous confions les jeunes, qu'ils aient envie d'apprendre et d'écouter tout ce que Jésus enseigne par l'Évangile et par le catéchisme. Notre Père qui es aux cieux, que ton nom soit sanctifié, que ton règne vienne, que ta volonté soit faite sur la terre comme au ciel.
1: Je vous salue Marie, pleine de grâce. Le Seigneur est avec vous. Vous êtes bénie entre toutes les femmes, et Jésus, le fruit de vos entrailles, est béni. Je vous salue Marie, pleine de grâce. Le Seigneur est avec vous. Vous êtes bénie entre toutes les femmes, et Jésus, le fruit de vos entrailles, est béni.
2: Sainte Marie, Mère de Dieu, priez pour nous pauvres pécheurs, maintenant et à l'heure de notre mort. Amen.
1: Je vous salue Marie, pleine de grâce. Le Seigneur est avec vous. Vous êtes bénie entre toutes les femmes, et Jésus, le fruit de vos entrailles, est béni.
2: Sainte Marie, Mère de Dieu,
3: je vous salue Marie, pleine de grâce. Le Seigneur est avec vous. Vous êtes bénie entre toutes les femmes, et Jésus, le fruit de vos entrailles, est béni.
2: Sainte Marie, Mère de Dieu, priez pour nous pauvres pécheurs, maintenant et à l'heure de notre mort. Amen.
3: Je vous salue Marie, pleine de grâce. Le Seigneur est avec vous. Vous êtes bénie entre toutes les femmes, et Jésus, le fruit de vos entrailles, est béni.
2: Sainte Marie, Mère de Dieu,
4: je vous salue Marie, pleine de grâce, le Seigneur est avec nous. Vous êtes bénie entre toutes les femmes, et Jésus, le fruit de vos entrailles, est béni.
2: Sainte Marie, Mère de Dieu, priez pour nous pauvres pécheurs, maintenant et à l'heure de notre mort. Amen.
4: Je vous salue Marie, pleine de grâce, le Seigneur est avec vous. Vous êtes bénie entre toutes les entrailles, et Jésus, le fruit de vos entrailles, est béni.
2: Sainte Marie, Mère de Dieu, priez pour nous.
4: Je vous salue Marie, pleine de grâce, le Seigneur est avec vous. Vous êtes bénie entre toutes les femmes, et Jésus, le fruit de vos entrailles, est béni.
2: Sainte Marie, Mère de Dieu, priez pour nous pauvres pécheurs, maintenant et à l'heure de notre mort. Amen.
5: Je vous salue Marie, pleine de grâce, le Seigneur est avec vous. Vous êtes bénie entre toutes les femmes, et Jésus, le fruit de vos entrailles, est béni.
2: Sainte Marie, Mère de Dieu, priez pour nous pauvres pécheurs, maintenant et à l'heure de notre mort. Amen.
5: Je vous salue Marie, pleine de grâce, le Seigneur est avec vous. Vous êtes bénie entre toutes les femmes, et Jésus, le fruit de vos entrailles, est béni.
2: Sainte Marie, Mère de Dieu, priez pour nous pauvres pécheurs, maintenant et à l'heure de notre mort. Amen.

0: Ô Marie, conçue sans péché. Quatrième mystère glorieux, Marie est élevée au ciel, corps et âme. Du livre de l'Apocalypse, le dragon se mit en colère contre la femme. Il partit faire la guerre au reste de sa descendance. Reine élevée au ciel, veillez sur nous. On raconte que Sainte Marthe a terrassé une sorte de monstre. C'est l'image de nos combats spirituels. Donnez la persévérance à ceux qui luttent contre les assauts du démon. Notre Père qui es aux cieux, que ton nom soit sanctifié, que ton règne vienne, que ta volonté soit faite sur la terre comme au ciel.
1: Je vous salue, Marie pleine de grâce. Le Seigneur est avec vous. Vous êtes bénie entre toutes les femmes, et Jésus, le fruit de vos entrailles, est béni.
2: Sainte Marie, Mère de Dieu, priez pour nous pauvres pécheurs, maintenant et à l'heure de notre mort. Amen.
1: Je vous salue, Marie pleine de grâce. Le Seigneur est avec vous. Vous êtes bénie entre toutes les femmes, et Jésus, le fruit de vos entrailles, est béni.
2: Sainte Marie, Mère de Dieu, priez pour nous pauvres pécheurs, maintenant et à l'heure de notre mort. Amen.
1: Je vous salue, Marie pleine de grâce. Le Seigneur est avec vous. Vous êtes bénie entre toutes les femmes, et Jésus, le fruit de vos entrailles, est béni.
2: Sainte Marie, Mère de Dieu, priez pour nous pauvres pécheurs, maintenant et à l'heure de notre mort. Amen.
1: Je vous salue, Marie pleine de grâce. Le Seigneur est avec vous. Vous êtes bénie entre toutes les femmes. Et Jésus, le fruit de vos entrailles, est béni.
2: Sainte Marie, Mère de Dieu, priez pour nous pauvres pécheurs, maintenant et à l'heure de notre mort. Amen.
3: Je vous salue, Marie pleine de grâce. Le Seigneur est avec vous. Vous êtes bénie entre toutes les femmes. Et Jésus, le fruit de vos entrailles, est béni.
2: Sainte Marie, Mère de Dieu, priez pour nous pauvres pécheurs, maintenant et à l'heure de notre mort. Amen.
3: Je vous salue, Marie, pleine de grâce. Le Seigneur est avec vous. Vous êtes bénie entre toutes les femmes. Et Jésus, le fruit de vos entrailles, est béni.
2: Sainte Marie, Mère de Dieu, priez pour nous pauvres pécheurs, maintenant et à l'heure de notre mort. Amen.
3: Je vous salue, Marie, pleine de grâce. Le Seigneur est avec vous. Vous êtes bénie entre toutes les femmes, et Jésus, le fruit de vos entrailles, est béni.
2: Sainte Marie, Mère de Dieu, priez pour nous pauvres pécheurs, maintenant et à l'heure de notre mort. Amen.
4: Je vous salue, Marie, pleine de grâce. Le Seigneur est avec vous. Vous êtes bénie entre toutes les femmes, et Jésus, le fruit de vos entrailles, est béni.
2: Sainte Marie, Mère de Dieu, priez pour nous pauvres pécheurs, maintenant et à l'heure de notre mort. Amen.

0: Ô Marie conçue sans péché. Cinquième mystère glorieux, Jésus couronne sa mère. Du cantique des cantiques, tu es toute belle, ma bien-aimée, tu es immaculée. Mère immaculée, regardez tous ceux qui vous apportent leurs intentions ici à Lourdes. Regardez leurs peines et leurs espoirs. Immaculée, toute belle, priez pour nous qui avons recours à vous. Notre Père qui es aux cieux, que ton nom soit sanctifié, que ton règne vienne, que ta volonté soit faite sur la terre comme au ciel.
1: Donne-nous aujourd'hui notre pain de ce jour. Pardonne-nous nos offenses, comme nous pardonnons aussi à ceux qui nous ont offensés. Et ne nous laisse pas entrer en tentation.
2: Je vous salue, Marie, pleine de grâce. Le Seigneur est avec vous. Vous êtes bénie entre toutes les femmes, et Jésus, le fruit de vos entrailles, est béni.
3: Sainte Marie, Mère de Dieu, priez pour nous pauvres pécheurs, maintenant et à l'heure de notre mort. Amen.
2: Je vous salue, Marie, pleine de grâce. Le Seigneur est avec vous, et Jésus, et vous êtes bénie entre toutes les femmes, et Jésus, le fruit de vos entrailles, est béni.
3: Sainte Marie, Mère de Dieu, priez pour nos pauvres pécheurs, maintenant et à l'heure de notre mort. Amen.
2: Je vous salue, Marie, pleine de grâce. Le Seigneur est avec vous. Vous êtes bénie entre toutes les femmes. Et Jésus, le fruit de vos entrailles, est béni.
3: Sainte Marie, Mère de Dieu, priez pour nos pauvres pécheurs, maintenant et à l'heure de notre mort. Amen.
4: Je vous salue, Marie, pleine de grâce. Le Seigneur est avec vous, vous êtes bénie entre toutes les femmes, et Jésus, le fruit de vos entrailles, est béni.
3: Sainte Marie, Mère de Dieu, priez pour nous pauvres pécheurs, maintenant et à l'heure de notre mort. Amen.
4: Je vous salue, Marie, pleine de grâce, le Seigneur est avec vous, vous êtes bénie entre toutes les femmes, et Jésus, le fruit de vos entrailles, est béni.
3: Sainte Marie, Mère de Dieu,
4: je vous salue, Marie, pleine de grâce. Le Seigneur est avec vous. Vous êtes bénie entre toutes les femmes, et Jésus, le fruit de vos entrailles, est béni.
3: Sainte Marie, Mère de Dieu, priez pour nous pécheurs, maintenant et à l'heure de notre mort. Amen.
4: Je vous salue, Marie, pleine de grâce. Le Seigneur est avec vous. Vous êtes bénie entre toutes les femmes, et Jésus, le fruit de vos entrailles, est béni.
3: Sainte Marie, Mère de Dieu, priez pour nous pécheurs, maintenant et à l'heure de notre mort.
4: Je vous salue, Marie, pleine de grâce. Le Seigneur est avec vous. Vous êtes bénie entre toutes les femmes, et Jésus, le fruit de vos entrailles, est béni.
3: Sainte Marie,
4: je vous salue, Marie, pleine de grâce. Le Seigneur est avec vous. Vous êtes bénie entre toutes les femmes, et Jésus, le fruit de vos entrailles, est béni.
3: Sainte Marie, Mère de Dieu, priez pour nous pauvres pécheurs, maintenant et à l'heure de notre mort.
4: Je vous salue, Marie, pleine de grâce. Le Seigneur est avec vous. Vous êtes bénie entre toutes les femmes, et Jésus, le fruit de vos entrailles, est béni.
3: Sainte Marie,

0: Ô Marie conçue sans péché. Prions. Accorde à tes serviteurs, Seigneur notre Dieu, de posséder la santé de l'âme et du corps, et par la glorieuse intercession de la bienheureuse Marie, toujours vierge, libère-nous des tristesses du temps présent et fais-nous goûter les joies de l'éternité, par Jésus le Christ notre Seigneur. Amen. Le Seigneur soit avec vous.
1: Et
0: que Dieu Tout-Puissant vous bénisse. Le Père, et le Fils, et le Saint-Esprit.
1: Amen.
0: Notre-Dame de Lourdes,
1: priez pour nous.
0: Notre-Dame de Lourdes,
1: priez pour nous.
0: Notre-Dame de Lourdes,
1: priez pour nous.
0: Sainte Bernadette,
1: priez pour nous.

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2: Les Écritures nous disent que les bontés de l'Éternel ne s'épuisent point. Ses compassions n'ont pas de fin, mais elles se renouvellent chaque matin. Oui, que sa fidélité est grande.

0: Il est 21h.
1: Bonjour et bienvenue dans Génération Laudato Si, votre rendez-vous hebdomadaire pour prendre soin de notre maison commune. Cette semaine, nous sommes de retour à la Maison Maguis, au cœur de Paris, pour nous intéresser à une grande figure de la justice sociale du XXe siècle, le jésuite Pedro Arrupe. Il était prêtre espagnol, supérieur de la Compagnie de Jésus entre 1965 et 1983. Et surtout, le père Pedro Arrupe a beaucoup œuvré pour faire le lien entre la foi et la justice. Il a notamment fondé JRS, le service jésuite d'aide aux réfugiés, dont l'antenne française est installée justement ici, à la Maison Maguis. Alors, qui était Pedro Arrupe? Pourquoi est-il aujourd'hui un modèle pour de nombreux jésuites et de nombreux chrétiens à travers le monde? Nous en parlons dans cette émission avec le père Olivier de Vavrin. Il est ingénieur, prêtre jésuite, il travaille à JRS France et il est aussi référent à la transition écologique pour les jésuites de France.
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1: Bonjour Père Olivier.
2: Bonjour Claire.
1: Merci beaucoup d'être avec nous pour cet épisode. C'est vraiment un plaisir de vous avoir pour parler de cette figure majeure de l'Église du XXe siècle. Alors, Pedro Arrupe, c'était une personnalité charismatique, extrêmement exigeante, vue aussi comme un réformateur. Qu'est-ce qu'il représente pour vous ?
2: Pour moi, le Père Arrupe, c'est déjà un exemple d'attachement au Christ, un exemple effectivement d'exigence, un exemple de douceur. Il a écrit des très très belles prières. Et en même temps, c'est une figure qui fait un peu peur, parce que justement, il a cette exigence. Il va au bout de ses convictions, il va au bout de ce que veut dire être un chrétien aujourd'hui. Alors pour un jésuite, un fils spirituel du Père Arrupe, c'est la marche est très haute, quoi.
1: Il met la barre vraiment très haut. Je crois que vous, les jésuites, vous le fêtez en même temps que l'anniversaire de JRS le 14 novembre ?
2: Exactement. Le jour de la naissance du Père Arrupe coïncide avec la naissance du JRS. Et pour la petite histoire, ça coïncide aussi avec le jour où l'Église universelle fête la Saint Joseph Pignatelli, qui est le réformateur de la refondateur de la compagnie au XIXe siècle. Voilà. Donc tout ça pour dire que le 14 novembre est pour nous important.
1: Alors Père Olivier, on l'a dit, la vie du Père Arrupe est très singulière, tant par la période qu'elle recouvre, tout le XXe siècle, que par son parcours à travers le monde entier, à travers des grands événements de l'histoire politique de son temps. Alors si vous le voulez bien, on va débuter. Racontez-nous un peu qui est le jeune Pedro Arrupe.
2: Alors Pedro Arrupe est basque, comme Saint Ignace, le fondateur des Jésuites. Il est né en 1907, donc dans le Pays Basque, à Bilbao. Il est d'une famille relativement riche. Son père est architecte. C'est une famille qui est pieuse, qui est catholique. Son père est assez investi dans un journal catholique espagnol. Voilà, donc c'est un jeune homme qui a une enfance aisée, une enfance catholique. Et puis en 1923, il va débuter ses études de médecine à Madrid. Il est d'ailleurs assez marqué par un certain nombre de professeurs de médecine athées.
1: Je crois que, donc justement, au moment de ses études de médecine, il y a un événement qui bouleverse sa vie. Il perd son père et puis il décide de partir à Lourdes avec ses sœurs. Et là-bas, il va être témoin de guérisons qui vont complètement changer sa vie.
2: Tout à fait. En fait, c'est intéressant parce qu'à Lourdes, il était responsable d'authentifier d'un point de vue médical les miracles. Et du coup, ça va mettre sa foi et son intelligence un peu en tension au début. Et puis finalement, la foi simple, la foi pauvre, la foi belle des hommes, des femmes, et puis la beauté de ce qui se vit, vont finalement complètement inonder et convertir son cœur. Donc Lourdes reste un moment très important pour lui.
1: Parce qu'à ce moment-là, il était catholique pratiquant ou bien c'est vraiment après Lourdes qu'il devient pratiquant ?
2: À ce moment-là, il était catholique pratiquant, il l'a toujours été. Mais sa relation à Dieu devient beaucoup plus personnelle, beaucoup plus incarnée et aussi beaucoup plus liée avec la foi du peuple de Dieu, quoi.
1: D'accord, donc il fait tout un cheminement intérieur. Et d'ailleurs, le père Pedro Arrupe est très touché par cette expérience à Lourdes, à tel point qu'il décrit la ville en ces termes à un frère jésuite, et je cite, « Il décrit cette atmosphère à la fois simple et grandiose, au pied de la Vierge Marie, entre la prière bruyamment insistante des pèlerins et le doux murmure du gave. » Et donc, Père Olivier, en 1927, il arrête ses études de médecine à Madrid et rejoint la Compagnie de Jésus.
2: Alors, il commence par être novice pendant plusieurs années, puis enfin, pendant deux ans.
1: Oui.
2: Et ensuite, il commence ses études comme jésuite. À ce moment-là, l'Espagne est dans un contexte assez complexe. On est dans la Seconde République espagnole, avec une séparation assez stricte et sévère de l'Église et de l'État. La Compagnie de Jésus est expulsée. Les jésuites en formation sont donc obligés de quitter le pays. Et donc le père Arrupe quitte contraint et forcé l'Espagne qu'il ne reverra que plus de 20 ans après.
1: Oui, je crois qu'en fait il est forcé de voyager dans pas mal de pays différents.
2: Exactement, et c'est intéressant parce que celui qui a fondé le JRS a lui-même été contraint pour des raisons religieuses de quitter son pays.
1: Et l'exil.
2: Voilà, et il se retrouve à étudier la philosophie en Belgique et puis la théologie aux Pays-Bas. Et ensuite il ira aux États-Unis où il sera ordonné prêtre en 1936. Ce que je retiens de ça, c'est que quand il était aux États-Unis, il était aumônier de détenus hispanophones.
1: Oui.
2: Et pendant toute la vie et la formation du père Arrupe, on retrouvera ce lien avec les personnes en situation de précarité, avec les marges, on appellerait les périphéries aujourd'hui. Et sa foi va grandir en même temps que son intelligence. Et l'une et l'autre seront liées avec la plus grande pauvreté et le quotidien concret avec des personnes en grande précarité. Et donc, il va donc avoir une foi et une intelligence qui sont profondément matinées de la pauvreté et d'un enracinement dans le monde.
1: D'accord, donc il est vraiment très concrètement confronté à une pauvreté matérielle et peut-être spirituelle au contact des personnes qu'il côtoie. Comment est-ce que finalement, concrètement, ça rejaillit sur sa manière de vivre sa foi ?
2: Eh bien, je pense qu'on peut vraiment parler d'un contemplatif dans l'action. Très jésuite, exactement. Dans le sens où ce qu'il contemple va du coup interroger son intelligence et interroger sa relation à Dieu. Le cri des pauvres va devenir pour lui un cri dans sa relation à Dieu. Et ça stimule en même temps son intelligence. Et du coup, sa réponse sera en même temps une réponse de foi d'un homme qui cherche à agir avec l'esprit dans le monde aujourd'hui et une réponse en même temps très raisonnée.
1: Et est-ce que le jeune frère jésuite Pedro Arrupé à cette époque-là se distinguait par un caractère particulier ? Je ne sais pas, est-ce qu'il avait un fort caractère ou des capacités qui le distinguaient des autres ?
2: Alors, il est basque, alors je crois qu'on peut dire qu'il était assez têtu.
1: Oui.
2: Ça, c'est généralement reconnu. Il était aussi reconnu pour sa douceur. Mmh. Et je pense qu'une des caractéristiques, c'est le désir constant depuis l'entrée dans la compagnie d'aller vers le Japon.
1: Alors justement, c'est passionnant parce qu'on dit qu'il a énormément voyagé et en 1938, il entame peut-être le voyage le plus surprenant, le plus difficile de sa vie vers le Japon. C'est un moment très difficile pour lui ?
2: Oui, alors je pense que pendant toute sa période de formation, il a rêvé du Japon. Il se retrouve à débarquer d'un bateau dans un port au Japon. Et en fait, à ce moment-là, il est comme un enfant. Il ne connaît rien à la culture. Il doit évidemment apprendre à parler, mais aussi à manger, à dormir. Il doit tout apprendre. Et en fait, c'est extrêmement, extrêmement difficile. C'est une période très âpre pour lui. Et puis, les Japonais sont hermétiques, en réalité, à ce qu'il vient proposer, à la foi qu'il anime. Et donc, il va faire un énorme travail d'inculturation, prenant des cours de tir à l'arc, apprenant la cérémonie du thé, apprenant le japonais jusqu'à une maîtrise vraiment parfaite. Et pour lui, ce travail d'inculturation va être extrêmement important, extrêmement, extrêmement impressionnant également. Et ça va lui permettre de commencer son apostolat de manière fructueuse, parce qu'il est passé par cette rigueur de l'apprentissage d'une culture.
1: Et donc il reste plusieurs années sur place. Il est notamment au Japon en 1945, quand éclate la bombe Hiroshima. Comment est-ce qu'il traverse cet événement absolument dramatique ?
2: Alors il est maître des novices japonais à Hiroshima quand éclate la bombe. Donc il assiste le noviciat est à quelques kilomètres du centre-ville. Donc il assiste à l'explosion de la bombe. Évidemment, c'est un homme qui est bouleversé comme on peut l'imaginer. Et donc il agit, heureusement qu'il avait fait des études de médecine. Il demande aux novices d'aller d'abord chercher les pères jésuites qui étaient dans le centre-ville, enfin ce qui restait des pères jésuites du centre-ville. Et puis ils ramènent tous les jours, ils allaient vers le centre-ville complètement blessé de Hiroshima pour récupérer des hommes encore vivants ou des femmes sous les décombres, les ramener au noviciat. Il avait installé une sorte de petite hôpital de campagne, ce qui est très beau. Il a un très beau texte dans lequel il parle de ce moment-là. Où la chapelle est pleine de Japonais qui ne sont absolument pas chrétiens, mais qui sont, c'est devenu un hôpital de campagne, quoi. Et lui continue de célébrer la messe dedans avec ses novices, et il dit, on est avant Vatican II, à un moment il se retourne, et tenant l'hostie en main, il voit cette foule complètement, dans un état physique improbable, quoi. Dans un état physique... complètement délabré, exactement. Et puis, donc, il voit cette foule complètement assoiffée, effectivement, de guérison. Et beaucoup parmi les hommes, les femmes qui seront là se convertiront, d'ailleurs, par la suite.
1: Alors, face à une telle tragédie qu'est la bombe atomique, est-ce que Pedro Arrupé a douté de Dieu ? Est-ce qu'il a perdu l'espérance ? Voici justement ce qu'il répondait en 1972 au père Michel Farin, jésuite et réalisateur de documentaires, qui lui demande s'il est permis de douter de Dieu.
3: Dans toute votre histoire, jamais vous n'avez douté de Dieu.
4: Jamais. Pour avoir des moments de difficulté pour expliquer la providence, pour voir si vous êtes dans Hiroshima et vous voyez dans un jour 80 000 personnes tuées, et vous, comme je travaillais avec eux, vous touchez cet cadavre et les 120 000 blessés. C'est tragique de l'humanité. Vous pensez que nous ne comprenons pas. Vous devez exercer la foi.
1: Il dit, quand on touche ces cadavres, on ne comprend pas, c'est la foi. Père Olivier, pour le père Arrupé, la foi, c'est quelque chose qui n'est pas voué à être compris. C'est au contraire quelque chose qui permet de faire face à l'inexplicable.
2: J'ai l'impression que La foi, c'est rechercher comment Dieu travaille dans aussi le mystère du déploiement du mal à l'œuvre dans le monde. Et l'exemple de Hiroshima est évidemment un très bon exemple, parce que c'est avant tout une tragédie humaine considérable, et il fait ce chemin de chercher que dois-je faire, à quoi Dieu m'invite, à comment Dieu m'invite à agir aujourd'hui. Et en même temps, voilà, la foi, il le disait, la foi s'exerce, on peut tomber, on peut chercher. En fait, c'est pas évident de se dire que Dieu est à l'œuvre, y compris dans la bombe d'Hiroshima, c'est-à-dire y compris, il continue de soutenir les blessés à ce moment-là.
1: Alors, Père Olivier de Vavrin, on va faire un bond dans le temps, parce qu'on ne peut pas malheureusement développer tout le parcours du Père Pedro Arrupé, qui est extrêmement riche. Il reste au Japon, il est vice-provincial en 54, provincial en 58, et puis, au bout de 16 ans, en 1964, il est contraint de quitter le Japon, obligé de partir. Qu'est-ce qui se passe à ce moment-là?
2: Alors, à ce moment-là, le supérieur général de la Compagnie de Jésus, le Père Janssens, meurt. Donc, une congrégation générale, pour les autres ordres, un chapitre général est convoqué. Et le père Arrupé est élu supérieur général de la Compagnie de Jésus le 22 mai 1965.
1: Donc, il prend la tête de la Compagnie de Jésus dans un contexte historique pour l'Église, parce qu'on est vraiment là à la fin du Concile Vatican II, Père Olivier.
2: Exactement, on est à la fin du Concile Vatican II. L'Église est en train de se demander comment s'adapter, comment comprendre la culture moderne, et elle va produire des textes absolument magnifiques. Et la Compagnie de Jésus se dit, mais en fait, comment est-ce que nous aussi, on peut entrer dans ce mouvement de l'Église qui est le mouvement de Vatican II?
1: Eh bien, justement, Père Olivier, je vous propose d'écouter à nouveau Pedro Arrupé au micro du jésuite et réalisateur Michel Farin sur cette question du positionnement des chrétiens face à un monde qui change.
4: Notre position doit être vraiment, si vous voulez dire, avoir un métabolisme assez vite pour assimiler ce courant du monde qui change. Et ce n'est pas facile. Mais si vous voulez, d'une façon plus spirituelle, si vous voulez dire, il faut avoir le discernement pour critiquer le monde d'une façon évangélique, voir par l'évangile la position du monde d'aujourd'hui, plus que la doctrine, c'est le témoignage, c'est la doctrine vivante. On ne croyait pas les paroles aujourd'hui. C'est la vie, c'est l'homme, c'est le témoignage.
1: Il nous dit qu'il faut critiquer le monde d'une façon évangélique. Qu'est-ce que ça veut dire exactement, Père Olivier?
2: Il me semble que c'est le fameux paradoxe, être dans le monde mais pas du monde. Peut-être qu'on peut reprendre dans sa vie, quand il est arrivé au Japon, il a vraiment fait l'effort de comprendre la culture. Et en même temps, la culture japonaise, il a essayé de la faire évoluer en rapport avec l'Évangile. Alors je me dis, par exemple, aujourd'hui, on peut se dire, voilà, être dans le monde et ne pas faire partie du monde, c'est peut-être aussi se dire, ou laisser l'Évangile critiquer le monde d'aujourd'hui, entrer en résonance avec le monde d'aujourd'hui. Quand on entend « Venez à moi, vous tous qui peinez sous le poids du fardeau », on peut se dire, est-ce que ça nous autorise, par exemple, à rejeter à la mer des migrants?
1: Oui, effectivement, ça résonne jusqu'à aujourd'hui de manière un peu particulière et ça doit continuer d'interpeller les chrétiens face à ce qu'on vit dans notre monde actuel. Alors, Père Olivier, on en revient à après Vatican II. Donc, Pedro Arrupé est supérieur de la Compagnie de Jésus. Il a des grandes ambitions pour la réformer. Pourquoi? Quels sont les enjeux, en fait, à cette époque?
2: Donc, on est dans les années 60, la fin du Concile, il me semble que c'est aux alentours, juste avant les années 68, qui en France, on voit à quel point le monde est en train d'évoluer, et depuis 68, il a encore beaucoup, beaucoup évolué. La question est donc, est-ce qu'on peut continuer d'être chrétien comme on l'a toujours fait? Et si oui, évidemment, puisque l'attachement au Christ demeure, en fait, qu'est-ce que ça signifie pour moi aujourd'hui d'agir comme chrétien? Et la réponse de Vatican II, c'est de dire les joies et les espoirs, les tristesses et les angoisses des hommes et des femmes de ce temps, et des pauvres surtout, et celles aussi des disciples du Christ. Et du coup, ça veut dire, en fait, quelles sont les joies, les espoirs, les tristesses, les angoisses des hommes et des femmes du monde d'aujourd'hui, pas dans l'absolu, mais aujourd'hui, en 2025 ou 2026. En fait, qu'est-ce que ça veut dire que c'est aussi celle des disciples d'aujourd'hui? Et en fait, c'est pouvoir répondre à cette question, c'est ça l'enjeu. Alors, dans les années 70, pour le Père Arrupé, et puis c'est aussi notre question à nous en 2026.
1: Eh bien, justement, on va voir tout de suite ensemble comment est-ce que le Père Pedro Arrupé a répondu à ces enjeux de justice sociale.
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1: Alors, Père Olivier de Vavrin, on vous retrouve dans cette émission pour parler du Père Pedro Arrupé. Vous êtes vous-même jésuite et très bien placé pour en parler puisque vous travaillez à JRS, le Jesuit Refugee Service. Alors, on l'a dit, ce jésuite a vécu aux États-Unis, puis au Japon, avant d'être élu supérieur général de la Compagnie de Jésus en 65. J'aimerais un peu parler à présent avec vous de sa réflexion autour de la justice sociale. Comment est-ce que le Père Pedro Arrupé commence à s'intéresser à ces grandes questions ?
2: Dès le début des années 70, le père Arrupé produit un certain nombre de textes dans lesquels il dit, mais en fait, ça fait, voilà, depuis la sortie de la Deuxième Guerre mondiale, les pays, on va dire, du Nord global sont en croissance. Alors après deux décennies de croissance, on a vraiment cru, je crois, à cette époque-là, qu'en se développant, en grandissant, en allant vers ce qu'on appelait à l'époque le progrès, en fait, ça allait bénéficier à tout le monde. On allait pouvoir mettre un point final à la fin dans le monde. Et en fait, le père Arrupé dit, mais non, en fait,
1: il
2: n'est absolument pas dupe. On s'est complètement trompé. Alors, il y a des problèmes individuels et puis il y a des problèmes de structure. En réalité, on n'a pas envie de changer et on n'a pas réellement envie de mettre tout en œuvre pour qu'un monde plus juste advienne. Alors, le père Arrupé va nous dire, la justice, c'est déjà, à titre personnel, de ne pas être injuste. Ça signifie évidemment d'utiliser les autres comme des fins et non pas des moyens à mon profit. Mais la justice, c'est aussi ne pas se satisfaire des avantages acquis. Alors là, ça peut aussi commencer à raisonner sur des choses un peu plus structurelles. Et puis enfin, c'est être juste, ça implique d'adopter une posture de contre-attaque vis-à-vis de structures foncièrement injustes. On a vécu la COP30 il n'y a pas longtemps, par exemple, et on pourrait se dire avec ce prisme, voilà, ne pas être injuste, ne pas se satisfaire des avantages acquis. Je pense qu'en France, on pourrait s'interroger sur les questions environnementales et la justice environnementale. Et puis adopter des postures de contre-attaque, c'est-à-dire identifier les structures qui contribuent à ces désavantages et cette dette écologique que les pays du Nord ont contracté. Et puis, ne pas se satisfaire de ces structures, les dénoncer.
1: Puis on voit que sa parole s'inscrit aussi dans un contexte global où l'Église développe sa pensée sociale avec les encycliques Populorum Progressio et autres. Donc on imagine qu'il n'est pas le seul quand même à tenir ces discours-là, mais peut-être qu'au sein de la Compagnie de Jésus, sa parole a une force particulière. Il disait, je crois que l'homo sapiens est en train de devenir un homme de consommation. Il disait déjà ça à l'époque. Alors quel genre de société est-ce qu'il prône en échange ?
2: Eh bien, ce qu'il va dire, c'est en fait, on est en train de former des hommes et des femmes à devenir des hommes et des femmes de la consommation. Mais en fait, on ne naît pas homo consumens. On est abreuvé de publicité toute la journée. Il dit ça dès les années 70, alors c'est intéressant. Et contre ça, en réalité, comment est-ce qu'on peut réagir ? Eh bien, contre des hommes et des femmes égoïstes qui sont uniquement appâtés par le désir de paraître et de posséder, eh ben, il faut former, il faut créer, former une société plus juste, c'est-à-dire une société avec des hommes et des femmes du service, des hommes et des femmes pour les autres. Et ces hommes et ces femmes pour les autres, ils vont accepter non pas seulement de se satisfaire du nécessaire, mais de renoncer à tout ce qui est en trop, au profit d'hommes et de femmes qui n'ont pas. Il parle d'une société de la frugalité, c'est un mot qui n'est plus trop à la mode en France, mais je trouve ça intéressant d'envisager la frugalité, c'est-à-dire se priver, pas seulement le nécessaire, mais retirer volontairement, se sacrifier au profit d'hommes et de femmes qui, pour le coup, n'ont rien. Donc une société de la frugalité comme typiquement une posture de contre-attaque.
1: Oui, c'est très intéressant de voir comment aussi ces intuitions de Pedro Arrupé peuvent être reprises après, quelques décennies plus tard, par le pape François dans Laudato Si, par exemple. Mais alors justement, comment est-ce que sa parole très audacieuse, ambitieuse, est reçue à cette époque par les jésuites et puis ailleurs dans l'Église ?
2: Je pense qu'il a eu des difficultés à être compris dans la Compagnie de Jésus, déjà. Parce que évidemment, l'Église, comme la Compagnie de Jésus, est travaillée par ce grand mouvement pour essayer de faire résonner l'Évangile dans le monde contemporain. Alors certains jésuites freinent des quatre fers, certains jésuites avancent en disant qu'on va trop lentement, ce qu'on retrouve d'ailleurs un petit peu dans l'Église aujourd'hui. Il y a des chrétiens qui disent ça va trop vite et des chrétiens qui disent ça va trop lentement. Voilà. Alors le père Arrupé va essayer de maintenir la communion et puis ça va être assez compliqué parce que le pape à l'époque a du mal à comprendre aussi ce que font les jésuites et du coup le père Arrupé va faire un grand travail de pédagogie pour essayer de comprendre que demande le pape, comment est-ce qu'on peut coller à ce que demande le pape et en même temps comment est-ce qu'on va pouvoir expliquer pourquoi on fait ça et vérifier auprès de lui les intuitions de la Compagnie de Jésus. C'est un homme d'une profonde obéissance. Et je pense que c'est intéressant aussi dans le monde d'aujourd'hui de se dire que...
1: Pourquoi c'est important finalement de souligner qu'il était d'une grande obéissance ?
2: Parce qu'il est persuadé que obéir est plus important que de suivre son avis. Obéir, ça veut dire expliquer aussi pourquoi, expliquer mon intuition, et en même temps la remettre à son supérieur, en l'occurrence le pape. Et il me semble qu'aujourd'hui, peut-être, enfin, bon, peut-être c'est une analyse que je me permets d'avoir de l'Église aujourd'hui, mais finalement tout le monde est sur son compte à soi. Dans quelle mesure est-ce qu'on est d'accord pour s'en ouvrir aux autorités de l'Église et une fois qu'on a partagé nos intuitions, en fait, se remettre au jugement des autorités de l'Église en confiance que bah, finalement, c'est eux qui, pour l'instant, sont choisis par Dieu pour cela et qu'il y a une vraie vertu en tant que telle à s'en remettre à l'Église.
1: Alors, Père Olivier de Vavrin, on est là à la fin des années 70 et le Père Pedro Arrupé décide de créer le Jesuit Refugee Service. Pourquoi est-ce qu'il le fait à ce moment particulier?
2: En fait, il visite les communautés jésuites au Vietnam et puis cette visite du Vietnam lui permet de découvrir la situation des boat people, ouais. Enfin, ceux qu'on a appelés les boat people. Et en fait, il touche du doigt, enfin, il rencontre encore une fois une situation de pauvreté extrême. Et de nouveau, sa question, c'est devant cette tragédie, que devons-nous faire? Alors à ce moment-là, il demande à tous les jésuites du monde, 36 000 personnes, qu'est-ce que vous comptez faire pour cette tragédie qui nous convoque à une action? Et c'est comme ça que finalement le service jésuite des réfugiés est créé.
1: Oui, et justement pour nos auditeurs qui voudraient en savoir plus sur GRS, on a consacré une émission ici à la Maison Maggie sur ce thème il y a quelques semaines. Vous pouvez la retrouver sur le site de RCF ou bien sur

0: l'Église et du monde depuis son lit pendant un certain nombre d'années.
1: Mais je crois qu'avant de tomber malade et de ne plus pouvoir parler, il avait quand même écrit un testament spirituel.
0: En fait, sa dernière allocution, juste avant de monter dans l'avion, donc c'est vraiment les dernières paroles qu'il a prononcées lui-même, s'adresse aux jésuites vietnamiens, dans lesquels, ce que je retiens notamment, et ce que je trouve très beau, c'est qu'il leur dit « avant de commencer une réunion, priez, mettez la prière au centre de votre action, et y compris d'ailleurs dans l'action auprès des exilés. Et c'est pas juste dire à notre Père et ensuite on fait comme si on avançait, mais en fait, comment est-ce que la prière va guider les décisions qu'on va prendre? Comment est-ce qu'on vérifie que les décisions qu'on prend, décisions très pratiques concernant les personnes exilées, comment est-ce qu'on peut porter ces décisions dans la prière? Et moi, je trouve que c'est extrêmement aidant aussi aujourd'hui dans le service des exilés en France.
1: Et on l'entend à travers ce que vous dites, on voit que malgré sa charge supérieure, malgré les difficultés, les épreuves, les combats auxquels il a été confronté toute sa vie, le père Pedro Arrupé, en fait, est resté à la fois très ancré et peut-être très optimiste. C'est ce qu'il confie en tout cas en 1972 au micro du père Michel Farin. Écoutez.
2: Nous avons la résurrection et nous avons nous sommes toujours dans les mains de notre Seigneur. Nous devons être profondément optimistes si nous sommes dans les mains de Dieu. Nous sommes dans la providence. C'est quand on dit quelquefois, vous êtes optimiste, pourquoi optimiste? Aujourd'hui, la raison profonde d'optimisme, c'est seulement que nous sommes dans les mains de Dieu. C'est la providence de Dieu, c'est l'espoir. C'est la grande vertu d'aujourd'hui. La grande vertu d'aujourd'hui. Oui, c'est tellement positif.
3: Vous avez été optimiste à Hiroshima, par exemple. Mais donc, dans la mort, quand même.
2: Ah oui, c'est-à-dire optimiste. Vous voyez la tragique, sachez cela, c'est un moment difficile. Mais vous croyez dans la providence et que cet élément, ou cette difficulté, cette mort, conduit à une autre chose qui sera bien. Nous ne connaissons pas. C'est cela que vient la foi. Et que je vous dis en avant que le plan de notre Seigneur est très différent de nous. Mais à la fin, je suis complètement convaincu qu'à la fin, nous allons à la victoire de Christ, à la perfection des hommes. Mais pour cela, il faut avoir, dans la providence d'aujourd'hui, difficulté, douleur, mort, si vous voulez.
1: On l'entend avec tout son accent espagnol, il nous dit « nous sommes dans la providence ». On dit « pourquoi être optimiste ? Pourquoi être optimiste ? Aujourd'hui, la raison profonde, c'est seulement que nous sommes dans les mains de Dieu ». Qu'est-ce que ça vous inspire en tant que jésuite aujourd'hui, Père Olivier ?
0: Moi, je trouve ça très, très beau, très provocant aussi. Je ne sais pas si je suis aussi optimiste que lui. Peut-être que je suis moins homme de foi que lui, en tout cas j'essaye de l'être. Mais pourquoi être optimiste aujourd'hui? Enfin, je ne sais pas si, honnêtement, en France, on a beaucoup de raisons d'être optimiste. Et donc, il est en train de nous dire que c'est aujourd'hui que le Christ est consacré pour annoncer la bonne nouvelle aux pauvres. C'est aujourd'hui que le Seigneur annonce une année de bienfaits. Peut-être que pour moi, aujourd'hui, cet optimisme du Père Arrupé, cette foi, c'est une provocation à demander à Dieu comment regarder le monde aujourd'hui et où est-ce qu'il est en train d'agir.
1: Eh bien, vous travaillez en tout cas très concrètement dans JRS, qui est vraiment un héritage spirituel du père Pedro Arrupé. Alors, 45 ans plus tard, comment est-ce que vous voyez cette œuvre?
0: Alors moi, personnellement, je travaille pour JRS France et je suis en train d'essayer de développer des programmes pour aider les scolaires, les enfants, les adolescents à réfléchir sur ces questions migratoires. Et je me dis, ce que je disais au tout début de l'émission, le lien entre la foi, la pensée, une pensée complexe sur une situation complexe, la présence des personnes en situation de grande pauvreté, nous on essaye de vivre ça à JRS en faisant rencontrer des migrants à des élèves, en les aidant à réfléchir sur une question éminemment complexe et en les aidant à grandir en liberté, mais aussi en essayant de leur dire, comme chrétiens, comment est-ce que cette question nous provoque? Comment est-ce que la question du pluralisme, de la diversité culturelle, de nouvelles religions qui sont en France, ça peut nous provoquer à l'optimisme de la certitude que Dieu agit mystérieusement dans le monde?
1: Est-ce que ça, c'est un lieu qui nourrit votre espérance?
0: C'est un lieu qui contribue à nourrir mon espérance, effectivement, oui.
1: Alors, Père Olivier, peut-être une dernière question, on arrive au terme de notre émission. Finalement, est-ce qu'il y a une phrase particulière que vous retenez du père Pedro Arrupé et qui vous nourrit dans votre vocation de jésuite?
0: Oui, et notamment dans le travail à JRS pour accompagner des personnes exilées par force. Moi, je retiens cette phrase, « Nous ne combattons rien ni personne. Notre tactique n'est pas le combat, mais le dialogue. » Le respect mutuel, apprendre à écouter, essayer de comprendre les obstacles qui empêchent les gens de connaître Dieu. Je trouve ça très inspirant sur la question migratoire où, en tout cas en France, on est plutôt dans l'invective que dans le dialogue Alors, pour moi, essayer de traiter les autres avec douceur, en essayant de comprendre leur point de vue, je trouve ça extrêmement

0: sacrément inspirant.
1: Et bien sûr, ces très belles paroles, un grand merci Père Olivier de Vavrin d'avoir été avec nous pour nous parler de cette figure majeure de l'Église du XXe siècle, Père Pedro Arrupe. Un grand merci à Stéphanie Tesson et à Laurent Sarraoui pour la préparation de cette émission. Et un grand merci à Jean-Stéphane Pio, notre ingénieur son, pour les moyens techniques. Et moi, je vous souhaite une très bonne journée et je vous dis à la semaine prochaine.

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3: Nous sommes en terre musulmane, un pays du Golfe en bordure de mer, pays que l'on ne nomme pas, dans une ville que l'on ne nomme pas. Deux protagonistes, un homme et une femme, que l'on ne nomme pas. Avec La Mort clandestine, Adrien Laroche raconte une histoire d'amour ou un adultère entre une femme musulmane au mari autoritaire, tyrannique, et un homme, un expatrié, juif par son père qui n'est pas son géniteur. C'est une grande et belle histoire d'amour avec tous les ingrédients de la passion, du secret, de la culpabilité, de la religion, de la famille et de cette ivresse qui conduit à la solitude la plus tragique quand tout devient menaçant. C'est une espèce de brasse coulée entre bouffées d'oxygène et attirance vers le fond. Un livre dans la veine de Marguerite Duras, on se posera la question. Bonjour Adrien Laroche.
4: Bonjour Christophe Maury, merci beaucoup de cette introduction généreuse.
3: Non mais merci pour votre livre. L'adultère est un des sujets les plus traités en littérature. Or vous nous tenez en haleine de bout en bout. Elle écrit son journal qui est reproduit en italique dans le texte. Il écrit le roman au fur et à mesure car l'écriture invoque, évoque, convoque et rend présent l'être aimé. Je vous cite, « Je me consume pour vivre et écrire cette histoire en même temps. » C'est autant l'hommage à une femme qu'à l'amour. Cette confession, ce livre.
4: Alors écoutez, vous avez prononcé le mot d'adultère que j'ai jamais eu en tête pendant l'écriture de ce livre, et que j'ai toujours pas d'ailleurs.
3: Si, parce qu'à un moment donné, vous écrivez « Elle est menacée de mort et lui de prison ». C'est-à-dire qu'on se rend bien compte que dans ce pays musulman, cette relation extra-conjugale, cette passion, cet amour, devient extrêmement grave. Il y a la peine de mort derrière, il y a la lapidation, on est en terre d'islam. Or, elle aime cet homme.
4: Il y a aussi l'exagération romanesque, hein, et il faut faire les choses au pire. Non, mais pour vous répondre plus clairement, c'est un livre sur la passion. C'est presque une anatomie de la passion, hein, un traité des passions, et en même temps, c'est une histoire très simple qui se lit assez facilement. Mon écriture a beaucoup changé de ce point de vue-là, on pourra en reparler aussi. Mais donc, c'est un livre sur la passion et... Comment dire, et l'un des effets de la passion, c'est de revenir au passé. C'est-à-dire que les deux protagonistes d'une passion, bon, d'abord se sentent vivre,
3: oui,
4: et se sentent vivre de manière paradoxale, puisqu'au moment de la passion, on s'annule aussi finalement dans l'autre et dans l'opacité de l'autre, mais on se sent vivre. Deuxièmement, la passion aussi convoque le passé de chacun des protagonistes. Et plutôt que d'adultère et de passion, je parlerai aussi d'émancipation.
3: On va y venir,
4: les deux ont la passion de l'émancipation.
3: Oui. Et ça devient politique.
4: Et ça devient politique. Et, mais ça veut dire aussi qu'à travers cette histoire d'amour, chacun des protagonistes va revisiter en fait ses origines, son passé, ses traumas. Il est beaucoup question aussi du corps et de ses traumatismes. Et à travers cette histoire, donc chacun revisite ses origines, disons. Et l'un ou l'autre s'émancipe. C'est que ne s'émancipe pas celui ou celle qu'on croit. Et quand vous avez présenté le livre en disant la jeune musulmane mariée avec un mari violent, etc., peut-être, mais il est pas enfin, c'est surtout pas l'histoire de l'occidental qui va venir sauver
3: non, surtout
4: musulmane
3: pas.
4: De
3: non, sa religion. Non, non, non, non, parce que lui va se... plein de choses vont se révéler en lui et on va y venir. L'action se passe dans un pays du Golfe, je l'ai dit, un pays en construction. On est dans des chantiers, des tours, terrains vagues, entre parkings, résidences en cours, parpaings et sable. Rien n'est beau. Et la surveillance est partout, la police des mœurs, des caméras aussi. C'est un pays hostile à l'amour, finalement.
4: Oui, tout à fait. Alors, le troisième personnage du livre, à part l'amant et l'amante, c'est le lieu.
3: Oui.
4: Et effectivement, une des nouveautés du livre, hein, c'est de se passer dans ce contexte du Golfe, hein, disons. Et pour moi, c'était fascinant parce que ça veut dire, comme vous l'avez dit, hein, c'est des stations dans cette ville, stations au sens de passion, là oui. encore, hein, qui sont très, comment dire, triviaux. Enfin, c'est les parkings, c'est l'espace, c'est les ascenseurs. C'est tous ces lieux de la vie clandestine auxquels ils sont contraints. C'est un trottoir derrière une mosquée, dans un angle mort, où il n'y a pas de caméra, justement, parce que les gens qui vivent à côté de cette mosquée sont des gens très pauvres, donc on n'a pas besoin de surveiller la richesse qu'ils n'ont pas. Et effectivement, les lieux et la géométrie des lieux aussi, une lectrice m'a parlé de la géométrie, c'est-à-dire qu'il y a ces tours,
3: oui.
4: il y a cette corniche.
3: Ah, on est entre le vertical et l'horizontal.
4: Voilà. Elle peut dire aussi, à un moment donné, qu'elle vit sa vie de femme au 11e étage et sa vie de mère au 23e. Ce sont deux tours différentes. Il y a un côté aussi, pour les tours, stendhalien quand même, hein, J'ai pas mal pensé à la Chartreuse de Parme, que j'ai lu entre autres pendant l'écriture de ce livre, la tour Farnèse, oui. et le fait de voilà d'être enfermé dans une tour. Là encore, c'est pas le chevalier qui va venir
3: et de voir
4: sortir
3: Lélia.
4: La princesse de sa tour, c'est lui aussi qui est enfermé oui. le premier.
3: Alors, l'attirance physique comprise, consommée, vous avez des pages absolument magnifiques, fait place à une connivence, une complicité, et cette complémentarité qui fait le lien idéal. Je vous cite. « Le corps ramassé à l'arrière de la voiture, je songe. » De cette première sortie publique au concert naissent quelques certitudes. D'abord, notre complicité. Nous nous comprenons d'un regard, d'un coup d'œil échangé. Nous devinons l'un l'autre ce que chacun pense de celui qui s'adresse à nous, sans jugement. Pris dans l'échange de nos regards, le tiers est nu. Notre force ensuite, de nos différences, de sexe, d'âge, de religion, de peau, émane une force. Chacun respecte l'autre dans son entier comme il est. Ou tout y est bon, ou au moins, comme l'écrit Montaigne, tout y est humain. Ce respect force le respect. De là notre force. Son intelligence en société, enfin. Je ne m'attendais pas, il est vrai, à tant de sensibilité politique. Elle voit l'homme sur sa chaise percée si lui ne s'y voit pas. Elle saisit les intentions derrière les mots.
4: Merci.
3: C'est quand même formidable, cette complicité, cet idéal. La vie est mal faite. Que ne se sont-ils pas connus plus tôt, avant de se marier chacun dans son coin? Ou fallait-il qu'ils fussent mariés plus mature donc, pour connaître enfin l'amour.
4: Je ne sais pas si je vais répondre à cette question, je vais revenir sur ce que vous avez lu, si je peux me permettre.
3: Allez-y,
4: Adrien Laroche. Vous avez cité Montaigne et le livre...
3: Il y a beaucoup de Montaigne dans votre livre.
4: Il y a beaucoup de Montaigne, il est même écrit sous le signe de Montaigne, qui apparaît dès la première page, les premiers paragraphes. Et pourquoi Montaigne? Parce que le passage que vous avez lu aussi, il est presque philosophique, hein, on pourrait dire ça en trois parties, etc. Encore une fois, j'insiste pour les auditeurs et les lecteurs, lectrices, en fait, l'histoire est très simple, hein, mais effectivement, c'est nourri de questions métaphysiques, hein, disons. Donc, bref, pourquoi Montaigne?
3: Ou plutôt de prise de recul, je dirais.
4: Ou de prise de recul, oui. Ouais. Et Montaigne, c'est parce qu'il y a une question, parmi les milliards de questions que les essais posent, peut-on jouir de ce que l'on craint de perdre. Oui. J'adore cette phrase de Montaigne qui arrive assez vite dans le livre et la réponse est donnée à la fin, à la toute fin du livre, mais en fait c'est une interrogation sur la vie et sur la mort. Peut-on jouir de ce que l'on craint de perdre? Ce que l'on craint de perdre, c'est la vie. Et donc est-ce qu'on peut jouir de la vie pendant qu'elle est là? Et mon hypothèse, c'est que les amants font cette expérience, cette tension tout au long de leur histoire. Et donc, ils essayent la mort, au sens de Montaigne, des essais. Hein. Ils essayent la mort. C'est-à-dire que dans cette vie clandestine, dans cette vie de tension, dans cette vie secrète, ils font l'épreuve de cette tension sur la vie et la mort. Deuxièmement, Montaigne aussi, parce que, mais ça rejoint le passage que vous venez de lire, c'est la question de l'autre et de l'opacité de l'autre et du pas de jugement. C'est ça qui est très important dans ce livre et dans la mort clandestine. C'est qu'il y a une humilité du regard, il y a un respect de chacun. Il y a, c'est pas du tout un livre, comment dire. Il n'y a pas de jugement.
3: C'est pas un livre moral.
4: Voilà, pas du tout. Merci, voilà. Merci. Et donc,
3: c'est pas un livre de la morale. Voilà. C'est pas un livre moral. Mais c'est un livre dans lequel la religion a un poids considérable. Je vous lis. Okay. Lorsque les croyants disent c'est impossible, ils se soumettent à Dieu. Ils renoncent à leur liberté, leur vouloir et leur entendement. Ils renoncent à leur désir. Ils se résignent, car rien n'est impossible sauf d'échapper à notre condition mortelle. Voilà. Donc, et alors, la religion est extrêmement présente, et cet amour, vous le disiez, cette émancipation, va avoir un tour politique, vous le dites vous-même, et elle, elle le dit avec grande force. Oui. Ce que nous vivons est politique, le corps, le sexe et l'amour sont politiques, le corps de ma mère est politique, nos corps sont politiques, ce que mon amante fait est une véritable révolution, et moi, avec elle, je milite aussi pour la libération. Ensemble, nous éprouvons la passion de l'émancipation. Je suis amoureux de cette révolte qu'elle mène contre les hommes, le mariage, la religion, la société. J'aime son combat, je l'adore même. Dans mon travail avec les hommes, à la bibliothèque, je m'ennuie. Leur lutte pour des places, des positions, leur ambition, leur ego, l'argent, les parades grotesques. Les hommes me laissent les mains vides. Je me moque de leur autorité. Elle, elle me fait rire.
4: Ok, merci. Je vais vous dire deux, trois choses là-dessus.
3: Oui.
4: La première, c'est qu'il y a effectivement toute une partie qui se passe pendant Ramadan, et je dois dire que c'est la partie préférée du livre pour moi. Pourquoi ? Parce que il y a une sorte de sérénité, de calme, d'absence aussi, parce que du coup, là, elle n'est pas beaucoup là. Mais ça amène aussi tout un tas de passages du livre qui sont mes préférés, vraiment. Ça vient après la longue première partie de la rencontre et de tous ces méandres et de toutes ces difficultés. Et arrive Ramadan, qui est vécu par le narrateur, par anticipation, comme terrifiant. Il parle de cette montagne de Ramadan qui l'attend, il a vraiment peur. Et en vérité, ça va être un moment de calme, de rencontre quand même pendant Ramadan, et surtout d'un échange sur la religion.
3: Et puis il y a ce tour génial du roman ou du dramaturge, c'est de faire coïncider le Ramadan avec le confinement.
4: Alors tout à fait.
3: Alors ça c'est génial, parce que on est en 2023, on est même en janvier 2023 à un moment donné. Il y a plein de petites choses qui viennent, il y a plein de morceaux de vie qui viennent à l'intérieur. On sait comme ça que vous êtes né un 13 novembre, ça c'est tout à fait au début. On a ensuite janvier 2023 parce que c'est la mort de la chanteuse. Vous dites ça s'est passé au lendemain de la mort de la chanteuse. Donc tout de suite, on se souvient que c'était, je crois, le 14 janvier 2023. Donc là, on est le 15.
4: L'actrice, vous voulez dire Génial Aubry, la plus belle femme du monde.
3: Voilà.
4: Mais ça, c'est pendant l'écriture du livre.
3: Donc on a ces temps qui sont donnés. On a plein de petits, je dirais, de confettis, voire de sous-textes. Et peut-être même que votre texte à un inconscient, comme on l'a tous en nous. Il y a des choses quand même qui arrivent, qui sont terribles. Par exemple, votre mère, enfin la mère du narrateur, a accouché brûlée au troisième degré. Donc on a un accouchement dans la brûlure qui est horrible suite à un accident. On a le père qui est juif, mais qui n'est pas le géniteur. Donc lui, qui est-il ? Il se pose la question et tout revient comme des petites bulles qui remontent à la surface, par le fait de cet amour incroyable qui va le révéler à lui-même.
4: Tout à fait. Non, mais c'est...
3: Revenons sur le Ramadan et sur le confinement.
4: Oui, mais c'est un livre de la transformation. Donc d'abord, pour revenir au Ramadan, vous avez les calendriers lunaires. Donc en fait, la fête de Pessah, la fête juive, elle précède toujours Ramadan, 2, 3, 4 semaines. Et donc ça permet, dans le livre, de parler d'abord de la fête de Pessah, la fête de Pâques, la fête de la sortie,
3: du passage,
4: avant d'aborder un moment. Tous mes livres sont des livres du passage, de la sortie, de la transformation. J'avais fait cet essai sur Jean Genet, le dernier Genet, c'était vraiment une histoire de la sortie aussi. Et donc la sortie de quoi ? Dans la fête de Pessah, la fête juive, c'est la sortie de l'esclavage, mais qui doit être repris chaque année. Ce n'est pas quelque chose dont on se libère.
3: Bopage, pardon, je suis désolé, mais je vous remercie. 3 semaines avant Ramadan, avant la catastrophe, suivie par la fermeture des frontières, c'était la fête juive de Pessah. Je l'ai célébrée à distance avec les miens. Nous fêtons la sortie d'Égypte, la sortie de la maison d'esclavage, ai-je relaté le lendemain à mon amante, assise à la table dans le salon. C'est une fête autour d'un repas et d'un livre, le matériel avec le spirituel. Ce n'est surtout pas une commémoration, mais un acte. Le repas dure le temps du passage, le temps de la lecture. Pessa signifie le passage. Passage du Seigneur au-dessus des maisons des Égyptiens, passage de la servitude vers la liberté. Nous mangeons le pain azim, les matzot, qui rappelle que lorsque nous avons quitté précipitamment l'Égypte, le pain n'avait pas eu le temps de lever. Les matzot marquent vraiment la transformation préparée dans l'esclavage. Elles sont mangées dans la liberté. Tu vois, à cet endroit, je suis allé chercher une mini canette de coca pour elle. J'ai pressé un citron avec de la menthe. Nous sommes allés nous asseoir sur le balcon avec nos verres. C'est aussi une fête pour les enfants, ai-je poursuivi dans le soir. Ils jouent. Ils doivent trouver le pain dissimulé au début du repas dans la pièce. Ils sont quatre et posent des questions. Il y a le sage, le simple, le méchant et celui qui ne sait pas questionner. J'ai toujours été frappé par celui qui s'exclut en disant « Quelle signification cette cérémonie a-t-elle pour vous ?» Il dit « Pour vous et non pour nous ». Vous êtes sortis plutôt que nous sommes sortis. Il s'exclut. Cette fête célèbre l'aventure de la sortie. À chaque génération, il faut refaire le passage. Cette fête rappelle aussi les 10 plaies. Tu connais ? Oui, a-t-elle dit. Le sang, les sauterelles, la vermine, les grenouilles. Et aussi, ai-je dit, les bêtes féroces, la peste, les ulcères, la grêle, les ténèbres et la mort des premiers-nés. À la fin, nous mangeons un délicieux repas. C'est la fête de la liberté retrouvée, ma chérie. La sortie de l'esclavage. Nous devons nous considérer comme si nous sortions nous-mêmes d'Égypte tous les jours, car il est écrit « Afin que tu te rappelles le jour de ta sortie d'Égypte tous les jours de ta vie ».
4: Voilà, ça va plaire à nos auditeurs.
3: C'est d'une clarté. Mmh. Et de même, vous parlez du Ramadan. Avec cette même clarté, les 4 semaines de Ramadan, et comment on arrive à se convertir à travers le Ramadan.
4: Je vais vous le dire, c'est le même principe, hein, la même transformation pendant le Ramadan, là. La première semaine, on commence à jeûner, le corps se fatigue. La deuxième, où la fatigue s'accumule et on commence à avouer ses péchés. Et la troisième, où on est complètement à terre et on n'a plus qu'à se rendre à Dieu. Mais je reviens aussi sur la question de la politique. Hein, ça va ensemble. Hein, mais vous avez parlé de la mère. Et donc, effectivement, c'est comme si la violence s'écrivait sur le corps de la mère, et c'est une violence politique aussi.
3: Oui.
4: Cette mère qui, effectivement, traverse le feu, l'inceste, le viol. Bon, c'est pas le sujet du livre, et tout ça est dit de manière quasi périphérique, mais c'est quand même là, et ce qui comptait pour moi, c'était cette violence sur le corps des femmes, et en particulier de la mère.
3: Et alors, je vous cite, la page la plus impudique du livre, c'est la prière, comme si, et peut-être, c'est ce qu'il y a de plus intime en l'homme.

0: Daisy Lévy pour ce chant traditionnel juif extrait de la bande originale du film D'une seule voix, film de Xavier de Lausanne de 2009.
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0: Je suis avec Adrien Laroche pour La mort clandestine aux éditions du Seuil, ce roman qui vient de sortir et qui est tout à fait épatant. C'est un hymne à l'amour et surtout à la vie. Je vous lis encore, Adrien. Lorsqu'elle m'aimait comme elle l'a fait, ou en ne m'aimant plus comme elle le fait, elle ne m'a toujours pourtant appris qu'une seule chose, à quoi elle ne croyait peut-être pas elle-même. Il n'y a qu'une vie, notre vie. Alors pourquoi ce titre, La mort clandestine, n'est-ce pas la vie clandestine ?
2: Alors non, pas du tout. D'ailleurs, j'ai envoyé mon livre à Sabolo, qui a écrit Elle, la vie clandestine, qui est un livre que j'ai beaucoup aimé. Bon, le point commun, c'est la question du secret, mais si vous voulez, il faut faire la distinction entre clandestinité, secret, résistance, etc. Le titre, La mort clandestine, en fait, non, pour vous répondre simplement et pour que les auditeurs puissent suivre, c'est la non-vie dans la vie, c'est-à-dire quand on vit caché, quand on vit dans le secret, quand on vit sans affirmer.
0: La non-vie, c'est ce qu'elle vit avec son mari. La vraie vie, c'est ce qu'elle vit avec son amant.
2: Pour elle, sans doute.
0: Pour nous aussi, les lecteurs.
2: Pour les lecteurs aussi. C'est-à-dire qu'en fait, non, mais la non-vie, c'est un... Comment dire ? Ce personnage masculin, le narrateur, c'est un peu une sorte de meursault, hein, c'est l'étranger.
0: Oui, tout à fait.
2: Et donc, il y a aussi une difficulté pour lui vis-à-vis des sentiments, vis-à-vis du cœur, vis-à-vis du dire, vis-à-vis de la parole, vis-à-vis du langage. On n'en a pas beaucoup parlé, mais c'est d'abord deux personnages qui n'arrêtent pas de parler, de s'écrire. Il y a un flot comme ça de parole, puisqu'ils se voient très peu, finalement, plus le livre. Mais donc, la non-vie, c'était avant, si vous voulez, la sortie, justement, avant la sortie du secret. Et donc, ce livre, encore une fois, grâce à cette petite bonne femme que le narrateur croise au début du livre...
0: C'est vrai qu'elle est de petite taille, vous le dites.
2: Voilà,
0: fois.
2: Elle est humble, elle est modeste, elle est très intelligente, elle est simple. Et grâce à ce personnage, enfin, à cette personne, il va petit à petit déplier tous ses secrets, tous ses traumatismes, voilà, tout ce qu'il faisait, qu'il vivait mort.
0: C'est un révélateur.
2: Voilà, et c'est seulement grâce à cette passion et à la transformation qu'elle induit qui peut sortir de la mort clandestine. Finalement, sortir de la mort clandestine, c'est sortir de soi, c'est-à-dire aller vers l'altérité, aller vers l'autre et aller vers l'opacité de l'autre sans peur.
0: Alors, pas de couleur, pas de parfum, pas de nom, j'y reviens, même pas de ceux des enfants, mais vous nous faites passer sans arrêt de l'ombre à la lumière, du bas des tours à la chambre, du mari violent qui bat sa femme et la suspecte tout le temps à l'amant lumineux sous les regards amoureux, elle aussi embellie, comme toujours dans ces cas-là, même sa religion à deux facettes, la loi pour le mari, la prière pour la femme, les oppositions pour le grand écart ou pour déchirer l'amour, c'est un peu dans cette esthétique-là que vous nous plongez, dans ce livre Adrien Laroche.
2: Oui, enfin, donc j'ai essayé de le construire de manière très au couteau, un peu, quoi.
0: Oui.
2: Sans graisse, sans jugement, sans fioriture. Et alors, je peux vous dire, j'avais un manuscrit énorme, puisque, effectivement, pendant le Covid, et pendant le Ramadan, et pendant toutes ces années, je n'avais rien d'autre à faire qu'écrire, finalement. Et donc, j'ai un énorme manuscrit, duquel j'ai sorti uniquement la substantifique moelle, la chair, le corps, ce que j'appelais dans mon travail les scènes. Je ne voulais que des scènes, je voulais aucun blabla, aucun commentaire. Il faut montrer, il ne faut pas expliquer, hein, comme on dit, mais j'ai encore travaillé ça aussi ensuite. Bref, donc oui, le livre est un peu au couteau, mais mon écriture a changé. C'est un peu curieux de le dire comme ça, mais je m'en suis rendu compte en l'écrivant, ce qui fait aussi que je l'ai donné à lire pendant que je l'écrivais pour la première fois, alors que d'habitude j'ai toujours rendu un manuscrit, comment dire, opaque à mes éditeurs sans l'avoir fait lire à personne, mais il était quand même publié. Là, il y a eu un travail aussi de dialogue, de discours avec quelques personnes, pas beaucoup, des lectrices, mais pas que. Et donc j'espère avoir trouvé une forme qui évite les clichés, les assignations, les appropriations, pour laisser la parole à ces deux personnages que je respecte comme j'ai jamais respecté des personnages, et de même que je respecte le lecteur à travers cette écriture, en lui laissant vivre cette aventure comme il le souhaite.
0: Elle avait 10 ans, son père partait souvent, il a continué longtemps, pendant des années. Elle souffrait de ses absences, elle gardait auprès d'elle un t-shirt de son père. Enfant, elle le portait la nuit, m'a-t-elle confié lorsque je lui ai demandé ce soir-là, sur le lit, qu'elle me laisse le sien. Nous descendons sur le parking, elle me prend la main, c'est la nuit. Nous nous embrassons devant la voiture, chose inimaginable il y a quelques semaines encore. Séparés par la portière, nous restons debout sous la pluie fine. Je ne veux pas remonter chez moi sans toi ce soir, tu comprends, lui dis-je. Elle répond, je sais, si tu savais. Elle me regarde avec des yeux étincelants. Nous venons de passer une heure dans la chambre, un refuge à la recherche de la fusion, pas de l'acte sexuel, se fondre l'un dans l'autre à proximité de nos âmes. Là, séparés par la portière, elle lit dans mes pensées. Nous sommes un peu mal à l'aise, comme étrangers l'un à l'autre, et pourtant, peu avant, nous étions enlacés à l'intérieur l'un de l'autre. J'ai l'impression de lire Marguerite Duras.
2: Non, c'est Adrien Laroche.
0: Oui, c'est Adrien Laroche. Mais y a quelque chose de très durassien, j'ai trouvé, dans votre...
2: Oui, alors, j'ai évidemment lu Marguerite Duras, même si l'exergue du livre, c'est plutôt Clarice Lispector, hein, oui. Qui est une autrice que j'adore, et qui, elle, pour le coup, est plus spirituelle. Et ça m'intéresse aussi chez elle, et juive par ailleurs. Mais Marguerite Duras, oui, j'aime la Marguerite Duras de la douleur,
0: oui.
2: De la vie matérielle.
0: De l'hésitation parfois, c'est-à-dire on revient sur une phrase, on revient sur un mot, on revient sur,
2: oui.
0: Sur un dialogue sans, qui n'en est pas.
2: Sans tic non plus,
0: oui, absolument.
2: J'espère. Enfin, là aussi, non. J'ai évité de faire le malin, ce que je faisais peut-être plus avant. Mais en tout cas, je pense plutôt à la douleur, oui, parce que c'est l'attente.
0: Oui.
2: Enfin, ce qui est extraordinaire dans ce livre, c'est cette attente qui relève de l'invivable. Mmh. Et il y a un petit peu ça dans ce livre-là. C'est une attente presque perpétuelle. Enfin, les amants, encore une fois, se voient, se rejoignent très peu. Cette attente, vous avez cité ce passage que j'aime beaucoup sur l'attente du père, hein, qui est derrière, évidemment, tout ça. Elle, puisque... Le père émigré va en France, revient au Maroc. Quand elle est au Maroc, il est en France. Quand elle est en France, il est au Maroc. Donc il y a une absence là du père et une attente du père. Pareil pour le narrateur qui a perdu le sien quand il avait 7 ans et qui n'a vu son géniteur qu'une seule fois. Donc il y a cette attente des hommes, disons, qui serait durassien, mais qui est aussi larochien.
0: Oui, vous avez raison de le dire. Non, mais c'est pour transmettre aux auditeurs un peu des quelques repères, parce que votre livre se lit en un souffle. Là, on a été un peu philosophique, je trouve, pendant cette émission, mais votre livre se lit en un souffle. On est pris vraiment. Alors, il y a une incarnation très forte. Je parlais de scènes d'amour qui sont remarquablement bien écrites, mais il y a aussi ces moments d'attente, d'impatience, et puis surtout, il y a le téléphone portable qui est une menace. Parce que si un texto arrive et que le téléphone est sur la table basse du salon et que le mari tombe dessus, ça ne va pas le faire. Donc elle s'enferme dans les toilettes pour envoyer un message en disant « Surtout, ne m'appelle pas !» Parce que le mari est omniprésent à ce moment-là. Et pendant le ramadan et le confinement, ils sont vraiment enfermés.
2: Tout à fait. Et l'histoire des scènes d'amour, pour le dire vraiment très simplement, en fait, je suis heureux d'avoir pu faire un livre d'amour. J'avais envie de le faire depuis longtemps. Mais je n'avais pas pu le faire, et là je l'ai fait. Et les scènes,
0: de la nuit de Tolède,
2: voilà, elles ne sont pas voyeuristes, c'est-à-dire que, encore une fois, comme tout le livre est écrit sans jugement, avec un respect des uns et des autres, on est enfin, comment dire, oui, c'est pas un regard de voyeur du tout. C'est d'ailleurs chacun des protagonistes parle des scènes de sexe, disons, de son point de vue. Il y a même une scène assez étonnante où cette jeune femme se caresse dans sa voiture en pensant, voilà, alors qu'elle est musulmane, etc. Donc, enfin, il n'y a pas de tabou non plus, voilà. Voilà.
0: Elle est très libérée. C'est l'amour qui libère. C'est pas cet homme, c'est l'amour pour cet homme qui la libère. Et aussi, il y a une espèce de joie de la transgression. Vous savez, c'est comme Madame Bovary qui dit, j'ai un amant. Elle est folle de bonheur de savoir qu'elle a, de sentir et de savoir qu'elle a un amant.
2: Oui, mais alors, encore une fois, on n'est vraiment pas ni dans le vaudeville ni dans l'adultère, même si effectivement
0: mais ça lui tombe dessus quand même.
2: C'est la dénomination. Oui, mais à cause du cadre, à cause du fait que lui est complètement seul là-bas. Hein. Bon, elle, d'ailleurs, c'est déjà une inversion d'un cliché, c'est-à-dire que c'est lui qui rentre le soir et qui est seul, et c'est elle qui rentre chez son mari, etc. Généralement, c'est plutôt l'inverse, la femme avec le mari, etc. Donc j'ai essayé quand même d'éviter tous ces attendus de ce genre d'histoire. Et encore une fois, en l'écrivant, j'ai jamais pensé à ça du tout, du tout. J'ai pensé au lieu, j'ai pensé à cet échange modeste entre eux, j'ai pensé à ce personnage de femme qui, effectivement, libère finalement le narrateur à travers cette passion. Mais en même temps, je vais vous décevoir, mais la libération n'est jamais complète, hein, et même jamais faite. Enfin, on revient au début de la conversation, et le Pessard, il faut recommencer chaque année, donc il y aura d'autres livres. Mais en tout cas, pour moi, c'est quand même un tournant, je pense, d'un point de vue de l'écriture, d'avoir réussi à raconter cette histoire de manière simple et...
0: Merci beaucoup Adrien Laroche. Vous publiez La mort clandestine aux éditions du Seuil, une réussite que je recommande absolument à la lecture. Merci Margot pour la réalisation, François Dieudonné, Philippe Malpeuch, Camille Meyer pour la réussite technique de notre rendez-vous. Demain, nous irons au cinéma et nous parlerons entre autres de Gourou et du prix Croire au cinéma. D'ici là, portez-vous bien, soyez heureux, c'est urgent, je vous embrasse.
2: Merci.

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2: Bonjour à tous, nous sommes très heureux de vous accueillir sur vos radios chrétiennes pour cette nouvelle édition de notre émission « Où va la vie ?» au micro, comme chaque semaine, Frédéric Mounier. Je vous accompagne tout au long de cette conversation consacrée aux questions éthiques d'aujourd'hui. Comme chaque semaine, nous sommes en partenariat avec les facultés Loyola Paris. Et depuis deux semaines, nous travaillons, nous conversons ensemble avec nos invités autour de la question du sommeil. À quoi sert le sommeil ? Le sommeil est-il vraiment, on va le voir dans un instant, une question de santé publique ? Est-ce que nous dormons de moins en moins ? Il semblerait que oui. Est-ce que nous consommons de plus en plus de somnifères, il semblerait que oui. Est-ce qu'il y a des pratiques qui sont négatives et mauvaises pour le sommeil? Il semblerait que oui. Bref, nous avons vu ça les deux dernières semaines. Je rappelle que nous sommes en compagnie du docteur Sylvie Royan-Parola. Bonjour.
3: Bonjour.
2: Merci beaucoup d'être avec nous. Vous êtes psychiatre et spécialiste des troubles du sommeil. Votre dernier livre publié chez Odile Jacob s'intitule « Notre sommeil, une urgence absolue, manifeste pour une écologie du sommeil ». Avec vous, Nathalie Puiset, bonjour.
4: Bonjour.
2: Vous présidez une association intitulée Sommeil et Santé qui reçoit beaucoup de gens qui s'inquiètent de leur sommeil ou dont les proches s'inquiètent pour leur sommeil. Et puis le père Éric Charmetan, bonjour.
5: Bonjour.
2: Vous êtes jésuite, doyen de la faculté de philosophie des facultés Loyola Paris et vous nous aidez à réfléchir donc sur le discernement qui est une notion très, très jésuite face au sommeil.
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2: Alors nous avons vu durant les deux dernières semaines que vous pouvez réécouter à loisir en podcast à partir de votre plateforme de diffusion favorite, nous avons vu que la question du sommeil est aujourd'hui une question cruciale, que les Français dorment de moins en moins, qu'ils dorment pas vraiment de façon très très positive, très très très très efficace. On a passé en revue un certain nombre de comportements. Alors maintenant, le moment est venu de voir s'il s'agit véritablement d'un problème de santé publique. Docteur Sylvie Royan-Parola, quel est votre diagnostic ?
3: Ben oui, effectivement, c'est un problème de santé publique parce qu'effectivement, quand on ne dort pas suffisamment, quand on a un rythme de vie, un rythme de sommeil, pardon, très irrégulier, il va y avoir des conséquences ou qui sont maintenant bien liées au sommeil. C'est-à-dire, ça va être des troubles cardiovasculaires, notamment. Ça, c'est la plus ancienne des conséquences, oui, qu'on a pu observer avec,
2: ça, on le sait, c'est
3: avec
2: établi,
3: les troubles psychiatriques. Oui. Oui, tout à fait, parce que en fait, le cœur se repose, entre guillemets, pendant qu'on dort, il se ralentit. Mmh. Et quand il y a un fractionnement du sommeil, ou une insuffisance de sommeil, ou une irrégularité du sommeil, eh bien, le cœur va continuer à battre trop vite. Et la première des conséquences, c'est l'hypertension. Et l'hypertension avec après des troubles du style accident vasculaire cérébraux ou infarctus. Donc ça, c'est vraiment des complications qui sont bien perçues, bien connues, pardon. Et pour ce qui est sur le plan psychiatrique, les liens avec les troubles de l'humeur sont très très anciens aussi. Mmh. On sait que quelqu'un qui dort pas bien, déjà dès le lendemain, il y a une irritabilité, on n'est pas bien.
2: On dit « je me suis levé du mauvais pied », c'est ça ?
3: Voilà, voilà, on répond mal aux gens. Ouais. Et puis, à terme, il y a vraiment des risques dépressifs majorés. Mmh. Après, des choses qui sont moins connues, c'est les liens avec le diabète et l'obésité. Parce que le diabète, quand on dort mal, on va décompenser beaucoup plus facilement un diabète préexistant, d'accord ? Mais il va y avoir des effets sur la prise de poids. Quand on dort pas bien, insuffisamment, fractionné, eh bien, on va mal sécréter, enfin pas bien sécréter des hormones qui vont servir à réguler le poids et à éliminer les aliments. Et du coup, on grossit. Et c'est surtout vrai chez les enfants, chez les petits-enfants qui prennent du poids. Il faut toujours regarder le sommeil.
2: Et qui en plus mangent des aliments ultra transformés. On a vu ça dans une autre édition d'Ouvre la vie. Qui sont sur-sucrés, sur-gras et sur-salés. S'ils dorment pas assez, là, il y a tout qui explose.
3: Tout faux. D'accord. Et le troisième point, quatrième point qui est vraiment important aussi, c'est tout ce qui va avoir lien avec l'immunité et les défenses immunitaires. Et là, pour le coup, le sommeil de mauvaise qualité, insuffisant et tout, va faire qu'on va être beaucoup plus à risque d'infection, d'infection immédiate, et sur le long terme, plus pour certains cancers, et les cancers hormonodépendants, cancer du sein et cancer de la prostate chez l'homme.
2: Oui, donc c'est vraiment du sérieux. C'est un mauvais sommeil, c'est pas juste un désagrément, c'est un vrai risque.
3: C'est un vrai risque. Si on vous entend bien. On a des conséquences immédiates dès le lendemain, qui sont plutôt sur les performances, et puis des conséquences à long terme qui sont sur toutes les maladies que j'ai citées, sans compter la dégradation aussi neuronale, avec effectivement plus de troubles cognitifs qui apparaissent.
2: Donc il y a vraiment un risque de délabrement intérieur, si on vous entend bien. Oui. Alors, je me tourne vers Nathalie Puiset, vous présidez une association Sommeil et Santé. On voit bien la liste assez effrayante que dresse le docteur Sylvie Royan-Parola. Dépression, maladie cardiovasculaire, diabète, obésité, immunité. Mais on sait aussi que dans notre société aujourd'hui, un certain nombre de gens, de femmes, d'hommes travaillent dans les transports, travaillent dans les métiers du soin, dans les métiers de la logistique. Ces gens-là sont à notre service pour nous faciliter la vie et ils vivent en horaires décalés, incertains. J'imagine que vous les voyez arriver. Qu'est-ce que vous pouvez leur dire, Nathalie Puiset ? Est-ce qu'ils peuvent changer de vie, puisqu'on parle de santé publique ?
4: Changer de vie quand ils sont installés dans une profession, c'est quand même un petit peu compliqué. Le changement radical, c'est pas possible. Par contre, c'est leur suggérer effectivement des temps de pause. On évoquait la sieste tout à l'heure. Lorsqu'ils peuvent effectuer une sieste, pas plus de 30 minutes comme on en a parlé. Et puis de se poser aussi un petit peu en fait avec leurs enfants, parce que bien souvent quand ces personnes qui travaillent et ont des enfants, ils sont peut-être des fois irritables avec leurs enfants, ça peut arriver, et donc du coup c'est les enfants qui en pâtissent, et c'est un cercle un petit peu vicieux,
2: c'est une dynamique familiale
4: qui est vraiment impactée.
2: Mais comment on fait pour dénouer justement ce genre de choses, alors même que les individus ont peu de prise sur leur choix de vie? Ils peuvent craindre le chômage s'ils changent de vie, etc. Comment on fait? Qu'est-ce que vous leur dites à vos patients? Sylvie Royan, parole.
3: Parce que effectivement, on peut pas changer de vie, mais il y a des repères qu'on doit garder. Et ces repères, ça va être, même si on a un rythme un peu irrégulier, quand on est de nouveau en phase avec les autres, renforcer tout ce qui va être exposition à la lumière extérieure. Donc si on a des enfants, aller en extérieur et sortir en extérieur pour être à la fois à cette lumière du jour et être aussi avec ses enfants.
2: Même s'il ne fait pas très beau.
3: Surtout s'il ne fait pas très beau, parce que là, on n'a pas envie, donc il faut quand même y aller.
2: C'est mieux que la lumière des écrans pour les enfants.
3: Tout à fait. Et puis, un élément qui va être très synchronisant et qui est excellent à la fois sur le sommeil, sur le poids, sur même les défenses immunitaires, immunitaire, c'est d'avoir une activité physique régulière. Et quand je dis régulier, je dis ça à mes parents. Mes patients, ils me disent, bah oui, je fais du sport 2 jours par semaine. Non, non, régulier, c'est pas ça. C'est au moins 5 jours par semaine.
2: C'est quoi? C'est les 10 000 pas par jour?
3: Oui, ça peut être simplement de la marche.
2: Oui.
3: Mais ça peut être du jeu avec les enfants si on a des enfants. Mmh. Et puis ça peut être de temps en temps aussi une activité physique en salle ou bien en extérieur avec un jogging, du vélo, etc.
2: On voit parfois des gens qui somnolent dans les transports en commun. On voit des gens qui, et c'est plus grave, somnolent au volant. On voit des gens qui somnolent au bureau. Quel regard porter sur la somnolence, docteur Sylvie Royan-Parola? C'est une affection ou c'est une récupération?
3: Alors, ça peut être les deux. Si on est en privation de sommeil, c'est très clair que effectivement le lendemain, on va avoir envie de dormir, où qu'on soit. Mais par contre, si on n'est pas en privation de sommeil, là, il faut se poser la question de qu'est-ce qui se passe. C'est-à-dire, soit il y a quelque chose pendant le sommeil qui fait que ça ne se déroule pas normalement, et je pense à certaines maladies, dont le syndrome d'apnée du sommeil, mais aussi la dépression, avec un sommeil qui est très morcelé. Ça peut être très rarement des maladies qui se traduisent par ce qu'on appelle des hypersomnies, c'est-à-dire un sommeil qui devient envahissant, comme la narcolepsie. En tout cas, ça nécessite une exploration, enfin au moins un avis, et en parler à son médecin, quitte après à avoir un circuit avec des médecins spécialistes.
2: Alors, effectivement, vous évoquez l'apnée du sommeil. On en entend beaucoup parler autour de nous. Il y a des gens qui mettent dans leur valise des petits appareils pour bien dormir. Mmh. Vous pouvez nous en dire 2 mots, comment ça marche et comment ça se soigne, si ça se soigne?
3: Oui, ça se soigne très bien. Alors, pour le coup, le syndrome d'apnée du sommeil, je pense que c'est une des pathologies du sommeil qui est la mieux prise en charge actuellement en France. Il y a différents types de traitements. Le traitement principal, c'est une machine que l'on met sur son nez ou sur son nez et sa bouche avec un envoi d'une pression d'air un petit peu plus élevée que la pression normale. Donc ça permet d'ouvrir les voies aériennes quand on a le masque sur le nez.
2: Ça n'empêche pas de dormir?
3: Non, en général, c'est ça qui est assez fou, c'est que les machines ont fait tellement de progrès, les masques aussi, que la majorité des gens arrivent à bien supporter cet appareillage. Après, vous avez d'autres systèmes, des systèmes qui vont fonctionner plutôt sur la mâchoire, avec des appareils qu'on appelle des orthèses, c'est un petit appareil qui se met dans la bouche et qui propulse la mâchoire vers l'avant, et donc qui ouvre l'espace pharyngé postérieur. Vous avez des stimulations maintenant du nerf de la langue, et qui permet à la langue de se propulser en avant aussi, et donc de libérer l'espace postérieur. Et puis, vous avez la perte de poids. Comme quand même, il y a aussi un lien énorme avec la prise de poids, le fait que les voies aériennes sont donc envahies par la graisse, et donc la langue, quand elle bascule, parce qu'on est couché, la langue bascule en arrière, eh bien, le fait de perdre du poids va aussi éventuellement permettre de traiter complètement, ou en tout cas d'améliorer singulièrement les apnées du sommeil. Donc vous voyez, il n'y a pas qu'un seul traitement.
2: D'accord.
3: Il faut l'adapter aux gens en fonction
2: Il n'y a pas uniquement les médicaments.
3: Alors, dans les apnées, les médicaments ne marchent pas très bien.
2: Donc, c'est ça.
3: Voilà.
2: Mais en tout cas, si je vous entends bien, il faut consulter. Quand il y a quelque chose qui se passe, quand on sent que le sommeil ne va pas bien, il faut consulter, parce que justement, il faut arriver à comprendre ce qui se passe et quel est le comportement le plus adapté. Mais Nathalie Puisé, lorsqu'on entend tout cela, est-ce que vous n'avez pas envie, vous qui passez beaucoup de temps à accueillir des patients au sein de votre association Sommeil et Santé, est-ce que parfois vous n'avez pas envie de crier en disant « Mais attendez, c'est notre société qui est en train de devenir un peu dingue, quoi, qui... Voilà. »
4: Tout à fait, c'est un petit peu le serpent qui se mord la queue, en fait. Hein. Il faut inciter, en fait, les personnes à essayer de prendre un petit peu de temps pour elles, prendre conscience, en fait, de ce qui se passe, et de prendre soin d'eux et de leurs proches. Parce que dès qu'il y a un déséquilibre, c'est-à-dire dès qu'il y a un souci, il y a une répercussion sur leurs proches, mais aussi sur la société, parce qu'ils deviennent à leur tour moins performants, plus fatigués, et puis toujours insatisfaits. C'est toujours une course, en fait, une fuite vers l'avant.
2: C'est ça.
4: Donc il faut vraiment les inciter à consulter, régulièrement déjà leur voilà pour prendre en charge cette problématique de santé.
2: Père Richard Metan, en écoutant tout cela, on se prend à rêver d'une société qui serait fondée sur la sobriété, sur la régularité, sur la simplicité dans les modes de vie. Une société peut-être selon Laudato Si, le fameux texte du pape François, une société où on respecterait le vivant, mais aussi où on respecterait chacun d'entre nous, où on vivrait dans la réalité plus que dans la virtualité. Est-ce que ce monde-là est possible ou est-ce que ça relève plutôt du fantasme de la vie éternelle, Père Éric Charmetan?
5: Pour moi, il y a beaucoup de choses à faire déjà en cette vie. Mais de fait, en tout cas, si on pense aussi à la question du rapport au temps, dans la liturgie, en fait, on marque un rapport régulier. En fait, il y a le cycle liturgique, la liturgie catholique, c'est sur 3 ans. En fait, il y a et puis chaque année, il y a cette question de l'Avent, du carême. Enfin, disons qu'il y a une manière cyclique, une régularité, en fait.
2: De prendre en compte le temps.
5: Voilà, prendre en compte et de régularité, enfin, qui ont été évoquées, enfin, qui sont importantes.
2: Avec un temps qui est fléché, qui propose un objectif.
5: Voilà, et donc, il me semble, en fait, que c'est cette question d'une forme de régularité qui permet justement d'être dans une dimension aussi meilleure pour autrui, enfin, ce qu'on a évoqué sur manque de sommeil et puis irritabilité, ce que ça peut produire sur les relations humaines, en fait. Et alors un autre point qui me semble très important, c'est ce qu'on a vu en termes de prévention de maladies. Ce qu'on peut se dire à un moment où on se pose beaucoup la question des dépenses de santé publique, si on arrivait à réduire le nombre de personnes qui ont des soucis cardiaques, de diabète, de surpoids en fait, et de toutes les maladies associées en fait à ces maladies chroniques, eh bien on pourrait utiliser l'argent aussi autrement.
2: Oui, alors, docteur Sylvie Royan-Parola, pardon, cette idée de la prévention, on l'a bien entendu également, nos auditeurs l'ont entendu le mois dernier lorsqu'on a abordé les questions d'alimentation, est-ce qu'il ne s'agit pas d'une sorte de leurre finalement? C'est-à-dire que tout le monde dit, si vous voulez éviter les dépenses de santé, il faut mieux vivre, il faut mieux se nourrir, il faut mieux dormir, il faut mieux avoir de l'exercice physique, il faut, etc. etc. Bon. Mais en fait, non. L'ensemble de la machine nous incite à plus consommer, à consommer des psychotropes, à manger des aliments ultra transformés, à dormir de moins en moins, à être soi-disant de plus en plus performant. Est-ce qu'on n'est pas tous pris dans un cercle vicieux? Est-ce que parfois vous n'êtes pas un peu désespéré, docteur Sylvie Royan-Parola?
3: Oui, il y a une incitation à la consommation qui est extrêmement forte, ça c'est clair. Mais on voit un peu des contre-pouvoirs qui se créent et beaucoup de mouvements qui apparaissent sur effectivement une critique de notre mode d'alimentation. Là, il y a un vrai mouvement qui est en train de se passer en ce moment. Est-ce que ça va changer? Je ne sais pas. Mais il faut voir quand même que au Moyen-Âge, la durée moyenne de vie, c'était 40 ans.
2: Hein. Même pas,
3: même pas. Donc on a quand même très largement doublé. Parce qu'on sait, au niveau médical et même nos conditions d'hygiène de vie, le fait de se laver, de faire attention quand même globalement à nous, a changé vraiment tout ça. Maintenant, on est plutôt sur comment vieillir en bonne santé, en fait. Ce qui est quand même très différent de la survie, un peu dans laquelle on
2: était auparavant. Autrefois, c'était comment ne pas mourir jeune.
3: Voilà.
2: Maintenant, on sait qu'on va vivre très longtemps. Et il faut vivre le mieux possible ou le moins mal possible.
3: Voilà. Donc, oui, maintenant, on sait que notre mode de vie... on construit notre vieillesse en fonction de la vie que l'on a eue, ce qui n'est pas un scoop, finalement. Mais où on remet en place l'alimentation, le sommeil, le rythme de vie, le fait d'être plutôt plus proche de la nature que d'être uniquement branché. Donc c'est plutôt rassurant, je trouve, de retrouver.
2: Donc vous n'êtes pas inquiète fondamentalement?
3: Non, je crois qu'on est dans un mouvement où c'est en train de reprendre plus de place quelque part.
2: La réflexion fondamentale.
3: On est en train de sans doute de retravailler sur une étape où le toujours plus, où la transformation de l'humain, l'humain augmenté, ça a été très, très à la mode il y a une dizaine d'années, ça a l'air d'être quand même plus calme.
2: Avec, avec l'intelligence artificielle, on est en droit de s'inquiéter aussi.
3: Oui, mais c'est,
2: certaines machines c'est vont pouvoir nous remplacer.
3: Oui, mais c'est le remplacement, c'est pas l'augmentation.
2: Oui, mais voilà, bon. vous ne baissez pas les bras, Nathalie Puiset ?
4: Non, je ne baisse pas les bras.
2: Est-ce que vous discernez des semences d'espérance, comme dit le docteur Sylvie Royan ?
4: Absolument, et je pense qu'il faut semer très jeune, en fait. C'est-à-dire avoir une information au niveau des écoles primaires, avec un langage adapté, des conseils adaptés, au niveau du collège, et au niveau jusqu'au baccalauréat et même après auprès des étudiants, en démontrant par des exemples précis ce que peut donner le manque de sommeil. Parce que à force de ne pas respecter votre sommeil, vous allez être moins bon, vous allez souffrir d'une certaine
2: manière.
4: Vous allez
2: devenir méchant, si on vous entend bien.
4: Vous allez devenir de mauvaise humeur. Ouais. Et puis, en fait, vous ne serez pas satisfait. Donc, est-ce qu'il faut continuer dans ce mode-là ou alors essayer de faire quelques efforts?
2: Donc, la prévention, c'est l'éducation.
4: C'est l'éducation, absolument.
3: Ah, l'éducation, c'est très, très important.
4: C'est très important. Ouais. C'est très important.
3: Autre
4: lumière d'espoir, c'est que moi, je vois, j'ai pas mal d'étudiants qui font appel à Sommeil et Santé pour avoir des informations en disant je souhaiterais beaucoup dans les écoles d'infirmières ou d'infirmiers, je souhaiterais la thématique du sommeil m'intéresse, je souhaiterais avoir des informations. Donc on a en fait à la fois sur le site du réseau Morphée, sur le site Sommeil et Santé, sur le site de l'Institut National Veille Sommeil, une foule d'informations.
2: Donc il y a beaucoup de choses qui sont disponibles à la réflexion.
4: Absolument.
3: Mais effectivement, il faut vraiment de l'éducation en maternelle, en primaire, enfin tout au long du
2: cursus.
3: Et en famille, mais pour que les familles puissent faire de l'éducation, il faudrait que les parents soient aussi formés. Et aussi les médecins, parce qu'ils ont zéro formation sur le sommeil.
2: Ah ben merci de nous rassurer.
3: Voilà.
2: Oui, vraiment, zéro formation.
3: Ils ont 3 heures de cours, les médecins, enfin dans le cursus général. Je ne dis pas après,
2: il y a
3: des formations. Voilà. Oui. Donc on ne s'occupe pas de l'homme endormi.
2: On ne s'occupe pas de l'homme endormi. Et vous venez arriver à vous, vous voyez arriver à vous des gens qui n'arrivent pas à dormir, justement.
3: Tout à fait.
2: Alors, il y a un point tout à fait pratique qu'on n'a pas évoqué, c'est le sommeil à deux, le sommeil en couple. On entend ici et là que la solution pour un bon sommeil, ça serait de faire lit à part, voire chambre à part. Qu'en dites-vous, docteur Sylvie Royan-Parola ?
3: Alors effectivement, il y a plusieurs études qui sont sorties et qui montrent que le fait de dormir seul améliore plutôt le sommeil. Alors c'est vrai qu'avec l'âge, on a tendance à bouger plus, à plus ronfler. Donc c'est quand même, on devient un peu une nuisance pour celui qui est à côté ou celle qui est à côté. Et le fait de reséparer, ou en tout cas d'avoir déjà des lits séparés, c'est déjà peut-être une bonne chose. On n'est pas nécessairement dans la chambre à part. Après, il y a le côté psychologique qui peut être rassurant. C'est-à-dire que quand on sépare un couple qui a l'habitude de vivre tout le temps ensemble, il y a ce côté rassurant de l'autre. Et le fait de faire chambre à part ne va pas arranger nécessairement les choses. Mais vous voyez, il y a sans doute un peu le moyen terme avec retrouver un peu un mode de sommeil à l'anglo-saxonne où on a des lits séparés.
2: À l'anglo-saxonne ?
3: Oui.
2: Ça se passe comme ça ?
3: Ils sont beaucoup plus dans des lits séparés que nous, où le grand lit commun, c'est très...
2: Et ils prennent le dîner à 18h alors que nous, on le prend à 20h, c'est ça ?
3: Voilà.
2: C'est mieux ?
3: Ah oui, alors manger tôt est beaucoup mieux sur le plan chronobiologique que manger tard.
2: D'accord, donc manger tôt, faire lit à part.
3: Quand on a un certain âge,
4: pour le sommeil.
2: Père Éric Charmetant, jésuite et philosophe, si vous vous trouviez devant le ministre de la Santé aujourd'hui, qu'est-ce que vous lui diriez aujourd'hui s'il vous demandait des conseils de bon discernement et de bonne prévention en matière de santé publique autour de la question du sommeil ? Qu'est-ce qui est souhaitable ?

0: vraiment de la prise de conscience aussi, peut-être que c'est du bien commun qu'est justement cette santé publique, et que de prendre conscience de ces liens entre les maladies chroniques qu'on a évoquées et puis le sommeil. Et le fait aussi, enfin, je pense que ça peut être aussi un prise de, enfin, de se dire effectivement qu'en sens inverse, c'est quand même compliqué. On préfère tous quand même avoir une fin de vie la meilleure possible. Mmh. Et que si on est affligé de beaucoup de maladies chroniques, ça rend quand même.
1: Donc, si je vous entends bien, le philosophe que vous êtes, Père Éric Charmeton, nous dit que le sommeil est un bien commun et qu'il faut l'appréhender comme tel.
0: Oui, oui, tout à fait. Et puis de voir aussi au niveau des pratiques, des rites, de prendre conscience de l'impact des écrans, des réseaux sociaux. Enfin, mm-hmm. Parce que de fait, on se dit, si je fais quelques nuits plus courtes, est-ce que c'est si grave que ça ? Alors sans doute que si c'est quelques nuits, c'est pas dramatique. Mm-hmm. Mais de fait, quand ça s'inscrit dans la régularité et l'irrégularité des nuits. Mmh. C'est beaucoup plus.
1: Nathalie Puzet, un dernier conseil avant de nous quitter. Qu'est-ce que vous diriez à nos auditeurs qui sont en manque, en dette de sommeil, qui s'inquiètent pour leur sommeil ?
2: Mais déjà, on pourrait parler de quelques conseils pratico-pratiques, mmh. à savoir une bonne literie, une température qui ne dépasse pas les 18-19 degrés, mmh. Aérer la journée quand on le peut. Le lieu où l'on dort et effectivement ne pas introduire dans la chambre ni écran ni téléphone, mmh. la musique douce éventuellement, et puis voilà, se laisser porter par le sommeil, essayer de se laisser porter par le sommeil.
1: Un dernier conseil, docteur Sylvie Royan-Parola, vous confirmez la literie, la température, l'aération?
3: Oui, et comme le sommeil, ça se construit le jour et la nuit, il mmh. faut vraiment de la lumière naturelle dans la journée, donc sortir autant qu'on peut.
1: Du mouvement.
3: Et du mouvement. Mmh. Voilà, je pense que c'est des règles fondamentales pour garder un bon sommeil.
1: Et tout ça, ça coûte pas très cher à la Sécu?
3: Non, du tout.
1: Voilà.
3: C'est accessible.
1: Très bien, un grand merci à vous trois. Je rappelle que nous étions pour cette troisième édition de Où va la vie, consacrée à la question du sommeil. Nous étions en compagnie du docteur Sylvie Royan-Parola, psychiatre et spécialiste des troubles du sommeil, qui a publié chez Odile Jacob « Notre sommeil, une urgence absolue, manifeste pour une écologie du sommeil ». Nous étions également en compagnie de Nathalie Puzet, présidente de l'association Sommeil et Santé, et du père Éric Charmeton, jésuite, doyen de la faculté de philosophie, des facultés Loyola Paris. Ces facultés Loyola Paris vous proposent, et je me permets d'insister auprès de nos auditeurs, un certificat universitaire soins et spiritualité, en lien donc entre les facultés Loyola Paris, la Cato de Paris, les Bernardins et la Maison Jeanne Garnier. Ce certificat universitaire soins et spiritualité, qui s'étend sur toute l'année 2026, enfin sur le premier semestre 2026, permet de répondre à l'attente de spiritualité dans le soin, permet d'acquérir des compétences pluridisciplinaires, développer l'éthique du soin dans le cadre de la laïcité. Pourquoi pas de parler des questions du sommeil, dont on a vu à quel point elles sont importantes. Les publics concernés, ce sont les professionnels du soin en activité, les travailleurs sociaux, les bénévoles, aumôniers, bénévoles d'aumônerie, les cadres et professionnels de santé. Voilà, pour en savoir plus, rendez-vous sur le site loyolaparis.fr avec la rubrique Agenda et l'onglet Certificat universitaire soins et spiritualité. Vous en saurez plus. Un grand merci à vous tous pour votre fidélité. Vous pouvez évidemment réécouter ad libitum l'ensemble de ces trois éditions de Où va la vie, consacrées à la question du sommeil. Un grand merci à nouveau à nos trois intervenants. Et je vous donne rendez-vous la semaine prochaine pour un nouveau cycle de réflexions menées en commun avec des experts, et toujours présent au micro de Radio Notre-Dame RCF, un expert, un référent des facultés Loyola Paris. Merci à vous tous pour votre fidélité et à la semaine prochaine.

0: Rendez-vous dans quelques instants pour la prière monastique. 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
0: Retrouvons à présent la prière du soir. Aujourd'hui, ce sont les bénédictins d'Ankalkat dans le Tarn qui nous accompagnent.

Lecture de l'Épître aux Romains. L'Esprit vient au secours de notre faiblesse, car nous ne savons pas demander pour prier comme il faut. Mais l'Esprit lui-même intercède pour nous en des gémissements ineffables. Et celui qui sonde les cœurs sait quel est le désir de l'Esprit et que son intercession pour les saints correspond aux vues de Dieu. Et nous savons qu'avec ceux qui l'aiment, Dieu collabore en tout pour leur bien, avec ceux qui les a appelés selon son dessein. Car ceux que d'avance il a discernés, il les a aussi prédestinés à reproduire l'image de son Fils, afin qu'il soit l'aîné d'une multitude de frères. Et ceux qu'il a prédestinés, il les a aussi appelés. Ceux qu'il a appelés, il les a aussi justifiés. Ceux qu'il a justifiés, il les a aussi glorifiés.

Nous te confions, Seigneur, toutes les maisons d'accueil, centres spirituels, centres de retraite, mais aussi tous ces foyers où peuvent trouver halte ceux qui sont sans maison, les restaurants du cœur. Que partout l'homme soit reconnu, accueilli, comme tu demandes qu'il le soit. Seigneur, accorde-nous ta grâce. Nombreux sont ceux parmi nous qui travaillent à recevoir les hôtes. Pour le dévouement inlassable de nos hôteliers, Seigneur, nous te bénissons pour que chacun, là où il est dans la communauté, participe joyeusement à ce ministère qui est confié par l'Église. Seigneur, accorde-nous ta grâce. Seigneur, nous remettons ce soir à ta compassion toutes les intentions qui nous ont été recommandées ces jours-ci. Accueille toi-même tous nos frères défunts dans le repos éternel que tu leur promets. Seigneur, nous t'en prions.

0: Tu as voulu, Seigneur, que ton fils trouve dans la maison de Béthanie l'affection d'un ami, le dévouement d'une servante et l'attention d'un cœur qui écoute. Donne-nous à notre tour d'écouter le Christ, notre Maître, avec un cœur fervent et de le servir avec une charité active jusqu'au jour où il nous introduira dans la demeure de sa gloire. Lui qui règne avec toi et le Saint-Esprit, maintenant et pour les siècles des siècles.
1: Amen.

C'était la prière du soir avec les bénédictins d'Encalcate. 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
1: Bonjour à tous. Quels sont les principaux attributs des papes, du pallium à la férule en passant par l'anneau du pêcheur? Que symbolisent ces vêtements, ces objets? Que révèlent-ils sur l'histoire de l'Église, la personnalité des papes? Eh bien, on en parle cette semaine avec l'historien Bernard Berthaud. Il vient de rééditer avec Pierre Blanchard, Trésor inconnu du Vatican, cérémonial et liturgie. C'est aux éditions CLD.
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1: Bernard Berthaud, bonjour.
2: Bonjour.
1: Alors, Bernard Berthaud, chaque pape, à l'issue d'un conclave, apparaît à la loggia centrale, place Saint-Pierre, et il est vêtu des ornements spécifiques qui sont réservés justement au successeur de Pierre, la soutane blanche, la calotte blanche aujourd'hui. Est-ce que cela a toujours été le cas?
2: Pas tout à fait, comme on l'a vu pour le dernier conclave. Effectivement, le blanc est important, mais le blanc est indissociable du rouge. Et très tôt, 6, 7e siècle, le pape utilise ces deux couleurs, des vêtements de ces deux couleurs. Le blanc, parce que c'est simplement, et tout bêtement, l'alba romana, c'est-à-dire le vêtement que tout le clergé porte à Rome et autour de Rome. C'est un vêtement de lin blanc qui ensuite sera un vêtement peut-être un peu plus précieux, mais le blanc. Et sur ce vêtement blanc, il porte un manteau rouge, une chlamyde rouge, et qui est là, est significatif du pouvoir impérial. C'est-à-dire que le pape du 5e siècle, 6e siècle, va partager avec l'empereur le pouvoir impérial. C'est un empereur spirituel, en quelque sorte. Et donc, tout au long du Moyen-Âge et jusqu'à Benoît XVI, les papes ont porté ces deux couleurs indissociablement. Les souliers rouges aussi, parce que les souliers rouges étaient les privilèges de l'empereur également, signe de son pouvoir sur la terre, et le grand manteau rouge.
1: Ces couleurs indissociables, mais aujourd'hui le pape François, par exemple, ne porte plus les mules rouges. Le manteau non plus.
2: Non plus, parce qu'il a voulu simplifier les choses.
1: Ça dépend un peu des personnalités des papes également.
2: Bien entendu, ça dépend tout à fait de sa personnalité. Il ne voulait pas avoir trop d'éléments. Peut-être qu'on ne lui a pas expliqué l'importance du rouge. C'est possible, je n'en sais rien. Toujours est-il que l'image presque bimillénaire du pape, c'est le blanc et le rouge.
1: Alors, on va passer à un autre attribut spécifique des papes, l'anneau du pêcheur, cette bague portée par les papes. Qu'est-ce que l'on retrouve dessus et que signifie cet anneau?
2: Alors, l'anneau du pêcheur, c'est plus tardif, c'est médiéval. On commence à en parler autour du 10e, 11e siècle. C'est un anneau que tous les hommes puissants utilisent, ou même les femmes puissantes, parce qu'on trouve des anneaux sigillaires aussi pour les femmes, et qui permet de sceller un document, de mettre de montrer que c'est la personne même qui a établi ce document. Et donc, c'est pour ça qu'on dit sous l'anneau du pêcheur, quand on voit un document romain, si vous voulez, encore aujourd'hui, d'ailleurs, sous l'anneau du pêcheur, près Saint-Pierre. Et donc, cet anneau du pêcheur, évidemment, d'abord, porte une image de Pierre jetant son filet. Ça, on trouve cela dès la fin du XIIIe siècle, cette image-là. Et puis, la coutume s'établit, lorsque le pape est élu, on lui passe au doigt cet anneau qui signifie son pouvoir législatif. Et cet anneau, évidemment, comme c'est un anneau de pouvoir législatif, eh bien, on va le briser ou le refondre à la mort du pontife.
1: Ouais, sa renonciation aussi, pour Benoît XVI, qui a renoncé.
2: Benoît XVI, si vous regardez les photos, il porte toujours l'anneau du pêcheur.
1: Il porte toujours l'anneau du pêcheur.
2: Oui, bon. Oui. Mais son successeur ne le porte pas, donc... Bon, bref, c'est, voilà, l'histoire est un peu troublée, si vous voulez, ces dernières 20 dernières années, parce que justement, les choses ne se passent pas comme elles devraient historiquement.
1: Donc, ça scelle en tout cas le fait que le pape est voilà, le successeur de Pierre. C'est
2: absolument
1: vraiment le sens de cet anneau du pêcheur.
2: Et qu'il établit des documents parce qu'il est successeur de Pierre. Et qu'il les fait près Saint-Pierre, c'est-à-dire là où est enterré. Ad limina apostolorum, là où est enterré le premier. C'est ça qui est très important.
1: C'est ça qui est très important. Il y a le pallium aussi. Alors, Bernard Berthaud, ce oui, collier en laine.
2: De laine. Alors le pallium aussi, c'est très intéressant, parce que là, on touche vraiment la liturgie romaine. Le pallium, au départ, c'est une pièce d'étoffe que l'on roulait comme un foulard que l'on roulait autour de l'épaule. Mais cette pièce d'étoffe était particulière parce qu'elle avait reposé sur la tombe de Pierre. Et pour l'homme médiéval, hein, dès le 5e siècle, hein, l'homme de cette époque-là, un objet qui repose sur la tombe d'un saint devient relique. Hein. Et le pape s'est mis à distribuer cette écharpe à des évêques importants de la chrétienté. L'évêque d'Arles, Césaire, va recevoir du pape un pallium.
1: Alors justement, le pallium n'est pas spécifique au pape. Qu'est-ce qui le différencie des autres?
2: Il n'est pas spécifique au pape, du tout, mais c'est le pape qui le distribue, si vous voulez. Et le pape le porte parce que à partir de la fin du 8e siècle, le pape, je crois que c'est Étienne II, va distribuer à un certain nombre d'évêques importants qu'on va se mettre à appeler archevêques, hein, à l'image de Boniface, hein, d'Allemagne, va donner cette marque d'estime, en quelque sorte, et en même temps veut en faire le témoignage de la communion avec le siège apostolique. Je te donne cette relique de pierre que tu vas porter sur tes épaules parce que tu es en communion avec moi. Donc c'est extrêmement fort. Hein. C'est plus qu'un symbole, c'est vraiment l'image même de l'accord entre un archevêque en Europe et l'évêque de Rome, si vous voulez. Et ça scelle cet accord-là, ça scelle cette communion à l'époque où c'était difficile d'avoir une pleine communion.
1: Alors paraît-il que le pape, le 21 janvier, la Sainte Agnès bénit les agneaux dont la laine va servir à tisser justement ces palliums. Est-ce que c'est encore le cas?
2: Oui. Alors, c'est une légende, c'est pas une légende, c'est une tradition qui existe encore aujourd'hui. Hein. Encore aujourd'hui, le 21 janvier, pour la Sainte Agnès, des agneaux qui sont offerts par les cisterciens de l'abbaye de Trefontana sont bénis. On les pose sur l'autel. Il faut aller ce jour-là à Sainte Agnès. On les pose sur l'autel et l'abbé général des chanoines réguliers de Saint-Sauveur du Latran les bénit. Puis il les transporte au palais apostolique. Et là, le pape les bénit de nouveau et les confie à des religieuses qui vont les élever, qui vont les tondre et qui vont réaliser
1: récupérer la laine pour réaliser les palliums.
2: Voilà. Donc c'est quelque chose de très beau. Et ensuite, les palliums réalisés sont apportés à Saint-Pierre. Il y a un chanoine à Saint-Pierre, qui on appelle le chanoine altariste, celui qui s'occupe de l'autel, qui va les poser sur la tombe de Pierre.
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1: Et dans le béaba du christianisme, on s'intéresse cette semaine aux principaux attributs des papes. On a vu les vêtements blancs, rouges, la soutane blanche, la calotte blanche que portent aujourd'hui les papes, l'anneau du pêcheur, le pallium. Parlons de la férule papale Bernard Berthaud, ce bâton liturgique. Qu'est-ce qu'il représente? Qu'est-ce qu'il signifie pour les papes?
2: Alors la férule papale, il y a 50 ans, on ne la voyait pratiquement pas. C'est un bâton qu'il ne faut pas prendre pour un bâton pastoral. Au départ, c'est un bâton de pouvoir. C'est le signe, un peu comme le rouge, c'est le signe du pouvoir temporel du pape. C'est le bâton de l'empereur, en quelque sorte. Hein. Et le pape le portait au Moyen-Âge, et jusque sous Jean XXIII, le portait pour les très grands événements, c'est-à-dire lorsqu'il ouvrait les portes saintes. Et lorsqu'il présidait un concile qui rassemblait en principe tous les évêques de la chrétienté, que ce soit
1: donc pour des temps forts de l'Église.
2: Donc des temps très forts de l'Église, et ce qu'a fait d'ailleurs Jean XXIII, qui était, comme vous le savez, extrêmement liturgiste. Donc Jean XXIII prend une férule, la férule de Pie IX d'ailleurs, pour ouvrir le concile Vatican II. Férule que Pie IX avait prise pour ouvrir le concile Vatican I. Donc c'est assez intéressant. Et Paul VI succède à Jean XXIII, et bien entendu succède à la tête du concile également, et va utiliser une férule, et puis Paul VI aime les choses plus contemporaines, et entre autres les travaux d'un orfèvre et d'un sculpteur qui s'appelle Lelio Scorzelli, et donc il demande à Lelio Scorzelli de lui faire une férule plus adaptée. Et cette férule lui plaît tellement qu'il l'utilise pratiquement tout le temps.
1: À chaque fois.
2: Et le pape, vieillissant d'ailleurs, va utiliser cette férule pour tous les événements un peu importants, enfin même pour les...
1: Il va s'appuyer sur sa férule,
2: et ça va être ensuite repris par Jean-Paul II, et ainsi de suite, si vous voulez.
1: Voilà, un bâton liturgique, un signe de la personnalité des papes,
2: tout à fait. Alors là, absolument, parce qu'on voit, si on s'amuse à regarder les photographies, on voit que Jean-Paul II va utiliser une férule faite pour lui d'ailleurs, mais du même style et par le même orfèvre que pour Paul VI, et puis Benoît XVI qui va réutiliser la férule de Pie IX, et puis qui va recevoir en cadeau de ce qui reste de la noblesse romaine une férule plus dans ses goûts, on va dire. Et puis on voit aujourd'hui le pape François qui n'a pas abandonné la férule, et qui l'aide d'ailleurs à marcher, si on regarde bien les images, et qui est une férule beaucoup plus simple, souvent en bois, là aussi, qui est le fruit de dons d'artistes ou autres qui veulent offrir quelque chose au pape.
1: On va terminer avec ces objets que les papes ne portent plus, mais qui sont malgré tout emblématiques de la fonction, la tiare, cette coiffe de trois couronnes.
2: Voilà, alors oui, tout à fait. Alors la tiare, qui est toujours l'emblème de la papauté, parce que quand on va à Rome, on voit la tiare partout. En fait, c'est un bonnet, au départ, hein, au 11-12e siècle, là aussi, c'est un bonnet que le pape porte pour une sorte de casque que le pape porte pour chevaucher, pour aller prendre possession de sa cathédrale du Latran, une fois qu'il a été sacré à Rome, à Saint-Pierre, et petit à petit, ce bonnet s'enrichit, parce que le pape devient une puissance politique, donc il va mettre autour de ce casque une couronne, une première couronne, et puis il va arriver une deuxième couronne avec Boniface VIII, qui lui veut vraiment affirmer son autorité vis-à-vis d'un certain nombre de rois européens, dont Philippe le Bel, et puis son successeur, Clément VI, va ajouter une troisième couronne, et là va s'adapter toute une symbolique, père des rois, père des princes, père d'un peu, bref, et cela va devenir un emblème. Mais il faut bien noter que ce n'est pas un emblème liturgique. Le pape la portait pour venir de son palais, de ses appartements à Saint-Pierre, et lorsqu'il allait célébrer, il déposait la tiare pour mettre une mitre.
1: Donc c'était vraiment...
2: pour mettre une mitre d'évêque.
1: C'était pour symboliser son pouvoir.
2: Absolument.
1: Politique. Donc aujourd'hui, les papes ne portent plus la tiare, mais non. La mitre, tout simplement.
2: Ne portent plus la tiare, mais cette tiare reste dans la symbolique et dans l'emblématique papale.
1: Bernard Berthaud, merci beaucoup de nous avoir éclairé sur ces attributs des papes. Je rappelle que vous venez de rééditer avec Pierre Blanchard, Trésor inconnu du Vatican, cérémonial et liturgie. C'est aux éditions CLD. Vous pouvez évidemment retrouver cette émission sur rcf.fr. À bientôt.

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3: La République d'Indonésie, en Asie du Sud-Est, compte 17 000 îles, dont 922 sont habitées. C'est le plus grand archipel au monde, avec une population estimée à 270 millions d'habitants, composée de plus de 1300 groupes ethniques parlant plus de 700 langues. L'officiel.
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0: Bonjour et bienvenue dans C'est ma terre, l'émission qui donne la parole à celles et à ceux qui explorent, rencontrent et défendent notre planète. Ici, on prend le temps d'écouter le monde autrement, à travers les yeux de celles et ceux qui l'arpentent. Nous partons à la rencontre d'une terre à la fois magique et fragile. Biodiversité menacée, bouleversement climatique, mode de vie inspirante, mais aussi espoir, résilience et initiative concrète. Chaque mois, un invité vient partager son expérience sur le terrain. Aujourd'hui, on part très très loin, pas seulement vers un lieu extrême, mais aussi vers un territoire qui nous parle déjà de notre avenir, c'est l'Antarctique, avec Paden. Bonjour Paden.
1: Bonjour.
0: Bienvenue dans cette émission ce matin. Alors, vous êtes une jeune artiste illustratrice bruxelloise, on peut dire ça ?
1: Alors, qui vit à Bruxelles, mais importée de France, malheureusement.
0: Mais Bruxelles, vous y vivez, donc
1: oui, bien sûr,
0: vous y êtes bien aussi, ans, forcément. Ouais. Alors, nous allons traverser la mer entre une base scientifique, rencontrer les manchots et surtout regarder en face ce que la glace nous dit du climat. Alors, on va un petit peu présenter notre invité. Votre livre « Des rondes serviettes pour l'Antarctique » parle d'un geste très concret, des objets en bois imaginés à l'école Boulle. C'est l'école où vous avez étudié, c'est ça,
1: l'art ? Tout à fait, oui. C'est une école que j'ai suivie pendant 3 ans, qui est basée à Paris et qui est spécialisée dans les métiers d'art. Donc c'est plein de métiers rares et où le savoir-faire se perd de plus en plus. Et en fait, on a décidé de tout concentrer dans une école. Mmh. Et notamment, un des ateliers de cette école, c'est la sculpture sur bois, aussi en restauration de patrimoine. Mmh. Et c'est cet atelier que j'ai suivi pendant 3 ans et qui ont mené à la construction.
0: Et ça a appuyé le départ vers la station Dumont-Durville en terre d'Adélie. Ce qui est fascinant, c'est qu'on passe d'un projet de fin d'études, au départ, à une expédition réelle encadrée par l'Institut Polaire Français. Alors, comment est-ce que vous avez compris que cette idée de faire justement des rondes serviettes, on en parlera dans cette émission aussi, un petit peu une idée très poétique au départ, forcément, allait devenir une aventure vécue?
1: Alors, figurez-vous que j'ai eu les œillères jusqu'à la fin. C'est-à-dire que je n'ai pas voulu voir au fur et à mesure où les pas me rapprochaient de l'Antarctique. Et c'est-à-dire que quand j'ai fini les rondes serviettes, c'était du coup un projet d'étude. Donc pour moi, ça s'arrêtait là. Mm-hmm. J'avais tellement mis de cœur à l'ouvrage et dans le projet que j'ai mes proches et mes amis d'atelier qui m'ont un peu poussée en me disant ça ne peut pas s'arrêter là. Contacte au moins l'Institut Polaire Français, propose-leur, mm-hmm. tu verras ce qui se passe. Alors j'ai proposé. Il a été d'abord idée d'un accord avec l'IPEV, c'est l'Institut Polaire Français, avec l'IPEV pour envoyer du coup les rondes serviettes à Brest, qui est le centre, là où se trouvent les bureaux de l'IPEV, et ensuite qui serait envoyé par les moyens de l'IPEV en Antarctique. À cette étape-là, moi je trouvais ça déjà super. Mm-hmm. Pareil, j'ai mes proches derrière qui me disent « Non, tu peux pas t'arrêter là quand même, demande à y aller. » Alors bien sûr, on n'envoie pas des gens en Antarctique pour le
0: grand plaisir. L'approche n'est pas facile, je suppose, pour dire on va à l'Antarctique.
1: Exactement, puis en plus, pour remporter des rondes serviettes, il faut un argument un peu plus solide quand même. Non, mais en fait, les places sont comptées sur station. C'est-à-dire que c'est des stations qui, pour y accéder, c'est des moyens logistiques assez énormes et extrêmement conséquents. Il y a énormément d'enjeux financiers, bien sûr. Il y a un enjeu aussi logistique. Les places sont véritablement comptées. Donc, si vous partez, c'est vraiment avec une mission et un but très précis. Donc, à ce point-là, moi, j'avais vendu mes services à l'Institut Polaire Français parce que, lors de l'élaboration de ces fameux rondes serviettes, j'espère qu'on y reviendra parce que ça n'est pas très obscur pour nos auditeurs. Oui,
0: c'est déjà obscur quand on voit le titre, effectivement.
1: Bien
0: après,
1: sûr,
0: on découvre au fil de l'album, parce qu'ils arrivent un peu au milieu de l'album, ces rondes serviettes. Au départ, on va en parler.
1: Tout à fait. Et du coup... oui, donc c'est des moyens financiers et autres très très importants. Et donc j'ai vendu mes services à l'Institut Polaire Français en leur proposant, parce que lors de la construction de ces rondes serviettes, j'avais eu comme information que l'Institut Polaire Français était un peu en difficulté pour recruter les métiers techniques des stations. C'est-à-dire que c'est des stations scientifiques, donc dans scientifique on a science, donc on se doute qu'il y a des chercheuses sur place pour
0: travailler,
1: pour mener à bien multiples missions scientifiques. Par contre, pour faire tourner ces bases, il faut des techniciens, des techniciennes. Mm-hmm. Et alors, ça va de tous les corps de métier. Il faut un cuisinier, une cuisinière, une menuisière, un plombier, un chauffagiste. Tous ces corps de métier-là, qui sont extrêmement logiques quand on y pense 5 secondes, mais encore faut-il y penser. Donc, c'était pour mettre en valeur tous ces métiers-là, et que par exemple, si votre cousin Jean-François est plombier et qu'il ne sait pas qu'il peut faire une super aventure antarctique en travaillant pour un de ces instituts, en fait, vous avez personne qui postule. Mm-hmm. Donc voilà. Donc l'idée pour moi, c'était d'aller 10 jours en Antarctique pour interviewer 10 techniciens et techniciennes sur leur métier et ensuite faire des interviews illustrées qui permettent ensuite à l'Institut polaire français de les mettre en ligne. Et que si vous avez monsieur, madame, tout le monde qui est dans les métiers techniques et qui entend par du bouche à oreille parler de cette éventualité, ils peuvent aller sur le site et se renseigner via des entretiens qui ont été faits avec des personnes directement concernées pour expliquer c'est quoi la réalité de leur métier là-bas.
0: Alors j'aimerais que vous nous emmeniez justement au moment du passage, la traversée, l'attente, l'arrivée, l'impression d'entrer dans un monde à part qui est l'Antarctique. Vous êtes d'abord parti de Tasmanie, puis vous avez embarqué à bord de l'Astrolabe, qui est un bateau militaire.
1: Alors c'est un peu particulier, l'Astrolabe, il est partagé entre les terres australes, l'Antarctique française et la marine nationale. C'est-à-dire que l'équipage à bord, c'est partie de la marine, parce que c'est des formations extrêmement particulières qu'il faut. Naviguer dans les glaces, ça ne s'improvise pas comme ça. Il y a vraiment tout un savoir-faire à bord. Mais par contre, c'est un bateau qui va être affrété avec de la logistique de l'Institut polaire français ou des terres australes, l'Antarctique française. Donc, par exemple, l'essentiel des passagers à bord, quand on va en Antarctique, c'est des civils. Ajoutez à ça que dans le traité de l'Antarctique, qui est un traité qui protège en quelque sorte le continent, qui a été signé dans les années 60 et qui rassemble un nombre assez impressionnant de pays, qui pour un traité international est quand même une grande première, il y a marqué qu'on n'a pas le droit que le continent soit militarisé. Mmh. Alors on est un peu embêté parce que souvent les moyens pour y aller, des brise-glaces dans le civil, c'est pas
0: évident,
1: forcément trouvable, voilà. Plus les savoir-faire qui vont avec. Donc souvent on va se tourner vers l'armée. Mais les bateaux ne sont pas censés être militarisés. Par exemple.
0: Alors sur ce bateau, première fois que vous prenez le bateau, c'est pas toujours évident.
1: Alors,
0: il y a le fameux mal de mer, là, vous commencez par ça dans ce livre, le mal de mer. Il expliquait aussi, parce que c'est aussi un livre où vous expliquez un petit peu ce qui se passe dans le corps, scientifiquement, les choses aussi. Donc, je veux dire, il y a votre histoire, plus à côté de ça, c'est le parallèle de tout ce qui se passe aussi, c'est bien expliqué aussi. Donc, ce mal de mer, comment est-ce que vous le gérez, vous?
1: C'est surprise. Alors, on ne peut pas dire que je n'étais pas au courant. Parce que, pour voir pareil, lors du processus de fabrication des rondes serviettes, j'ai contacté beaucoup de gens en rapport avec l'Antarctique. Et alors, j'ai eu mille et un pré-récits déjà sur le mal de mer en me préparant à l'idée. Le problème, c'est que le mal de mer, c'est quelque chose de très personnel et il n'y a pas un mal de mer universel. Bon, peut-être qu'on souhaiterait. C'est vraiment la roulette russe du mal de mer. Donc, vous avez des gens qui sont extrêmement malades et qui ne vont pas sortir de leur... sur un bateau, un lit s'appelle une banette.
0: Une banette, ouais.
1: Ils ne vont pas sortir de leur banette. Vous avez des gens où ça va être encore pire. Moi, j'avais une médecin à bord. Alors, pourtant, ça fait plusieurs années qu'elle y retourne. Et alors là, c'était peut-être une année un peu plus éprouvante que les autres, mais elle a dû être transfusée surtout le long de la traversée, parce que le mal de mer était juste insupportable. Alors nous, en plus, à l'aller, on a eu vraiment une mer pas très sympathique, donc ça bougeait pas mal. Vous avez des gens, tout va bien. Alors eux, ils se baladent sur le bateau comme si de rien n'était, il n'y a aucun problème. Et pour vous dire à quel point c'est tout à fait la roulette russe, c'est que même on a même des marins à bord qui sont malades, alors que c'est leur métier. Donc il y a vraiment des choses où voilà, ça tourne. Alors dans mon cas, moi j'avais jamais été sur un aussi gros bateau, où les sensations ne sont pas du tout les mêmes, sachant qu'en plus, l'Astrolabe, il a une petite particularité, c'est que c'est un bateau à fond plat. En fait, on appelle ça donc un brise-glace, sauf que jamais un brise-glace, malgré sa super appellation, va foncer dans un iceberg pour briser la glace. Si vous faites ça, c'est la glace qui gagne et c'est le bateau qui coule à pic. Ouais. Voilà, exactement. Donc, ce bateau, il est à fond plat parce que quand il approche des glaces et de la mer qui a gelé, il va en fait se propulser un petit peu avec de la vitesse, se poser délicatement, un petit peu comme une savonnette, glisser sur de la glace de mer, la casser, reculer un petit peu, recommencer le processus et comme ça se frayer un chemin. Donc du coup ça lui donne une super propriété pour avancer dans les glaces. Par contre, quand on est en haute mer, il a absolument rien pour le stabiliser. Si vous regardez les gros bateaux de pêche, les chalutiers, ils ont des quilles absolument immenses sous leur coque qui permettent de stabiliser. L'Astrolabe, vous avez rien du tout. Donc vous êtes une véritable coquille de noix sur un océan déchaîné, qui fait que ça bouge pas mal. Et alors là, bien sûr, c'est la foire au mal de mer. Et dans mon cas, j'ai mis du temps à comprendre en fait ce qui me donnait le mal de mer. Et moi, c'est mes repas.
0: Ah oui.
1: En fait, j'ai mis du temps à comprendre qu'il fallait pas que je mange en mer comme je mange à terre. J'ai l'habitude de faire des bons gros repas.
0: Moi, c'est ça, il fallait
1: de nature gourmande.
0: Un peu plus léger.
1: Donc voilà, c'est très mauvaise idée sur un bateau qui bouge tout le temps. Donc, pour vous passer les détails qui, à mon avis, sont suffisamment bien illustrés dans le livre, j'ai restitué certains repas. Et tout ça avant de comprendre, après 1, 2, 3 gerbiques. Mais c'est bizarre, ça arrive toujours après manger. Mm-hmm. Peut-être qu'il y a un lien de causalité entre ces deux événements. Et donc, en fait, vous vous adaptez à la mer et ça passe notamment aussi par les repas.
0: Donc, avec ce bateau, vous arrivez à Dumont-d'Urville, donc cette première ville, on va dire côtière, de l'Antarctique. C'est le premier point.
1: Pas vraiment. C'est-à-dire que Dumont-d'Urville, c'est pas sur la côte même antarctique. C'est sur un petit archipel qui s'appelle Point de Géologie et qui est juste avant, mais qui est vraiment collé au continent. Hein. On voit très bien le continent depuis la station. Hein.
0: Qu'est-ce qui change dans le cœur et dans la tête quand on passe justement de la ville vers justement, on arrive à un blanc presque absolu?
1: Alors, sur la station, c'est pas si blanc. C'est-à-dire que donc moi j'étais en Antarctique en plein été austral, donc c'est-à-dire en gros le continent il est soumis à deux grandes saisons, été hiver. L'hiver il fait extrêmement froid, bien sûr les températures à Dumont-d'Urville descendent à moins 30, toute la mer autour de l'archipel gèle et ça devient de la banquise, alors qu'en été on est sur des températures un petit peu plus clémentes. Moi, quand j'étais, je crois que le minimum que j'ai eu ça devait être moins 10, ressenti un petit peu plus quand on a une tempête à un moment, et sinon en journée il peut faire 3 degrés maximum quoi. Donc on n'est vraiment pas sur des températures, en tout cas moi quand j'y suis allée on n'était pas sur l'Antarctique pittoresque où vous avez des blizzards qui vous balayent la station. Donc au niveau de cette glace immaculée, moi quand je suis allée il y avait beaucoup de roches apparentes parce que la glace fond un peu en été. Il y a tous ces bâtiments bien sûr qui sont dans des couleurs très appétantes. Vous avez du bleu, du rouge, vous avez tous les containers qui sont posés à côté de l'endroit où l'astrolabe est amarré. Ça fait plein de taches de couleurs. Ce qui était aussi très intéressant, moi en tant que dessinatrice, c'est qu'avant de partir j'avais contacté d'autres dessinatrices pour savoir quoi prendre comme matériel de dessin, etc. Et j'avais lu dans un témoignage de Marie Détré-Hourière, qui est peintre officielle de la marine, qu'elle avait absolument pas pris de papier blanc. Et justement, parce qu'il y avait de la glace partout. Et en fait, c'est un des conseils que j'ai suivi et que j'ai pas regretté, parce que c'est plus facile de représenter du blanc quand il y en a sur un papier coloré que sur un papier blanc. Tout blanc.
0: Voilà. Pas mal. Alors, votre récit montre forcément donc, cette base. Hein. Il y a des équipes, des routines, du travail, des gestes qui sont aussi utiles. On vous apprend comment vivre sur une base, vivre sur l'Antarctique. Qui fait tourner cette base, au fait? Comment Dumont-d'Urville travaille au quotidien?
1: Eh bien, tout le monde fait tourner cette base. Quand je parlais en amont du fait que les places sont assez restreintes, c'est parce qu'il y a vraiment un souci d'efficacité et alors notamment pendant les campagnes d'été, on a une fenêtre de 3-4 mois pour effectuer toute la logistique polaire de renouvellement du matériel sur les stations, de renouvellement du personnel, de réparation, de choses comme ça, etc. Donc on peut pas se permettre d'avoir des éléments qui se baladent sur la station comme bon semble. Et encore, je peux peut-être en faire partie moi de ces éléments qui se baladent un peu sur la station. Mais en fait, il y a tellement de priorités qui sont données à ce moment-là que en fait tout le monde est essentiel. C'est-à-dire que vous avez les techniciens comme j'en parle en amont qui sont là pour réparer les casques qui ont pu y avoir pendant l'hiver, réapprovisionner, alors que ce soit par exemple l'été, on réapprovisionne la nourriture sur un an. C'est-à-dire qu'il y a une équipe qui va rester pendant tout l'hiver polaire, qui va être à Dumont-d'Urville composée d'une trentaine de personnes. Il faut de la nourriture pour un an. Ça aussi, c'est quelque chose que les gens ne savent pas, et notamment un élément à savoir pour les cuisiniers qui postulent là-bas, c'est que pendant un an, vous allez préparer la nourriture en conserve. Voilà. Et que pendant l'hiver, les frigos qui sont situés à l'extérieur sont plus chauds que l'extérieur.
0: Ah oui.
1: Il fait moins 5 dans un frigo et à l'extérieur, il fait moins 3.
0: Oui, effectivement.
1: Voilà, par exemple. Donc, sur place, il y a vraiment tous les métiers qui sont utiles parce que votre plombier, quand vous avez un problème de chasse d'eau, c'est à lui que vous allez faire appel. Quand vous allez avoir un trou dans votre fenêtre parce que vous l'avez mal fermé, ça va être le menuisier qui va devoir réparer ça. Et les scientifiques aussi sont extrêmement utiles parce que sans eux, la station ne serait pas là. On a tendance à presque les oublier en leur disant si mon ampoule ne marche pas, ce n'est pas un scientifique, un glaciologue ou une anthropologue que je vais appeler. Néanmoins, si les scientifiques ne sont pas là, la station n'a pas de raison d'être sur place. Et donc, du coup, toute l'activité s'arrête.
0: Quel métier qui vous a le plus impressionné sur place? Moi, ce qui m'a quand même impressionné, on parlait justement du menuisier qui finalement ne voit pas d'arbre pendant tout son séjour là-bas et la première chose qu'il a envie de faire, c'est faire un câlin.
1: Un arbre.
0: Ce qu'on n'imagine pas, effectivement.
1: On n'imagine pas,
0: mais vous, quel métier qui vous a le plus impressionné sur place?
1: Il y en a deux, je pense. Il y en a un que je connaissais pas du tout, qui s'appelle le Mépris. C'est mécanicien de précision. Mmh. C'est-à-dire que en Antarctique, vous n'avez pas de bricots, par exemple. Donc le jour où il vous manque des vis, et oui. Là, vous êtes embêté. Donc normalement, la logistique en amont s'assure que il y ait tout ce qu'il faut pour tous nos techniciens, techniciennes qui travaillent sur place. Et notamment, si vous regardez la carte dans l'album, il y a un bâtiment qui s'appelle le magasin, mmh. qui littéralement recense tous vos joints de 12 mm, mmh. Toutes vos coudées, etc. Pour votre travail sur le terrain. Parce que de temps en temps, ça peut arriver qu'on n'ait pas une pièce. Donc, vous n'avez pas demandé au manchot de vous la manufacturer. Donc, ce qui va se passer, c'est que vous allez contacter le mécanicien de précision, qui est un métier qui va s'occuper de vous faire la pièce sur mesure. Et c'est impressionnant comme savoir-faire que de savoir fileter une pièce à la main, mmh. ou de savoir utiliser un tour, ou maintenant les imprimantes 3D pour pouvoir faire une pièce à la main. Mmh. Ça, c'est le premier métier, je pense, qui est assez impressionnant, parce que c'est du coup un peu, pas l'homme à tout faire, mais on va dire l'homme ou la femme à tout faire de précision. Mmh. Vraiment, c'est pour du très très concret. Ça, c'est une première chose. Et sinon, je pense, les plombiers. Pour en avoir discuté avec un, c'était assez impressionnant parce que, par exemple, question toute bête, mais comment est-ce que vous faites pour faire circuler l'eau liquide d'un bâtiment à un autre quand à l'extérieur il fait moins 30 ?
0: Moins 30, ouais.
1: Bah, bonne question. Et en fait, il y a tout un système où on va réutiliser, quand on désalinise l'eau pour avoir de l'eau potable sur la station, l'eau très très salée qu'on va en extraire, qui s'appelle de la saumure, quand elle sort, du coup, elle est très salée, donc déjà, elle résiste un peu au givre. Et ensuite, elle est tiède quand elle sort de la machine qui lui permet de désaliniser l'eau. Et en fait, elle va circuler dans des gaines autour de l'eau liquide pour faire comme une petite couche protectrice, comme un petit manteau, et que l'eau puisse circuler sous forme liquide tranquillement d'une station à une, enfin, d'un bâtiment à une autre.
0: Comment est-ce que la vie en communauté, vous l'avez appréhendée, vous ? Parce que vous arrivez dans un milieu où les gens sont peut-être tous déjà... Dans leur propre métier, ils savent ce qu'ils doivent faire. Vous arrivez là en tant que dessinatrice, qui est bon, techniquement, on comprend pas trop pourquoi une dessinatrice vient sur cette base, alors qu'on l'a expliqué au début de l'émission pourquoi. Quel était justement votre lien et votre vie à vous en communauté par rapport à eux?
1: En amont du voyage et du projet, c'est quelque chose qui m'a un peu travaillé parce qu'il y a un peu entre guillemets trois grandes familles sur, en tout cas du moins du monde urbain. Il y a les logisticiens, il y a les scientifiques et il y a les techniciens. Et tous ces petits mondes-là travaillent, alors déjà entre eux et ensuite c'est quand même une station où on est tous interdépendants les uns des autres, donc. Et entre familles, entre guillemets. Et moi, je suis le petit élément qui va se balader de technicien en technicien pour leur demander comment est-ce que leur journée se déroule. Donc, effectivement, c'était un peu des appréhensions au début parce que j'avais peur de ne pas rentrer. Puis en plus, c'est un peu intimidant parce que l'été, vous avez 80 personnes qui travaillent, qui sont tous des experts dans leur métier. Donc, vous êtes là en mode, oh là, que va-t-il advenir de moi ? Est-ce que je vais me faire des copains ? Est-ce que je vais réussir à briser un peu la glace ? Puis quand on n'est pas non plus... oui, super jeu de mots.
0: Oui. Effectivement.
1: Quand on n'est pas non plus, je sais pas, de nature super extraverti, ça peut être quelque chose qui peut faire un peu peur. Et ben en fait, c'est les gens qui viennent vers vous. Parce qu'en fait, il y a cette question qui est extrêmement récurrente en Antarctique quand on croise quelqu'un qu'on ne croise pas lors de son travail, c'est « Et toi, tu fais quoi ?» Et en fait, c'est la première question qui vient parce que l'Antarctique, ça regorge de métiers complètement aberrants et inattendus. Par exemple, « Et toi, tu fais quoi ?» Moi, je suis anthropologue. « Et toi, tu fais quoi ?» Moi, j'aide les hélicoptères à atterrir. « Et toi, tu fais quoi ?» Moi, je suis dessinatrice. Et au final, ça passe comme le reste. Et on n'est pas plus étonnés. Et surtout, les gens ont une véritable curiosité de savoir qui vous êtes et ce que vous faites ici. Et en fait, moi, ici, une des chances, c'est que vu que j'interviewais des techniciens quotidiennement, en fait, c'est des relations que je crée avec ces gens-là, qui m'expliquent leur travail, etc. Je suis pas non plus aussi tout à fait étrangère à leur métier, parce que pour avoir fait 3 ans dans les métiers du bois, par exemple le menuisier, je savais un petit peu de quoi ils me parlaient quand même. Je peux pas dire la même chose pour les plongeurs soudeurs ou ce genre de choses. Effectivement, c'est des métiers que je ne connais pas du tout. Mais j'avais quelques petites notions peut-être qui ont aidé à faciliter mon intégration. Ça, oui, mais il y a quand même une grande bienveillance et une grande chaleur de la part des gens qui travaillent dans un lieu très froid.
0: Vous êtes toujours dans l'émission C'est ma terre. Aujourd'hui, je reçois l'autrice et dessinatrice Paden pour des rondes serviettes pour l'Antarctique. Alors on l'entend, vous interviewez donc les différents techniciens, vous passez plusieurs jours sur place, et puis c'est là qu'intervient les fameux rondes serviettes. À un moment donné, il faut le dire... je viens pas que pour dessiner, j'ai aussi des rondes serviettes. Alors là, comment est-ce que c'est fait ce pas justement pour expliquer votre projet des rondes serviettes ? C'était difficile au départ quand même d'arriver en disant ben voilà mon projet.
1: Ouais. Alors c'est un peu particulier parce que moi il n'était pas donc ce projet. Pour récapituler un petit peu, en études, en sculpture sur bois pendant 3 ans. À la fin, on a un projet. Enfin, on est attendu. En tout cas, en sculpture sur bois, on est attendu pour faire une sculpture qui est présentée devant le jury à la fin de ces 3 ans. Pour ma part, je suis très passionnée d'Antarctique. Ne me demandez pas d'où ça vient, mais il y en a bien qui collectionnent des timbres, alors pourquoi pas l'Antarctique. Je suis assez passionnée par ça, j'ai énormément d'intérêt sur ces sujets-là, c'est vraiment quelque chose qui me passionne. Et moi, j'ai la question de comment remettre les métiers d'art au goût du jour dans la science et l'exploration. Parce que si on regarde par exemple tous les objets du XVIIe, XVIe siècle qui sont manufacturés à la main, et qui sont assez impressionnants, toutes ces sphères armillaires, ces sextants, octants... boussole, microscope, etc. Tout ça, c'était des objets qui étaient dorés, ciselés, travaillés, peints à la main. Et c'est un savoir-faire qu'on a complètement perdu, d'autant plus qu'autrefois, il était lié à la science directement. Si vous vouliez un instrument scientifique, vous passiez par un artisan. Ce qui a complètement été perdu. Et du coup, j'avais la question de est-ce que c'est possible ou non de remettre un peu ce lien entre artisan et science / exploration ensemble. Donc, en est venue la question de comment est-ce que moi je vais faire, sachant que mon métier d'application, ça tourne autour du bois. Du coup, pour vous la refaire dans le bon ordre, je suis partie d'une station qui s'appelle Concordia, qui se situe à 1000 km de Dumont-Durville, 1100, je crois, km de Dumont-Durville, qui est une station co-gérée entre l'Institut polaire français et l'Institut polaire italien. Et qui est vraiment au milieu de nulle part, donc et qui abrite en été une soixantaine, oui, je crois que c'est une soixantaine, 70 personnes à peu près, c'est à revérifier ces chiffres-là. Et en hiver, par contre, ils sont que 15 maximum. Donc vous avez une toute petite équipe qui va hiverner, donc c'est le mot qu'on emploie pour les gens qui restent un an en Antarctique, pendant un an. Et donc ces gens-là, ils vont être coupés du monde pendant un an, sans possibilité de rapatriement, isolés dans des températures très extrêmes, parce que Concordia, là, on descend jusqu'à peu près moyenne de moins 60 en hiver. L'été, c'est moins 30, la moyenne. Donc là, on va beaucoup plus loin. Avec des scientifiques et des techniciens, du coup, qui vont faire la permanence de la station pendant un an. Il y a aussi, à Concordia, toute une notion du temps qui passe, parce que vous allez vous retrouver un moment, pendant ces un an, dans 3 à 4 mois de nuit continue. Et donc, du coup, pour les repères spatio-temporels, c'est un peu particulier, parce que du coup, le corps est un peu perdu, le cerveau ne sait pas vous dire quand est-ce qu'il a faim, sait pas vous dire quand est-ce qu'il est fatigué, et tout ça, c'est un peu compliqué. Donc, ce qui devient très très important dans ces situations-là, et ça c'est aussi prouvé à Dumont-Durville, en tout cas ressenti de ma part en été, les repas sont des moments de sociabilisation très importants, et encore plus quand on est 15 perdus au milieu de l'Antarctique. Parce qu'en journée, vous travaillez tous dans vos corps de métier, vous êtes tous dispatchés sur la station, les repas, c'est le seul moment où vous êtes tous et toutes ensemble pour vivre votre vie en communauté. Donc je me suis dit que déjà, faire un objet qui rentre dans le cadre des repas, c'était quand même plutôt malin, parce que on sait à quel point c'est important. Et en plus de ça, ça vous aide à prendre conscience de la temporalité, parce que les repas viennent rythmer une journée, assez logiquement. Donc voilà. Alors en bois, qu'est-ce que je peux faire dans l'art de la table ? Alors j'allais pas faire un verre en bois, c'est un peu graal quand même, je ne voyais pas porter ce projet-là. Découvert tout ce qui est le bois et l'eau, ça gonfle, donc on peut pas. Et en fait, est venue l'idée des rondes serviettes. Si vous lisez l'album, vous verrez que c'est
0: Il faut bien, elles sont magnifiques.

0: avec
1: un animal qui
0: fait un écho à une des constellations de l'hémisphère sud, donc du coup qui est l'hémisphère qui est littéralement au-dessus de la tête des hivernants de Concordia pendant l'hiver polaire, et qui sont des étoiles qu'ils vont voir non-stop du coup pendant ces 3-4 mois de nuit continue. Voilà.
1: Vous avez des nouvelles de ces rondes serviettes quand ils ont reçu?
0: Alors, quand ils les ont reçus, c'était un peu le flip, parce que moi, je les ai donc du coup amenés jusque Mont-d'Urville. Je n'ai pas pu aller jusque Concordia pour des raisons logistiques, et bien sûr, parce que les places sont comptées, que c'était pas possible, et que mon travail surtout était à Mont-d'Urville. Donc, je les ai donnés à un électricien que je remercie encore aujourd'hui très chaleureusement, qui les a amenés, parce que lui devait travailler à Concordia. Donc, j'ai eu des super photos de tout le transport, parce que du coup, en fait, on prend un avion pour aller de Dumont-d'Urville à Concordia, il y a à peu près 4 heures de vol. Vous atterrissez à Concordia, et là, les rondes serviettes sont données au chef de la station, qui est italien. Et là, plus de nouvelles. Il n'y a plus de nouvelles pendant 6 mois. Oh là là, ça y est, ils ont été perdus, aucune nouvelle, et je ne me voyais pas aussi contacter le chef de la station. Enfin, il a autre chose à faire, et vous n'avez pas vu mes rondes serviettes quelque part, enfin, ça n'allait vraiment pas le faire. Alors, c'est quand même un projet qui est soutenu par l'Institut Polaire Français, donc j'avais un peu de légitimité à demander, mais je me voyais vraiment pas le faire. Et en fait, il les a mis de côté et gardés pour faire une surprise à son équipe.
1: Génial.
0: Pour la date de la midwinter, c'est la moitié de l'hiver polaire. En fait, quand on est plongé dans le noir, du coup, pendant ces 3-4 mois de nuit intense à Concordia, il y a, et partout sur les stations antarctiques, on fête la midwinter, qui est la moitié de l'hiver, qui est le 21 juin, qui est en fait, nous, le solstice d'été, parce que saisons sont inversées entre l'hémisphère sud et l'hémisphère nord. Et du coup, il les a... c'est une fête qui est vraiment célébrée. Hein, dans toutes les stations polaires, vous célébrez la midwinter pour les stations qui hivernent. Et il les a offert... en tout cas, ils ont été déballés à ce moment-là, les rondes serviettes. Et donc, j'ai eu une très bonne réception. Mmh. Et surtout, j'ai eu alors, le message qui vient clôturer l'album. L'astrophysicien qui était en permanence sur l'hivernage... de 2024, qui m'a envoyé un message en me disant que ça l'avait beaucoup touché, parce que bien sûr c'était une référence directe aux étoiles et que c'était le clin d'œil ultime. Voilà.
1: Quelle belle histoire quand même. Alors du coup aussi, moi ce qui m'impressionne dans ce livre aussi, c'est votre rencontre avec l'anthropologue, justement, qui dit comment est-ce qu'on vit l'Antarctique et comment on s'adapte à l'Antarctique. On parlait justement d'hivernant, de campagnard. C'est toute une étude aussi, sociologique derrière ça. Quoi.
0: Exactement, c'est toute une étude. Et
1: il n'y a pas d'autochtones, il n'y a personne qui habite l'Antarctique.
0: Exactement.
1: C'est un petit peu ça aussi, la différence qu'on rencontre dans cette émission. On demande souvent aussi comment les gens vivent sur place. Mais là, il n'y a pas de
0: gens qui vivent sur place. Donc, enfin, vous avez les manchots, vous avez la
1: c'est
0: faune.
1: C'est ça, oui. Mais à part la faune
0: Il n'y a pas d'Antarcticien. Exactement. Voilà. Non, il n'y a pas d'Antarcticien. Même si, quand vous regardez l'histoire de l'Antarctique, c'est assez intéressant de voir du point de vue des revendications que les pays font. Parce que, donc, l'Antarctique, c'est un continent qui n'appartient à personne, qui est protégé, comme on dit en amont, par le traité de l'Antarctique. Mais il y a des revendications. C'est-à-dire que si vous regardez une carte de l'Antarctique, en vous disant que le milieu, c'est le pôle sud, l'axe rotatif de la Terre, si vous regardez des cartes, des revendications, c'est découpé comme un camembert. C'est-à-dire que c'est un gros gâteau et tout le monde a envie d'avoir un petit pinceau. Donc la France revendique une toute petite... franchement, la France a été raisonnable, pour une fois. Un tout petit morceau, si elle n'a pas trop... un tout petit morceau qui s'appelle la Terre Adélie, et qui est au milieu d'un gros morceau qui, par exemple, lui, est revendiqué par l'Australie. Donc il y a plein de petits morceaux revendiqués à droite, à gauche. Et notamment, ça a été déjà vu sur des stations qui sont plutôt aux alentours de la péninsule antarctique, des personnes qui revendiquent leurs droits parce qu'ils ont eu des enfants nés en Antarctique. Et donc du coup, il y a vraiment tout un... Enfin, c'est plutôt l'aspect politique de l'Antarctique où on essaye de faire valoir son droit national sur un continent qui normalement n'appartient à personne, mais qu'on essaye de dire, regardez, nous on a des enfants en Antarctique. Voilà. Mais sinon, non, il n'y a pas de population, en tout cas autochtone antarctique, excepté les manchots, les phoques et toute cette faune. Mais non, il n'y a pas d'Antarcticien. Mmh. Et du coup, il y a par contre à étudier le véritable comportement de ces gens qui vivent en station, parce que c'est des milieux tout à fait particuliers. Vous êtes donc du coup isolé sans être isolé. C'est très paradoxal, l'Antarctique. C'est-à-dire que souvent, moi, il y a des gens au recrutement de l'Institut Polaire Français qui m'ont expliqué que quand on entre, pour les gens qui veulent participer, enfin qui veulent postuler, il y a une petite astuce. Mais quand on postule, souvent, il va y avoir des questions autour de comment est-ce que vous appréhendez la solitude, la vie en communauté, etc. Et il y a des gens qui répondent, ah mais moi la solitude j'adore, donc vous pouvez m'envoyer

0: et au bout du monde, je serai le plus heureux. Parce qu'en fait, c'est absolument pas ce qui se passe.
1: Voilà,
0: c'est absolument pas ce qui se passe. Vous êtes les uns sur les autres non-stop. Et la notion de l'intimité, la notion de la, du temps pour soi, de la solitude, ouais, de la proximité, sont toutes à redéfinir. Il n'y a pas un seul moment où vous pouvez être tout seul. Déjà pour des raisons sécuritaires, si vous arrivez à un truc où vous êtes tout seul, bah, comment est-ce qu'on fait pour vous aider? Ça, c'est pas possible. Et on va pas se le permettre, donc vous n'allez pas être tout seul. Aussi parce que vous êtes un nombre d'êtres humains vivant dans les mêmes endroits, les mêmes lieux communs, etc. Forcément, ça implique de l'adaptation, de la souplesse, de l'ouverture d'esprit. Et c'est des choses dont on ne peut pas se passer pour une vie en communauté. Et il y a aussi le fait que, en fait, on vit des moments personnels avec les mêmes gens avec lesquels on travaille. Ce qui est assez particulier à comprendre et ce qui peut être un peu un choc pour les gens qui travaillent là-bas, c'est-à-dire que par exemple votre supérieur avec lequel vous avez travaillé dans la journée, le soir vous faites la vaisselle avec lui et ensuite vous jouez aux cartes avec lui. Donc il y a un peu cette les frontières entre la vie au travail et la vie personnelle n'existent plus trop. Et même si on fait un peu comme on peut pour le faire, en fait, quand vous passez un an avec les mêmes gens, c'est pas possible d'être professionnel à 100% et d'être d'être humain aussi à 100%. On est obligé de mettre la casquette, là je suis ton boss et là je suis plus tranquille, mais il faut être conscient de ça et être aussi capable soit de voir les gens comme soi-même, dans une sorte où tout le monde est en train de s'adapter, tout le monde fait un peu de son mieux avec les ressources qu'il a, et c'est pas souvent très simple.
1: Et des psychologues sur place aussi, ou pas?
0: Alors,
1: est-ce que si on a vraiment un gros doute,
0: c'est une excellente question.
1: Parler à quelqu'un, justement.
0: Quand j'ai raconté l'Antarctique justement à mes amis avant que l'album soit fait, j'ai une amie qui est psychologue et elle était outrée du fait qu'il n'y ait pas de psy sur place. Oh là là, mais si... Parce qu'il y a plein de raisons pour lesquelles on peut besoin de... Parce que ça reste une vie quotidienne, etc. Donc, j'en sais rien. Soit il peut vous arriver un gros truc, parce que, par exemple, vu que vous êtes loin de tout, il peut vous arriver un truc en Europe, votre famille, vous ne pouvez pas rentrer. Ça peut être quelque chose de, quand même d'assez éprouvant. Sur place aussi, il peut vous arriver plein de trucs. Il y a ce qu'on appelle il y a des dépressions aussi qui sont possibles en Antarctique. C'est pas que du fun et de la joie. En fait, il y a des psychologues à l'Institut Polaire Français que vous pouvez contacter. Alors après, ça implique quelques difficultés parce que vous avez quand même une différence de décalage horaire. C'est des gens qui sont pas forcément disponibles tout le temps, qui sont beaucoup plus calés sur un rythme comme nous on connaît ici avec week-end, semaine et je travaille pas les week-ends par exemple. Donc oui, c'est des choses quand même assez particulières. Et si jamais on mettait un psychologue sur station, en fait, c'est la même chose dont on parlait juste avant. C'est comme, en fait, peut-être qu'on n'a pas envie de parler à quelqu'un ou derrière on va jouer avec lui aux cartes et on va faire la vaisselle avec. C'est-à-dire que votre psychologue, vous êtes content de le retrouver dans votre cabinet quand vous êtes dans un milieu assez neutre.
1: On va pas l'isoler tout seul.
0: Exactement, voilà, on va pas le laisser tout seul dans un coin, c'est pas possible parce que sinon c'est lui qui va finir en dépression. Donc on va pas faire ça et en fait on peut pas vivre avec son professionnel de santé, au moins au terme psychologique, c'est un peu rude. Peut-être que sur des stations plus grosses et plus conséquentes, c'est possible, je sais pas du tout. Par exemple, il y a des stations américaines où on est sur des effectifs beaucoup plus monstrueux. On est à 1000-2000 personnes sur certaines stations américaines. L'hiver, je ne sais plus combien ils sont, mais en tout cas, l'été, ça peut facilement monter très très vite à des choses assez hautes. Peut-être que là, eux peuvent se permettre ce genre de choses. Mais pareil, c'est un contexte tout à fait autre et particulier. Mais en tout cas, non, pour l'instant, il n'y a pas de... Il y a des numéros à appeler en cas d'urgence, mais sur place, non, il n'y a pas.
1: Alors, l'Antarctique, il paraît dans... Votre livre passe spécialement comme un lieu d'expérience et de base aussi, mais il y a tout un côté sentinelle sur le réchauffement climatique aussi que vous avez peut-être pu vivre. Quels sont les signes justement que vous avez pu voir là-bas et qui sont visibles pour vous là-bas, vous en tant que personne sans être scientifique?
0: Alors, étant passé 10 jours sur place, c'est un peu difficile de voir le réchauffement climatique se produire en 10 jours. Par contre, via le témoignage de personnes qui étaient avec moi sur place, donc moi, ça a plutôt été un récit humain autour du réchauffement climatique, de personnes en qui j'ai fondamentalement confiance, car c'est leur métier, c'est des personnes aussi qui reviennent, par exemple, d'année en année. Mais un exemple tout bête, moi, qui m'a horrifiée, mais... Donc, la station du Mont-d'Urville, elle est construite sur une manche haussière. Donc, c'est l'endroit où les manchots viennent se reproduire et couver lors des périodes de reproduction. Et pendant que moi, j'étais là, c'était la période d'éclosions des poussins Adélie, qui sont des petits êtres extrêmement mignons, mm-hmm. qui sont des petites boules grises de plumes extrêmement duveteuses, et qui, au début, restent avec leurs parents, se font nourrir, et ensuite, leur duvet est remplacé par le bon pelage imperméable, et ensuite, ils peuvent aller nager comme des grands au large. Et il y a une année où pendant qu'ils étaient couvés par leurs parents, etc., au lieu de neiger, il a plu. Et en fait, parce que le réchauffement climatique, parce que ça n'aurait pas dû arriver, parce que les gaz à effet de serre sont en train de dérégler l'entièreté du climat partout dans le monde, mais surtout les pôles aussi se réchauffent plus vite que le reste de la planète. Et il a plu, et en fait, il a plu sur des petits poussins qui n'avaient pas de pelage imperméable. Mmh. Et en fait, quand vous êtes mouillé et qui gèle derrière, Et en fait, ils ont perdu une génération entière de poussins Adélie. Donc, les ornithologues, c'était ceux qui me parlaient de ça, qui sont morts, en fait. Et donc, c'était assez horrible sur la station parce que, en fait, c'est une station qui est construite sur pilotis pour qu'en dessous, la manchotière ait son plein droit d'exister, qu'on ne soit pas invasif, nous, pour les manchots. Et en fait, vous marchez sur les stations à pilotis avec des cadavres et des cadavres et des cadavres de poussins en dessous. Et je n'ose même pas. Je suis heureuse qu'on m'ait raconté l'histoire et de ne pas l'avoir vue de mes propres yeux, mais c'est là où, en fait, c'est extrêmement percutant. Et en fait, vous perdez une génération entière de poussins Adélie, enfin de manchots Adélie qui ne vont pas pouvoir se reproduire et assurer les générations d'après et perpétuer leur espèce. Donc, il y a quand même un truc où on voit littéralement ce qui se passe. Et cet exemple-là, je pense qu'il est assez frappant. Et c'était assez horrible en plus parce que, avec le froid, il n'y a pas de décomposition véritablement qui se passe, donc en fait ensuite ça gèle et vous avez ensuite une espèce de sol avec des momifications de poussins Adélie qui sont bloqués sous la glace et c'est là aussi vous voyez la loi de la nature, c'est-à-dire que il n'y a pas des poussins, enfin des manchots endeuillés ou quoi que ce soit, c'est que la vie continue en fait.
1: Comment est-ce que les scientifiques ils parlent du futur dans un endroit aussi fragile? Comment est-ce qu'ils en parlent? Qu'est-ce qu'ils en pensent? Comment est-ce qu'ils voient avec leurs yeux de scientifiques?
0: Ouais. De ce que j'ai pu témoigner, moi, quand j'étais à Dumont-d'Urville, c'est qu'avec moi, j'avais deux députés de l'Assemblée nationale française qui étaient là, et notamment qui faisaient le tour d'un peu tous les pôles de la station, donc scientifiques, logistiques et techniques. Et j'ai assisté notamment sur la station Cap Prud'homme, qui a collé à Dumont-d'Urville, qui est plutôt une station logistique et qui s'occupe du RAID, c'est le convoi par tracteur qui est envoyé à Concordia pour le ravitaillement de tout ce qui est matériel lourd et physique. Et j'ai eu une présentation donc, de glaciologues qui interpellaient sur les enjeux de l'Antarctique Est et de pourquoi c'était essentiel d'avoir soit de faire une autre station, soit de lancer plus de raids scientifiques dans cette direction-là, parce qu'il y a des données auxquelles on n'a pas accès, et vu que tout est en train de fondre, tout change extrêmement vite, c'est des données qu'on a très peur de perdre et qui en plus pourraient nous aider sur la compréhension du réchauffement climatique. Et donc j'ai vu littéralement une interpellation de scientifiques à des personnes, auprès de personnes qui peuvent littéralement changer les choses, parce que ces gens-là, eux, ils votent le budget qui est alloué à l'Antarctique et aux recherches scientifiques dans les pôles à l'Assemblée nationale. Donc, moi, j'ai plutôt vu ça où des gens extrêmement pris par leur métier et leur conviction personnelle et aussi professionnelle, expliquer avec tous leurs mots, leurs explications et surtout leur cœur à des personnes qui ont véritablement le moyen de changer les choses, qu'il faut le faire, qu'il faut vraiment le faire.
1: On continue cette émission Cémataire avec Paden, autrice et dessinatrice d'une excellente BD, roman graphique, Des rondes serviettes pour l'Antarctique. On peut parler aussi de transmission. Vous avez reçu pendant votre séjour là-bas une lettre, elle était là quand vous arrivez. Vous avez mis quelques jours aussi à l'ouvrir. Et puis en l'ouvrant, on remarque quelque part aussi que toute personne, toute toute personne commune ne connaît pas très bien l'Antarctique, puisqu'il y a des questions qui sont complètement à l'ouest, on peut dire.
0: Oui, tout à fait. Et encore, dites-vous
1: sur l'autre pôle.
0: Ouais, alors dans la... En fait, du coup, c'est une lettre d'élève de CM1, CM2, donc il doit avoir 11-12 ans, je crois, qui m'écrivent, en fait, c'est un projet de classe, parce qu'on sait... Donc c'était des écoliers de Brest, donc ils sont dans la même ville que le siège de l'Institut Polaire Français, qui ont écrit à l'Institut Polaire Français, qui s'occupait de relayer les lettres antarctiques. Et j'en avais une qui m'était destinée, avec des questions très gentilles, hein.
1: Des
0: questions qui sont assez adorables. Est-ce que vous voyez des ours polaires, est-ce que vous voyez des aurores boréales, est-ce que vous avez rencontré des esquimaux? Et en fait, là, on se rend compte qu'il y a une méprise totale et un inconnu total sur les voiles, parce que tout ça, c'est le pôle Nord, c'est pas le pôle Sud. Et encore, dites-vous que dans la réalisation de l'album, on m'a demandé d'amoindrir certains trucs, parce que j'étais encore plus jugeante et moins douce dans mes propos, et mes éditeurs qui me disaient, quand même, dites-toi qu'il y a un peu beaucoup de gens qui pensent ça, donc vas-y, plus mollo. Mais par exemple, en fait, j'ai un truc tout bête sur comment est-ce que l'Antarctique nous est accessible, nous, ici. Soit vous regardez une carte, type projection de Mercator, souvent l'Antarctique s'est coupé. Donc déjà, vous ne l'avez pas. Si vous allez dans un magasin de jouets pour acheter, vous savez, les ballons gonflables
1: pour faire la terre
0: là, à vos enfants, la valve pour gonfler, elle est en plein milieu de l'Antarctique.
1: Effectivement. Ouais.
0: Si vous avez un petit peu de curiosité, que vous allez sur Google Maps, Google Earth, que vous allez chercher par satellite, que vous vous baladez, l'Antarctique, c'est un puzzle de captures satellites qui ne sont pas du tout reliées entre elles. C'est illisible comme endroit. Donc il y a vraiment un truc où déjà, dans nos sociétés ici, l'Antarctique n'est pas accessible. Donc c'est tout bête, mais c'est des exemples déjà qui prouvent que comment est-ce qu'on veut faire une éducation sur les pôles, sur leurs enjeux, etc. Sachant qu'on...
1: Déjà que le chemin via l'Australie et la Tasmanie, c'est pas évident de le
0: dire. Exactement, pas du tout. On m'a dit, mais pourquoi tu parles pas de l'Afrique du Sud? C'est très vrai, mais en fait, si on regarde la carte de l'Antarctique, donc du coup, qui est en dessous au pôle, en fait, la station du Mont-Durville, elle est plus proche de la Tasmanie. Afrique du Sud, ça va plutôt être Princess Elisabeth, qui est une station belge, par exemple. Et en fait, les trois grands points de départ en fait, de l'Antarctique, c'est Nouvelle-Zélande, Australie via la Tasmanie, Afrique du Sud et tout le nord, le sud du coup, de l'Amérique du Sud. Voilà, je me suis fait avoir. Mais du coup, voilà, c'est plutôt les grands points. Et personne ne sait comment est-ce qu'on y va. Il y a une vraie méconnaissance de ce continent qui pourtant nous concerne tous, parce que de la même façon on a vu notre cher président américain vouloir de façon très enthousiaste vouloir s'accaparer le Groenland. L'Antarctique, c'est le même régime, ce sera le même menu. C'est une terre qui pour l'instant n'est pas exploitée, qui ressource aussi d'énergie fossile et qu'il faut absolument préserver, parce que c'est un continent qui déjà nous informe sur le réchauffement, sur les périodes par lesquelles sont passées la planète Terre. Et donc, par exemple, s'il y a eu un réchauffement à un moment similaire à notre époque actuelle, voir comment est-ce que la Terre s'en est déjà sortie, par exemple. Ça, c'est des informations qu'on peut aller chercher en Antarctique. C'est aussi un continent où on a toute une faune très particulière et qui permet de nous... Enfin, c'est une échelle alimentaire. Donc, en fait, ce qu'il y a en Antarctique, ça permet de nourrir d'autres espèces ailleurs. C'est le même principe partout. On ne peut pas se priver de toute cette connaissance dans le monde dans lequel on est, qui va beaucoup trop vite. Et il faut vraiment qu'on prenne le temps d'étudier toutes ces données-là, toutes ces choses-là, parce qu'il y a probablement la réponse et des pistes de solutions sur ce qu'on est en train de traverser actuellement. Mmh. Et ce serait bête de passer à côté de ça, quand même.
1: Quels sont les bruits qu'on peut entendre quand on est dans l'Antarctique? Est-ce que c'est vraiment le lieu du silence, qu'on a l'impression?
0: Pas du tout. En tout cas, ça dépend des saisons. Mais en été, pendant les grandes périodes de logistique, de rapprovisionnement, etc., alors là, c'est la foire à tous les bruits. Vous avez l'hélicoptère qui tourne très souvent en permanence, vous avez les manchots sous les pilotis qui piaillent comme pas possible, de jour comme de nuit, hein, c'est le même régime pour tout le monde. Vous avez les techniciens qui travaillent dehors, donc c'est une perceuse, ça va être un chalumeau pour souder, ça va être une génératrice en extérieur pour avoir suffisamment d'énergie, ça va être le vent qui passe entre les bâtiments, ça peut être quand même assez bruyant. Ça va être aussi les autres oiseaux. On a des pétrels des neiges, on a des damiers du Cap, on a plein d'oiseaux. On entend les phoques ronfler quand ils font des essais sur la glace aussi. Donc il y a beaucoup de bruit et c'est pas du tout aussi silencieux qu'on pense. du moins cette saison-là. Parce qu'effectivement, quand on est dans l'hiver complet, et encore je doute, parce qu'il y a quand même le vent, il y a d'autres moments où... Alors, il est vrai qu'on me l'avait expliqué, que la station est un petit peu plus silencieuse quand les manchots repartent à la mer. Ça, souvent, ça fait un grand vide, quoi. Vous avez des milliers d'individus sous vos pieds tous les jours, et là, il n'y a plus personne. Donc, effectivement, ça fait un peu un grand vide, et voire même, moi, j'ai des hivernants qui me disent « on se sent un peu seul d'un coup ». Comme s'il manquait d'autres membres de l'hivernage, quoi. Donc, c'est assez... ça change, mais en fait, c'est pas si silencieux que ça. Peut-être que dans des stations un petit peu plus dans les terres, ça doit être un petit peu plus silencieux, parce qu'il y a, par exemple, Concordia, il n'y a pas de faune. En tout cas, il n'y a pas de faune comme nous on la connaît sur la côte. Il n'y a pas de manchots, il n'y a pas d'oiseaux, il n'y a pas la mer à côté. Donc, il n'y a pas aussi toute. Il n'y a pas de phoques, il n'y a pas. Il n'y a pas d'étoiles de mer, il n'y a pas tout ça. Et donc, on est vraiment plus dans une, peut-être une notion du désert dans des stations comme Concordia.
1: Une émission de Sémater spéciale aujourd'hui, et on part de l'Antarctique, de cette bande dessinée des rondes serviettes pour l'Antarctique avec notre invitée, autrice et dessinatrice Paden. Alors, on parle forcément d'une bande dessinée. Qu'apporte justement le dessin par rapport à ce que vous ne pouvez pas dire oralement? Comment est-ce que vous avez mis ça en image, cette expérience dans la bande dessinée?
0: Je pense qu'il y a quand même... On peut peut-être en parler, mais il y a quand même un gros parti de l'album qui parle de réflexion et d'introspection liée à tout ce qui m'a traversé avant le voyage, pendant le voyage, après le voyage. La question du sentiment de légitimité à se rendre dans un endroit pareil, soit en tant que nouvelle génération un peu plus au courant du réchauffement climatique qui se permet de prendre un brise-glace qui consomme des tonnes de gasoil pour aller à l'Antarctique, par exemple, ou juste en tant qu'illustratrice, parce qu'on n'a pas, au premier abord, on n'a pas nécessairement sa place au milieu de scientifiques et de techniciens. Donc c'est des choses dont je parle, et cette introspection, je l'ai utilisée vachement via le dessin et des mises en abîme avec un jeu avec tout ce qui est de la plongée, qui est littéralement représentée avec des petits plongeurs, mais aussi la plongée dans ses propres réflexions, dans son introspection, dans où est-ce qu'on va, avec quelle information et qu'est-ce que je fais de ça maintenant que je suis au courant de ça. Donc il y avait quand même un truc où pour moi ça m'arrive de plus avoir les mots, d'avoir beau expliquer, on voit aux yeux de la personne d'en face, ça rentre pas du tout comme ça devrait rentrer. Donc il y a un moment où, en tout cas moi je considère le dessin comme une langue, comme une façon de s'exprimer, littéralement. Par exemple, c'est très bête, mais je vous dessine une étoile, je le montre à quelqu'un qui parle un italien, un allemand et un français, on comprend tous que c'est une étoile. Donc il y a quand même un truc où on peut passer quelques frontières avec le dessin.
1: Le dessin parle aussi à tout le monde que le faire en roman, simplement.
0: Exactement, et j'avais peur aussi qu'avec... Alors déjà, les mots, j'ai beau avoir du vocabulaire, mais j'ai pas tout le vocabulaire, donc de temps en temps, je peux venir à court de mots. Et le dessin aussi, je trouve qu'il y a un truc assez chouette, c'est que ça laisse aussi une interprétation aux gens. C'est-à-dire, par exemple, moi, d'ailleurs c'est la couverture de l'album, il y a un endroit qui m'a fortement marqué à Dumont-d'Urville, c'est un endroit qui s'appelle le Chaos, parce que juste à côté de la station, on a un glacier qui s'écoule, qui s'appelle le glacier de l'Astrolabe, qui avance extrêmement vite, c'est 500 mètres par an. Et au moment de son entrée dans la mer, c'est un glacier qui est un peu, en fait, si on regarde la terre en dessous, il est un peu dans une cuvette, et le moment où il arrive à la mer, il se fait un peu écrabouiller dans la cuvette, et ensuite il se déverse dans l'océan. Et le moment où il se fait un peu écrabouiller, ça fait en fait un fracas de glace qui est assez monumental, parce qu'on est sur plusieurs mètres de hauteur, c'est la glace qui s'écrase sur elle-même avant de se déverser en iceberg dans la mer.
1: Ça, ouais.
0: Moi je trouve ça assez magnifique, j'essaie de lui rendre hommage, comme j'ai pu dans mes pastels, et c'est la couverture de l'album. Mais ça, par exemple, c'est quelque chose qui m'a, moi, interpellée, qui m'a traversée, ce que j'essayais de restituer. Mais par contre, quand j'ai des gens qui disent l'album, ça va pas du tout être ça, l'image qu'ils ont retenue. Eux, ça va plutôt être la mer. Ça va plutôt être, par exemple, j'ai un dessin d'un bâtiment dans la tempête qui revient de temps en temps. Donc c'est marrant, mais moi je propose juste des choses qui m'ont traversé, mais les gens ne sont pas sensibles aux mêmes choses. Et j'avais peur qu'avec du texte, je force les gens à regarder quelque chose en disant voilà, j'ai trouvé ça chouette. Et en fait, je parle pas du reste. Alors qu'avec le dessin, je vous propose plein de trucs, et après, les gens font leur sélection.
1: Et le dessin aussi, un petit peu plus scientifique aussi. Comment est-ce que vous avez fait ces dessins? Ça a été fait après, sur place même?
0: Pour les explications, ça a été fait beaucoup après. Ça a été fait après parce que j'avais besoin des scientifiques dont je restitue le travail pour m'aiguiller et m'orienter, parce que je ne suis pas moi-même scientifique. J'ai beau avoir toute la bonne volonté du monde, je ne peux pas parler de ces sujets-là sans leur aide et surtout sans leur guide, sans qu'ils me guident dans ce qui est à dire et ce qui n'est pas à dire, et surtout la manière de le raconter. Et c'est assez intéressant parce que quand on vulgarise la science en dessin, et quand on n'est pas soi-même scientifique ou pas dans ce domaine-là, on fait des erreurs malgré soi. Mmh. Et par exemple, donc c'est des planches qui ont été faites beaucoup au retour, avec des appels, avec maintenant c'est pour la plupart des copains chercheuses, mais c'est compliqué de parler la même langue. C'est-à-dire que par exemple, moi, de temps en temps, je privilégie des blagues. Parce que je trouve ça plus fun. Et voilà. Et si je prends un exemple, à un moment, justement, je parle du glacier de l'Astrolabe et des études qu'on y fait dessus. Et c'est une amie qui s'appelle Tiffen, qui est glaciologue. Et Tiffen Lebris, qui est glaciologue. Et m'explique les instruments qu'on pose sur le glacier pour vérifier sa fonte et analyser la sismicité du glacier. Moi, j'y connais rien, bien sûr. Et je trouve ça marrant de faire parler le glacier. Quand elle m'expliquait tout ça, moi, j'ai enlevé des trucs parce que je trouvais ça trop compliqué, pas assez marrant, etc. Je lui fais relire les planches et elle me corrige. En fait, t'as enlevé les bons mots. En fait, scientifiquement, le propos ne veut plus rien dire et n'est plus juste. Et donc, en fait, il faut faire un peu la juste mesure entre, pour que ce soit suffisamment compréhensible dans le public, ne pas penser son public comme trop bête, parce que les gens sont bien plus à même de comprendre des choses qu'on ne le pense, ne pas surexpliquer, du coup. Et d'un autre côté, donner suffisamment d'informations pour que les gens aient l'impression de sortir avec des choses qu'ils ne connaissent pas, et d'un autre côté, qu'ils soient aussi en mesure de pouvoir les restituer eux-mêmes, donc que ça a été compris et que ça puisse être restitué. Le tout en faisant en sorte que ce soit agréable à lire, bien sûr. Et donc là, c'est plutôt ma partie. Et donc on avance vraiment main dans la main, où je propose une blague, elle est cool, mais on n'essaie pas les bons mots. Donc on refait la blague avec les bons mots, mais ça marche moins bien. Donc voilà, et en fait, on essaie de trouver un peu le juste milieu.
1: Voilà. Parce que comme tu interromps, on peut commencer à lire à partir de 7 ans, cette bande dessinée-là, est-ce qu'on comprend sur les choses à 7 ans?
0: Ah, bonne question. Ah, bah, je vais attendre des retours de lectrices avec des enfants, voir si ça passe. Mais je pense que oui. On peut prendre les gens peut-être pas comme... Je pense que c'est accessible. Peut-être, alors, j'y serais pas allée là-dessus, mais peut-être que c'est plus les parties sur introspective, peut-être, qui parleront pas tout de suite avec la question de la légitimité dans le monde professionnel, etc. Bah, peut-être que ça fera écho plus tard. Voilà, exactement. Mmh. Au moins, ça fait des petits plongeurs et des choses un peu impactantes. Donc, oui, si, je pense que ça devrait aller quand même.
1: On rappelle ce livre, enfin, cette bande dessinée, comment on pourrait le dire plutôt, un roman graphique.
0: Oui, on est un peu à cheval entre plein de trucs, ouais. Bande dessinée, c'est un truc très bien.
1: Alors, cette bande dessinée, des rondes serviettes pour l'Antarctique, par Paden. Alors, dernière question dans cette émission, pour vous, être habitant de la Terre aujourd'hui, qu'est-ce que ça signifie après un tel voyage?
0: Qu'on est un peu tous responsables de ce qui se passe. Je peux prendre un exemple un peu quand même qui travaille, mais moi, j'étais quand même assez impressionnée d'à quel point la faune n'a pas peur de nous. C'est-à-dire qu'on vit sur une manchotière, donc avec plein de manchots autour de vous, mais vous avez aussi de temps en temps des phoques, vous avez aussi beaucoup d'oiseaux. Vous êtes chez eux, vous êtes littéralement chez eux, ils vous le font bien sentir. Hein. Par exemple, donc il y a des règles de vivre ensemble, et vivre ensemble aussi avec la faune sur station. Et par exemple, c'est très bête, mais ça arrive que sur les passerelles, il y a un manchot qui se perde et qu'il soit sur votre chemin, très littéralement. Et ben, c'est le manchot qui sera toujours prioritaire, parce que vous êtes chez lui, et voilà. Et donc, ça arrive, des trucs un peu drôles, vous vous baladez d'un bâtiment à un autre en train de transporter des trucs, et il y a un embouteillage sur une passerelle, parce qu'on attend que Monsieur Manchot se déplace et continue sa vie un peu plus loin. Mais donc, il y a un peu ce truc où, en fait, c'est quand tout se passe bien, quand on ne passe pas notre temps à chasser des espèces et à les diminuer, en fait, on peut vivre ensemble. Et c'est tout à fait possible. Et maintenant, vous marchez en forêt, il y a un cerf, il vous voit à des mètres, et il s'enfuit. Alors que je pense qu'à une époque, c'était peut-être plus simple de s'approcher de la faune en la respectant, etc. Et en fait, il y a vraiment ce truc où là, c'est eux qui vous le renvoient. C'est pourquoi je vais me décaler, tu vas rien me faire. Et ce qui est très vrai, on va rien lui faire. Peut-être lui transponder une puce par un ornithologue qui aura besoin un moment de relever et de le suivre pour du suivi d'espèces. Mais sinon, en fait, on va pas les agresser, on va pas les chasser, on va pas. Voilà. Et en fait, avoir cette preuve-là, c'est une preuve de ce qui est possible. Ce vivre ensemble, il est possible. Et aussi, il y a un truc un peu glacial, c'est qu'est-ce qu'on a fait en fait? Qu'est-ce que nous, on a fait ici?
1: Est-ce qu'il y a un projet de retour en Antarctique ou alors une autre expérience dans le même style sur
0: la grande question.
1: Une autre partie du monde? Bah oui, forcément.
0: Bien sûr. Je pense que... en tout cas, c'est le sentiment que j'ai eu en quittant l'Antarctique, parce qu'on peut se dire qu'après un voyage pareil, ça peut être déchirant de partir du continent, etc. Je pense que j'étais assez droite dans mes bottes quand je suis repartie sur l'Astrolabe. J'avais fait ce que j'avais à faire. Je pars du principe que j'ai même eu le droit à beaucoup plus que ce pourquoi j'étais venue. Donc, je n'ai aucun regret sur le fait d'y être allée. Est-ce que je souhaite y retourner? Je pense que j'y retournerai pas si c'est pas pour quelque chose d'utile. Mm-hmm. Parce que de nos jours, il y a plein de moyens de retourner en Antarctique. Hein. Il vous suffit de prendre une croisière très très chère et puis c'est bon. Hein. Mais c'est pas du tout une approche qui m'intéresse. C'est pas du tout. Je pense que j'aurai ce sentiment d'être droit dans ses bottes ne sera pas, présent. C'est quelque chose qui compte pour moi dans mon travail. Donc, du coup, en tout cas, ça m'a éveillée sur des choses que j'ai envie de faire désormais. J'avais pas accès autant sur l'humain et la rencontre avec l'autre en partant. C'est assez drôle parce que j'en ai parlé avec mon ami anthropologue qui était sur place en lui disant mais c'est incroyable, tout le monde est fantastique ici, tout le monde a des histoires de fous, etc. Jamais j'aurais cru. Et donc, bah oui, mais moi c'est mon travail, je savais déjà que les gens seraient incroyables ici. Donc c'était un peu drôle. Mais du coup, est-ce que je vais y retourner uniquement si c'est utile, peut-être si on fait rappel à mes services ou qu'il y a autre chose à vulgariser scientifiquement ou une autre recherche ou mission à suivre, avec grand plaisir. Mais dans un autre cadre, je ne vois pas l'utilité et l'intérêt.
1: Une autre expérience.
0: Il y en a plein. Pour l'instant, il n'y en a pas trop de... C'est en cours, de réflexion. On m'a proposé de faire d'autres bouquins, donc c'est des réflexions. Mais je pense que suivre la science, c'est quelque chose qui m'intéresse pas mal. Ou sinon, suivre des techniciens. Aussi parce que moi j'ai beaucoup aimé tous ces enjeux techniques, toutes ces astuces à devoir trouver et l'application de trucs très bêtes dans des milieux extrêmes. C'est assez impressionnant, je trouve, de voir tout ça. Donc pourquoi pas suivre d'autres personnes qui travaillent en milieu extrême sur des bateaux ou alors juste des équipes scientifiques dans des endroits assez particuliers, mais suivre l'humain en général. Je pense que c'est un autre angle d'approche auquel j'avais pas pensé en arrivant. Moi j'étais partie avec mes rondes-arrêtes, mais qui peut être très intéressant et je pense que les gens ont plus à dire que ce qu'ils pensent et on est plus à même de les écouter aussi.
1: En tout cas, c'est une interview passionnante, un livre passionnant aussi qui effectivement donne envie d'aller voir un petit peu plus loin ce qui se passe en Antarctique, mais pas trop quand même, restons quand même vigilants et comme on disait, y aller que si c'est vraiment utile. Merci beaucoup Baden.
0: Tout à fait, je vous en prie.
1: On se retrouve le mois prochain pour d'autres aventures autour de la Terre, de cette émission C'est ma Terre. À très bientôt.

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0: Et dans cette émission Sunday, on retrouve aujourd'hui comme invité Anthony Vigneron. Il est le directeur artistique de la cathédrale Saint-Paul à Liège. Bonjour.
1: Bonjour Denis.
0: Avec vous Anthony, on va revenir évidemment comme dans toutes nos émissions d'abord sur votre parcours, sur votre lien avec la musique parce qu'elle a vraiment suivi tout le cours de votre vie. Quand on lit votre biographie, on n'a pas l'impression à un seul moment qu'elle s'en détache, mais vous allez en parler mieux que nous. Alors justement, commençons par le commencement. Comment avez-vous rencontré ou senti qu'il y avait quelque chose à faire au niveau musical? C'est venu assez jeune?
1: Ah oui, c'est venu tout jeune pour moi. À vrai dire, mes parents aimaient beaucoup la musique, mais n'étaient pas du tout concernés par tout ce qui est musique plus classique, qui est ce qui m'occupe aujourd'hui. Mais j'ai commencé à pratiquer la musique à l'âge de 6 ans, 7 ans. Et à 8 ans, je savais que je serais musicien. C'était une évidence.
0: Ça c'est vraiment... vous êtes dit, c'est ça que j'aime faire. Vous ne pouviez pas décrocher.
1: Je n'ai jamais eu le moindre doute.
0: Et alors, à ce jeune âge-là, vous avez commencé par quel type d'instrument?
1: Alors, j'ai d'abord fait... premier instrument, un an de guitare, voilà, mais que j'ai rapidement abandonné parce que j'étais rentré dans un chœur de garçons qui chantait, j'avais 7-8 ans, et j'avais été vraiment impressionné, mais le mot est faible, par la personne qui jouait de l'orgue. C'était un excellent musicien, très virtuose, et il m'avait fait beaucoup, vraiment beaucoup d'effets, si on veut. Et je me suis dit que moi, je voulais faire absolument ça. Donc j'ai arrêté la guitare, qui était quand même un instrument, on va dire peut-être moins sérieux de prime abord, pour aller vers l'orgue.
0: Un choix assez inhabituel, parce que finalement, la guitare, évidemment, c'est un peu l'instrument mainstream, on a envie de dire. L'orgue, c'est plutôt un instrument un peu caché, qu'on voit dans les églises, etc., qu'on redécouvre lors de certains événements. Donc c'est vraiment particulier d'apprendre l'orgue aussi jeune.
1: Oui, c'est particulier, parce qu'effectivement, il n'y a pas tellement d'enfants aussi jeunes, quoique ça arrive parfois. Mais ce qui est encore plus particulier pour moi, c'est que mes parents n'étaient pas du tout pratiquants, donc ne mettaient jamais un pied dans une église. Et donc ils étaient eux-mêmes très très surpris de me voir prendre tous les lundis la direction de la petite église à Bruxelles où j'avais mes cours d'orgue.
2: Mais comment vous avez eu ce coup de cœur pour l'orgue alors si vous ne mettiez pas les pieds dans une église, que c'est un univers qui reste assez loin de l'univers familial?
1: En rentrant dans le chœur d'enfants où j'étais au collège Saint-Pierre à Uccle, il y avait un chœur de garçons qui existait déjà depuis une quarantaine d'années, et donc on était venu nous présenter ça en classe à la rentrée. D'ailleurs à l'époque c'est la prof de religion qui venait nous présenter la chorale du collège. Et à vrai dire, moi j'étais pas du tout allé pour des raisons musicales, j'étais allé parce que elle nous avait expliqué que les enfants qui étaient les plus présents en répétition, eh bien tous les deux ans ils partaient en tournée un mois au Canada. Et moi j'avais 8 ans, j'ai entendu partir un mois au Canada. Je me suis dit, ça c'est pour moi. Et donc je suis allé là-bas pour ça. Et par contre, vraiment dès la première répétition, j'ai trouvé ça génial. Et j'ai entendu le son de l'orgue et je me suis dit, c'est ça que j'ai envie de faire. Mais c'est vrai que je suis arrivé là-bas vraiment par le plus grand des hasards, quoi. Je suis plus allé chercher des vacances que... qu'une activité de vie, on va dire, ou qu'une révélation, évidemment, on ne sait jamais très bien. Mais voilà, ça s'est mis comme ça et de manière assez immédiate. Et voilà, je m'étais dit, en plus, j'étais un petit peu fainéant. Parce que c'était quand même très, très strict à l'époque, les chœurs d'enfants. Il s'agissait de ne pas bouger pendant la répétition qui durait 2 heures. Enfin, quand on a 8 ans, on a un peu envie de bouger.
0: Il fallait mériter le Canada.
1: Oui, ça se méritait. Et puis, je voyais l'organiste aussi. Je me disais, mais ce gars est assis pendant 2 heures, alors que moi, je suis debout. En fait, je ne serais pas si mal à cet endroit-là.
0: Donc un choix qui part déjà très jeune via un chœur d'enfant pour l'orgue, et c'est le début vraiment de toute une carrière et des études surtout dans la musique, avec notamment, vous avez étudié l'orgue dans des classes notamment de Bernard Faucroul, un nom qui résonne évidemment ici aussi à Liège, ou alors Xavier Depré au Conservatoire Royal de Bruxelles et de Mons, des figures importantes pour vous?
1: Ah oui, bah c'est sûr, c'est-à-dire que Bernard Faucroul, pour moi, c'est quand j'ai commencé à vraiment m'intéresser de près à la musique d'orgue, j'ai grandi en écoutant ses enregistrements. Donc, à vrai dire, quand on a 16, 17, 18 ans, on n'imagine pas que les gens qu'on écoute au disque sont, sont aussi réels et aussi palpables. Et donc, c'est vrai que lorsque j'ai pu le rencontrer d'abord, échanger avec lui, et puis rentrer dans sa classe, pour moi, c'était quelque chose d'absolument extraordinaire. Je veux dire, c'était... je pense que ça doit être la même chose que pour un enfant qui joue au foot et qui rencontre Messi. On était sur le même rapport. Et, Et en plus, c'était quelqu'un de très généreux. C'est quelqu'un d'incroyablement doué, mais qui partage aussi beaucoup. Et c'est quand même, moi, je trouve un grand intellectuel aussi. C'est quelqu'un qui pense à la musique, qui pense à notre temps. Et donc, à tous les niveaux, côtoyer Bernard Faucoult, c'était une révélation incroyable. Et voilà, mais même Xavier Depré, enfin même, c'est pas très gentil de dire même, mais Xavier Depré aussi a joué beaucoup un grand rôle pour moi. C'était organiste titulaire de la cathédrale de Bruxelles. Moi, je suis bruxellois, et Xavier m'a ouvert les portes de l'instrument là-bas, m'a appris énormément de choses et m'a aussi accompagné depuis le moment où on s'est rencontrés dans tout mon parcours, d'abord d'organiste parce que j'étais d'abord dans sa classe, et puis lorsque je me suis mis vraiment à ne faire, pour ainsi dire, que diriger. Il m'a toujours invité dans ses festivals ou à la cathédrale à diriger avec beaucoup de gentillesse et de fidélité.
2: Anthony Vigneron reviendra sur votre formation dans quelques instants, mais on va se permettre un petit aparté. Quand on découvre l'orgue aussi jeune, qu'ensuite on se lance dans le conservatoire et qu'on écoute tous ces albums et qu'on reste bercé par la musique, comment on arrive à s'inscrire entre guillemets dans une adolescence, et celle entre guillemets arrive maintenant, normale, avec ses camarades qui n'écoutent pas forcément la même musique, qui n'ont pas forcément le même quotidien et les mêmes activités?
1: Pour moi, c'était pas quelque chose d'extrêmement compliqué, dans le sens où je viens d'un milieu quand même très populaire. Et donc, d'une part, effectivement, j'avais cet attrait pour la musique classique dès l'enfance. Mais d'autre part, j'étais aussi passionné par des tas d'autres choses, dont le sport. À un moment, j'avais un abonnement en Anderlecht, on peut pas le dire quand on est à la cathédrale de Liège, mais j'allais chaque semaine voir mon club de foot jouer. Donc, j'étais quand même très connecté dans le monde réel, en tout cas dans le monde présent. Et les choses se mettaient assez bien. Et c'était assez sympa parce que j'avais déjà une vie en fait très très différente à 13, 14, 15 ans, 16 ans des gens de mon âge. Mais par contre, quelque part, je pense que pour eux, j'avais quelque chose d'un peu folklorique. Ils trouvaient ça assez, assez amusant. Et ils m'ont toujours gardé auprès d'eux et intégré auprès d'eux. On a toujours continué à vivre les choses plus ou moins ensemble. D'ailleurs, j'ai gardé des amis assez proche de l'époque, même si nos vies, c'est vrai, étaient déjà très très différentes en fait. Oui.
0: Alors après, justement, ces études qu'on évoquait tout à l'heure au Conservatoire Royal de Bruxelles et de Mons, vous êtes dirigé un peu plus au sud, du côté de Monaco, où là vous êtes entré dans la classe d'Olivier Vernet. Pourquoi avoir décidé justement de changer de cap, de partir de la Belgique et de vous rendre du côté du Rocher?
1: J'avais eu la chance d'aller jouer à la cathédrale de Monaco pour accompagner un autre chœur d'enfants au début des années 2000, on va dire, et donc j'avais pu rencontrer les gens à la cathédrale de Monaco. Je savais qu'Olivier Vernet, qui est un concertiste vraiment de stature internationale, était là-bas, et donc je lui avais écrit gentiment pour lui demander si je pouvais monter à l'orgue, ce qui se fait fort en Europe. On n'accède pas aux tribunes comme ça, voilà. Aux États-Unis, au Canada, c'est très différent. Il suffit de se présenter à l'entrée, dire qu'on est organiste et c'est parti, on monte. Mais en tout cas, en Europe, c'est pas comme ça. J'avais pris contact et c'est quelqu'un d'absolument charmant et un peu pareil que pour Bernard Faucroul d'ailleurs. Ce sont en fait les deux personnes dont j'écoutais des enregistrements. Et donc, quand j'ai su aussi que Olivier Vernet était aussi accessible, je me suis dit, tiens, prenons un cours particulier pour voir. Vous savez, quand on a 18-20 ans, on cherche aussi des maîtres, on cherche des gens pour nous apprendre. Et rapidement, Olivier m'a dit, écoute, viens dans la classe à Monaco et voilà, tu auras tous les cours nécessaires. C'était une période incroyable pour moi parce que donc j'avais cours 2 jours par semaine à Monaco et 3 jours par semaine en Belgique. Alors aujourd'hui, évidemment, on ne ferait plus ça parce que la question d'empreinte carbone est assez terrible. Je pense que voilà, j'ai pris pour toute ma famille, toutes les générations à venir. Mais néanmoins, c'était quelque chose, de vraiment incroyable. J'étais très très gentiment logé sur place aussi par une habitante. Et donc c'est... voilà, venant d'un milieu populaire, comme je disais, se retrouver à un moment à étudier à Monaco, il y a quelque chose de complètement dingue.
0: C'est le grand écart.
1: C'est le grand écart. En plus, c'est une vie incroyable parce que bon, nous sommes tous belges ici. On sait à quel point en novembre ou début décembre ou février ou mars, il fait moche. Et quand on est à Monaco chaque semaine, ce qui est incroyable, c'était les plus belles années de ma vie à ce niveau, c'est que on arrive, on sort de l'aéroport et toute l'année il fait beau. Et c'est en fait un confort de vie aussi, juste d'avoir un temps, il ne fait pas 30 degrés toute l'année, Dieu merci, mais juste d'avoir un climat favorable chaque semaine, Ben, même moralement, même psychologiquement, c'est quelque chose de vraiment merveilleux, oui.
0: Alors on poursuit cette carrière qui débute, où vous commencez à finir votre formation en quelque sorte. Vous avez continué, on a parlé de l'orgue, mais il y a la direction artistique, hein, puisque je rappelle, Anthony Vuneyron, vous êtes actuellement directeur artistique de la cathédrale Saint-Paul à Liège. Vous avez aussi dû apprendre à devenir ce chef de chœur et de pouvoir prendre le lead. Là aussi, c'est toute une étape de votre vie.
1: Oui, oui, tout à fait. Bah, pareil, pour moi, ça a commencé très jeune, parce que dans le chœur d'enfant où j'étais déjà, quand j'avais 15-16 ans, forcément, je jouais de l'orgue. À l'époque, j'avais finalement pris la place de la personne que j'admirais plus jeune. Et parfois, le chef de chœur me disait, Anthony, tu dois faire ça comme ça, ou il faudrait ralentir ou accélérer, voilà. Parfois, je me disais, mais je suis pas d'accord. Alors, j'étais très poli, beaucoup trop poli que pour lui dire, mais je me disais, dans le fond, le mieux, ce serait que je décide moi-même comment on fait. Donc voilà, partant de ce principe-là, je me suis dit, bon, vu que je veux décider moi-même, il va falloir apprendre. Et j'ai eu la chance, vraiment, dans tout mon parcours, d'avoir des gens très gentils, en fait, qui m'ont chaque fois ouvert les portes et accueilli très gentiment. Et je pense qu'il devait y avoir quelque chose d'attendrissant aussi pour eux, de voir quelqu'un d'aussi jeune. Voilà, mais j'ai commencé, oui, à mes tout premiers cours de direction, si on veut. J'avais 15 ans, effectivement.
2: Mais donc, si on résume, les premières clés du succès d'Anthony Vigneron, c'est la flemme et un peu de rébellion. C'est ça les clés du succès.
1: La flemme, non, c'est en apparence, parce que la vie de musicien, c'est une vie où on travaille vraiment énormément, vraiment. Mais oui, un peu de rébellion, en tout cas de questionnement, oui. Je n'ai jamais aimé, et je n'aime toujours pas d'ailleurs, qu'on me dise les choses sont comme ça, il faut faire comme ça. Je dois dire que par principe, si on me dit que les choses sont comme ça, j'irais bien voir un peu sur le côté s'il n'y a pas un peu moyen de faire autrement.
2: C'est particulier dans un milieu où tout est aussi millimétré.
1: Oui, mais je pense qu'on a besoin de liberté. Et je pense que c'est ce qui fait que ça fonctionne bien pour moi. C'est que peut-être que quand les gens sont à mon contact dans la musique, c'est qu'ils sentent, j'espère qu'ils sentent, qu'auprès de moi, il y a un espace de liberté qu'on n'a peut-être pas ailleurs. Alors, c'est une liberté très cadrée, hein, mais malgré tout, pour moi, c'est resté quelque chose qui est vraiment très important. Et peut-être plus que pour beaucoup de gens avec lesquels j'ai pu travailler, mais ça nous emmène loin. Mais c'est vrai que si on reporte cet aspect-là au concert, pour moi, même si on a travaillé de façon vraiment consciencieuse, précise et assidue, au moment du concert, c'est quelque chose d'autre qui commence. Et rien n'est fixé à l'avance. Tout ce qu'on a décidé en répétition, tout ce qu'on a travaillé pendant parfois des mois, si on sent collectivement qu'il y a quelque chose de mieux à faire, on va y aller. Voilà. Et ça, je pense que c'est une grande liberté, et je pense que c'est quelque chose qui plaît aux gens, de sentir que voilà, les choses sont possibles.
0: Et vous, justement, qu'est-ce qui vous plaît quand vous n'êtes pas derrière le pupitre ou sur scène? Qu'est-ce qui vous plaît, justement? Vous écoutez encore beaucoup de musique à côté de tout ce que vous devez diriger ou réaliser, parce qu'on peut faire peut-être une overdose au bout d'un temps d'avoir autant de musique dans sa vie.
1: Non, j'écoute de la musique tout le temps, tous les jours. J'en joue à longueur de journée, ou je chante à longueur de journée. Ou voilà, là maintenant, depuis quelques semaines, je me déplace à vélo. Et parfois, je fais un peu attention en rue, parce que je vois que les gens se retournent quand ils me voient passer en train de chanter. Donc voilà, ça prend vraiment beaucoup de mon temps. Mais j'essaye de continuer à aller écouter les concerts. Avec effectivement, j'essaye d'aller écouter des gens qui prennent des risques. Voilà, ça. Moi, je n'ai pas l'attente d'aller écouter des concerts qui sont parfaits. Ça ne m'intéresse pas vraiment, je veux dire. Par contre, j'ai envie d'aller écouter vraiment des gens où je me dis, ça, ce truc-là, il l'a tenté, fallait l'oser. Si ça passe pas, c'est pas grave. Je préfère tenter quelque chose qui ne marche pas, voir quelqu'un qui prend vraiment un risque, voilà, plutôt que le contrôle. Je trouve que la vie est plus amusante comme ça.
0: Et vous, dans vos, je sais pas si on peut dire vos productions, mais en tout cas dans ce qu'on peut entendre quand vous êtes soit chef de chœur, soit en train de chanter sur votre vélo, ou en train de jouer de l'orgue, vous faites aussi, vous prenez aussi ces risques-là, vous tentez aussi des choses, où vous dites, bon, on va voir si ça marche ou pas, et puis on essaye, quoi.
1: Oui, alors, c'est une prise de risque qui est malgré tout assez contrôlée, hein, je veux dire, on prend pas le risque spontanément de tout foutre par terre, si je peux dire ça comme ça. Mais c'est vrai que quand je dirige en concert, Les chanteurs qui travaillent beaucoup avec moi, les choristes au cœur de la Fédération de Bruxelles, ils le savent. Si on a travaillé quelque chose d'une manière très précise, mais qu'au moment du concert, je sens que ça devient quelque part inhabité parce qu'on ne fait plus que ce qu'on a reproduit, c'est vrai que je vais prendre contre-pied total. Mmh. Voilà. Je vais les déstabiliser volontairement. Parce que il faut que la musique soit l'image de la vie. Dans notre vie, il n'y a rien qui est figé à 100%. On ne peut pas expliquer le matin quand vous vous levez et vous sortez de votre lit. Vous ne pouvez pas savoir exactement comment ça va se passer. Est-ce que votre café va être vraiment réussi? Est-ce que les gens que vous allez croiser vont vous apporter du bonheur ou de la tristesse ou voilà. Les choses ne sont pas figées.
0: Pour éviter de tomber dans l'ennui aussi. Ou en tout cas dans la répétition, à force de faire toujours les mêmes œuvres, le même exercice, etc., on ressasse peut-être un peu trop.
1: Oui, sans doute qu'on ressasse un peu trop, et puis sans doute que dans la musique classique particulièrement, on a peut-être un défaut, c'est celui de regarder la musique, les partitions, comme on regarde une toile au musée. Mmh. Notre force de musicien, c'est d'être des interprètes. C'est vraiment passionnant. C'est comme si je vous emmène maintenant à la Beauvrie, et que je vous dis, attendez, je vais regarder le tableau pour vous et je vais vous dire ce qu'il raconte. Et vous rentrez chez vous en disant, ben, là j'ai vu le guide et il m'a dit qu'en fait le tableau, il racontait ça, mais moi je ne l'ai pas vu, c'est le guide qui l'a vu. Mmh. Voilà. Et ça je trouve que c'est quelque chose, moi qui me semble assez intéressant comme postulat.
0: Oui, c'est une belle comparaison. C'est vrai qu'on réfléchit pas toujours dans ce sens-là du côté musical. On se laisse souvent peut-être plus porter par ce qui est produit par l'artiste ou les artistes qui sont sur scène devant nous. Alors vous l'avez évoqué, on le dit depuis le début de cette interview, vous êtes le directeur artistique de la cathédrale Saint-Paul à Liège, mais vous êtes aussi à l'origine de la création du chœur de la Fédération Wallonie-Bruxelles. C'était un peu plus récent par rapport à toutes les étapes qu'on a évoquées dans votre vie. C'était en 2019. Là encore, une volonté de diriger, d'avoir une nouvelle étape dans cette carrière et d'avoir un chœur qui parcourt un peu tout le sud du pays et qui rassemble aussi pas mal d'artistes.
1: Oui, et ce qui me préoccupait, mais me préoccupe toujours, en fait, c'est que dans notre pays, en termes de répertoire musical classique, de répertoire chanté, on est très concerné et avec immensément de qualité sur tout l'aspect vraiment musique ancienne, c'est-à-dire en gros tout ce qui est, pour exagérer un peu, avant 1800, jusqu'au Mozart, disons. Et puis, dans ce qui suit, en termes de chant choral, ben, l'offre est beaucoup plus pauvre. Les chœurs professionnels francophones, les ensembles professionnels, investissent assez peu ce répertoire-là. Parfois, ils le font, hein, mais pas de manière aussi soutenue. Alors que, dans la musique vraiment plus ancienne, des 16e, 17e, début 18e, ben, on a des ensembles qui sont parmi les meilleurs au monde en Belgique. Mais donc, c'est vrai, ce qui me frappait, c'était de me dire, attention, il y a quand même 200 ans de répertoire qui sont assez peu joués, assez peu chantés à un niveau de qualité professionnelle, on va dire. Et ça, c'est un premier constat. Et un autre constat, c'était de voir que en Allemagne, par exemple, ou en Angleterre, il y a une tradition chorale qui est très, très forte. Et les chœurs amateurs peuvent être de niveau vraiment ahurissant. Ici en Belgique et en France aussi d'ailleurs, c'est un peu plus compliqué. Mais par contre, ce qui est sûr, c'est que partout dans le pays, il y a des gens qui sont vraiment formés musicalement, qui lisent la musique, qui chantent bien, voilà, qui n'avaient pas vraiment d'endroit où aller, comment dire, où pratiquer le chant à la hauteur de leurs compétences. Et donc voilà, le but c'était de leur proposer aussi, voilà, de dire écoutez, sans dénigrer personne, sans critiquer qui que ce soit, on va essayer de faire un projet vraiment de haut niveau, où vous vous sentirez chez vous et vous allez être challengé. Parce que voilà, même si vous êtes un cycliste amateur, c'est pas aussi fun pour vous d'aller rouler avec des gens qui font vraiment du tempo que si vous allez rouler avec moi, hein, ça c'est sûr.
0: Alors, on parlait justement de ce tempo que vous insufflez. Est-ce qu'il y a une méthode un peu Anthony Vigneron? Est-ce qu'il y a une patte Anthony Vigneron? Comment est-ce qu'on peut reconnaître un peu les projets dans lesquels vous êtes musicalement? Est-ce qu'il y a un détail, une petite signature comme un peintre, vous faisiez le comparatif avec la peinture tout à l'heure, peut laisser sur une toile?
1: Je pense que lorsqu'on arrive à un certain degré d'aboutissement musical, en termes de chant choral en tout cas, il y a vraiment une question de couleur. Les voyelles vont être vont être peut-être différentes. Je pense que mes ensembles ont des voyelles peut-être plus riches, si je peux dire ça comme ça. On cherche vraiment, en tout cas avec Cœur FEB, mais même aussi à la cathédrale, à travailler vraiment la couleur des voyelles pour que les sons soient riches et soient denses. Alors ça paraît peut-être un peu comment dire abstrait lorsque c'est expliqué comme ça, mais ça je pense que c'est vraiment quelque chose qui permet de reconnaître le cœur. Et puis ce qui permet peut-être, en tout cas ce qui plaît beaucoup aux gens qui viennent nous écouter en concert, c'est l'étendue des nuances. On fait des choses qui sont très vivantes, on a des nuances qui sont des pianos, c'est-à-dire des nuances très faibles, qui sont vraiment très faibles, où j'essaye vraiment que les auditeurs doivent tendre l'oreille vraiment pour entendre le son. Et je peux vous dire que chanter avec une qualité haute, c'est difficile pour réussir à faire ça. Et en même temps, on essaie vraiment, lorsque la musique demande, de révéler les plus grandes puissances et puis les plus grands fortés. Ça, je pense que c'est une patte de signature. Et le fait que les choses soient mouvantes, c'est peut-être un peu les trois choses. C'est difficile, pareil, à expliquer, mais pareil, on bouge beaucoup dans les tempi, on accélère, on ralentit pour essayer de faire entendre les choses, et vraiment que, comme je vous dis, que la musique soit une image de nos vies, soit vivante. Ouais.
0: Anthony Vigneron, je rappelle que vous êtes le directeur artistique de la cathédrale Saint-Paul à Liège. Vous êtes aussi à la tête du chœur de la Fédération Wallonie-Bruxelles depuis 2019. Vous êtes notre invité aujourd'hui dans Du Sucre dans votre été. On marque une courte pause dans cette émission et on poursuit votre découverte avec notre fameux questionnaire de Proust un peu revisité. Une pause non pas musicale, mais cinématographique. Et qui dit cinéma, dit Sandy Louis.
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2: Imaginez, la Première Guerre mondiale vient de se clôturer et les poilus rentrent enfin chez eux. Pourtant, une fois les combats terminés, une autre bataille commence. Celle pour retrouver une place dans une société qui glorifie ses héros plutôt que de s'occuper de ses blessés. Et c'est précisément là que débute notre film du jour. Au revoir là-haut, réalisé par Albert Dupontel en 2017 et adapté du célèbre roman de Pierre Lemaitre, pris Goncourt en 2013, est un film qui parle d'histoire, c'est vrai, mais pas n'importe laquelle et surtout pas n'importe comment.
4: Monsieur ?
5: Merlin, comme l'enchanteur.
4: Dolnay Pradel, patron de l'entreprise, qu'est-ce que je peux faire pour vous ?
5: De l'arithmétique. Sachant qu'une pointure de 46 mesure 32 cm et que si on multiplie 32 par 5, ça fait 160 cm. Pouvez-vous me dire pourquoi votre cercueil fait à peine plus de 160 cm ?
4: Ça fait partie de notre cahier des charges. On doit déterrer tout le monde. Donc si on tombe sur des soldats de petite taille, comme des jockeys ou des nains. Et puis ça fait faire des économies au gouvernement.
5: C'est gentil. Je vais le mettre dans mon rapport. Le gouvernement va être très touché.
2: Au cœur de cette aventure, plusieurs personnages hauts en couleur.

0: Ils vendent des monuments aux morts.
1: Il dit non aux vivants.
0: Ah, c'est bien, c'est bien. C'est bien, c'est beau, c'est... Je trouve ça joli. Mais c'est compliqué, ton affaire.
2: Mais si.
0: C'est pas le tout de les dessiner. Une fois qu'ils seront vendus, il faudra les assembler, les construire, les fabriquer, les transporter. Il faut de l'argent, beaucoup d'argent.
1: Il dit on les fabrique pas, abruti, on les vend seulement.
0: Enfin, mais une fois qu'ils seront vendus, il faudra bien les fabriquer.
1: Il dit on les vend seulement. Là, il rigole.
0: Ah, j'avais compris.
3: Un petit mot peut-être sur les costumes absolument remarquables et les masques créés pour le personnage d'Edouard qui, je vous le rappelle, est défiguré depuis son retour de la guerre. Ces objets deviennent de véritables œuvres d'art qui racontent autant d'émotions que les dialogues. On parle de guerre, c'est vrai, mais surtout de corruption, d'injustice, mais aussi d'amitié, d'espoir et de résilience. Une montagne russe d'émotions pour une histoire aussi rocambolesque que poignante.
0: Mon vrai problème, c'était la morphine. À l'époque, avec tous les blessés de la guerre, on en trouvait partout, mais pas gratuitement.
4: Et alors, comment vous avez fait?
0: Le seul truc que la guerre m'a appris, c'est à taper sur quelqu'un qui m'a rien fait. Alors, pour la morphine, j'ai fait pareil. J'ai honte.
4: Pourquoi?
0: Parce que c'était des vétérans.
4: Des vétérans?
0: Oui, des vétérans, des types comme moi, sauf qu'ils étaient mutilés. Ils avaient le droit à un peu de morphine par l'hôpital, mais ils préféraient la revendre pour manger que de la garder crevée de faim. Alors, je m'en suis pris à eux.
3: Ce qui impressionne, et pour moi ce n'est pas rien de le dire, c'est la façon dont Albert Dupontel s'est approprié le roman de Pierre Lemaître sans le trahir. Un exercice on ne peut plus ingrat dont il sort ici indemne. Albert Dupontel garde toute la force du récit en y ajoutant son univers visuel, presque féerique par moments. Le public ne s'y est pas trompé, le film a remporté 5 Césars, dont celui de la meilleure réalisation. Une belle récompense pour une adaptation qui prouve qu'on peut être fidèle à un livre, tout en offrant une vraie expérience de cinéma.

0: est Anthony Vigneron, le directeur artistique de la cathédrale Saint-Paul de Liège. Il est également à la tête du chœur de la Fédération Wallonie-Bruxelles. Et après cette première partie d'émission dans laquelle on vous avait un peu dévoilé quelques facettes de votre enfance, de votre adolescence, de vos études aussi et de votre parcours, passons à une autre découverte, celle au cours de notre petit questionnaire de Proust revisité. Alors on va engager les questions, vous verrez ça va être assez simple, assez intuitif. On va commencer par une odeur ou un parfum qui vous réconforte.
1: Un parfum qui me réconforte, le parfum de la sauge, j'adore ça. Et puis ça permet de faire des pâtes au beurre de sauge, ce qui est vraiment un de mes plats préférés.
2: Vous répondez peut-être alors à la seconde question, le plat qui vous console.
1: Ce qui me console vraiment comme plat, un vrai carbonara.
0: Toujours dans le rayon des pâtes, donc.
1: Toujours dans le rayon des pâtes, avec du guanciale.
2: J'allais dire, on ne va pas demander...
1: Ah oui, attention, sans crème, non, faut pas déconner avec ça, faut être un peu sérieux.
0: Alors, un personnage historique que vous aimeriez rencontrer, même une seule journée, avec qui vous aimeriez discuter, ça peut être historique dans tous les sens du terme, hein, que ce soit un dirigeant d'État, ou quelqu'un de la musique, ou quelqu'un de qui vous inspire, ou qui vous a marqué.
1: Je pense que j'aimerais pouvoir échanger avec beaucoup de monde, mais avec Camille Saint-Saëns. C'est un compositeur français du 19e siècle qui avait une connaissance encyclopédique du monde qui l'entourait. Et j'aurais surtout aimé pouvoir échanger avec lui et qu'il me dise ce que lui imaginait du futur.
2: Un sacré morceau. Anthony Vigneron, un plaisir qui ne coûte rien.
1: Un plaisir qui ne coûte rien, nager dans la mer.
0: Est-ce qu'il y a un livre, un film, et je vais tendre un petit peu la question, une musique peut-être, qui pourrait vous remonter le moral?
1: Ce qui me remonte toujours le moral en cas de coup de blues, c'est d'écouter la création de Haydn.
0: Avec un plat de pâte carbonara.
1: Oui.
2: Toujours dans le registre de la musique, mais cette fois-ci, vous allez l'incarner, entre guillemets, la personnifier davantage. Si vous étiez, vous, un morceau de musique?
1: Ouf. Je serais quelque chose, j'espère, d'un peu multiple. Je serais un oratorio, parce que donc un oratorio, c'est comme un opéra, mais en musique sacrée, ce qui est quand même le domaine qui m'occupe le plus, avec de nombreux numéros, donc de nombreuses possibilités d'évolution. Et je pense que je prendrai Elias de Mendelssohn, parce que Mendelssohn, qui est un compositeur du début du 19e siècle allemand, avait mis en musique le personnage d'Eli, mais c'était très très autobiographique, et j'aime beaucoup le personnage de Mendelssohn, c'est quelqu'un de très complexe. Donc oui, son oratorio Elias aussi, parce que son héros a un côté. Mendelssohn disait qu'il imaginait Elias comme un prophète courroucé et qui serait complètement hostile aux courtisans de son temps. Et j'aime bien cette idée. Je pense qu'on aurait besoin de gens qui sont effectivement peut-être un peu plus hostiles aux courtisans de notre temps et peut-être qui oseraient être plus entiers. Oui.
0: On poursuit ce petit questionnaire de Proust, on en a parlé tout à l'heure, au-delà de la musique, il y avait aussi le sport dans vos passe-temps, ce que vous aimez. Bon, vous avez cité Anderlecht, on peut tous faire des erreurs, mais...
1: surtout ces dernières années, ça c'est dur.
0: Surtout quand on travaille à Liège, mais est-ce qu'il y a un sport justement que vous aimeriez essayer?
1: Ah, que j'aimerais essayer? C'est-à-dire que je ne suis pas moi-même un très très bon sportif, je dois dire. Alors, je ne suis pas très attiré par tout ce qui est sensation forte parce que j'ai une conscience beaucoup trop claire du temps qui occupe nos vies et de son rapport assez restreint. Donc, un sport que j'aimerais essayer, le bobsleigh.
0: Ah oui.
1: Voilà. Quand
0: ça,
1: même pour avoir un peu de vitesse.
0: Les jeux d'hiver qui vous ont inspiré.
1: Ouais, un peu de vitesse, ouais, des sensations fortes quand même, mais un cadre assez contrôlé.
2: Toujours dans le même registre, un sport auquel vous ne comprenez absolument rien, mais qui est quand même plutôt rigolo à regarder.
1: Le curling.
0: On est toujours dans des sports plutôt originaux en ce moment. Alors, si vous deviez imaginer votre mantra de compétition ou le cri de ralliement de votre équipe?
1: Le cri de ralliement de mon équipe. Oula.
0: Peut-être un cri de guerre quand vous vous rassemblez pour avant de chanter.
1: Ouais, vous voulez que je vous fasse un cri de guerre, c'est ça? Ah, ce serait un bon. Ah!
2: Classique, efficace. Toujours dans le registre du parler, mais cette fois-ci un peu plus fleuri, votre juron préféré.
1: Ah, je ne sais pas si c'est mon préféré, mais le plus courant, très malheureusement, c'est merde. Ça sort quand même beaucoup. Mais par contre, il y a un moment, ça m'a amusé longtemps. J'avais un chœur de garçon que je dirigeais moi-même. Alors j'essayais de leur expliquer, on avait des règles, parce que bon, un chœur de garçon adolescent, etc. Bon, c'est parfois un peu fleuri, hein, le fond d'un quart quand on part en tournée. Et donc, on s'était mis des petites règles du genre un juron, c'est 1,50€ mis dans un pot commun, ce qui nous permettait de faire quand même une chouette petite cagnotte de fin de voyage. Mais donc, mes grands petits chanteurs avaient assez bien appris à remplacer un de nos jurons communs en changeant sa première lettre qui devenait lutin. Ah oui. Et donc voilà, j'entendais régulièrement en répétition quand quelqu'un ratait une entrée ou ah lutin, voilà, c'est assez drôle.
0: Ça permettait de se défouler sans mettre 1€ dans la boîte.
1: Exactement.
0: Alors vous avez parcouru la Belgique et l'Europe, même le monde, on peut le dire, avec ce voyage au Canada quand vous étiez enfant qui vous a donné envie de faire de la musique. Et pour rester sur le côté belge, est-ce qu'il y a une expression belge préférée que vous avez?
1: Je peux pas dire que c'est une expression belge en tant que telle, mais j'aime beaucoup le personnage, évidemment je l'ai pas connu, mais de Raymond Goethals. Mm-hmm. Et ça, j'ai toujours été tordu de rire lorsque j'entendais « Et du calme dans la baraque hein. !»
0: Comme dans le car.
1: Oui, c'est ça.
2: Anthony Vigneron, c'est vous qui allez nous offrir la prochaine pause musicale en nous donnant la chanson de votre adolescence, ou en tout cas de votre développement, qui vous fait encore du bien aujourd'hui.
1: Oh, ce serait Green Day, Basket Case.
0: On écoute.

0: Et après Green Day, on passe en cuisine avec la fée marmite avant de retrouver notre invité du jour, Anthony Vigneron.
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2: Bonjour à toutes et à tous. Aujourd'hui, je vous propose une salade quand on est au bout de sa journée et qu'on n'a pas trop envie de cuisiner. Elle sera vite faite avec des ingrédients un petit peu tout prêts. Donc, on va faire donc une salade de haricots blancs, tomates cerises, tomates confites avec une petite vinaigrette au basilic. Vous allez prendre deux boîtes de haricots blancs au naturel, donc plus ou moins 400 grammes égouttés. Donc, vous ouvrez la boîte. Vous les égouttez, vous les rincez un petit peu et vous les laissez un petit peu égoutter. Des tomates cerises, 250 g de tomates cerises. Un bocal de tomates confites avec leur huile, donc vous en prendrez 10 morceaux. Vous prendrez 100 g de roquette ou un mélange roquette et salade. 2 cuillères à soupe de vinaigre de cidre. Un demi-bouquet de basilic, du sel et du poivre. Donc, les haricots, ils sont déjà prêts, donc vous les rincez, les égouttez. Vous coupez les petites tomates cerises en deux, parce que c'est plus facile quand on les mange, parce que sinon, parfois, ça éclabousse quand on pique dedans. Dans un récipient à bord eau, vous placez les feuilles de basilic, une cuillère à soupe de l'huile des tomates séchées, le vinaigre, le sel et le poivre, et vous mixez pour obtenir une petite vinaigrette, une petite sauce fluide, comme ça. Donc, ça, c'est la sauce est prête. Vous mélangez 3 cuillères à soupe de vinaigre avec les haricots blancs et vous mettez tout ça dans un plat avec les petites tomates cerises qui sont réparties, les petites tomates à l'huile. Vous arrosez d'un petit peu de sauce supplémentaire et vous laissez la sauce qui reste sur le côté pour que chacun puisse en remettre dans son assiette. Voilà, bon appétit!
0: Du sucre dans votre été, troisième et dernière partie de cette émission. Jusqu'à 14h, on est ensemble en compagnie d'Anthony Vigneron. Il est le directeur artistique de la cathédrale Saint-Paul à Liège, mais il est aussi le responsable du chœur de la Fédération Wallonie-Bruxelles, qui joue notamment dans les prochaines semaines et prochains mois encore. On va aborder dans cette troisième partie justement ces quelques dates à ne pas rater, mais aussi un projet que vous êtes en train d'esquisser, de monter petit à petit, qui est un projet de pré-maîtrise pour les enfants âgés de 5 à 8 ans du côté de Liège.
3: Oui, c'est exact. Donc à la cathédrale de Liège, depuis quelques mois maintenant, je m'occupe aussi de la maîtrise de la cathédrale, qui rassemble des enfants qui ont entre 8 et 18 ans. Et donc l'idée, c'est qu'on voudrait vraiment développer cette maîtrise pour en faire un très très beau cœur d'enfant, comme ça existe, pareil, beaucoup en France ou en Allemagne. Et ben, il n'y a rien à faire. Le meilleur moyen d'y arriver, c'est de former des enfants dès le plus jeune âge, en tout cas des éveillés à la musique. Le but n'est pas de les transformer en musiciens professionnels, mais voilà, qu'ils puissent en approcher les subtilités et puis s'enrichir de ça. Et donc l'idée, c'est d'ouvrir à partir du mois de septembre une pré-maîtrise consacrée aux enfants de 5 à 8 ans avec un groupe de 5-6 et un groupe de 7-8. Voilà. Et donc à terme, lorsque ces petits loulous et louloutes auront grandi, eh bien on espère qu'ils intégreront la maîtrise. Voilà, et d'avoir un parcours en fait qui soit un parcours quelque part évolutif et adapté à leur âge.
4: Ouais. On est d'accord que vu l'âge, cette pré-maîtrise s'adresse à des enfants sans aucun prérequis.
3: Tout à fait, tout à fait. Oui, c'est vraiment le but, c'est de donner une première approche de la musique par le rythme, par le chant, même par le dessin, apprendre à dessiner une culée de sol, taper dans les mains en rythme, chanter des mélodies simples. Voilà, des choses vraiment accessibles à tous, oui.
0: Pour en attirer le plus possible, vous comptez mettre sur pied un voyage ?
3: Certainement au Canada.
0: Alors on poursuit peut-être dans les projets encore à venir, on en parlait tout à l'heure, hein, il y a des dates qui arrivent, que ça soit pour le chœur de la cathédrale Saint-Paul que vous dirigez, mais aussi celui de la Fédération Wallonie-Bruxelles, avec un événement du côté de Charleroi qui s'est annoncé.
3: Oui, tout à fait, on fait la soirée d'ouverture du Palais des Beaux-Arts de Charleroi. C'est une belle preuve de fidélité de leur part que de nous l'avoir demandé le jeudi 10 septembre prochain. Et donc là, il y aura différents intervenants musicaux, mais donc effectivement, nous on chantera des extraits du Requiem de Mozart. Et puis le 3 octobre, on sera à la cathédrale ici à Liège, dans le cadre de la saison des concerts de musique sacrée. Et on chantera le psaume 42 de Félix Mendelssohn, qui est une œuvre superbe. Robert Schumann, grand compositeur, disait de son temps que c'était certainement la plus belle œuvre sacrée qu'il ait pu entendre. Et on a la chance de rechanter cette œuvre-là, encore le 15 décembre, au Palais des Beaux-Arts de Charleroi. où on va en fait régulièrement. Et voilà, c'est vrai que diriger le chœur de la Fédération Unie Bruxelles, c'est une joie intense parce que les chanteurs sont merveilleux, sont très dévoués, et ça nous permet de faire beaucoup de répertoires différents. Donc on chante aussi le Requiem de Mozart début décembre, et puis fin décembre, on chante le Magnificat de Carl Philipp Emanuel Bach, qui est donc un des enfants de Jean-Sébastien Bach, et on chante ça à la cathédrale de Bruxelles. C'est une œuvre, je pense, qui n'a pas dû être entendue en Wallonie depuis quelques dizaines d'années. Mais c'est incroyable comme musique, c'est vraiment incroyable. Voilà, et puis donc les messes à la cathédrale, effectivement, tous les dimanches, et puis toutes les grandes cérémonies, et puis oui, ce qui occupe aussi mon temps, c'est le Conservatoire de Mons, où je donne aussi cours de chant d'ensemble. Et avec eux, on fait les Planètes de Gustav Holst. Alors, les Planètes, c'est une œuvre incroyable, parce que notamment Mars a donné l'inspiration au compositeur qui a écrit Star Wars. Mmh. Donc quand on écoute les Planètes de Holst, on a l'impression de voir Darth Vader qui arrive, c'est un truc assez amusant.
0: Alors j'aurais une dernière question, peut-être que Sandy en aura encore une après la mienne, mais on a évoqué le chœur de la Fédération à Bruxelles, on a évoqué la cathédrale Saint-Paul, on évoque aussi la pré-maîtrise avec de jeunes enfants et la maîtrise. Est-ce qu'il y a de grosses différences dans la façon dont vous menez tous ces projets, dans la gestion, le public auquel vous vous adressez, je parle du public, les apprenants hein, généralement, ou les gens que vous dirigez, comment ça se passe sur le terrain? Vous devez vous adapter en permanence?
3: Oui, il faut s'adapter en permanence. Mais en fait, quel que soit le niveau des gens, quelles que soient leurs compétences, leurs apprentissages et leur âge, le but, c'est que les gens s'amusent. C'est que les gens se sentent compétents. Si quelqu'un se sent compétent, ben, il apprendra toujours. Donc, mon job à moi, c'est de me mettre à la portée, que ce soit les enfants. Alors, les tout-petits, ce n'est pas moi qui vais m'en occuper, parce que j'ai déjà beaucoup de choses à faire. Mais quand j'ai les enfants de 10-12 ans à la maîtrise, mon job, c'est de me mettre à leur hauteur, et de les stimuler, de faire des choses qui sont amusantes pour eux, et en même temps qui les font progresser. Et c'est pareil avec le chœur de la Fédération Unie Bruxelles, mais ce sont simplement sur des plans différents. Ou avec le chœur de la cathédrale, ben voilà, où là on a des chanteurs qui sont peut-être moins formés musicalement, mais qui sont des gens qui sont tout aussi motivés. Voilà, il faut toujours se mettre à leur hauteur et essayer de viser un petit cran au-dessus en termes de difficultés. Mais toujours dans le respect des gens, c'est le plus important. Il faut que les gens se sentent respectés, qu'ils aient envie de venir semaine après semaine. Il faut que, pour moi, une bonne répétition, c'est lorsque que ce soit des enfants ou des adultes ou des étudiants au conservatoire, c'est lorsque les étudiants ressortent et que je vois qu'ils sourient. Mmh. Là, je me dis que j'ai fait une bonne répétition. Alors, je dois avoir fait, moi, tout mon programme de répétition, évidemment. Mais pour moi, c'est hors de question de mener mes répétitions avec un fouet en main et en hurlant sur tout le monde. Ça se faisait fort avant, mais c'est plus possible aujourd'hui.
4: Et justement, pour aller un peu plus loin dans la même veine, très, très rapidement, on n'a pas forcément tous la même fougue que celle que vous aviez à 7 ou 8 ans quand vous avez découvert cette passion pour la musique et pour l'orgue plus spécifiquement. Qu'est-ce que vous pourriez dire aux jeunes et aux moins jeunes qui nous écoutent et qui se disent « c'est peut-être pas pour moi ».
3: Bah, je dirais que de toute façon, le plus important, c'est d'être curieux. Je pense que être curieux et aller à la rencontre de choses qui nous échappent, c'est une chance à côté de laquelle il ne faut pas passer. Voilà. Et je pense qu'il y a aussi toujours un regard amusant à porter sur les choses. Et voilà, rester ouvert d'esprit et se dire que voilà, que dans toute chose il y a quelque chose à apprendre et quelque chose de distrayant, d'amusant, d'enrichissant, voilà. Surtout que les gens soient aspirés par leur passion et voilà, qu'ils n'hésitent pas s'ils sentent une petite fibre, qu'ils l'exploitent à fond.
0: Anthony Vigneron, merci beaucoup d'avoir été notre invité. Je rappelle que vous êtes le chef de chœur à la cathédrale Saint-Paul en tant que aussi directeur artistique de la cathédrale à présent. Vous êtes aussi à la tête du chœur de la Fédération Wallonie-Bruxelles. Merci beaucoup d'avoir été notre invité aujourd'hui dans Du sucre dans votre été.
3: Merci.
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Madame, Monsieur, bonjour, bienvenue dans l'émission La Voix de Dieu, dans La Voix des Hommes. Sachel Hart est à la technique et Michel Vandenbos au micro. Notre compatriote Sylvia Huang, troisième lauréate du concours musical Reine Elisabeth, est évidemment une remarquable violoniste et elle est mise à l'honneur par le label Fuga Libera. Elle nous présente un très beau CD où les saisons et la nature sont le fil rouge de ce très bel enregistrement cautionné par WWF Belgique. De belles musiques pour nous rappeler que la nature a besoin de chacun d'entre nous pour être préservée. J'ai donc choisi de vous faire écouter une pièce de saison, extrait de ce CD. C'est « Ode à la mère nature ». C'est le titre du CD, et l'œuvre s'appelle « Chant d'hiver ». C'est l'opus 15 d'un grand compositeur et violoniste belge, Eugène Isaïe, qui était professeur et grand ami de la reine Élisabeth de Belgique, et qui est à l'origine du concours qui a aujourd'hui pour nom « Concours musical international Reine Élisabeth ». Eh bien donc voici Chant d'hiver d'Eugène Isaïe par Sylvia Huang au violon, accompagné au piano par Boris Kuznetsov.

0: C'était donc le chant d'hiver de Jeune Isaïe.
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0: Pour rester dans l'ambiance de la saison actuelle, voici une pièce pour chœur mixte à cappella, intitulée « In Winter's House », pièce d'une compositrice que je vous avoue ne pas connaître, c'est Johanna Marsh. Mais ce n'est pas parce qu'on ne connaît pas que ce n'est pas beau ou pas bien. Il faut être curieux, évidemment. Et nous allons écouter donc l'ensemble vocal Chant Éclair, sous la direction de Tim Keles, qui nous interprète donc Winter's House de Johanna Marsh. C'est un CD de Los.

0: C'était pièce vocale de Johanna Marsh.
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0: Alors pour un programmateur de musique classique dont le but est de parler des saisons et en particulier de l'hiver, il ne faut pas réfléchir beaucoup pour trouver l'œuvre que je vous propose d'écouter pour suivre, mais qui, c'est vrai, est toujours agréable à écouter, tant d'ailleurs les interprétations de cette œuvre sont nombreuses et variées. Voici dans l'interprétation de Stéphane Pleniac, à la tête de l'orchestre de l'Opéra Royal, l'hiver, extrait des quatre saisons de Antonio Vivaldi.

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1: Mais après l'hiver vient le printemps. L'occasion de vous faire écouter une belle page de la grande compositrice française Lili Boulanger, disparue bien trop tôt, à l'âge de 24 ans. Première femme à obtenir le prix de Rome en 1913, elle est la sœur cadette de la pédagogue et compositrice Nadia Boulanger, qui forma bon nombre de grands musiciens français et d'ailleurs. De Lili Boulanger, nous écoutons « D'un matin de printemps » par l'Orchestre national de Lyon, qui est placé sous la direction de Nikolaï Zepp-Snyder. C'est un CD Bruzane.

0: d'un matin de printemps par l'Orchestre national de Lyon. C'était une œuvre de Lily Boulanger.
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0: Et quelles que soient les saisons, les mois ou les jours, chaque journée se divise en trois parties. Le matin, le midi et le soir. Telle est en tous les cas la division qu'à travers ces symphonies nous propose Joseph Haydn. Imaginez votre réveil avec la sixième symphonie de ce grand maître de la symphonie, il en a composé 103. Voici le premier mouvement de la sixième symphonie dite « Le matin » de Joseph Haydn, et nous retrouvons l'orchestre de l'Opéra Royal dirigé par Stéphane Pleniac. C'est un CD « Château de Versailles ».

0: C'était donc le premier mouvement de la sixième symphonie, dite Le Matin, de Joseph Haydn.
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0: Je viens de recevoir un magnifique double CD consacré à des mélodies et des œuvres pour piano de Lucie Veller. Une très belle initiative de Musique en Wallonie qui met à l'honneur une musicienne bien oubliée. Lucie Veller naît à Bruxelles en 1896. Elle étudie le piano, le violon, l'harmonie et aussi la composition avec un certain Joseph Jongen. À noter que Lucie Veller est pharmacienne et qu'elle consacre ses loisirs à la composition. En 1957, elle reçoit le prix du Brabant et un prix de l'American Section of the International Council for Women pour ses compositions. Elle décède le 12 octobre 1966, elle a 69 ans. Je vous propose d'écouter trois ballades de Paul Faure, mises donc en musique par Lucie Veller. Harmonie lunaire, La Ronde, La mort des voiles par la mezzo-soprano Colline Dutilleul, accompagnée par la pianiste Justine Aycote. C'est un CD, un double CD, qui a été donc publié par Musique en Wallonie. Voici Lucie Veller.

Trois ballades de Paul Faure de Lucie Valère. Après Lucie Valère, restons avec les compositeurs de chez nous, et parmi ceux-ci, Henri Vieuxtemps, l'un des grands représentants de l'école belge du violon, compositeur né en 1820 et mort en 1881. Voici donc pour terminer notre émission d'aujourd'hui l'altiste Max Sabat et la pianiste Eliane Reyes. Élégie, opus 30, c'est une œuvre composée en 1854 par Henri Vieuxtemps. C'est un CD Prospero. Belle semaine.